0: éthique, de la technique, de la technologie, de l'IA. Et c'est un travail aussi qui doit réinstaller le politique, parce que bien évidemment, c'est bien sûr un sujet personnel, mais c'est aussi un sujet collectif qui sans doute devra passer par de la loi, sans doute devra passer par de la mobilisation collective et du politique aussi.
1: Vous avez peur ou pas? Vous êtes inquiet? Très sincèrement, Florian Porta-Bonnette, êtes-vous inquiet pour l'avenir de... Ça évolue tellement vite. Hein. Ça galope, les progrès de l'IA. Les robots qui vont nous faire des courses, c'est demain. Ils font
0: Oui,
1: faire tout le reste,
0: oui, oui.
1: en vérité.
0: Oui, alors il y a l'inquiétude sur les sujets qu'on a abordés là, il y a l'inquiétude aussi sur le monde professionnel. Enfin, vous voyez, quand on parle de l'IA aux gens dans la rue, ils disent, ben voilà, moi, ma crainte numéro un avec l'IA, c'est qu'il remplace ma profession, c'est qu'il remplace mon métier. Donc, je pense que les sujets d'inquiétude, ils sont nombreux. Je pense qu'on peut être inquiet, qu'on est légitime à être inquiet. Je pense, en revanche, que la pire des choses serait de faire l'autruche. La pire des choses serait de ne pas en parler, parce que sinon, on se prendra le mur.
1: Donc il faut développer, rentrer dans les églises, appeler des psys, des prêtres, enfin bref, ne vous fiez pas à 100% à cette machine de guerre qu'il y a pour répondre à certaines questions, n'est-ce pas, Faria Fioron? Si j'ai bien compris votre discours, c'est celui-là.
2: Ouais,
1: C'est
2: il faut
1: intéressant. On
2: absolument.
1: peut se faire aider de l'IA, même émettre
2: Voilà.
1: trois petits points.
2: Exactement.
1: Pour finir
2: Là, je
1: l'émission.
2: rejoins pour une fois Laurent Alexandre, parce que je suis pas toujours d'accord avec lui, mais il faut absolument, ça pousse justement l'humain à performer en fait, et justement ne pas abandonner ce muscle qui est le cerveau, et donc en
1: Et puis les
2: profiter
1: autres,
2: pour
1: hein.
2: lire
1: Ouais.
2: et après interagir avec elle, mais en ayant fait soi-même un effort de réflexion. Il ne faut pas déléguer le sens à l'IA.
1: Non, mais
2: Il ne faut pas déléguer notre réflexion à l'IA.
1: C'est vital.
2: Il ne faut pas déléguer notre pensée à l'IA. Aujourd'hui, c'est la menace, mais l'utiliser pour se surpasser.
1: Espérons pour les rassurer, nos auditeurs, vous croyez? J'espère en tout cas, les amis, n'hésitez pas à réagir à l'adresse marionge.desmontesquieu@radionotre-dame.com ou à enquête-de-sens@radionotre-dame.com. Réinventer l'humain à l'heure de l'IA. Merci infiniment, Faria Alfuron, chez Guitré Daniel. Quel beau travail, ainsi que celui de Florian Porta-Bonnette, médecin psychiatre, je le rappelle, hein, vous qui dirigez un service de psychiatrie à l'hôpital Charles Perrin à Bordeaux. La santé mentale, cet ouvrage qui est paru il y a quelques temps chez LEH, co-dirigé avec plusieurs autres experts sur les impacts, notamment de l'IA sur la santé mentale. Merci infiniment à vous deux. Merci à Cédric Coba pour la réalisation de l'émission. Merci Jessica Vianini pour l'excellente préparation. Très bonne journée à tous.
0: Bonne journée. Merci, bonne journée.

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3: Le titre qu'on m'a proposé, c'était « Elle m'a regardé comme une personne ». Vous voyez, c'est envisager la miséricorde à partir de cette phrase de Bernadette, elle m'a regardé comme une personne. C'est ce que Bernadette a dit de la dame. Alors je vais vous parler de Bernadette et puis des apparitions. Un peu plus loin, d'accord. Donc je vous parle de Bernadette et des apparitions. Elle m'a regardé comme une personne. Vous savez qu'au départ, Bernadette ne parle pas de la Sainte Vierge. Elle ne parle pas d'une dame. Elle dit akéro, c'est-à-dire ça, une sorte de neutre. C'est pas dépréciatif. C'est parce que cette personne, elle était indéfinissable. La relation ou ce qu'éprouvait Bernadette à la grotte, c'était plus qu'une dame, c'était plus qu'une belle dame. Et donc, elle pouvait pas mettre au départ des mots humains sur cette présence mystérieuse. Vous savez que Bernadette est la fille la plus pauvre de Lourdes. Elle vit au cachot, elle est malade. Elle n'a pas d'instruction, elle ne connaît pas le français, elle parle que le patois. Mais par contre, elle a une grande foi, elle prépare sa première communion à 14 ans. C'est d'ailleurs la raison pour laquelle elle est à Lourdes en ce mois de février 1858. Parce que elle était à Bartrès comme servante. Elle prépare sa première communion en suivant le catéchisme avec le curé de Bartrès, mais il se trouve qu'en janvier, le curé de Bartrès part au monastère. Il est entré à la pierre qui vire. Et donc, il n'y avait plus de curé. Et Bernadette, on a proposé, c'est une dame de la paroisse qui a proposé de lui faire le catéchisme, mais Bernadette comprenait rien. Et donc, elle dit, moi, je veux faire ma première communion, et comme on ne peut pas me faire le catéchisme à Bartrès, je vais redescendre à Lourdes. C'est beau parce qu'elle était montée à Bartrès pour fuir la ville de Lourdes. Elle avait des problèmes de respiration, mais elle préfère retourner à Lourdes dans son cachot, dans cette ambiance, pour faire sa première communion, plutôt que de rester à Bartrès et de ne pas avoir le catéchisme et de ne pas pouvoir faire sa première communion. Ça, c'est la foi de Bernadette. Et donc, elle redescend au cachot, fille d'un milieu pauvre. Son père a été mis quelques jours en prison. On l'accusait d'avoir volé un sac de blé. Et pourquoi on l'a accusé? Il y avait deux sacs de blé qui avaient été volés. Et pourquoi on l'a accusé? C'est parce qu'il était pauvre. Comme il était pauvre, c'était forcément lui qui avait volé. Et donc, il a été mis en prison comme ça. Et vous voyez, être en prison, même pendant 8 jours, dans un milieu comme ça, dans une petite ville, c'est une infamie. C'est pour ça que il y avait que de la pauvreté chez Bernadette. Et vous savez qu'elle a dit, si la Sainte Vierge avait trouvé une fille plus pauvre, c'est elle qui l'aurait choisie. Et donc Bernadette est vraiment choisie pour sa pauvreté matérielle, pour sa pauvreté culturelle, et parce que c'est pratiquement la dernière. Elle va donc chercher du bois dans cette grotte, qui n'a pas bonne réputation. C'est la grotte où parfois on faisait... On mettait les porcs, mais on sait qu'il y a un peu de bois sec là qui a atterri là. Et ce qui est très beau, c'est que Marie prend cette fille et va lui révéler sa dignité aux yeux des hommes et sa dignité aux yeux de Dieu. Sa dignité aux yeux des hommes et sa dignité aux yeux de Dieu. C'est les deux choses que j'aimerais, dont j'aimerais vous parler. Aux yeux des hommes, d'abord, je l'ai dit tout à l'heure dans l'homélie, la première chose, avant toute parole, c'est le sourire de Marie. Ce sourire qui met Bernadette en confiance. Et alors il y a trois sourires de Marie, parce que Marie sourit plusieurs fois, elle ne sourit pas qu'une fois. D'abord dans la deuxième apparition, la première apparition, il ne se passe rien, ou en tout cas Marie est là, mais il n'y a pas d'échange. La deuxième apparition, eh bien Marie sourit, et ce sourire, il met Bernadette en confiance. C'est un sourire qui désarme Bernadette. Bernadette, à la deuxième apparition, est arrivée avec de l'eau bénite. Parce que à la première apparition, elle a vu cette dame, cette aquero, et elle se dit, je vais y retourner, parce qu'elle se sent attirée. Mais elle a pris soin de prendre un peu d'eau bénite dans le bénitier de l'église pour la jeter à Marie. Voilà. Et donc, Marie sourit. Marie sourit devant la simplicité de Bernadette. Et là, ce qui est beau, c'est que Benoît XVI a médité sur le sourire. Quand il est venu ici en 2008, il a médité sur le sourire de Bernadette, de Marie. Il dit au fond, le sourire de Marie, c'est l'écho, c'est le reflet de son Magnificat. Marie, c'est la joie du ciel. Marie sourit parce qu'elle est en action de grâce devant ce que le Père fait en elle. Et donc, le sourire de Bernadette, tout de suite, c'est la joie du ciel qui est présente. Et donc, c'est comme si déjà elle transmettait son Magnificat. Le deuxième sourire de Marie, c'est la troisième apparition. Elle continue donc à sourire. Et elle demande à Bernadette si elle veut bien venir pendant 15 jours. « Voulez-vous me faire la grâce ?» C'est très beau de voir comment ce que vous voyez l'humilité de Marie, qui nous dit aussi l'humilité du ciel, l'humilité de Dieu. Demander à cette fille, en la vous voyant, personne n'avait jamais fait ça. C'est pour ça qu'elle dit, elle me parlait comme une personne. Elle m'a regardé comme une personne. Elle me disait vous. Elle parlait en patois à Bernadette. Et donc, l'humilité du ciel qui la rejoint. Voulez-vous me faire la grâce de venir ici pendant 15 jours? Et puis, la quatrième apparition est suivante. Bernadette a été voir le curé Peyramal, et le curé exige un nom. Il exige que cette femme, que cette chose, que cet aquero dise un nom. Et quand Bernadette lui dit, il faut construire une chapelle et puis il faut venir en procession, il veut pas. Il y a le combat. Vous voyez, le combat de la terre. Notre non, notre refus. Et face à ce refus, face à ce combat, eh bien, Marie sourit. Nous avons dans notre vie aussi une sorte de combat, de lutte contre Dieu. Et en face de cela, il n'y a pas de froncement de sourcils, il n'y a pas de colère de Dieu, il y a le sourire de Marie, qui attend, au fond, que le moment propice, vous voyez, pour que le cœur de ce curé se libère. Alors je dis ça, vous voyez, parce que face à Bernadette, cette pauvre fille qui va se trouver prise entre le ciel et la terre, entre le ciel qui se présente ici à la grotte, et puis la terre qui livre son combat à travers le curé Peyramal, on veut savoir qui c'est. Au fond, ce que voudrait le curé, c'est que cette dame obéisse. Et là, face à ce combat des hommes, eh bien, il y a le sourire de Marie. C'est-à-dire un Dieu qui patiente, un Dieu qui comprend, un Dieu qui accueille, un Dieu qui sait que l'homme a besoin de temps aussi pour avancer. Et derrière ce sourire de Marie, bien, il y a la miséricorde du Père. Je crois que Marie est venue ici, dans cette grotte, pour redire à notre monde moderne combien il est aimé de Dieu, combien nous sommes aimés de Dieu. Et nous faisons, je pense, beaucoup de pèlerins font cette expérience d'arriver souvent avec un fardeau ici à Lourdes, de déposer le fardeau et de sentir à travers le sourire de Marie, la bienveillance de Marie, eh bien celle du Père. Comment le Père nous attend, comme s'il nous disait tu viens là et je t'attendais et je veux te bénir. Et donc Bernadette, elle comprend cela. Pourquoi est-ce qu'elle est retournée à la grotte? D'abord parce qu'elle s'est sentie accueillie par cette bienveillance du Père, par cet incroyable sourire, par cette paix intérieure. Elle me parlait comme une personne parle à une autre personne. On appelait Bernadette, on l'appelait la petite merdeuse. C'était comme ça qu'elle était appelée à Lourdes. Parce qu'elle vivait au cachot, et parce qu'elle était pauvre, et parce qu'elle savait rien. Mais voilà que, à cette petite merdeuse, eh bien, Marie sourit, le Père sourit. L'action sociale de l'Église, c'est vraiment de révéler à l'homme qu'il a une dignité qui ne s'efface pas. C'est rappeler à chacun la dignité dont il n'a pas conscience. Et c'est ça qui se passe. D'abord, c'est que, c'est pour ça que je vous disais la dignité aux yeux des hommes, c'est que Bernadette prend conscience de ce qu'elle est, du trésor qu'elle est, de sa dignité profonde, qu'elle n'est pas en fait une petite merdeuse aux yeux de Dieu, qu'elle a de l'importance. Maurice Zindel disait « La plus grande pauvreté du pauvre est que personne n'a besoin de son amitié. La plus grande pauvreté du pauvre est que personne n'a besoin de son amitié. » Ce qui est beau aussi, c'est que lorsque Marie demande à Bernadette de venir pendant 15 jours, Bernadette promet. Et évidemment, on va essayer d'empêcher Bernadette de retourner. Le commissaire, Jacomet, le curé aussi. Et en fait, à chaque fois, Bernadette dira « mais j'ai promis, c'est que j'ai promis ». C'est beau ça parce que elle va, cet engagement, cette promesse, la convainc qu'il faut retourner à la grotte. Et ça, c'est sa liberté intérieure. C'est que j'ai promis. On va essayer de la détourner au fond de cet appel, mais elle a promis. Vous voyez comme une promesse peut être libérante devant toutes les formes de pression, devant les obstacles qu'on met dans son rapport à Dieu. Elle dit « j'ai promis » et ça, c'est sa conscience la plus profonde de femme libre qui fait dire « eh bien, vous pouvez me dire tout ce que vous voulez, mais moi je me suis engagé ». Et l'engagement, il est libérateur. Et l'engagement, il est au fond comme ce qui va aplanir les obstacles. Cet engagement, il libère Bernadette de toutes les pressions extérieures, des menaces et des interdictions. Quand je réfléchis à cette manière dont Bernadette a été a découvert sa dignité à travers les apparitions, comment elle a reconnu qu'elle était quelqu'un. Je pense souvent à la pécheresse pardonnée et aimante. Quand Jésus est invité chez Simon le pharisien, et puis qu'il y a une femme, une pécheresse, donc une prostituée, qui vient lui laver les pieds avec ses larmes et qui les essuie avec des cheveux. Et évidemment, Simon le pharisien se dit, mais si cet homme était un prophète, il saurait qui est cette femme. Il ne se serait pas touché par elle. Et Jésus lui dit, ben, tu vois, quand je suis arrivé, tu ne m'as pas embrassé et elle m'a couvert les pieds de baisers. Quand je suis arrivé, tu ne m'as pas lavé les pieds et elle n'a cessé de les mouiller de ses larmes et de les essuyer avec ses cheveux. Et

martyr, il débouche sur cet acte de confiance en Jésus. Je crois aussi que ce n'est pas seulement la dignité de la personne qui est révélée là à Bernadette, sa dignité vis-à-vis des hommes, mais c'est aussi sa dignité vis-à-vis de Dieu, aux yeux de Dieu. En fait, Bernadette n'est pas catéchisée. Pourtant, c'était une famille très unie qui priait. Tous les soirs, on priait le chapelet au Moulin de Boli, que vous pouvez visiter, qui était la maison où la famille de Bernadette a vécu les 10 premières années, et que Bernadette a appelé le Moulin du Bonheur, et au Cachot. Ensuite, entre le Moulin de Boli, Bernadette avait 10 ans quand elle l'a quitté, et 14 ans au moment des apparitions, ils ont changé 11 fois de maison. 11 fois parce que le père, allait au début de moulin en moulin et puis de maison en maison. Il était meunier, mais d'abord il ne savait pas très bien gérer ses comptes. Et puis deuxièmement, la révolution industrielle commençait. Il a commencé à y avoir des moulins industriels. Et donc, le père de François Soubirous n'était pas. Enfin, c'est comme ça qu'il a perdu son métier. Il s'est fait engager pour devenir, pour travailler avec ses bras. Et donc, mais tous les soirs, on récitait le chapelet. Et lorsque Bernadette a vu cette présence à la grotte, elle a commencé par sortir son chapelet. Pourtant, le catéchisme, elle le connaissait pas. C'était compliqué. C'était des formules qui étaient compliquées, qu'elle n'arrivait pas à retenir. Marie va la catéchiser. Elle va catéchiser Bernadette, non pas en faisant un cours magistral, mais par de simples gestes. Et cette catéchèse, c'est une catéchèse trinitaire. Tout commence, comme je vous l'ai dit tout à l'heure, par un coup de vent. C'est la première chose que Bernadette ressent. Et donc, elle regarde derrière, elle ne voit pas les arbres bouger. Et dans la Bible, vous savez, c'est le signe de la théophanie, c'est-à-dire de la présence de Dieu. Dieu parle dans le murmure d'une brise légère. Et il le fait au prophète Élie. Et donc le vent, c'est d'abord le vent de l'Esprit-Saint qui souffle. C'est beau que ça commence comme ça. Et puis, à la première apparition, Bernadette va essayer de faire le signe de croix, elle ne va pas y arriver. Et Marie va le faire. Et puis une fois qu'elle l'aura fait, Bernadette pourra le faire. C'est très beau parce que Marie, après ce coup de vent, Marie pose le Christ, il est là présent. Le Christ sauveur, il est là présent entre elle et Bernadette. Comme si elle plantait la croix devant eux. Et c'est rassurant aussi pour Bernadette, oui, de voir que le Christ est là. Alors, Marie ne dit rien, mais elle fait son signe de croix. Et voilà. Et puis alors, il y a le sourire de Marie, écho de la miséricorde du Père. C'est comme si tout de suite, vous voyez, l'Esprit-Saint était là, le Christ était là, le Père était là dans sa miséricorde, dans son visage de lumière. Alors ensuite, les 24 et 25 février, moment important, Notre-Dame demande à Bernadette d'aller boire à la source et de s'y laver. Bernadette va d'abord au gave, elle pense que c'est ça la source, et puis en fait c'est pas ça. Et du coup elle retourne au fond de la grotte, et Notre-Dame lui demande de prier pour les pécheurs. Elle lui demande de pénitence, prier pour les pécheurs. Elle lui demande de s'avancer à genoux et de baiser la terre pour les pécheurs. Et cette catéchèse que Bernadette va faire avec Marie, elle va comprendre des choses très profondes. Vous pouvez faire des heures de conférences sur le péché, mais Bernadette, c'est pas ce qui lui convient. Elle se met à terre, elle se met à genoux et elle baise la terre. Et Marie lui dit « Priez pour les pécheurs ». Et ça, Bernadette le comprend dans sa chair. Et puis, le 25 février, elle recommence.

0: Elle creuse la terre pour trouver la source. Elle se barbouille avec l'eau qui jaillit, donc elle a son visage qui est complètement défiguré, si je puis dire. Et puis, Marie lui demande de manger quelques herbes. Et donc, vous voyez, quelques herbes qui sont là, dans la grotte. Et quand Bernadette fait ses gestes au fond de la grotte, le fond de la grotte, c'est vraiment la partie la plus noire, quand vous allez voir où la source jaillit, c'est vraiment la partie la plus sombre, la plus obscure. Déjà que la grotte n'avait pas bonne réputation, mais d'aller au fond de cette grotte, eh bien, là, il y a vraiment le signe, vous voyez, de l'humanité et de son péché. Et Marie et Bernadette fait le geste de l'incarnation, comme le Christ qui vient pour aimer cette terre. Le Christ qui vient, qui descend sur cette terre, non pas pour la condamner, mais au contraire pour l'aimer et s'en sentir solidaire. Et ça, c'est à travers le geste de Bernadette, on voit comment Jésus accomplit la miséricorde du Père. Jésus est venu au milieu des pécheurs. Regardez le nombre de repas que Jésus prend, et en particulier avec les pécheurs, on le lui reproche après la conversion de Matthieu, Lévi, qui est à son poste de douane, et donc il suit Jésus, et puis il invite tout un tas de collecteurs d'impôts qui étaient considérés comme des pécheurs. Jésus se met à table avec eux, et on le lui rapproche, il mange avec les publicains et les pécheurs. Et c'est précisément le geste que rappelle Bernadette, en se mettant au fond de cette grotte, en se barbouillant le visage avec la terre, qui est à la fois la terre du péché et puis la terre sainte où Jésus a posé ses pieds. En mangeant des herbes, elle rappelle ce que faisaient les Juifs, ce que font les Juifs à Pâques, au moment de manger l'agneau pascal. Cet agneau pascal, il est rempli d'herbes amères. Et l'herbe amère, c'est le péché. C'est l'agneau qui prend le péché du monde. L'eau sale, c'est le Christ défiguré dans sa passion. C'est le serviteur souffrant. D'ailleurs, la foule ne s'y trompe pas, qui dit « elle est devenue folle ». La tante Bernarde, une tante de Bernadette, vient lui essuyer le visage pendant que quelqu'un la gifle, pour qu'elle arrête. Et là, elle ressemble au Christ dans sa passion, au Christ défiguré, au Christ qu'on ne reconnaît plus, au Christ qui est tombé, qui est à terre, au Christ qui donne sa vie pour chacun d'entre nous. Mais pendant ce temps-là, eh bien, la source continue de s'écouler, elle devient plus claire, elle devient plus limpide. On sait très bien comment cette source a coulé, parce qu'on a regardé, on a une coupe transversale. En fait, c'est un cours d'eau, vous voyez, qui coulait sous la grotte, et puis la terre, en fait, s'est entrouverte. Vous voyez, il y a eu comme il y avait le cours d'eau ici, la terre était complètement fermée, et puis en fait, il y a eu comme une sorte de fissure dans la terre. Comme ça, et l'eau a jailli comme ça. Donc c'est exactement ce qui se passe. Vous voyez, la coupe géologique, si vous voulez, on l'a. Et donc l'eau, au départ, elle est complètement boueuse parce qu'elle a passé la terre, et puis au fur et à mesure, bah, tout est nettoyé. Et tandis que Bernadette est là, à genoux, défigurée, je crois vraiment signifiant le Seigneur dans sa passion, eh bien l'eau coule, claire et limpide. Comme l'eau qui jaillit du côté du Seigneur, comme une effusion de l'Esprit. Catéchèse trinitaire, l'Esprit est là, le Christ est là, le Père est là. Et à travers, vous voyez, tous ces gestes, tous ces signes, et Bernadette est catéchisée véritablement. Et puis, le 2 mars, eh bien, Marie demande à Bernadette de dire au prêtre de construire une chapelle et de venir en procession. C'est beau ça parce que lorsque nous révéler le mystère trinitaire. Ensuite, il y a le mystère de l'Église. L'Église à construire, et puis les prêtres qui délivrent les sacrements. Et donc, c'est tout le credo, vous voyez, qui est enseigné à Bernadette à travers cela. Vous savez peut-être que nous fêtons depuis, nous avons fêté la semaine dernière, le 7 juillet, l'arrivée de Bernadette à Lourdes, à Nevers, pardon. Il y a 150 ans exactement, en 1866, Bernadette est partie de Lourdes pour Nevers. Je vous dis un petit mot sur le chemin qu'elle a fait, parce que précisément Bernadette a fait un très beau chemin dans l'Église. Parce qu'après les apparitions, en 1858, Bernadette est restée. Elle a commencé à aller en classe chez les sœurs de Nevers, là où est l'hôpital actuel. Et puis, 2 ans après, en 1860, elle a été prise comme pensionnaire chez les sœurs de Nevers. Et là, tout le monde voulait voir Bernadette. Elle a passé encore 6 ans là. Et qu'est-ce qui s'est passé pendant 6 ans? Eh bien, un tas de monde voulait écouter les récits. Elle était un peu une personne à voir. Vous aviez des tas de gens qui allaient prendre les eaux dans les thermes de Bagnères de Bigorre ou de Cotteret ou de Luz-Saint-Sauveur. Et des gens, y compris des prêtres. Alors, à l'époque, les prêtres, ils partaient pas en vacances et pas, vous savez, les congés payés, c'est quand même assez récent. Mais les prêtres allaient prendre les eaux. Et les bourgeois aussi allaient prendre les eaux. Donc, on allait prendre les eaux et puis, je crois, ça devait être un peu une attraction, même si c'était une attraction spirituelle. Mais l'attraction, c'était d'aller voir cette petite voyante. Et donc, on venait et puis on demandait à voir Bernadette. Et c'est le curé Père Amal qui gérait les rendez-vous. Et voilà que Bernadette a dû raconter son récit des centaines de fois. Pour elle, c'était une corvée, évidemment, parce que quand vous avez raconté un récit 10 fois, 15 fois, ben, ça suffit. Mais elle était extrêmement obéissante. Elle se remet complètement entre les mains du curé. Et elle se laisse faire. Elle se laisse vraiment conduire par l'Église. Et quand on lui dit, il faut recevoir ces gens-là, elle les reçoit. On va essayer de prendre des photos. C'est le début de la photo aussi. Et on va essayer de prendre on va prendre des photos de Bernadette. D'ailleurs, les premiers qui prennent des photos, ce sont des prêtres. Il y a toujours eu, en particulier au 19e, vous savez, des prêtres passionnés de sciences, de botanique, de géologie. Il y en avait qui se passionnaient pour la photo. Donc il y a un prêtre qui vient et qui propose de prendre des photos. Et les photos, c'était pas avec un portable, évidemment. Il fallait prendre la pose. Et donc on va demander à Bernadette, on va lui dire, prends la pose. Fais comme si tu étais à la grotte avec l'apparition. Alors elle répond, oui, mais c'est que la Sainte Vierge n'est pas là. Elle ne peut pas avoir le même visage. Et pour qu'elle se tienne droit, parce qu'il faut rester sans bouger, on va lui mettre un bâton elle va se mettre à genoux, on va lui mettre un bâton dans le dos, pour qu'elle reste bien droite pendant qu'on est en train de prendre la photo. Mais en tout cela, Bernadette se laisse faire. C'est très très beau de voir comment elle accepte. Il y a une chose qu'elle acceptera jamais, par contre, c'est de l'argent, et puis de bénir, elle accepte les intentions de prière, mais quand les gens lui demandent de bénir une image, elle dit, mais moi je suis pas prêtre pour bénir les objets. Elle avait qu'une terreur, d'ailleurs, c'était que sa famille s'enrichisse, ou que les habitants de Lourdes s'enrichissent sur les apparitions. Ce qui est beau, c'est que quand elle va arriver à Nevers en 1866, la mère supérieure va réunir les religieuses. Le lendemain de son arrivée, elles vont être 300 religieuses arrivées de tout le département pour écouter, pour voir la petite voyante. Quand elle arrivera, d'ailleurs, elle arrivera en costume pyrénéen et elle entendra une religieuse dire « ça n'est que ça ». Et elle entend, elle dit, ça n'est que ça. La voyante de Lourdes. Dans son costume pyrénéen, on va lui demander de faire le récit de ses apparitions. Et la supérieure dira, c'est la dernière fois que vous faites le récit des apparitions. On veut plus en entendre parler. Et donc elle va faire ce récit. Elle va être tellement émue qu'elle va commencer en patois, lourdais d'ailleurs. Puis elle va reprendre en français. Et puis, quelques jours plus tard, elle prendra l'habit. Et elle n'aura plus le droit de raconter les apparitions. Ce que je trouve très touchant, c'est... Vous voyez comment à Lourdes, elle se laisse faire en racontant des centaines de fois parce qu'on le lui demande, parce que l'Église lui demande. Et puis ensuite, c'est le temps du silence où elle ne la racontera plus parce que l'Église lui demande de plus la raconter. Il y a une sorte de... Vous voyez comment Bernadette, cette petite fille pauvre, qui ne sait pas son catéchisme et qui va faire sa première communion pendant le temps des apparitions, à 14 ans, se laisse catéchiser et va grandir dans sa confiance dans l'Église, dans sa mission ecclésiale. Il y a un deuxième chemin que Bernadette va parcourir pendant les années de Lourdes après les apparitions, c'est la recherche de sa vocation. Parce que elle sait qu'elle veut devenir religieuse. Elle dira « La Sainte Vierge ne m'a pas dit où je devais rentrer. Liberté de Dieu. » Marie ne lui a pas dit qu'elle devait rentrer dans telle ou telle congrégation. Elle lui a dit juste « Je ne vous promets pas de vous rendre heureuse en ce monde, mais dans l'autre. » C'est important, ça, ces paroles de Marie à Bernadette. Parce que pendant ces apparitions, Marie va découvrir à Bernadette un monde nouveau qui n'est pas celui qu'elle connaissait, ce monde d'injustice, ce monde d'épreuves, ce monde de la maladie, ce monde du manque de culture. Elle va découvrir un monde qui n'est pas fait de violence, de mépris, d'injustice. Elle va découvrir le ciel. Elle dira « La grotte, c'est mon ciel ». Et quand elle ira à Nevers, d'ailleurs, elle dira « Ce qui m'a le plus coûté en partant, ce n'est pas de quitter ma famille, c'est de quitter la grotte, en sachant que je la reverrai jamais. » Elle va donc quitter le monde de la misère en découvrant celui de Dieu, en découvrant le ciel. La misère dégrade, mais dans la pauvreté, Bernadette va découvrir un chemin de sainteté. La misère dégrade, la pauvreté, elle peut être un chemin de sainteté. Et elle va, dans ces années qui vont séparer les apparitions de Nevers, elle va chercher sa vocation, essayer de trouver là où elle sera le mieux. Et elle va avoir une vive conscience que, au fond, elle est libre de choisir. Marie ne l'a pas orientée. Et elle va se poser la question comme chacun d'entre nous peut se poser la question. La miséricorde de Dieu, vous voyez, c'est aussi que chacun trouve sa place. C'est d'être révélé à nous-mêmes dans notre dignité et c'est de trouver aussi notre place dans l'Église et dans le monde. Au départ, elle veut être carmélite. Elle veut entrer à Bagnères de Bigorre. Il y a un Carmel à Bagnères, mais... Bernadette a une santé trop fragile. Et le curé lui dit « Mais c'est pas grave, on demandera des assouplissements de la règle. » Et Bernadette ne veut pas d'assouplissement. Et elle dira « Moi, je veux suivre la règle complètement. » Donc elle ne va pas entrer au Carmel. Elle va se poser la question d'entrer chez les Sœurs de la Charité de Saint-Vincent-de-Paul. Les Sœurs de la Charité, elles veulent forcer l'affaire. Et qu'est-ce qu'elles font pour forcer l'affaire ? Elles lui font essayer leur habit. Et elle comprend qu'on ne trouve pas sa vocation en se regardant dans une glace avec un habit autour de soi. Les filles de la Croix, une congrégation qui est encore présente ici, vont lui faire essayer leur cornette. Vous savez, elles avaient des cornettes, les sœurs. Une espèce de coiffe, quoi. C'était une coiffe là, qui la prenait comme ça. Et elle va dire « Je ne veux pas de ce tunnel ». Est-ce qu'elle se sentait dans un tunnel parce qu'elle ne voyait pas à droite ni à gauche? En fait, ce qu'elle comprend, c'est que c'est pas l'habit qui fait le moine, c'est pas l'habit qui fait la sœur. C'est la sœur qui décide devant Dieu, c'est la fille qui décide devant Dieu, vous voyez, si elle veut devenir sœur, et là où le Seigneur l'attire. Pendant ces années à l'hôpital avec les sœurs de Nevers, elle va découvrir autre chose que des habits religieux. Elle va découvrir le monde des malades. Et elle va commencer à s'occuper des malades tout en faisant la classe, tout en apprenant le français. Si vous allez au cachot, vous verrez une photo avec des lignes d'écriture de Bernadette. Il y a une photo, vous voyez, avec des lignes, comme ça. C'est les lignes d'écriture de Bernadette qui apprend à écrire. Mais c'est surtout, elle va commencer à s'occuper des malades. Et elle est très touchée par cela. Et donc, c'est ça qui va l'attirer. Et elle dit, un jour, aux sœurs de Nevers, qu'elle va entrer chez elle, non pas à cause d'elle, mais à cause des malades. Elle dit, je suis venue chez vous parce que vous ne m'y avez pas attiré. Et donc, le service des malades, pour elle, c'est ce qui est le plus important. Et c'est comme ça qu'elle va découvrir sa vocation. Par le bon bout, si je puis dire. Pour des vraies raisons. Tout simplement parce que elle découvre ce monde des pauvres. Quand elle va rentrer à Nevers, donc le 7 juillet 1866, elle va faire son noviciat, et puis au moment de prononcer ses vœux, alors que on affecte chaque sœur, il faut savoir que à l'époque, c'était 30, 40, 50 sœurs qui faisaient leurs vœux, et qu'on envoyait ensuite dans les écoles et puis dans les hôpitaux de la France entière, parfois même en mission. Bernadette va rester à la maison mère. On va lui dire de rester là. Évidemment, elle pensait partir en mission quelque part. Mais je crois que sa supérieure, d'abord rester à la maison mère, c'était quand même un honneur. Et puis sa supérieure voyait bien que ça serait toujours la voyante de Lourdes et que sa présence serait peut-être compliquée dans une communauté. Donc on va la garder dans cette communauté, grande communauté, communauté du noviciat, pour le soin de l'infirmerie, où elle passera d'ailleurs une partie de son existence parce qu'elle était malade elle-même. Elle va finir d'ailleurs sa vie en 1879, dans son lit d'hôpital, dans son lit de l'infirmerie, qu'elle appelait sa chapelle blanche, et elle finit sa vie. Il y avait un crucifix. Alors pourquoi une chapelle? Parce que au-dessus du lit, si vous voulez, il y avait une barre. Et puis sur cette barre, il y avait un voile blanc, vous voyez, qui venait jusqu'au bout du lit et puis à la tête du lit. Donc ça faisait une sorte de petite tente, si vous voulez, quoi. Voilà. Donc elle appelait ça sa chapelle. Et puis elle avait fait mettre un crucifix et puis des images saintes sur la partie qu'elle avait en face d'elle. Et à la fin de sa vie, elle demande qu'on retire toutes les images et qu'on laisse juste le crucifix. Et elle dit, je suis moulu comme le froment. C'est comme ça qu'elle finira sa vie. Je vous raconte tout ça parce que c'est le travail de miséricorde du Père à travers cette fille. Le Seigneur, vous voyez, qui nous fait découvrir qui nous sommes à ses yeux, qui en nous donnant notre mission aussi nous révèle comme une personne dans le Christ. C'est-à-dire que chacun d'entre nous, nous avons été créés de manière unique. Chacun d'entre nous, même si jamais nous sommes pauvres, malades, petits, eh bien au fond, nous avons le Seigneur nous regarde d'une manière unique. Et il nous donne une place à chacun de nous. Bernadette disait, parce que à Nevers, on aurait pu croire que Bernadette aurait pu faire une sorte de carrière ecclésiastique. Elle a rien écrit. Elle a écrit. On a des lettres. Enfin, il n'y a pas une doctrine, vous voyez, absolument originale. Et puis, son office, elle n'aura jamais de grandes responsabilités. Son office à l'infirmerie, où d'ailleurs elle va parfois être soignée elle-même, ça n'est pas très glorieux aux yeux du monde. Et pourtant, c'était sa place. Elle a même dit que quand on n'avait plus besoin d'un balai, on mettait au placard. Eh bien, pourtant, c'était sa place. C'est comme ça qu'elle est devenue une sainte. Simplement en accueillant le regard du Père, miséricordieux du Père, en accueillant le salut du Père pour elle, en accueillant la place que le Père lui avait choisie. Et c'est comme ça que, bien, jour après jour, elle a grandi en sainteté. Voilà ce que je peux vous dire sur ce thème. Elle m'a regardé comme une personne. Comment Bernadette, eh bien, lui s'est sentie regardée par Dieu. Et chacun d'entre nous, eh bien, devant la grotte, quels que soient nos problèmes, quelles que soient nos souffrances, quelles que soient nos épreuves, quel que soit l'état de notre vie, nous pouvons, dans le regard de Marie, sentir la miséricorde, voire comprendre la miséricorde du Père qui nous regarde et qui nous donne de repartir. Quoi, une des grâces de Lourdes, c'est cela. Et on ne peut pas fanfaronner à Lourdes parce qu'il y a des malades. Quoi, la présence de malades, elle nous convertit. Parce qu'elle nous fait comprendre qu'il y a souvent plus pauvres que nous. Et quand on voit la foi des malades, comme quand on voit, vous voyez, comment ils se tiennent devant Dieu, eh bien, nous, ça nous... Je sais pas, moi je trouve que ça nous oblige à nous mettre à genoux et puis à nous mettre comme en vérité devant le Père, comme a été Bernadette en vérité dans cette grotte, et pour accueillir son regard, pour en être habité, pour en être nourri et pour repartir fort de la dignité que nous avons face à Dieu. Voilà, je m'arrête là.
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Élevons nos mains vers notre Dieu. Élevons nos mains vers notre Dieu. S'il y a des personnes ici ce soir qui croient de tout leur cœur que Dieu est le même hier, aujourd'hui et demain, avec moi qu'ils élèvent les mains maintenant. Seigneur, nous croyons que tu peux toutes choses dans nos vies, dans nos situations. De Moïse à Sarah, de Lazare à Cana, tu as béni, tu as guéri, tu as sauvé. Continue de le faire, Seigneur Jésus.

0: faire pour toi.
1: Merci Jésus pour tout ce que tu es en train de faire maintenant. Merci pour tout ce que tu es en train de faire dans nos cœurs. Merci pour tout ce que tu es en train de semer dans nos vies maintenant. Merci pour la résurrection. Merci pour la vie. Merci pour ta parole. Merci pour ton pardon. Merci pour ta présence. Merci pour ta joie. Merci de semer en nous tout ce que tu es. Comme tu l'as fait dans le cœur de tant et tant de gens il y a 2000 ans. Fais-le ici et maintenant pour nous. Fais-le pour moi. Il va le faire pour toi.

vas le faire pour moi dans la foi proclamée. Tu vas le faire pour moi.

Éternel, nous voulons te bénir pour ton Fils Jésus. Tu nous l'as donné et il est venu nous chercher, nous sauver. Tu nous as donné à travers lui ta paix, ta vie. Nous voulons le chanter. Amen.

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2: Au nom du Père et du Fils et du Saint-Esprit, je crois en Dieu, le Père Tout-Puissant, Créateur du ciel et de la terre, et en Jésus-Christ, son Fils unique, notre Seigneur, qui a été conçu du Saint-Esprit, est né de la Vierge Marie, a souffert sous Ponce Pilate, a été crucifié et mort, et a été enseveli et descendu aux enfers. Le troisième jour est ressuscité des morts, est monté aux cieux, est assis à la droite de Dieu, le Père Tout-Puissant, d'où il viendra juger les vivants et les morts. Je crois en l'Esprit Saint, à la Sainte Église catholique, à la communion des saints, à la rémission des péchés, à la résurrection de la chair, à la vie éternelle. Amen. Prions aux intentions de notre Saint-Père, le Pape Léon. Notre Père qui es aux cieux, que ton nom soit sanctifié, que ton règne vienne, que ta volonté soit faite sur la terre comme au ciel. Je vous salue Marie, pleine de grâce, le Seigneur est avec vous. Vous êtes bénie entre toutes les femmes et Jésus, le fruit de vos entrailles, est béni. Je vous salue Marie, pleine de grâce, le Seigneur est avec vous. Vous êtes bénie entre toutes les femmes et Jésus, le fruit de vos entrailles, est béni. Je vous salue Marie, pleine de grâce, le Seigneur est avec vous. Vous êtes bénie entre toutes les femmes et Jésus, le fruit de vos entrailles, est béni. Sainte Marie, Mère de Dieu, priez pour nous pécheurs, maintenant et à l'heure de notre mort. Amen.

Marie conçue sans péché. Premier mystère joyeux, l'Annonciation. L'ange du Seigneur dit à Marie, l'Esprit Saint viendra sur toi et la puissance du Très-Haut te prendra sous son ombre. C'est pourquoi celui qui va naître de toi sera saint, il sera appelé le Fils de Dieu. Envoie ton esprit, tout sera récréé et tu renouvelleras la face de la terre. Seigneur Jésus, ravive ton esprit en nos vies, afin que nous ayons le courage de témoigner de notre foi chrétienne. Notre Père qui es aux cieux, que ton nom soit sanctifié, que ton règne vienne, que ta volonté soit faite sur la terre comme au ciel. Je vous salue Marie, pleine de grâce, le Seigneur est avec vous. Vous êtes bénie entre toutes les femmes, et Jésus, le fruit de vos entrailles, est béni. Je vous salue Marie, pleine de grâce, le Seigneur est avec vous. Vous êtes bénie entre toutes les femmes, et Jésus, le fruit de vos entrailles, est béni. Je vous salue Marie, pleine de grâce, le Seigneur est avec vous. Vous êtes bénie entre toutes les femmes, et Jésus, le fruit de vos entrailles, est béni. Je vous salue Marie.

pleine de grâce, le Seigneur est avec vous. Vous êtes bénie entre toutes les femmes, et Jésus, le fruit de vos entrailles, est béni. Je vous salue Marie, pleine de grâce. Le Seigneur est avec vous. Vous êtes bénie entre toutes les femmes, et Jésus, le fruit de vos entrailles, est béni. Je vous salue Marie, pleine de grâce. Le Seigneur est avec vous. Vous êtes bénie entre toutes les femmes, et Jésus, le fruit de vos entrailles, est béni. Je vous salue Marie, pleine de grâce. Le Seigneur est avec vous. Vous êtes bénie entre toutes les femmes, et Jésus, le fruit de vos entrailles, est béni. Je vous salue Marie, pleine de grâce. Le Seigneur est avec vous. Vous êtes bénie entre toutes les femmes, et Jésus, le fruit de vos entrailles, est béni. Je vous salue Marie, pleine de grâce. Le Seigneur est avec vous. Vous êtes bénie entre toutes les femmes, et Jésus, le fruit de vos entrailles, est béni. Je vous salue Marie, pleine de grâce. Le Seigneur est avec vous. Vous êtes bénie entre toutes les femmes, et Jésus, le fruit de vos entrailles, est béni.

0: Ô Marie conçue sans péché. Deuxième mystère joyeux, la visitation. Élisabeth s'exclama, d'où m'est-il donné que la mère de mon Seigneur vienne jusqu'à moi? Prions pour tous ceux qui sont malades, pour les personnes âgées et les personnes en détresse, que Marie le visite et les réconforte. Notre Père qui es aux cieux, que ton nom soit sanctifié, que ton règne vienne, que ta volonté soit faite sur la terre comme au ciel.
1: Pardonne-nous nos offenses, comme nous pardonnons aussi à ceux qui nous ont offensés, et ne nous laisse pas entrer en tentation, mais délivre-nous du mal. Amen. Je vous salue Marie, pleine de grâce. Le Seigneur est avec vous. Vous êtes bénie entre toutes les femmes, et Jésus, le fruit de vos entrailles, est béni.
2: Sainte Marie, Mère de Dieu, priez pour nous pauvres pécheurs, maintenant et à l'heure de notre mort.
1: Je vous salue Marie, pleine de grâce. Le Seigneur est avec vous. Vous êtes bénie entre toutes les femmes, et Jésus, le fruit de vos entrailles, est béni.
2: Sainte Marie, Mère des dieux, priez pour nous pauvres pécheurs, maintenant et à l'heure de notre mort.
1: Je vous salue Marie, pleine de grâce. Le Seigneur est avec vous. Vous êtes bénie entre toutes les femmes, et Jésus, le fruit de vos entrailles, est béni.
2: Sainte Marie, Mère des dieux, priez pour nous pauvres pécheurs, maintenant et à l'heure de notre mort. Amen.
1: Je vous salue Marie, pleine de grâce. Le Seigneur est avec vous. Vous êtes bénie entre toutes les femmes, et Jésus, le fruit de vos entrailles, est béni.
2: Sainte Marie, Mère de Dieu, priez pour nous pauvres pécheurs, maintenant et à l'heure de notre mort. Amen.
1: Je vous salue Marie, pleine de grâce. Le Seigneur est avec vous. Vous êtes bénie entre toutes les femmes, et Jésus, le fruit de vos entrailles, est béni.
2: Sainte Marie, Mère de Dieu, priez pour nous pauvres pécheurs, maintenant et à l'heure de notre mort. Amen.
1: Je vous salue, Marie, pleine de grâce. Le Seigneur est avec vous. Vous êtes bénie entre toutes les femmes, et Jésus, le fruit de vos entrailles, est béni.
2: Sainte Marie, Mère de Dieu, priez pour nous pauvres pécheurs, maintenant et à l'heure de notre mort. Amen.
1: Je vous salue Marie, pleine de grâce. Le Seigneur est avec vous. Vous êtes bénie entre toutes les femmes, et Jésus, le fruit de vos entrailles, est béni.
2: Sainte Marie, Mère de Dieu, priez pour nous pauvres pécheurs, maintenant et à l'heure de notre mort.
1: Je vous salue Marie, pleine de grâce. Le Seigneur est avec vous. Vous êtes bénie entre toutes les femmes, et Jésus, le fruit de vos entrailles, est béni.
2: Sainte Marie, Mère de Dieu, priez pour nous pauvres pécheurs, maintenant et à l'heure de notre mort.
1: Je vous salue Marie, pleine de grâce. Le Seigneur est avec vous. Vous êtes bénie entre toutes les femmes, et Jésus, le fruit de vos entrailles, est béni.
2: Sainte Marie, Mère de Dieu, priez pour nous pauvres pécheurs, maintenant et à l'heure de notre mort.
1: Je vous salue Marie, pleine de grâce. Le Seigneur est avec vous. Vous êtes bénie entre toutes les femmes, et Jésus, le fruit de vos entrailles, est béni.
2: Sainte Marie,

0: et in saecula saeculorum. Amen. Ô Marie conçue sans péché. Troisième mystère joyeux, la nativité. Marie mit au monde son fils premier-né, la maillota et le coucha dans une mangeoire, car il n'y avait pas de place pour eux dans la salle commune. Seigneur Jésus, par Marie, nous te confions tous les époux qui attendent un enfant. Prions aussi pour la paix au sein de toutes les familles. Notre Père qui es aux cieux, que ton nom soit sanctifié, que ton règne vienne, que ta volonté soit faite sur la terre comme au ciel.
1: Donne-nous aujourd'hui notre pain. Pardonne-nous nos offenses, comme nous pardonnons aussi à ceux qui nous ont offensés. Et ne nous laisse pas entrer en tentation, mais délivre-nous du mal.
0: Je vous salue Marie, pleine de grâce, le Seigneur est avec vous. Vous êtes bénie entre toutes les femmes, et Jésus, le fruit de vos entrailles, est béni.
1: Sainte Marie, Mère de Dieu, priez pour nous, pauvres pécheurs, maintenant et à l'heure de notre mort. Amen.
0: Je vous salue Marie, pleine de grâce, le Seigneur est avec vous. Vous êtes bénie entre toutes les femmes, et Jésus, le fruit de vos entrailles, est béni.
1: Sainte Marie, Mère de Dieu, priez pour nous, pauvres pécheurs, maintenant et à l'heure de notre mort. Amen.
0: Je vous salue, Marie, pleine de grâce. Le Seigneur est avec vous. Vous êtes bénie entre toutes les femmes, et Jésus, le fruit de vos entrailles, est béni.
1: Sainte Marie, Mère de Dieu, priez pour nous.
0: Je vous salue Marie, pleine de grâce. Le Seigneur est avec vous. Vous êtes bénie entre toutes les femmes, et Jésus, le fruit de vos entrailles, est béni.
1: Sainte Marie, Mère de Dieu, priez pour nous pauvres pécheurs, maintenant et à l'heure de notre mort. Amen.
0: Je vous salue Marie, pleine de grâce. Le Seigneur est avec vous. Vous êtes bénie entre toutes les femmes, et Jésus, le fruit de vos entrailles, est béni.
1: Sainte Marie, Mère de Dieu, priez pour nous pauvres pécheurs, maintenant et à l'heure de notre mort. Amen.
0: Je vous salue Marie, pleine de grâce. Le Seigneur est avec vous. Vous êtes bénie entre toutes les femmes, et Jésus, le fruit de vos entrailles, est béni.
1: Sainte Marie, Mère de Dieu, priez pour nous.
0: Je vous salue Marie, pleine de grâce. Le Seigneur est avec vous. Vous êtes bénie entre toutes les femmes, et Jésus, le fruit de vos entrailles, est béni.
1: Sainte Marie,
0: je vous salue Marie, pleine de grâce. Le Seigneur est avec vous. Vous êtes bénie entre toutes les femmes, et Jésus, le fruit de vos entrailles, est béni.
1: Sainte Marie, Mère de Dieu, priez pour nous pauvres pécheurs, maintenant et à l'heure de notre mort. Amen.
0: Je vous salue Marie, pleine de grâce. Le Seigneur est avec vous. Vous êtes bénie entre toutes les femmes, et Jésus, le fruit de vos entrailles, est béni.
1: Sainte Marie, Mère de Dieu, priez pour nous pauvres pécheurs, maintenant et à l'heure de notre mort. Amen.
0: Je vous salue Marie, pleine de grâce. Le Seigneur est avec vous. Vous êtes bénie entre toutes les femmes, et Jésus, le fruit de vos entrailles, est béni.
1: Sainte Marie, Mère de Dieu, priez pour nous. Maintenant, il y a l'heure de notre mort.

0: Ô Marie conçue sans péché. Quatrième mystère joyeux, la présentation de Jésus au temple. Joseph et Marie amenèrent l'enfant Jésus à Jérusalem pour le présenter au Seigneur. Dans cette dizaine, prions pour tous ceux et celles qui sont consacrés au Seigneur et pour ceux et celles qui sont appelés. Notre Père qui es aux cieux, que ton nom soit sanctifié, que ton règne vienne, que ta volonté soit faite sur la terre comme au ciel.
1: Donne-nous aujourd'hui notre pain de ce jour. Pardonne-nous nos offenses, comme nous pardonnons aussi à ceux qui nous ont offensés. Et ne nous laisse pas rentrer en tentation, mais délivre-nous du mal. Amen.
2: Je vous salue, Marie, pleine de grâce. Le Seigneur est avec vous. Vous êtes bénie entre toutes les femmes, et Jésus, le fruit de vos entrailles, est béni.
3: Sainte Marie, Mère de Dieu, priez pour nous, pauvres pécheurs, maintenant et à l'heure de notre mort. Amen.
2: Je vous salue, Marie, pleine de grâce. Le Seigneur est avec vous. Vous êtes bénie entre toutes les femmes, et Jésus, le fruit de vos entrailles, est béni.
3: Sainte Marie, Mère de Dieu, priez pour nous, pauvres pécheurs, maintenant et à l'heure de notre mort. Amen.
2: Je vous salue, Marie, pleine de grâce. Le Seigneur est avec vous. Vous êtes bénie entre toutes les femmes, et Jésus, le fruit de vos entrailles, est béni.
3: Sainte Marie, Mère de Dieu, priez pour nous, pauvres pécheurs, maintenant et à l'heure de notre mort. Amen.
2: Je vous salue, Marie, pleine de grâce. Le Seigneur est avec vous. Vous êtes bénie entre toutes les femmes, et Jésus, le fruit de vos entrailles, est béni.
3: Sainte Marie, Mère de Dieu, priez pour nous, pauvres pécheurs, maintenant et à l'heure de notre mort. Amen.
2: Je vous salue, Marie, pleine de grâce. Le Seigneur est avec vous. Vous êtes bénie entre toutes les femmes, et Jésus, le fruit de vos entrailles, est béni.
3: Sainte Marie, Mère de Dieu, priez pour nous, pauvres pécheurs, maintenant et à l'heure de notre mort. Amen.
2: Je vous salue, Marie, pleine de grâce. Le Seigneur est avec vous. Vous êtes bénie entre toutes les femmes, et Jésus, le fruit de vos entrailles, est béni.
3: Sainte Marie, Mère de Dieu, priez pour nous, pauvres pécheurs, maintenant et à l'heure de notre mort. Amen.
2: Je vous salue, Marie, pleine de grâce. Le Seigneur est avec vous. Vous êtes bénie entre toutes les femmes, et Jésus, le fruit de vos entrailles, est béni.
3: Sainte Marie, Mère de Dieu, priez pour nous, pauvres pécheurs, maintenant et à l'heure de notre mort. Amen.
2: Je vous salue, Marie, pleine de grâce. Le Seigneur est avec vous. Vous êtes bénie entre toutes les femmes, et Jésus, le fruit de vos entrailles, est béni.
3: Sainte Marie, Mère de Dieu, priez pour nous, pauvres pécheurs, maintenant et à l'heure de notre mort. Amen.
2: Je vous salue, Marie, pleine de grâce. Le Seigneur est avec vous. Vous êtes bénie entre toutes les femmes, et Jésus, le fruit de vos entrailles, est béni.
3: Sainte Marie, Mère de Dieu, priez pour nous, pauvres pécheurs, maintenant et à l'heure de notre mort. Amen.
2: Je vous salue, Marie, pleine de grâce. Le Seigneur est avec vous. Vous êtes bénie entre toutes les femmes, et Jésus, le fruit de vos entrailles, est béni.
3: Sainte Marie, Mère de Dieu, priez pour nous pauvres pécheurs, maintenant et à l'heure de notre mort.

0: Ô Marie conçue sans péché. Cinquième mystère joyeux, le recouvrement de Jésus au temple. Joseph et Marie trouvèrent Jésus dans le temple, assis au milieu des docteurs, les écoutant et les interrogeant. Dans cette dizaine, prions pour nous tous ici présents, que nous cherchions Jésus sans relâche. Notre Père qui es aux cieux, que ton nom soit sanctifié, que ton règne vienne, que ta volonté soit faite sur la terre comme au ciel.
1: Donne-nous aujourd'hui notre pain de ce jour. Pardonne-nous nos offenses, comme nous pardonnons aussi à ceux qui nous ont offensés. Et ne nous laisse pas entrer en tentation, mais délivre-nous du mal. Amen.
0: Je vous salue, Marie, pleine de grâce. Le Seigneur est avec vous. Vous êtes bénie entre toutes les femmes, et Jésus, le fruit de vos entrailles, est béni.
1: Sainte Marie, Mère de Dieu, priez pour nous, pauvres pécheurs, maintenant et à l'heure de notre mort. Amen.
0: Je vous salue, Marie, pleine de grâce, le Seigneur est avec vous. Vous êtes bénie entre toutes les femmes, et Jésus, le fruit de vos entrailles, est béni.
1: Sainte Marie, Mère de Dieu, priez pour nous, pauvres pécheurs, maintenant et à l'heure de notre mort. Amen.
0: Je vous salue, Marie, pleine de grâce. Le Seigneur est avec vous. Vous êtes bénie entre toutes les femmes, et Jésus, le fruit de vos entrailles, est béni.
1: Sainte Marie, Mère de Dieu, priez pour nous, pauvres pécheurs, maintenant et à l'heure de notre mort. Amen.
0: Je vous salue, Marie, pleine de grâce. Le Seigneur est avec vous. Vous êtes bénie entre toutes les femmes, et Jésus, le fruit de vos entrailles, est béni.
1: Sainte Marie, Mère de Dieu, priez pour nous, pauvres pécheurs, maintenant et à l'heure de notre mort. Amen.
0: Je vous salue, Marie, pleine de grâce. Le Seigneur est avec vous. Vous êtes bénie entre toutes les femmes, et Jésus, le fruit de vos entrailles, est béni.
1: Sainte Marie, Mère de Dieu, priez pour nous, pauvres pécheurs, maintenant et à l'heure de notre mort. Amen.
0: Je vous salue, Marie, pleine de grâce. Le Seigneur est avec vous. Vous êtes bénie entre toutes les femmes, et Jésus, le fruit de vos entrailles, est béni.
1: Sainte Marie, Mère de Dieu, priez pour nous, pauvres pécheurs, maintenant et à l'heure de notre mort. Amen.
0: Je vous salue, Marie, pleine de grâce. Le Seigneur est avec vous. Vous êtes bénie entre toutes les femmes, et Jésus, le fruit de vos entrailles, est béni.
1: Sainte Marie, Mère de Dieu, priez pour nous, pauvres pécheurs, maintenant et à l'heure de notre mort. Amen.
0: Je vous salue, Marie, pleine de grâce. Le Seigneur est avec vous. Vous êtes bénie entre toutes les femmes, et Jésus, le fruit de vos entrailles, est béni.
1: Sainte Marie, Mère de Dieu, priez pour nous, pauvres pécheurs, maintenant et à l'heure de notre mort. Amen.
0: Je vous salue, Marie, pleine de grâce. Le Seigneur est avec vous. Vous êtes bénie entre toutes les femmes, et Jésus, le fruit de vos entrailles, est béni.
1: Sainte Marie, Mère de Dieu, priez pour nous, pauvres pécheurs, maintenant et à l'heure de notre mort. Amen.
0: Je vous salue, Marie, pleine de grâce. Le Seigneur est avec vous. Vous êtes bénie entre toutes les femmes, et Jésus, le fruit de vos entrailles, est béni.
1: Sainte Marie, Mère de Dieu, priez pour nous, pauvres pécheurs, maintenant et à l'heure de notre mort.

Ô Marie conçue sans péché, prions le Seigneur. Dieu qui nous donne de vénérer en la Vierge Marie la Mère de l'Espérance, accorde-nous par sa prière et son aide de mettre toujours notre espérance dans le bien du ciel, tandis que nous accomplissons nos tâches temporelles et d'obtenir un jour ce que nous attendons avec foi. Par Jésus-Christ, ton Fils, notre Seigneur, qui vit et règne avec toi dans l'unité du Saint-Esprit, Dieu pour les siècles des siècles. Amen. Le Seigneur soit avec vous. Que Dieu Tout-Puissant vous bénisse, le Père, le Fils et le Saint-Esprit. Amen. Notre-Dame de Lourdes, Notre-Dame de Lourdes, Notre-Dame de Lourdes, Sainte Bernadette,

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1: Bonsoir à tous, il est 21h, soyez les bienvenus sur RCF Notre-Dame. Je suis très heureuse de vous retrouver. Ce soir, parlons de l'amitié. Il n'y a pas de plus grand amour que de donner sa vie pour ses amis, nous dit Saint Jean, à la suite de l'exemple bouleversant des moines trappistes de Tibérine, assassinés le 21 mai 1996, tout comme de Mohamed Bouchiki, le chauffeur de Mgr Pierre Clavery, évêque d'Oran, assassiné ensemble le 1er août 1996, des hommes unis à jamais au-delà des différences, 30 ans plus tard. Que nous dit leur amitié? Et vous, qu'avez-vous déjà fait par amitié et que seriez-vous prêt à faire par amitié? Appelez-nous au 01 56 56 44 00. Nous avons ce soir Marie-Thérèse pour vous accueillir. Et oui, puis vous pouvez également nous rejoindre sur notre chaîne YouTube et réagir en direct. Nous sommes ensemble jusqu'à 22h30 et c'est votre émission. Alors n'attendez pas pour nous rejoindre. Ce soir, pour en parler, j'ai la grande joie d'accueillir et d'avoir à mes côtés Pauline Miossec. Bonsoir Pauline.
2: Bonsoir.
1: Merci beaucoup d'être avec nous. Vous travaillez au pôle de recherche sur les martyrs d'Algérie à l'université de Fribourg. Et vous avez à cette occasion également créé un site internet. C'est tout nouveau, c'est à aller à découvrir 19martyrsalgérie.org. Tout simplement, vous nous en direz un peu plus dans quelques instants. Et avec nous, nous avons également Francesco Anillo. Bonsoir Francesco.
3: Bonsoir Leïla.
1: Merci beaucoup d'être avec nous ce soir. Vous êtes comédien et metteur en scène, musicien et percussionniste de formation. Votre Ang est également à côté
3: avec
1: de
3: moi.
1: Vous. Et vous avez mis en scène un spectacle dont on va parler ce soir. C'est Pierre et Mohamed, une pièce qui rend hommage à cette amitié justement profonde et indéfectible et à dialogue interreligieux aussi qui a été mis en place, instauré, cultivé par ces hommes. Ce soir, on parle de l'amitié et vous en avez des choses à nous dire à ce sujet tous les deux. Comment est-ce que vous avez envie de commencer, Pauline?
2: Allez, je me lance. l'amitié, bien sûr, vaste sujet. En tout cas, effectivement, aujourd'hui, c'est le 21 mai 2026 et le 21 mai 96 étaient assassinés les sept moines de Tibérine. Donc, ils étaient sept, mais ils étaient aussi 19 à être béatifiés, les 19 martyrs d'Algérie, c'est pour ça. Mais en fait, ils étaient bien plus en Algérie pendant la décennie noire à être assassinés. Cette question de l'amitié, elle est effectivement au cœur de leur témoignage de vie à ces martyrs d'Algérie, puisque comme le disait Pierre Clavery, la véritable amitié, c'est de rester au chevet d'un ami malade et de lui tenir à la main. Et en fait, ces hommes et ces femmes sont restés en fait par fidélité et par amitié avec le peuple algérien, avec qui ils ont créé une véritable histoire d'amitié. De manière plus personnelle, d'un itinéraire plus personnel, moi, mon grand-père a fait la guerre d'Algérie. Et avant de décéder, il m'a laissé cette histoire. Il avait été envoyé à Constantine. Et il avait créé une relation d'amitié avec un Algérien à l'époque. Il l'avait vu fouiller dans les poubelles et puis voilà, il lui avait tendu la main et ensuite un lien d'amitié était né entre eux. Et ça m'a profondément touchée et bouleversée. À ce moment-là, j'étais pas du tout dans la foi. Et surtout, je me suis posé cette question: comment l'amitié est possible à l'endroit précis où on nous dit que nous devons être ennemis, où nous devons nous tuer, nous éliminer? En fait, ces hommes et ces femmes se sont tendus la main et sont devenus frères précisément à l'endroit de l'étranger, de la violence. Donc ça m'a profondément touchée. Et puis en plus, voilà, ça continue de nous faire signe 30 ans après, puisqu'on a on a tout un tas d'histoires qui sont et encore plus présentes aujourd'hui. Donc même bien au-delà d'un dialogue interreligieux, c'est un dialogue avec l'autre dans tout ce qu'il a de différent et dans toute cette différence. Donc ces hommes, ces femmes étaient habités et animés Par cette amitié avec un grand A, celui qui où on est prêt à risquer sa vie pour l'autre. Et il y a Pierre et Mohamed, mais il y a aussi un autre Mohamed dont on parle moins, qui est très présent dans le livre, qui est au cœur de ce livre qui s'appelle L'ami parti devant de Fadila Semaï, qui raconte l'histoire d'amitié entre Mohamed et Christian de Chergé. Christian de Chergé, qui est moine de Tibérine, qui était le prieur. Qui avait été à ses 22 ans envoyé en service militaire en Algérie. Et il a rencontré un homme, un Algérien musulman, qui avait le double de son âge. Ils disaient ensemble, nous n'avions pas d'âge. Et cet homme a été extrêmement important pour Christian de Chergé et a fait vraiment l'homme qu'il a été. Et même, je pourrais dire, c'est cet homme-là qui lui a en fait sauvé la vie. Puisque à un moment donné, il a été menacé et cet homme s'est interposé, Mohamed, pour lui sauver la vie et il en a payé le prix, lui, de sa vie, puisqu'il a été assassiné quelques jours plus tard pour avoir défendu Christian de Chergé. Donc, l'ami parti devant, voilà. C'est aussi très beau de voir à quel point, en fait, l'appel de Christian a été fait aussi dans ce geste, dans cet amour, ce don de soi pour protéger son ami, alors qu'en fait, voilà, ils étaient censés se faire la guerre et en fait, ils deviennent frères. Donc voilà, il y a énormément d'itinéraires, voilà, d'amitié et cette amitié avec un grand A est au cœur de la spiritualité des moines de Tibérine, des martyrs d'Algérie.
1: Des histoires, des amitiés bouleversantes, des itinéraires bouleversants de cette perturbe jusqu'à aujourd'hui la mémoire. Leur mémoire est vive et vous y participez aussi, Francesco Avnilo, avec votre spectacle.
3: Alors, effectivement, le spectacle Pierre et Mohamed, qui a été écrit par le frère Adrien Candiard, donc ça c'est important de le dire, et ça a été vraiment quelque chose à travers une rencontre. Et toujours... cette histoire d'amitié est toujours issue de rencontres. À partir de ces rencontres, dans notre parcours personnel, et à travers ces personnes, tout d'un coup, je dirais notre cheminement de vie prend sens à travers l'amitié. Et cette amitié, pour moi, c'est quelque chose, je dirais, de vital. Et je pense que vital pour chacun. On ne peut pas rester seul sans un ami à ses côtés. Et à travers cet ami à ses côtés, effectivement, ça vous redonne, ça vous relance. Quelque chose qui nous appartient, qui est à soi aussi. Et c'est cette rencontre de l'amitié, de l'ami, je dirais que votre vie aussi prend sens.
1: On va écouter tout de suite un extrait de votre pièce de théâtre au service de Pierre et Mohamed.
4: Le temps du dialogue ne peut pas encore commencer, m'a-t-il dit. Car avant le temps du dialogue, il faut le temps de l'amitié. L'amitié. L'amitié qui permet la parole vraie, la parole qui écoute, la parole qui ne nie pas l'autre en cherchant à le convaincre. Voilà ce qu'il était venu vivre en Algérie.
1: La parole vraie, la parole qui écoute, ça vous touche, ça, Pauline?
2: Oui, oui, oui, bien sûr. C'est vrai que c'est très vrai. Avant le temps du dialogue, il faut le temps de l'amitié. L'amitié, en fait, c'est cette rencontre aussi vraiment avec l'autre. Enfin, on pourrait dire qu'il y a l'amitié avec le petit A qui va agir comme une onction. On a des personnes qui nous accompagnent dans notre quotidien, dans nos douleurs, etc. Mais cette amitié avec un grand A, c'est-à-dire il n'y a pas de plus grand amour que de donner sa vie pour ce qu'on aime, c'est... Il y a quelque chose de fort et d'absolu aussi là-dedans. Donc, cette rencontre avec l'autre dans toute la différence, elle est extrêmement difficile aussi, en fait. Il y a une certaine exigence et on le voit bien, en fait, dans Pierre et Mohamed, Pierre Clavrie et son chauffeur Mohamed, qui était bien plus jeune que lui. Mais d'ailleurs, Pierre Clavrie le disait, voilà, pour un homme comme Mohamed, ça vaut le coup de rester ici, parce qu'on les a dissuadés plus d'une fois de partir. Et leur volonté de rester, c'était que, en fait, partir, mais pour aller où? Et il le dit, où serait l'Église de Jésus-Christ si elle n'était pas d'abord ici, c'est-à-dire dans cette décennie noire, au milieu de cette violence. Et dans leur amitié, c'est très belle. En tout cas, moi, j'ai eu l'occasion de découvrir la pièce il y a 2 semaines. Et le comédien, d'ailleurs, interprète les deux rôles, le rôle de Mohamed et le rôle de Pierre. Et on sent tous les questionnements aussi, que ça soit chez Mohamed ou que ça soit chez Pierre, de comment l'autre, dans sa culture, dans sa langue, dans ses croyances, dans sa religion, dans sa tradition, vient tout d'un coup nous questionner et nous déplacer de nous-mêmes. Et je crois que l'amitié, en fait, demande une certaine exigence. C'est comme l'amour, en fait, comment on se laisse déplacer par l'autre et comment on écoute l'autre, du coup, pour répondre à votre question, comment on écoute ce que l'autre a à nous dire. Il fait pas toujours plaisir, mais c'est en ça que, en fait, au-delà du dialogue interreligieux, et d'ailleurs il y a un groupe d'échange qui s'était créé, qui s'appelait le Ribat es Salam, qui a été créé à l'initiative entre autres de Christian de Chergé, avec des soufis de Médéa. Ils se retrouvaient au monastère de Tibérine pour échanger. Et il y avait 3 piliers dans ce Ribat es Salam qui étaient la première, ne pas parler de théologie, c'est-à-dire, voilà, la théologie divise. Oui, on n'a pas forcément les mêmes écrits, etc. Donc, pas parler de théologie. Partager un parcours personnel vers Dieu. Et le troisième pilier, c'était la prière. Comment on peut prier ensemble, alors que tu es musulman et je suis chrétienne? Eh bien, on ne peut pas prier tel qu'on nous l'a appris, puisque la prière est théologique, alors on va prier en silence. Donc, encore une fois, dans cette écoute de l'autre, de ce que Dieu a à nous dire, justement dans cette union, et ce qui est très fort avec l'Église d'Algérie, et du coup, donc, de cette spiritualité des moines de Tibérine, c'est qu'on n'est pas du tout sur une foi intellectualisée, on est sur une foi vécue, et on est sur une foi du quotidien. Et vraiment à hauteur de regard, on n'est pas dans quelque chose qui va venir intellectualiser ou qui va venir diviser par peut-être des choses parfois un petit peu trop théologiques. C'est vraiment l'idée du voisin d'à côté, la porte d'à côté, et cette hospitalité algérienne qu'ils ont vécue, en fait, aussi ensemble.
1: Pierre et Mohamed, c'est un spectacle à voir tous les lundis à 12h30. Puis 20h à la chapelle Notre-Dame des Anges, c'est à Paris, 104 rue de Vaugirard.
3: Jusqu'au Anello. 29 juin.
1: Juin, donc plus que quelques dates. Oui. Il y a beaucoup de choses qui se passent aussi pendant ces temps, c'est beaucoup de rencontres à la suite de ces spectacles.
3: Ah oui, oh là, oui, effectivement, il y a eu, et il y a toujours beaucoup, beaucoup de rencontres, puisque c'est une représentation qu'on donne depuis 16 ans. On arrive à 2000 représentations. On l'a joué dans 13 pays et pratiquement 1 million de personnes l'ont vu et entendu.
1: Donc ça va. En Algérie aussi ou pas ?
3: Oui, oui, en Algérie aussi, oui, puisqu'on a eu l'occasion d'être invité par Jean-Paul Vesco à Oran. On l'a donné 3 fois. On l'a donné aussi à Alger. Et il nous a invités aussi en 2018 pour la béatification. Et puis, ce qui a été vraiment pour nous quelque chose de très fort et de très touchant, c'est que nous avons donné la représentation à Oran devant la maman de Mohamed et sa famille et devant la sœur de Pierre. Et c'est vrai que là, ça a été pour nous vraiment quelque chose de très, très, de très fort, de très touchant. Et juste après la représentation, la maman de Mohamed est venue nous voir en nous disant « Mon fils n'est plus là, mais vous portez sa parole. » Là, ça a été un moment très, très, très, très fort. Très, très fort. Et donc, voilà, donc on continue. Donc, le fait qu'il y ait aussi ces 30 ans cette année, donc je me suis dit, bien, bon, on va reprendre cette représentation. Et voilà, donc on sera, comme vous disiez, jusqu'au 29 juin à la chapelle Notre-Dame des Anges, tous les lundis de 12h30 à 12h30 et à 20h.
1: Et c'est bien noté. Et ce soir, on parle d'amitié avec un grand A. Qu'est-ce que vous avez déjà fait par amitié ou bien qu'est-ce que vous seriez prêt à faire par amitié? Vous nous rejoignez au 01 56 56 44 00. Marie-Thérèse est là pour vous accueillir. Je salue tous ceux qui sont avec nous sur notre chaîne YouTube. Il y a Jean-Michel, Jean-Paul, Geneviève, ainsi que Marie-Christine, soyez tous les bienvenus. Mathieu également qui nous a rejoint. Bonsoir à vous tous et merci d'être avec nous. N'hésitez pas à nous appeler. On écoute tout de suite Enrico Macias et son compagnon disparu. On se retrouve juste après.
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0: Enrico Macias, Compagnon disparu, c'est votre proposition musicale ce soir, Pauline Miossec.
1: Oui,
0: racontez-nous tout.
1: J'ai découvert cette chanson il n'y a pas très longtemps et je l'ai trouvée très mystérieuse. Compagnon disparu. Alors on m'a dit que compagnon c'était compagnon
0: au singulier.
1: De... Ouais.
0: Oui.
1: Compagnon, c'est en fait c'est copain. C'est partager le pain ensemble. Voilà. Et du coup, ça m'a parlé. Ça m'a parlé. Et cette chanson, en fait, bah, pour moi, pour mon interprétation, mais elle est tellement large que chacun peut l'interpréter comme il veut. Mais on sent qu'ils partent en guerre ensemble et qu'il y en a un qui part. Et voilà, dans le contexte aussi de cette guerre civile, je trouvais ça intéressant. Et il dit à la fin, voilà. Quand j'ai ma douleur à tort, car tu vis en moi par-delà la mort. Je trouve ça très beau. Voilà.
0: On parle ce soir de l'amitié. Vous êtes tous les bienvenus au 01 56 56 44 00. Nous accueillons Marie-Thérèse. Bonsoir Marie-Thérèse.
2: Bonsoir madame. Vous parlez de l'amitié. Est-ce que c'est spécialement des Français avec des étrangers?
0: Non.
2: Ça concerne quoi l'amitié? Non,
0: c'est de l'amitié de manière générale. Oui, très très vaste.
2: Ah oui, bah c'est très important. C'est très très important. Ça dépasse un peu les bornes et les situations. Alors je veux dire, bon, moi je suis pas toute jeune, hein, mais en ce moment je partage de l'amitié avec des jeunes qui ont une trentaine d'années. Ils sont libanais et c'est sympa, c'est sympa. Je passe aussi une boutique de coiffure. On discute 5 minutes, on prend un thé, puis je repars. Mais on rigole parce qu'on sort des âneries sur les hommes politiques, les âneries du quartier, quoi, ça nous amuse. Ça nous amuse, voilà. Donc j'ai une dame, si on peut dire une amie aussi, si on veut. Alors elle a fait une nombreuse en peu de temps, c'est-à-dire des triplés. Donc vous voulez raconter ça parce que c'est pas courant. Mm-hmm. Voilà, donc je partage l'amitié et puis j'ai toujours vécu seule et à l'étranger longtemps. Et je trouve que l'amitié, c'est la famille quand on n'a plus rien. Voilà, je voulais juste dire ça. Et que j'ai souvent été aidée plus avec des amis, je peux le dire, et qu'on a partagé des moments vachement sympas ensemble, et que voilà, donc je fais un parcours au Canada, je fais un parcours en Autriche, et c'est des souvenirs qu'on garde, même quand il y a quelques années. C'est chaud au cœur, et c'est cette famille quand on l'a pas, parce que il y a des fois, la famille peut pas vous assister, ou s'en fout complètement. Voilà, je voulais dire ça, que l'amitié, c'est la famille qu'on n'a pas, qu'on n'aura jamais, voilà. Je voulais dire ça. Parce que quand des amis décèdent accidentellement, ça m'est arrivé peu de temps avant mon mariage, mais c'était dans les 70 par là, eh ben, on sait même pas que ça fait mal. Ça fait tellement mal que, voilà. Je voulais dire que... Voilà, je veux dire... voilà, qu'il n'y a pas de nom de dire la reconnaissance, l'amitié, le réconfort et le partage qu'on a eu. Surtout qu'on a eu deux amis qui avaient 9 ans et qui décèdent, elles ont 25 ans, c'est... Ben voilà, il n'y a pas grand-chose à raconter, vous savez, il n'y a pas grand-chose. Mais que c'est beau, voilà. On est fait pour s'aimer les uns les autres avec amitié, politesse, tact, confiance, sans permis de religion ni permis de d'argent, mais d'être soi-même avec les gens, voilà, je trouve que c'est beau, voilà.
0: Mais oui, c'est beau et c'est très fort ce que vous nous racontez ce soir, Marie-Thérèse.
2: Oui, oui, oh, c'est très simple,
0: merci,
2: hein, je ne suis pas
0: beaucoup.
2: Moi. J'étais itinérante très très longtemps,
0: d'accord.
2: Voilà. Merci. Ben bonsoir à tout le monde et partagez votre amitié jusqu'au le plus longtemps possible.
0: Merci beaucoup.
2: Rappelez ces bons souvenirs parce que lorsqu'on est seul, on se rappelle telle ou telle personne ou telle situation, des fois des trucs drôles, des trucs sympas, des trucs bon voilà. Mm. Ouais, faut vivre avec un peu d'humour.
0: Voilà.
2: C'est rigolo aussi.
0: Mais oui, et ce soir c'est peut-être l'occasion justement aussi de se dire notre amitié via l'antenne puisque parfois.

0: bah, c'est pas possible, ou peut-être que ce n'était plus possible, on a le téléphone, et puis peut-être que quand même, c'est pas
1: Pardon, tu veux
0: évident,
1: dire
0: donc,
1: aussi que quand on vieillit, oui, pardon,
0: oui.
1: quand on vieillit, on perd beaucoup des gens qu'on a aimés, des gens qui se trouvaient là, on s'y attendait pas. Par exemple, dans une chorale, moi, j'ai deux copines, vraiment des femmes très très bien. Et elles, j'ai eu de l'amitié et beaucoup de tendresse pour elles, de reconnaissance, malheureusement. Le temps a passé, ces dames ont disparu, voilà, c'est très dur, très très dur à, bon, c'est la vie, hein, quand on arrive à un âge, on sait bien qu'il faut pas demander l'éternité, mais, même quand j'étais en Angleterre, j'ai gardé très longtemps un copain, bon, on était à peu près du même âge, et puis lui était protestant, moi j'étais catholique, bon, ça râlait des fois d'un côté ou de l'autre, mais c'était rigolo parce que longtemps après, longtemps il m'a écrit purement amicalement, respectueusement, mais c'est sympa quand même de trouver, parce que l'Angleterre, c'est dur, c'est pas toujours un climat facile, les gens vivent un peu différemment que les Français. Bon, c'était il y a quelques années. Mais l'amitié, quand on la trouve des fois, c'est comme ça. Inattendu, chercher une église catholique, je tombais avec des protestants. C'est rigolo, même que on n'a pas toujours la même manière de penser, mais c'était sympa. Alors, j'ai passé du bon temps un peu avec les protestants, leur manière de vivre. Bon, c'est comme ça, il y avait des petits cols, vous savez, une fraise qu'ils avaient. C'était rigolo, bon, on a sympathisé, voilà, même dans d'autres endroits. Je voulais dire que l'amitié, ben, c'est une reconnaissance du monde contre les agressivités que les gens peuvent avoir avec des canons, avec des bâtons, avec n'importe quoi. Voilà. Je voulais dire ça. Puis en Autriche, j'ai vécu aussi en Autriche. Et j'ai eu beaucoup d'amitié avec beaucoup de gens de, bon, la bonne société quand même, mais quand même, c'est des gens hospitaliers, sympas, on échange tout. Oui, voilà, je voulais
0: Des liens
1: dire que.
0: profonds, merci beaucoup Marie-Thérèse, des liens profonds, oui, qui pourraient peut-être changer le monde. Qu'est-ce que vous avez envie de répondre ou de comment est-ce que vous avez envie de réagir à ce que nous venons d'entendre, Francesco Nivio, Pauline?
2: Ben, pardon.
0: Francesco.
2: Effectivement, quand j'entends cette dame, effectivement, l'amitié, ce qu'elle nous renvoie, c'est vraiment quelque chose de précieux. Et quand quelque chose est précieux, on le protège. Et c'est vrai que ce qu'on entend et ce qu'on vit à l'heure actuelle, l'amitié, c'est. C'est, comment dirais-je, quelque chose qu'on a besoin, vraiment, un besoin profond, un besoin vital. Et cette amitié rejaillit à travers d'autres personnes, les personnes qui nous entourent, les personnes avec qui on vit. Donc c'est vraiment hyper précieux et j'y tiens là-dessus sur ce côté précieux.
0: Précieux, il faut en prendre soin de cette amitié, Pauline.
3: Ouais, c'était très touchant ce témoignage et je trouvais très beau aussi. L'amitié, c'est la famille qu'on n'a pas. Et c'est vrai qu'on découvre, on rencontre parfois des gens qui deviennent comme une autre famille, des gens qu'on connaît ou qu'on reconnaît. Et je trouve ça très beau, c'est touchant aussi de voir. Très touchée moi par le lien qu'on a aussi entre les générations. Cette dame qui va boire son thé avec des Libanais et qui crée comme ça avec des jeunes de 30 ans une connexion, un lien. Donc effectivement de quelle amitié on parle parce que des amitiés il y en a beaucoup et puis on prête le mot ami à beaucoup de à toutes les sauces mais c'est vrai que l'amitié, effectivement, je rejoins Francesco, c'est précieux et surtout, ça nous fait signe encore plus aujourd'hui. Et dans cette relation, voilà, d'amitié avec l'autre, moi, en tout cas, j'ai 30 ans, j'ai l'âge où sont partis ces moines. Et en fait, aujourd'hui, leur témoignage, quand on le dézoome du contexte historique, etc., puisque bien sûr il y a les faits, mais en fait ce qu'on en retire, c'est cette fraternité universelle, c'est cette amitié. Ils sont restés coûte que coûte par fidélité, et moi ça me bouleverse, ça me touche beaucoup. Donc voilà.
0: Un message qui nous parle donc encore aujourd'hui et que nous allons évoquer avec vous. 01 56 56 44 00. Nous accueillons Ahmed. Bonsoir Ahmed.
4: Bonsoir Marie-Déla et bonsoir à vos invités.
3: Bonsoir.
4: Bonsoir. Bonsoir. Je crois que c'est Pauline et Francesco, c'est ça?
0: Oui. C'est ça.
4: Ah bah, bonsoir. Alors écoutez, moi j'ai deux ou trois questions rapides. Pourquoi Dieu a fait les humains aussi différents, alors qu'il aurait pu nous faire tous humains, on est tous humains, mais avec une seule langue, et voire peut-être une seule religion, peut-être qu'il y aurait moins de problèmes. Parce que vous prenez des enfants petits qui n'ont pas été éduqués dans le sens religieux. Vous les mettez ensemble, qu'ils soient noirs, blancs, jaunes, tout ce que vous voulez, ils vont pas avoir d'animosité, pas de racisme, parce que les enfants n'ont pas été éduqués, justement. On leur a pas dit, toi, t'es musulman, toi, t'es chrétien, toi, t'es juif, ou toi, tu es, je sais pas quoi. Ils font pas de différence entre eux. C'est quand on grandit, avec notre éducation, ah ben, toi, t'es musulman. N'oublie pas qu'on est les meilleurs, nous, hein. Les juifs, pareil, et les chrétiens, pareil. On est toujours meilleurs que l'autre. Vous pensez pas que c'est ça le problème?
0: Pauline.
3: Ah bah si seulement Ahmed, ça pourrait être tellement plus simple, effectivement. Et pourtant, je pense que Dieu nous veut aussi différents. Et par contre, je trouve ça super, puisque je ne sais pas si vous connaissez le testament spirituel de Christian de Chargé. Excusez-moi.
4: Non, je connais pas grand-chose. Excusez-moi.
3: Je resitue toujours sur ça. Mais il dit quelque chose de très beau. Il dit « Le don de l'esprit dont la joie secrète sera toujours d'établir la communion en jouant avec les différences. » Et je trouve ça très intéressant, en fait, justement, cette pluralité de cultures. À titre personnel, j'étais partie un an au Sénégal. Moi, je n'avais pas la foi. Je vais me faire baptiser le 24 mai, là.
0: Dans 3 jours.
3: Dans 3 jours. Ouais. En fait, j'ai rencontré Dieu à travers ce voyage en Afrique. Et j'ai vécu pendant un an avec une famille musulmane avec qui j'ai vécu des moments incroyables. Ça m'a complètement déplacée dans tout mon confort de vie, puisque je vivais vraiment dans un village avec cette famille pauvre matériellement, mais riche de cœur et de partage. Et du coup, dans cette rencontre, en fait, j'ai fait un chemin personnel dans ma foi. Et je sais, en fait, que sans cette différence de culture, sans ce que l'autre, dans tout ce qu'il a de différent, a déplacé chez moi, j'aurais jamais pu faire cet itinéraire personnel. Donc je trouve que, justement, c'est dans la rencontre de la différence avec l'autre, comme cette dame qui boit son café avec des Libanais, une autre culture, des jeunes. En fait, c'est comment on se laisse surprendre par l'autre, et il vient toujours éclairer quelque chose en nous. Et Christian de Chargé nous dit ça, il dit « l'autre a quelque chose à me dire, et c'est justement parce qu'il est autre qui me révèle à moi-même ». Voilà, c'est un grand mystère. On ne sait pas pourquoi les juifs, on ne sait pas pourquoi les bouddhistes, on ne sait pas pourquoi les chrétiens, mais en tout cas, on est tous ici, et voilà, on peut cohabiter.
4: Excusez-moi, je ne sais pas si vous l'avez certainement remarqué, mais on n'y prête pas vraiment attention. C'est que lorsqu'il y a un groupe conséquent et qu'il y a un autre groupe d'une autre culture, de manière conséquente aussi, c'est-à-dire nombreuses, il y a des problèmes. Mais quand il y a deux individus, un d'une culture, l'autre d'une autre, et qu'ils sont tous les deux, il n'y a pas de problème.
3: Ouais.
4: C'est quand ils sont à plusieurs. Ah oui, mais nous, vous savez, ça fait un ensemble, on est fort parce qu'on est plusieurs. Mmh. Et quand on est seul, avec un Amazonien ou un, je sais pas moi, un pygmée ou je sais quoi, seul avec lui seul avec moi, on ne va pas se faire la guerre. Quand on est plusieurs, on se fait la guerre.
3: Ouais, c'est effectivement, il y a peut-être quelque chose aussi parfois dans la communauté. Je resitue, parce que c'est mon point de vue, c'est mon témoignage. Hein. Je prétends pas du tout dire. Mais c'est vrai que quand moi je suis arrivée du coup avec cette foi neuve, éloignée en fait peut-être de toute représentation autour du Christ, autour de la religion chrétienne, je suis arrivée dans une paroisse, donc dans une communauté. Et là, j'ai été déplacée un petit peu dans ma croyance, parce qu'on a commencé à me dire, bah oui, mais non, mais c'est plutôt comme ci, c'est plutôt comme ça. Et en fait, je pense qu'effectivement, vous avez raison, des fois, dans la rencontre en tête à tête, on peut peut-être plus, on est peut-être moins formaté que par le groupe.
4: Parce que l'influence des autres, ça joue sur l'individu. Si vous prenez une personne, qu'elle soit chrétienne ou n'importe quelle religion, qui va dans un groupe où ils sont plus nombreux d'une autre religion, il dit « je fais pas le poids ». D'une certaine façon, il va pas s'imposer.
0: Francesco Nilo.
2: Bonsoir Ahmed. C'est vrai que quand on est petit, enfant, on est éduqué. On nous inculque une direction. Eh bien, moi, quand j'étais adulte, j'ai fait en sorte de déséduquer. J'ai essayé de me déséduquer tout en gardant mes racines. Et ça m'a permis, je dirais, d'aller vers l'autre plus facilement. Et en enlevant, entre guillemets, parce que tout dépend après chacun comment va vivre cette éducation ou entre guillemets cette rigidité, mais le fait de rencontrer l'autre, c'est-à-dire deux personnes, comme vous le disiez, c'est beaucoup plus facile, mais faire en sorte de faire rayonner cette rencontre vers l'autre. Et ça, c'est important. C'est important dans le sens que, effectivement, vous avez tout à fait raison que quand il y a un groupe, c'est moins facile, mais le fait d'arriver avec ce rayonnement, ben je crois qu'il peut se passer quelque chose. Et moi, je crois en cela.
0: Merci beaucoup Ahmed pour votre appel 01 56 56 44 00 pour nous rejoindre. Et vous êtes tous les bienvenus. Nous avons ce soir Pauline Miossec avec nous ainsi que Francesco Agnello. Francesco Agnello, vous avez un texte sur l'amitié. Est-ce que on a le temps de le faire avant notre deuxième pause musicale?
2: Oui. Alors, c'est le texte « Le prophète » de Khalil Gibran sur l'amitié. Et voilà ce qu'il écrit. « Votre ami est la réponse à vos besoins. Il est votre champ que vous ensemencez avec amour et moissonnez avec gratitude. » Il est votre table et votre foyer, car vous venez à lui avec votre faim et vous le recherchez pour trouver la paix. Quand votre ami vous révèle sa pensée, ne craignez pas le non de votre esprit, ni ne refusez le oui. Et lorsqu'il est silencieux, votre cœur ne cesse d'écouter son cœur, car en amitié, toute pensée, tout désir, toute attente naissent sans parole et se partagent dans une joie discrète. Lorsque vous vous séparez de votre ami, ne vous attristez pas, car ce que vous chérissez le plus en lui peut s'éclaircir en son absence, de même que pour le grimpeur, la montagne est plus nette vue de la plaine. Et qu'il n'y ait pas d'autre dessein dans l'amitié que l'approfondissement de l'âme. Car l'amour qui cherche autre chose que la révélation de son mystère n'est pas de l'amour, mais un filet jeté sur l'eau, et seul l'inutile est pris. Et que le meilleur de vous-même soit pour votre ami. S'il doit connaître le reflux de votre marée, qu'il en connaisse aussi le flux. Car à quoi bon être votre ami si vous le cherchez afin de tuer votre temps? Cherchez-le plutôt pour des heures vives, car il lui appartient de combler vos besoins, mais non votre vide. Et dans la douceur de l'amitié, qu'il y ait des rires et un partage des plaisirs, car dans la rosée des petites choses, le cœur retrouve son petit matin, et ainsi il s'en trouve rafraîchi.
0: Merci beaucoup, Francesco Anillo. C'est donc l'amitié, extrait du prophète
2: de Khalil Gibran.
0: Merci beaucoup. Et on va écouter tout de suite votre proposition musicale ce soir, Les Pêcheurs de Perles de Georges Bizet. C'est un extrait de l'acte 1, Je crois entendre encore.
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0: Je crois entendre encore les pêcheurs de perles de Georges Bizet. C'est votre coup de cœur ce soir,
1: Ah
0: Francesco Anelio. Dites-nous
1: oui,
0: pourquoi.
1: un coup de cœur parce que c'est magnifique, c'est très beau. C'est vrai que quand on aime une usine comme celle-ci, ça facilite l'amitié. On a envie de la partager. Et en la partageant, effectivement, il y a des liens qui se créent. Ah oui, c'est vrai. Et voilà que voilà, c'est un déclencheur. Un déclencheur dans la beauté des choses. Et ça, pour moi, c'était intéressant.
0: Et elle nous porte ce soir cette musique autour de l'amitié. On en parle avec vous, Francesco Anelio, comédien, metteur en scène, percussionniste. On aura peut-être l'occasion de vous entendre jouer du hang. Et vous aussi, Pauline Miossec, vous qui travaillez au pôle de recherche sur les martyrs d'Algérie à l'université de Fribourg. Vous avez créé un site internet pour tout savoir sur cette histoire, 19martyrsalgérie.org. Et il y a des choses à découvrir, il y a beaucoup de choses à nous raconter ce soir. Mais on va commencer par accueillir Marie-Hélène. Marie-Hélène qui est avec nous depuis Aix-les-Bains. Bonsoir.
2: Oui. Bonsoir. Alors j'ai entre les mains la première plaquette des frères de Tibérine avec chacune de leurs photos ayant été à l'époque très proche, je travaillais en Savoie, c'était mes années de jeunesse, à peu près votre âge, enfin, où je me suis engagée dans... Voilà. Et donc, j'ai cette première plaquette. Alors, je pense que déjà, vous avez dû diffuser « Quand un adieu sans visage », mais j'ai aussi le texte, un très beau texte, de frère Christian, de Alger, du 1er décembre 93, Tibérine, le 1er janvier 94. Est-ce que lequel je dois lire?
0: Ah, celui que vous voulez.
2: Il y en a un qui fait 13 000.
3: On n'a pas encore lu quand un adieu sans visage, mais effectivement, c'est quand même.
0: S'il y a quelque chose à lire ce soir, c'est ça.
3: C'est vrai.
0: Alors après, c'est un peu long quand même. C'est un peu long.
2: D'accord.
0: Il faudrait faire un extrait.
2: Je vais essayer de le dire assez vite.
0: Ou de choisir un passage, peut-être un passage.
2: Oui, d'accord. Alors voilà. Le début et la conclusion et la fin peut-être.
0: D'accord. Oui, on vous écoute, bon. Marie-Hélène.
2: Voilà. Alors donc c'est sur la petite plaquette, cette vie pour Dieu et l'Algérie, avec les photos de frère Christian, frère Luc, frère Christophe, frère Michel, frère Bruno, frère Célestin, frère Paul. Tels que leur visage est sur le petit arbre avec les plaquettes dans l'abbaye d'Aiguebelle. Quand un adieu sans visage. S'il m'arrivait un jour, et ça pourrait être aujourd'hui, d'être victime du terrorisme qui semble vouloir englober maintenant tous les étrangers vivant en Algérie, j'aimerais que ma communauté, mon église, ma famille se souviennent que ma vie était donnée à Dieu et à ce pays, qu'ils acceptent que le maître unique de toute vie ne saurait être étranger à ce départ brutal, qu'ils prient pour moi. Comment serais-je trouvé digne d'une telle offrande? Qu'ils sachent associer cette mort à tant d'autres aussi violentes, laissées dans l'indifférence de l'anonymat. Ma vie n'a plus de prix qu'une autre. Elle n'en a pas moins non plus. En tout cas, elle n'a pas l'innocence de l'enfance. J'ai suffisamment vécu pour me savoir complice du mal qui semble, hélas, prévaloir dans le monde et même de celui-là qui me frapperait aveuglement. J'aimerais le moment venu avoir ce laps de lucidité qui me permettrait de solliciter le pardon de Dieu et celui de mes frères en humanité, en même temps que de pardonner de tout cœur à qui m'aurait atteint. Je ne saurais souhaiter une telle mort. Il me paraît important de le professer. Je ne vois pas en effet comment je pourrais me réjouir que ce peuple que j'aime soit indistinctement accusé de mon meurtre. c'est trop cher payer ce qu'on appellera peut-être la grâce du martyr que de la devoir à un Algérien, quel qu'il soit, surtout s'il dit agir en fidélité à ce qu'il croit être l'islam.
0: Merci beaucoup Marie-Hélène, on va s'arrêter là parce que c'est vrai que c'est quand même assez long. Comment est-ce que vous avez envie de lui répondre ?
3: Merci Marie-Hélène, merci beaucoup. Mm. Alors, moi je viens de Savoie en plus, donc ça nous fait un point commun. Les derniers mots de ce testament sont magnifiques, puisqu'il dit « Et toi aussi, je le veux, cet adieu, envisagé de toi ». Il parle de l'ami de la dernière minute, et cet ami de la dernière minute, c'est celui qui va venir le tuer. Et il lui dit qu'il nous soit donné de nous retrouver là rond heureux en paradis, s'il plaît à notre Père, à tous deux.
0: Elle la connaît par cœur, hein, qui nous écoutent, moi, qui ne vous voient pas.
3: Moi, ça a été ma porte d'entrée vers Dieu, en fait. Mm-hmm. Ça a été ma conversion, ce testament. Et effectivement, il est vécu, et en plus, il est très précis. De toute façon, j'encourage toute personne à découvrir vraiment les textes de Christian de Chargé, puisque c'est du miel. Mmh. Mais effectivement, voilà, c'est dans ce pardon entier donné à celui qui dit, voilà, toi, l'ami de la dernière minute, qui n'aura pas su ce que tu faisais, à toi aussi je le veux, ce pardon et cet adieu envisagé de toi. Donc voilà, Père, pardonne-leur, ils ne savent pas ce qu'ils font, et voilà, dans cet ami, et d'ailleurs, les moines de Tibérine nommaient les terroristes, les membres du GIA, les amis de la montagne, les frères de la montagne. Donc, ça me touche particulièrement. Mmh. Donc, merci beaucoup du partage. Effectivement, ils étaient 7 frères, très différents. Ils vivaient dans cette communauté tibérine, et pour le coup, c'était aussi une belle leçon de fraternité et d'amitié.
0: Merci beaucoup, Marie-Hélène. Francesco.
1: Alors, moi, je dirais, je vais répondre en musique.
0: Oui. Et on va accueillir également Lily de Paris, pendant que vous vous préparez, Francesco. Lily, bonsoir.
4: Bonsoir à tout le monde.
0: Merci bonsoir. De nous rejoindre, Lily. Toujours en forme. Vous allez bien?
4: Oui, oui. La vie est belle.
0: Ah bah, même quand elle est entendre.
4: Belle, bah, tant mieux. Moi aussi.
0: Vous avez une belle histoire d'amitié à nous raconter ce soir, Lily.
4: Oui, je vais vous en raconter deux pour le même prix.
0: Eh bien, alors, on y va.
4: Alors, la première, c'est Kader, qui est au ciel maintenant. Et nous étions extrêmement liés. C'était, entre guillemets, mon frère de cœur. C'était mon Kader, quoi. Mm-hmm. Et il est parti au ciel, là-haut. On n'avait pas une grosse différence d'âge. Par contre, je vais vous parler de Yacine, qui lui est... Il est vivant, lui, Yacine.
0: D'accord.
4: Ça fait plaisir. C'est quand même des amis vivants de temps en temps. Et moi, Yacine, on est très, très liés. Il y a une grosse différence. Il a la quarantaine, moi j'ai 71 ans.
0: Oui.
4: Vous voyez, je suis plutôt trop vieille pour être sa sœur. Mais c'est comme si, hein. Et on est extrêmement liés.
0: Oui. Il est comme un frère, est-ce qu'on pourrait dire ça?
4: Complètement.
0: Comme un frère pour vous, oui.
4: Mon Kader, oui. Mon Kader et mon Yacine, on est extrêmement liés. On s'aime infiniment.
0: Merci beaucoup, Lily. Alors, tout de suite, place au hang de Francesco Agnello, et vous pouvez nous appeler au 01 56 56 44 00.

0: beaucoup, Francesco Agnello. Et ça, c'est votre réponse à la lecture que nous venons d'entendre de Marie-Hélène, de cet adieu, quand cet adieu sans visage de Christian de Chergé. Ce sont des textes dans lesquels vous vous êtes plongé, vous aussi, Francesco.
1: Alors, effectivement, puis on a eu la chance d'aller à Tibérine. Et là, ça a été encore une fois un moment très très très fort. Et on m'a demandé de jouer du hang là-bas. Et donc, je dirais, ces vies données, ces vies qui nous enrichissent aussi. C'est un paradoxe, mais en même temps, c'est une réalité. De ces hommes, d'avoir pris cette décision de rester, d'avoir fait ce qu'ils faisaient avec les villageois, avec les gens qu'ils rencontraient, de donner et d'être ces témoins de vie, ces témoins d'humanité. Et donc, encore une fois, une richesse humaine qui, quand on lit, quand on rencontre des personnes qui les ont connues, c'est un témoignage extraordinaire pour moi, du fait que c'est un témoignage universel. Et là, on touche le vrai, la parole vraie, la parole vécue. C'est plus un côté intellectuel. Non, c'est vraiment une nourriture vécue qui nous transmettent, même maintenant et même après.
0: Merci beaucoup. Vous restez avec nous ce soir. On parle d'amitié et vous pouvez nous appeler au 01 56 56 44 00 pour nous parler d'une belle amitié, pour nous dire peut-être ce que vous avez fait par amitié ou bien ce que vous seriez prêt à faire pour un ami. Il est bientôt 22h. On va se retrouver juste après une courte pause. Surtout, vous ne bougez pas. On a une petite question sur l'instrument que vous venez, sur lequel vous venez de jouer, Francesco, ce hang.
1: Alors, c'est un instrument suisse qui a été commercialisé il y a de cela 18 ans. Ça ressemble à une soucoupe volante. Chaque point correspond à une note, ce qui veut dire que l'instrument est accordé. C'est un alliage de 5 métaux fondus à une certaine température. Et la particularité du hang, c'est que si je vais jouer de cet instrument dans la rue, on l'entend à 1 km sans aucun problème. Et je cite toujours l'exemple de l'orchestre symphonique. Quand vous avez 120 musiciens jouant fortissimo, vous arrivez avec votre petit triangle et ça s'entend sans aucun problème. Et ce qui est fabuleux dans l'histoire de cet instrument, c'est que encore à notre époque, on peut inventer des instruments de cette qualité-là. Et pour moi, il y a encore de l'espoir.
0: Merci beaucoup, vous restez avec nous, on se retrouve dans quelques instants, à tout de suite.

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3: Il est 22h, merci d'être avec nous sur RCF Notre-Dame. Ce soir, nous parlons de l'amitié à la suite de Pierre Claverie, évêque d'Oran, et de son chauffeur Mohamed Bouchiki, assassinés tous les deux il y a 30 ans, et de tous ces autres martyrs d'Algérie. Que seriez-vous prêt à faire par amitié? On en parle ce soir et vous pouvez nous rejoindre au 01 56 56 44 00. Nous avons Pauline Miossec avec nous qui fait des recherches justement sur les martyrs d'Algérie et qui nous en dira un petit peu plus. Francesco Agnello est également avec nous, comédien et metteur en scène. Nous parlons ce soir du spectacle, entre autres, de Pierre et Mohamed, qui rend hommage justement à cette amitié profonde et à leur message vivant encore aujourd'hui. Nous sommes ensemble jusqu'à 22h30. Tout de suite, c'est La Paix d'Amadou et Mariam. On se retrouve juste après.
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0: La paix, chantée par Amadou et Mariam. Et si, moi j'ai envie de dire, et si l'amitié pouvait changer le monde? Ce soir, on en parle ensemble. Vous pouvez nous rejoindre au 01 56 56 44 00. Nous avons Francesco Aniello qui interprète cette pièce d'Adrien Candiar, Pierre et Mohamed. C'est tous les lundis, 12h30, 20h, à la chapelle des Anges.
1: Notre-Dame des Anges.
0: 104 à Paris. Oui. Dans le sixième, voilà, pour ceux qui sont parisiens. Et puis nous avons également Pauline Miossec avec nous. Pauline qui a plongé dans la vie de ces martyrs d'Algérie. Et ça vous travaille au quotidien, toute cette histoire. Ça vous a porté dans votre foi, personnellement.
2: Ouais.
0: Il y a beaucoup de choses à dire.
2: On dit qu'on a le choix, mais moi j'ai dit oui, mais j'ai été propulsée dedans. C'est assez mystérieux, ouais.
0: Tout commence il y a quelques années, un peu par hasard.
2: Il y a quelques années, trop petit peu. Oui, en fait, moi je suis dans le milieu artistique et la communication. Et j'avais un rendez-vous professionnel à Rouen en 2021 et ce jour-là, il pleuvait à Rouen. Donc pour m'abriter de la pluie, je rentre dans la cathédrale de Rouen en attendant mon train du retour. Je suis d'une famille athée, j'ai jamais grandi avec Dieu, voilà, sans la foi. Et donc, je rentre dans cette cathédrale pour m'abriter de la pluie et attendre que le temps passe. Et ce jour-là, c'était un chapelet. Je pensais que c'était une messe. J'y connaissais vraiment rien. Donc, je m'assois et puis j'écoute d'une oreille. Et puis, il y a une petite fille qui s'assoit à ma gauche. Et là, je ressens quelque chose dans mon corps. Et en fait, à la fin de ce chapelet, j'ai reçu une grâce. Voilà, c'était en 2021 et cette petite fille avait reçu quelque chose aussi de particulier. On s'est tombé dans les bras et elle s'appelait Shaefa et elle était algérienne et musulmane et elle avait peut-être la moitié de mon âge. Et ce jour-là, ça a marqué, on va dire, le premier pas. Donc je me suis dit bon bah voilà, ça y est, peut-être que je suis chrétienne. Donc je suis allée à une messe le dimanche en rentrant à Paris. Et puis j'ai rien ressenti à cette messe. Donc je me suis dit ça c'est fait, je suis pas chrétienne. Et de 2021 à 2024, voilà, j'ai juste cherché en fait, j'ai cheminé dans différentes spiritualités.
0: Le voyage au Sénégal, c'était avant ?
2: C'était après.
0: Après.
2: Ouais. En fait, du coup, j'ai un ami bouddhiste qui m'a dit, écoute, ça pourrait être intéressant que tu fasses une retraite de silence. J'en ai fait une récemment. Donc voilà, je rentrais du Sénégal, justement, où j'avais passé un an. Et là, j'avais commencé à découvrir un petit peu, enfin, dans cette prière musulmane, cette prière au sol, j'avais quelque chose qui m'avait rejoint. Et en fait, tout mon itinéraire, on va dire, spirituel, s'est fait en lien avec ce dialogue avec l'islam dans quelque chose de profond que j'arrivais pas à nommer, qui était pas du tout de l'ordre du théologique, mais qui était dans mon corps. Et quand mon grand-père m'a conté cette histoire de la guerre d'Algérie et de son ami algérien musulman qu'il avait rencontré, en fait, ça a été la première graine, puisqu'ensuite, j'ai fait une retraite de silence que je pensais uniquement silencieuse et je suis arrivée dans un foyer de charité. Donc, on m'a dit, voilà, Pauline, c'est l'Eucharistie. J'ai dit, c'est quoi l'Eucharistie? Je sais pas ce que c'est. Et en plus, on me dit, il va y avoir des conférences matin et après-midi. Alors, moi, j'étais venue chercher du silence. Donc, j'ai dit, je pense que je suis pas au bon endroit. Excusez-moi, au revoir. Et en fait, ma surprise a été de découvrir que ces conférences étaient sur les moines de Tibérine et c'était avec Marie-Dominique Ménassian.
0: Qui est en Algérie actuellement.
2: Non, qui est au Maroc.
0: Maroc, pardon.
2: Ouais, qui est au Maroc. Et Marie-Dominique, voilà, a fait un travail énorme. Elle est directrice de ce pôle de recherche à l'Université de Fribourg. Elle a collecté tous les textes des moines, etc. Ils ont fait plusieurs ouvrages. Et elle en parle magnifiquement bien et ça m'a complètement rejoint. Donc c'était 7 jours de retraite et un moine par jour. Et le premier jour, ça a été frère Christian de Chergé avec le testament spirituel. Et là, mon cœur s'est ouvert. Et le troisième jour, c'était frère Christophe, les poésies de frère Christophe, comme quoi des fois les artistes nous ouvrent la voie. Et là, j'ai mon cœur, c'est voilà, j'ai été transcendée complètement et j'ai retrouvé ce que j'avais ressenti à la cathédrale de Rouen. Et voilà, c'était mon chemin vers ce baptême qui arrive, mais qui n'est qu'une étape puisque voilà, en fait, tout mon parcours, tout mon itinéraire s'est fait complètement en lien avec l'Algérie. Alors, par quel mystère, je ne sais pas. J'aurais dû être en Algérie là pendant un mois. J'aurais dû atterrir ce matin. J'ai pas eu le visa, mais du coup, je suis avec vous. Et c'est une grande joie, en tout cas, voilà, ça s'est fait dans quelque chose qui est très lié au corps. J'ai fait l'expérience du corps et c'est pour ça que je crois aujourd'hui. C'est pas quelque chose d'intellectuel. Donc, la rencontre avec l'autre, elle se fait de cœur à cœur et du coup, bah voilà, l'amitié, des fois c'est assez simple en fait. Il suffit de pouvoir se rencontrer à ce niveau-là.
0: Ça vous parle, ça, Francesco,
3: Ah oui.
0: le corps, vous, le comédien.
3: Oui, bien sûr, le corps, la transmission du mouvement, du geste. Quand un mouvement, quand une action est juste, elle est acceptée. Et en l'acceptant, effectivement, ça ouvre des portes illimitées. Et en même temps, ces rencontres, cette justesse, cette harmonisation fait en sorte que ça nourrit. Ça nourrit l'esprit, ça nourrit le corps, ça nourrit une quantité de choses qui nous font avancer, même dans la difficulté. Et donc, par rapport à tout cela, ça prend sens dans l'instant, dans cet instant où on retrouve cette harmonisation.
0: 01 56 56 44 00 pour nous rejoindre. Nous accueillons Raphaël de Bordeaux. Bonsoir Raphaël.
4: Marie est là. Bonsoir,
0: bonsoir,
4: vos invités.
3: Bonsoir.
4: Alors, bon, en ce qui concerne l'amitié, bon, je fais ce que je peux, je me débrouille pas trop mal, mais je veux dire, j'ai des amis. J'aimerais vous raconter un petit peu mon témoignage parce que si aujourd'hui, bon, tout va bien pour moi, il y a de ça 12-13 ans, ben, j'étais un autre personnage. J'étais un sympathisant de l'extrême droite. Voilà. Donc, m'en cache pas sur cette radio, je l'ai déjà dit. On arrive à en sortir. On arrive à... moi, c'est l'Église catholique, la foi catholique qui m'a aidé justement à lâcher prise avec la haine et avoir en tout un chacun une créature de Dieu et un frère. Donc, je dis ce témoignage, je ne voudrais pas que des gens qui soient dans la même situation que moi gâchent leur vie, leur temps et la vie des autres aussi par des messages de haine. Voilà.
0: Merci beaucoup, Raphaël. On va prendre Claude, tout de suite, Claude qui parle de l'amitié comme d'un combat. Claude, on va vous appeler tout de suite. Et puis donc 01 56 56 44 00 pour nous rejoindre. On parle de l'amitié et vous êtes aussi nombreux sur notre chat. Pour en parler, alors je n'ai pas le temps de lire tous vos messages, mais on parlait de mieux vaut, alors voilà, c'est Raphaël qui dit mieux vaut peu d'amis, mais au moins qu'ils soient fidèles, le nombre d'amis, peut-être que vous avez envie d'en parler.
3: Pourquoi pas,
0: ouais.
3: Tout est ouvert,
0: ouais.
3: Et dans cette ouverture, effectivement, il y a des moments où on a peu d'amis, mais une amitié forte, sincère. Et puis, des moments dans la vie, on a plusieurs amis, mais en même temps, on les a avec une grande joie, une grande fierté aussi, de se dire, tiens, je suis vraiment très heureux d'être ami avec, avec cette personne. Moi, personnellement, j'ai un copain de conservatoire où, en venant ici, je me suis dit, mais ça fait combien de temps qu'on est vraiment amis? 55 ans. Mm-hmm. On s'est rencontrés, on avait 10 ans. Et on reste toujours en très, très bon rapport. Et donc, ça donne cette joie de se dire, tiens, même si... Même si on s'entend pas depuis, ou on s'écoute pas depuis deux, trois mois, ou on ne se voit pas, mais il y a toujours cette relation qui est vraie, qui est forte, et vraiment, on peut décider des choses ensemble qui je dirais, reflètent cette grande, grande amitié, quoi.
0: Oui. L'amitié se construit. Et c'est un travail.
3: Oui. Moi, je pense que
2: ça se construit et puis ça met du temps aussi,
3: oui.
2: Je pense.
3: Oui, tout à fait.
2: Puis on se met. C'est vrai que, comme dit Francesco, moi je peux dire, je sais pas si j'ai beaucoup d'amis. Mm. J'ai des compagnons, des copains, des copines. Moi, ce qui est fort, c'est ma famille. C'est les liens familiaux. Mais je trouve aussi il y a différentes amitiés qui se mettent aussi sur une certaine fréquence. C'est-à-dire qu'il y a des personnes qu'on ne voit pas tout le temps, mais avec qui on va passer un temps de qualité qui va peut-être... Et puis il y a ceux qu'on voit quotidiennement et qui... Voilà, il y a différentes relations, mais je trouve que c'est toujours une fréquence et une adaptation à l'autre. Et du coup, en ce sens, c'est aussi... La relation d'amitié, elle est dans l'écoute du temps de l'autre aussi.
0: Vous restez avec nous. Alors, on va accueillir Baptistine. Bonsoir, Baptistine.
5: Oui, bonsoir, Pauline. Bonsoir, Marie-Léla. Et bonsoir, Francesco.
2: Bonsoir.
5: Francesco, vous allez reconnaître Pauline, Marie-Léla aussi, je pense. Et Francesco... Je vais vous demander un petit service en tant que choriste depuis l'âge de 8 ans.
0: Ah, mais oui.
5: Si vous pouvez mettre un petit son avec ces mots qui sont très, très...
0: Mais alors, justement, Francesco, il a préparé le son Hang, donc il va vous accompagner, Baptistine.
5: Je remercie sincèrement et vous allez connaître.
0: Vous avez une prière. C'est ça, vous avez une prière sur l'amitié?
5: Très, très fine, très fine, oui. Très, très, très courte, je veux dire.
0: Oui, vas-y.
5: Seigneur, désarme-nous de notre volonté de puissance, de notre sentiment de supériorité, de notre besoin de dominer, d'avoir toujours raison et vouloir tout ramener à nous-mêmes, à nos acquis, à nos savoirs, à notre histoire. Seigneur, désarme-moi de mon orgueil, de ma fierté, de mes excuses, du mépris, de la colère, de la rancune, de l'hypocrisie, de l'envie, de mon assurance, de ma suffisance, de mon arrogance. Prière de Christian de Surgé.
0: Merci.
5: Merci Francesco. Merci. Il y en a quand même 12, hein. On a fait les plus courts. Voilà. Et Pauline, il y a toujours des émotions, moi. Mars 1996, ça faisait 30 ans, votre âge. Voilà, en union de prière et qu'on puisse garder ces mots qu'il a mis. Bon, au début, c'est bien sûr, hein, j'ai pas voulu le choisir. Seigneur, désarme-les de leur kalachnikov, de leur bombe et de leur ceinture. Et nous aussi, il faut qu'on soit désarmés pour que notre amitié dure à vie. Voilà.
2: Merci.

0: Écosse. Et c'est très beau puisque le 8 mai, maintenant c'est, on va dire, la fête liturgique des martyrs d'Algérie. Le pape Léon a été élu le 8 mai
1: Oui.
0: 2025,
1: Oui.
0: mais c'est aussi le 8 mai de la libération de la Seconde Guerre mondiale, où mon autre grand-père a été révolutionnaire pendant la Seconde Guerre mondiale. Donc, c'est pour moi d'autant plus touchant, c'est-à-dire que dans le désarmelé, il y a effectivement désarmelé de leur fusil, mais désarme-nous aussi de toutes nos peurs. Et en fait, ils ont eu peur, ils ont douté, ils se sont dit on va donner nos vies pour rien. Et c'est ça qui est bouleversant, c'est que 30 ans après, effectivement, c'est mon âge. Moi, je venais au monde et ils partaient. Et en même temps, ils sont tellement vivants et leur mémoire est vivante et ils n'ont pas fini de nous faire signe encore aujourd'hui. Et ouais, c'est très beau. Merci beaucoup pour ce partage.
1: Merci beaucoup, Baptistine et Francesco. Qu'est-ce que vous avez envie de dire par rapport à cette. Il y a aussi ce décentrer de soi-même que nous disait Baptistine, je ne sais plus si c'était dans le texte, mais désarme-moi, désarme-nous, désarme-les. Pour pouvoir vraiment entrer en amitié, c'est d'arrêter de se regarder soi-même.
2: Effectivement, arrêter de se regarder soi-même et en même temps faire, on en parlait tout à l'heure, faire l'abstraction du moi, en fait. Faire, oui, l'abstraction du moi, c'est-à-dire rester dans cette écoute, dans cet échange, dans cette vérité, dans se nourrir de ces hommes-là, de ces femmes-là, se nourrir de tout ce qui a été fait et dans cette nourriture se repositionner avec soi-même et en même temps avec les autres. Donc faire abstraction du moi. Et là, il y a des portes qui s'ouvrent et qui n'ont pas de limite. Pourquoi? Parce qu'on reste avec l'autre et on a besoin de l'autre. On a besoin de cette amitié qui nous nourrit, puisque cette amitié nous renvoie quelque chose de nous, mais dans le positif et non pas dans le négatif. Donc, c'est encore une fois, je rejoins ce que je disais au début, c'est quelque chose de précieux qui désarme, puisqu'on en est là, en ce moment.
0: Et juste
1: Pauline.
0: une petite minute, mais justement, puisqu'on n'en a pas parlé, mais ces hommes et ces femmes, ils ont marché aussi sur les traces de Saint-Augustin, mais aussi et le pape, lors de son voyage en Algérie, l'a vraiment dit, je suis le fils de Saint-Augustin. Donc aussi, ce peuple algérien a pu se réapproprier cette figure-là. Et Charles de Foucault... Francesco a fait aussi un spectacle autour de Charles de Foucault, mais en fait, c'est dans cette continuité-là. Il est parti vivre sa foi. Alors, lui, il voulait convertir, et en fait, il a converti personne, mais si ce n'est par le cœur. Mais il a vécu avec les Touaregs, donc dans le désert du Hoggar, à Tamanrasset, je ne sais pas précisément où c'est exactement, mais en tout cas, il est parti vivre avec ces gens qui l'ont en fait dépouillé de tout. Et Charles de Foucault, c'est dans ce dépouillement. C'est-à-dire que là où l'autre nous désarme, c'est quand on arrête de se dire, bah non, mais moi je suis comme ça, je pense comme ci, je pense comme ça. En fait, c'est une foi qui doit être sans cesse renouvelée. Et ils étaient obligés de vivre leur foi avec ce renouvellement permanent, puisqu'en fait, sinon, ils n'auraient pas pu être acceptés, ils n'auraient pas pu vivre là-bas, puisqu'en fait, c'était obligé ce dépouillement permanent au cœur de la violence. Et voilà, c'est aussi dans ce dépouillement, dans cette pauvreté, c'est toutes les couches qu'on s'enlève, etc. Et c'est comme un oignon, on est un oignon et on enlève toutes ces couches pour finalement se dire, bah, on est finalement cette essence même, voilà, on est tous et toutes enfants de Dieu, sur le plan de Dieu, on est tous pareil, voilà. Donc, bien sûr qu'on a des croyances, ça prend des chemins différents, parfois complètement aléatoires, mais...

0: humain, humain, de visage à visage, voilà.
1: Humain, tout simplement. Et 30 ans après, la mémoire de ces martyrs d'Algérie reste bien vive, bien vivante. Et on peut la découvrir notamment en allant sur votre site internet.
0: Oui,
1: C'est nouveau, il y a plein d'infos.
0: www. 19 martyrs au pluriel algérie.org et vous y retrouverez tous les portraits des 19 martyrs d'Algérie, toutes les infos sur la béatification, mais aussi tout ce qui va arriver parce que voilà, il ne faut pas contempler ces vies comme dans un musée. Ce sont des mémoires vivantes et qui n'ont pas fini de nous inspirer et de nous relier.
1: Oui, et des recherches. Donc, les recherches sont toujours en cours et vous travaillez
0: Alors moi,
1: à
0: je travaille,
1: cela.
0: j'ai pas la prétention de dire que je travaille. Voilà, je viens de rejoindre le projet sur la partie communication site internet, et ensuite on envisage des choses par la suite avec Marie-Dominique Munation. Le meilleur est à venir, mais voilà. Sinon,
1: Un week-end très prochainement, justement, pour découvrir les moines de Tibérine.
0: à
1: Ça va se passer
0: Beaugency.
1: début juin, oui. À Beaugency, toutes les infos à retrouver sur votre site internet.
0: Oui, vous pouvez
1: 19
0: retrouver
1: martyrs.
0: sur le site internet et aussi sur le site internet des moines de Tibérine qui est tenu. Voilà, il y a deux sites
1: Voilà,
0: différents. Voilà,
1: moine-tibérine.org
0: c'est ça.
1: également pour avoir toutes les informations.
0: Et c'est tenu par les familles des moines.
1: Un grand merci, Pauline Miossec, d'avoir été avec nous. Un grand merci à vous également,
2: Merci,
1: Francesco
2: merci.
1: Agnello. Tous les lundis, donc 12h30, 20h. À la chapelle Notre-Dame
2: Des
1: des
2: Anges.
1: Anges à Paris pour ce spectacle Pierre et Mohamed. On a parlé de Charles de Foucault
2: Oui,
1: également.
2: donc on a aussi le Charles de Foucault. Je
1: Et
2: fais
1: ça
2: très vite,
1: aussi,
2: hein.
1: ouais, allez-y.
2: Donc c'est le dimanche 7 juin, dimanche 14 juin et dimanche 21 juin à 16h30 à l'église Saint-Augustin. Et puis il y a aussi les
1: Pour les
2: Fioriti de
1: Parisiens.
2: Saint, voilà, il y a aussi les Fioriti de Saint-François d'Assise le 6 et 27 juin. À l'église Saint-Sulpice. Et puis, pour terminer, les concerts de Hang, tous les samedis à 12h30 à la chapelle Notre-Dame des Anges, rue de Vaugirard. Tous les samedis jusqu'à fin juin.
1: Tous les samedis jusqu'à fin juin, on aura bien noté toutes les dates. Vous avez un site internet pour tout retrouver.
2: Oui.
1: francescoagnello.com,
2: voilà,
1: tout simplement. Un grand merci à tous les deux
0: merci
1: d'avoir été avec
0: pour
1: nous
0: l'invitation.
1: Ce soir. Un grand merci à toute l'équipe aussi. Qui a permis la réalisation de l'émission. Ce soir, on se retrouve demain, même lieu, même heure, pour parler de Sainte Rita. À demain. Très bonne soirée.

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0: Au nom du Père et du Fils et du Saint-Esprit, la paix soit avec vous. Dieu notre Père, nous te louons et nous te rendons grâce pour notre diocèse. Ce petit morceau de terre, cette portion de l'Église universelle que nous aimons, nous l'avons reçue de toi comme le merveilleux cadeau fait à tous ceux que ta providence a permis de s'y établir. Nous t'en supplions, Père, toi qui veux le plus grand bien pour nous tous, fais que notre peuple tout entier vienne à toi. Fais que chacun remette sa vie entre tes mains. Nous t'en supplions, Père, que l'Esprit Saint se répande dans les cœurs, qu'il renouvelle l'âme de notre peuple, qu'il donne à tous force et vigueur, qu'il renforce le zèle et l'audace de notre Église à accomplir sa mission. Accompagner les personnes et les familles en vue de la rencontre avec le Christ. Que l'Esprit Saint pousse chacun à devenir le joyeux témoin de la victoire de Jésus sur les puissances du mal, de la mort et des ténèbres qui freinent l'élan spirituel de notre société. Toi, le Dieu de l'espérance et de la consolation, qui nous rassemble dans l'unité d'un même amour. D'un seul cœur et d'une seule voix, nous voulons te rendre gloire pour la paix et la justice que ton Esprit Saint a fait fleurir sur notre terre, pour le salut et la miséricorde que tu nous as donné en ton Fils Jésus. Nous t'en supplions, Père, que chaque instant de notre vie nous rapproche de ce jour où nous verrons ta face. Que Dieu notre Père vous garde unis dans un mutuel amour, que l'Esprit Saint vous fortifie dans les épreuves, que la paix du Christ habite en vous et vos proches et demeure toujours dans votre maison. Amen.
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3: Au nom du Père et du Fils et du Saint-Esprit, amen. Je crois en Dieu, le Père Tout-Puissant, Créateur du ciel et de la terre, et en Jésus-Christ, son Fils unique, notre Seigneur, qui a été conçu du Saint-Esprit, est né de la Vierge Marie, a souffert sous Ponce Pilate, a été crucifié, est mort et a été enseveli, est descendu aux enfers, le troisième jour est ressuscité des morts, est monté aux cieux, est assis à la droite de Dieu le Père Tout-Puissant, d'où il viendra juger les vivants et les morts. Je crois en l'Esprit Saint, à la Sainte Église catholique, à la communion des saints, à la rémission des péchés, à la résurrection de la chair, à la vie éternelle. Amen. Prions pour le pape Léon, ses intentions et celles de l'Église. Notre Père, qui es aux cieux, que ton nom soit sanctifié, que ton règne vienne, que ta volonté soit faite sur la terre comme au ciel. Je vous salue, Marie, pleine de grâce. Le Seigneur est avec vous. Vous êtes bénie entre toutes les femmes, et Jésus, le fruit de vos entrailles, est béni.
4: Sainte Marie, Mère de Dieu, priez pour nous, pauvres pécheurs, maintenant et à l'heure de notre mort. Amen.
3: Je vous salue, Marie, pleine de grâce. Le Seigneur est avec vous. Vous êtes bénie entre toutes les femmes, et Jésus, le fruit de vos entrailles, est béni.
4: Sainte Marie, Mère de Dieu,
3: je vous salue, Marie, pleine de grâce. Le Seigneur est avec vous. Vous êtes bénie entre toutes les femmes, et Jésus, le fruit de vos entrailles, est béni.
4: Sainte Marie, Mère de Dieu, priez pour nous pauvres pécheurs, maintenant et à l'heure de notre mort. Amen.

0: premier mystère douloureux, l'agonie de Jésus. Jésus priait ainsi. Père, si cette coupe ne peut passer sans que je la boive, que ta volonté soit faite. Demandons par Marie la grâce de la persévérance à la suite du Christ, le Sauveur du genre humain. Notre Père, qui es aux cieux, que ton nom soit sanctifié, que ton règne vienne, que ta volonté soit faite sur la terre comme au ciel.
1: Je vous salue, Marie, pleine de grâce.

0: Marie, pleine de grâce, le Seigneur est avec vous. Vous êtes bénie entre toutes les femmes, et Jésus, le fruit de vos entrailles, est béni.
1: Sainte Marie, Mère de Dieu, priez pour nous pauvres pécheurs, maintenant et à l'heure de notre mort. Amen.
0: Je vous salue, Marie, pleine de grâce, le Seigneur est avec vous. Vous êtes bénie entre toutes les femmes, et Jésus, le fruit de vos entrailles, est béni.
1: Sainte Marie, Mère de Dieu, priez pour nous pauvres pécheurs, maintenant et à l'heure de notre mort. Amen.
0: Je vous salue, Marie, pleine de grâce, le Seigneur est avec vous. Vous êtes bénie entre toutes les femmes, et Jésus, le fruit de vos entrailles, est béni.
1: Sainte Marie, Mère de Dieu, priez pour nous pauvres pécheurs, maintenant et à l'heure de notre mort. Amen.
0: Je vous salue, Marie, pleine de grâce, le Seigneur est avec vous. Vous êtes bénie entre toutes les femmes, et Jésus, le fruit de vos entrailles, est béni.
1: Sainte Marie, Mère de Dieu, priez pour nous pauvres pécheurs, maintenant et à l'heure de notre mort. Amen.
0: Je vous salue, Marie, pleine de grâce, le Seigneur est avec vous. Vous êtes bénie entre toutes les femmes, et Jésus, le fruit de vos entrailles, est béni.
1: Sainte Marie, Mère de Dieu, priez pour nous pauvres pécheurs, maintenant et à l'heure de notre mort. Amen.
0: Je vous salue, Marie, pleine de grâce, le Seigneur est avec vous. Vous êtes bénie entre toutes les femmes, et Jésus, le fruit de vos entrailles, est béni.
1: Sainte Marie, Mère de Dieu, priez pour nous pauvres pécheurs, maintenant et à l'heure de notre mort. Amen.
0: Je vous salue, Marie, pleine de grâce. Le Seigneur est avec vous. Vous êtes bénie entre toutes les femmes, et Jésus, le fruit de vos entrailles, est béni.
1: Sainte Marie, Mère de Dieu, priez pour nous pauvres pécheurs, maintenant et à l'heure de notre mort. Amen.
0: Je vous salue, Marie, pleine de grâce. Le Seigneur est avec vous. Vous êtes bénie entre toutes les femmes, et Jésus, le fruit de vos entrailles, est béni.
1: Sainte Marie, Mère de Dieu, priez pour nous pauvres pécheurs, maintenant et à l'heure de notre mort. Amen.

0: Marie conçue sans péché. Deuxième mystère douloureux, la flagellation. Pilate prit Jésus et le fit flageller. Prions pour les victimes des guerres et du terrorisme. Notre Père, qui es aux cieux, que ton nom soit sanctifié, que ton règne vienne, que ta volonté soit faite sur la terre comme au ciel.
1: Et ne nous laisse pas entrer en tentation, mais délivre-nous du mal. Amen. Je vous salue, Marie, pleine de grâce. Le Seigneur est avec vous. Vous êtes bénie entre toutes les femmes, et Jésus, le fruit de vos entrailles, est béni.
2: Sainte Marie, Mère de Dieu, priez pour nous pauvres pécheurs, maintenant et à l'heure de notre mort. Amen.
1: Je vous salue, Marie, pleine de grâce. Le Seigneur est avec vous. Vous êtes bénie entre toutes les femmes, et Jésus, le fruit de vos entrailles, est béni.
2: Sainte Marie, Mère de Dieu, priez pour nous pauvres pécheurs, maintenant et à l'heure de notre mort. Amen.
1: Je vous salue, Marie, pleine de grâce. Le Seigneur est avec vous. Vous êtes bénie entre toutes les femmes, et Jésus, le fruit de vos entrailles, est béni.
2: Sainte Marie, Mère de Dieu, priez pour nous pauvres pécheurs, maintenant et à l'heure de notre mort. Amen.
1: Je vous salue, Marie, pleine de grâce. Le Seigneur est avec vous. Vous êtes bénie entre toutes les femmes, et Jésus, le fruit de vos entrailles, est béni.
2: Sainte Marie, Mère de Dieu, priez pour nous pauvres pécheurs, maintenant et à l'heure de notre mort. Amen.
1: Je vous salue, Marie, pleine de grâce. Le Seigneur est avec vous. Vous êtes bénie entre toutes les femmes, et Jésus,

0: Le fruit de vos entrailles est béni.
1: Sainte Marie, Mère de Dieu, priez pour nous pauvres pécheurs, maintenant et à l'heure de notre mort. Amen.
0: Je vous salue, Marie, pleine de grâce. Le Seigneur est avec vous. Vous êtes bénie entre toutes les femmes, et Jésus, le fruit de vos entrailles, est béni.
1: Sainte Marie, Mère de Dieu, priez pour nous pauvres pécheurs, maintenant et à l'heure de notre mort. Amen.
0: Je vous salue, Marie, pleine de grâce. Le Seigneur est avec vous. Vous êtes bénie entre toutes les femmes, et Jésus, le fruit de vos entrailles, est béni.
1: Sainte Marie, Mère de Dieu, priez pour nous pauvres pécheurs, maintenant et à l'heure de notre mort. Amen.
0: Je vous salue, Marie, pleine de grâce. Le Seigneur est avec vous. Vous êtes bénie entre toutes les femmes, et Jésus, le fruit de vos entrailles, est béni.
1: Sainte Marie, Mère de Dieu, priez pour nous pauvres pécheurs, maintenant et à l'heure de notre mort. Amen.
0: Je vous salue, Marie, pleine de grâce. Le Seigneur est avec vous. Vous êtes bénie entre toutes les femmes, et Jésus, le fruit de vos entrailles, est béni.
1: Sainte Marie, Mère de Dieu, priez pour nous pauvres pécheurs, maintenant et à l'heure de notre mort. Amen.
0: Je vous salue, Marie, pleine de grâce. Le Seigneur est avec vous. Vous êtes bénie entre toutes les femmes, et Jésus, le fruit de vos entrailles, est béni.
1: Sainte Marie, Mère de Dieu, priez pour nous pauvres pécheurs,
2: maintenant et à l'heure de notre mort. Amen.

0: Ô Marie conçue sans péché. Troisième mystère douloureux, le couronnement d'épines. Avec des épines, il tressait une couronne et la posait sur la tête de Jésus. Prions pour les victimes innocentes et pour la conversion de ceux qui font souffrir. Notre Père, qui es aux cieux, que ton nom soit sanctifié, que ton règne vienne, que ta volonté soit faite sur la terre comme au ciel.
1: Pardonne-nous nos offenses, comme nous pardonnons aussi à ceux qui nous ont offensés. Et ne nous laisse pas entrer en tentation, mais délivre-nous du mal. Je vous salue Marie, pleine de grâce, le Seigneur est avec vous. Vous êtes bénie entre toutes les femmes et Jésus, le fruit de vos entrailles, est béni.
2: Sainte Marie, Mère de Dieu, priez pour nous pauvres pécheurs, maintenant et à l'heure de notre mort. Amen.
1: Je vous salue Marie, pleine de grâce, le Seigneur est avec vous. Vous êtes bénie entre toutes les femmes et Jésus, le fruit de vos entrailles, est béni.
2: Sainte Marie, Mère de Dieu, priez pour nous pauvres pécheurs, maintenant et à l'heure de notre mort. Amen.
1: Je vous salue Marie, pleine de grâce, le Seigneur est avec vous. Vous êtes bénie entre toutes les femmes et Jésus, le fruit de vos entrailles, est béni.
2: Sainte Marie, Mère de Dieu, priez pour nous pauvres pécheurs, maintenant et à l'heure de notre mort. Amen.
1: Je vous salue Marie, pleine de grâce, le Seigneur est avec vous. Vous êtes bénie entre toutes les femmes et Jésus, le fruit de vos entrailles, est béni.
2: Sainte Marie, Mère de Dieu, priez pour nous pauvres pécheurs, maintenant et à l'heure de notre mort. Amen.
1: Je vous salue Marie, pleine de grâce, le Seigneur est avec vous. Vous êtes bénie entre toutes les femmes et Jésus, le fruit de vos entrailles, est béni.
2: Sainte Marie, Mère de Dieu, priez pour nous pauvres pécheurs, maintenant et à l'heure de notre mort. Amen.
1: Je vous salue Marie, pleine de grâce, le Seigneur est avec vous. Vous êtes bénie entre toutes les femmes et Jésus, le fruit de vos entrailles, est béni.
2: Sainte Marie, Mère de Dieu, priez pour nous pauvres pécheurs, maintenant et à l'heure de notre mort. Amen.
1: Je vous salue Marie, pleine de grâce, le Seigneur est avec vous. Vous êtes bénie entre toutes les femmes et Jésus, le fruit de vos entrailles, est béni.
2: Sainte Marie, Mère de Dieu, priez pour nous pauvres pécheurs, maintenant et à l'heure de notre mort. Amen.
1: Je vous salue Marie, pleine de grâce, le Seigneur est avec vous. Vous êtes bénie entre toutes les femmes et Jésus, le fruit de vos entrailles, est béni.
2: Sainte Marie, Mère de Dieu, priez pour nous pauvres pécheurs, maintenant et à l'heure de notre mort. Amen.
1: Je vous salue Marie, pleine de grâce, le Seigneur est avec vous. Vous êtes bénie entre toutes les femmes et Jésus, le fruit de vos entrailles, est béni.
2: Sainte Marie, Mère de Dieu, priez pour nous pauvres pécheurs, maintenant et à l'heure de notre mort. Amen.
1: Je vous salue Marie, pleine de grâce, le Seigneur est avec vous. Vous êtes bénie entre toutes les femmes et Jésus, le fruit de vos entrailles, est béni.
3: Sainte Marie, Mère de Dieu, priez pour nous pauvres pécheurs, maintenant et à l'heure de notre mort. Amen.

0: sacré mystère douloureux, le portement de croix. Les soldats réquisitionnent Simon de Cyrène pour porter la croix avec Jésus. Confions à Marie tout ce que nous portons comme souffrance, comme poids, pour qu'elle les dépose dans le cœur de son Fils pour un heureux dénouement. Notre Père, qui es aux cieux, que ton nom soit sanctifié, que ton règne vienne, que ta volonté soit faite sur la terre comme au ciel.
1: À ceux qui les ont en pensée. Délivre-nous à entrer en tentation, mais délivre-nous du mal. Amen.
2: Je vous salue Marie, pleine de grâce. Le Seigneur est avec vous. Vous êtes bénie entre toutes les femmes, et Jésus est le fruit de vos entrailles et béni.
3: Sainte Marie, Mère de Dieu, priez pour nous pauvres pécheurs, maintenant et à l'heure de notre mort.
2: Je vous salue Marie, pleine de grâce. Le Seigneur est avec vous. Vous êtes bénie entre toutes les femmes, et Jésus est le fruit de vos entrailles et béni.
3: Sainte Marie, Mère de Dieu, priez pour nous pauvres pécheurs.
2: Je vous salue Marie, pleine de grâce. Le Seigneur est avec vous. Vous êtes bénie entre toutes les femmes et Jésus est le fruit de vos entrailles et béni.
3: Sainte Marie, Mère de Dieu, priez pour nous pauvres pécheurs, maintenant et à l'heure de notre mort. Amen.
2: Je vous salue Marie, pleine de grâce. Le Seigneur est avec vous. Vous êtes bénie entre toutes les femmes et Jésus est le fruit de vos entrailles et béni.
3: Sainte Marie, Mère de Dieu, priez pour nous pauvres pécheurs.
2: Je vous salue Marie, pleine de grâce, le Seigneur est avec vous. Vous êtes bénie entre toutes les femmes, et Jésus est le fruit de vos entrailles et béni.
3: Sainte Marie, Mère de Dieu, priez pour nous pauvres pécheurs, maintenant et à l'heure de notre mort. Amen.
2: Je vous salue Marie, pleine de grâce, le Seigneur est avec vous. Vous êtes bénie entre toutes les femmes, et Jésus est le fruit de vos entrailles et béni.
3: Sainte Marie, Mère de Dieu, priez pour nous pauvres pécheurs, maintenant et à l'heure de notre mort. Amen.
2: Je vous salue Marie, pleine de grâce, le Seigneur est avec vous. Vous êtes bénie entre toutes les femmes, et Jésus est le fruit de vos entrailles et béni.
3: Sainte Marie, Mère de Dieu, priez pour nous pauvres pécheurs.
2: Je vous salue Marie, pleine de grâce, le Seigneur est avec vous. Vous êtes bénie entre toutes les femmes, et Jésus est le fruit de vos entrailles et béni.
3: Sainte Marie, Mère de Dieu, priez pour nous pauvres pécheurs, maintenant et à l'heure de notre mort. Amen.
2: Je vous salue Marie, pleine de grâce, le Seigneur est avec vous. Vous êtes bénie entre toutes les femmes, et Jésus est le fruit de vos entrailles et béni.
3: Sainte Marie, Mère de Dieu, priez pour nous pauvres pécheurs.
2: Amen. Je vous salue Marie, pleine de grâce. Le Seigneur est avec vous. Vous êtes bénie entre toutes les femmes, et Jésus est le fruit de vos entrailles et béni.
3: Sainte Marie, Mère de Dieu, priez pour nous pauvres pécheurs, maintenant et à l'heure de notre mort.

0: Ô Marie conçue sans péché,
1: priez pour nous qui avons
0: votre salut. Cinquième mystère douloureux, la mort de Jésus sur la croix. Jésus, poussant un grand cri, expira. La mort de Jésus sur la croix est le mystère qui nous offre la vie de Dieu éternellement. Prions pour ceux qui ont un pardon à donner et qui n'y parviennent pas. Notre Père, qui es aux cieux, que ton nom soit sanctifié, que ton règne vienne, que ta volonté soit faite sur la terre comme au ciel.
2: Je vous salue, Marie, pleine de grâce. Le Seigneur est avec vous. Vous êtes bénie entre toutes les femmes. Et Jésus, le fruit de vos entrailles, est béni.
3: Sainte Marie, Mère de Dieu, priez pour nous, pauvres pécheurs, maintenant et à l'heure de notre mort. Amen.
2: Je vous salue, Marie, pleine de grâce. Le Seigneur est avec vous. Vous êtes bénie entre toutes les femmes, et Jésus, le fruit de vos entrailles, est béni.
3: Sainte Marie, Mère de Dieu, priez pour nous pauvres pécheurs, maintenant et à l'heure de notre mort. Amen.
2: Je vous salue, Marie, pleine de grâce. Le Seigneur est avec vous. Vous êtes bénie entre toutes les femmes, et Jésus, le fruit de vos entrailles, est béni.
3: Sainte Marie, Mère de Dieu, priez pour nous, pauvres pécheurs, maintenant et à l'heure de notre mort. Amen.
2: Je vous salue, Marie, pleine de grâce. Le Seigneur est avec vous. Vous êtes bénie entre toutes les femmes, et Jésus, le fruit de vos entrailles, est béni.
3: Sainte Marie, Mère de Dieu, priez pour nous, pauvres pécheurs, maintenant et à l'heure de notre mort. Amen.
2: Je vous salue, Marie, pleine de grâce. Le Seigneur est avec vous. Vous êtes bénie entre toutes les femmes, et Jésus, le fruit de vos entrailles, est béni.
3: Sainte Marie, Mère de Dieu, priez pour nous, pauvres pécheurs, maintenant et à l'heure de notre mort. Amen.
2: Je vous salue, Marie, pleine de grâce. Le Seigneur est avec vous. Vous êtes bénie entre toutes les femmes, et Jésus, le fruit de vos entrailles, est béni.
3: Sainte Marie, Mère de Dieu, priez pour nous pauvres pécheurs, maintenant et à l'heure de notre mort. Amen.
2: Je vous salue, Marie, pleine de grâce. Le Seigneur est avec vous. Vous êtes bénie entre toutes les femmes, et Jésus, le fruit de vos entrailles, est béni.
3: Sainte Marie, Mère de Dieu, priez pour nous, pauvres pécheurs, maintenant et à l'heure de notre mort. Amen.
2: Je vous salue, Marie, pleine de grâce. Le Seigneur est avec vous. Vous êtes bénie entre toutes les femmes, et Jésus, le fruit de vos entrailles, est béni.
3: Sainte Marie, Mère de Dieu, priez pour nous, pauvres pécheurs, maintenant et à l'heure de notre mort. Amen.
2: Je vous salue, Marie, pleine de grâce. Le Seigneur est avec vous. Vous êtes bénie entre toutes les femmes, et Jésus, le fruit de vos entrailles, est béni.
3: Sainte Marie, Mère de Dieu, priez pour nous, pauvres pécheurs, maintenant et à l'heure de notre mort. Amen.
2: Je vous salue, Marie, pleine de grâce. Le Seigneur est avec vous. Vous êtes bénie entre toutes les femmes, et Jésus, le fruit de vos entrailles, est béni.
3: Sainte Marie, Mère de Dieu, priez pour nous, pauvres pécheurs,

0: Ô Marie conçue sans péché,
1: priez pour
0: nous. Souvenez-vous, ô très miséricordieuse Vierge Marie, qu'on n'a jamais entendu dire qu'aucun de ceux qui ont eu recours à votre protection, imploré votre assistance ou réclamé vos suffrages, ait été abandonné. Animé de cette confiance, ô Vierge des Vierges, ô notre Mère, nous venons vers vous et gémissant sous le poids de nos péchés, nous nous prosternons à vos pieds. Ô Mère du Verbe incarné, ne méprisez pas nos prières, mais écoutez-les favorablement et daignez les exaucer. Amen.

Prions le Seigneur. Dieu qui nous donne de vénérer en la Vierge Marie, la mère de l'espérance, accorde-nous, par sa prière et son aide, de mettre toujours notre espérance dans les biens du ciel, tandis que nous accomplissons nos tâches temporelles, et d'obtenir un jour ce que nous attendons avec foi.

0: Le Père, le Fils et le Saint-Esprit.
1: Notre-Dame de Lourdes. Notre-Dame de Lourdes. Notre-Dame de Lourdes. Saint-Joseph. Sainte Bernadette. Ô Marie conçue sans péché.
2: Priez pour nous qui avons recours à vous.

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2: L'ange du Seigneur apporta l'annonce à Marie.
3: Et elle conçut du Saint-Esprit. Je vous salue Marie, pleine de grâce. Le Seigneur est avec vous. Vous êtes bénie entre toutes les femmes, et Jésus, le fruit de vos entrailles, est béni. Sainte Marie, Mère de Dieu, priez pour nous pauvres pécheurs, maintenant et à l'heure de notre mort.
2: Voici la servante du Seigneur.
3: Qu'il me soit fait selon votre parole. Je vous salue Marie, pleine de grâce. Le Seigneur est avec vous. Vous êtes bénie entre toutes les femmes, et Jésus, le fruit de vos entrailles, est béni. Sainte Marie, Mère de Dieu, priez pour nous pauvres pécheurs, maintenant et à l'heure de notre mort.
2: Et le Verbe s'est fait chair.
3: Et il a habité parmi nous. Je vous salue Marie, pleine de grâce. Le Seigneur est avec vous. Vous êtes bénie entre toutes les femmes, et Jésus, le fruit de vos entrailles, est béni. Sainte Marie, Mère de Dieu, priez pour nous pauvres pécheurs, maintenant et à l'heure de notre mort.
2: Priez pour nous, Sainte Marie, Mère de Dieu,
3: afin que nous soyons rendus dignes des promesses du Christ.
2: Daignez, Seigneur, répandre votre grâce dans nos âmes, afin qu'ayant connu par la voix de l'ange l'incarnation de votre Fils Jésus-Christ, nous puissions parvenir par sa passion et par sa croix à la gloire de sa résurrection, par le même Jésus-Christ votre Fils, notre Seigneur. Amen.
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Au nom du Père, et du Fils, et du Saint-Esprit. La grâce de Jésus le Christ, notre Seigneur, l'amour de Dieu le Père et la communion de l'Esprit Saint soient toujours avec vous. Frères et sœurs, préparons-nous à célébrer le mystère de l'Eucharistie en reconnaissant que nous avons péché. Je confesse à Dieu Tout-Puissant, je reconnais devant vous, frères et sœurs, que j'ai péché en pensée, en parole, par action et par omission. Oui, j'ai vraiment péché. C'est pourquoi je supplie la bienheureuse Vierge Marie, les anges et tous les saints, et vous aussi, frères et sœurs, de prier pour moi, le Seigneur notre Dieu. Que Dieu Tout-Puissant nous fasse miséricorde, qu'il nous pardonne nos péchés et nous conduise à la vie éternelle. Amen.

du livre du prophète Isaïe. Au temps d'Akaz, roi de Juda, Resin, roi d'Aram et Péka, fils de Remaliaou, roi d'Israël, montèrent contre Jérusalem pour l'attaquer, mais ils ne purent lui donner l'assaut. On informa la maison de David que les Araméens avaient pris position en Éphraïm. Alors, le cœur du roi et le cœur de son peuple furent secoués comme les arbres de la forêt sont secoués par le vent. Le Seigneur dit alors à Isaïe, « Avec ton fils Shéar-Yachoub, c'est-à-dire un reste reviendra, va trouver Akaz au bout du canal du réservoir supérieur, sur la route du champ du Foulon. Tu lui diras, « Garde ton calme, ne crains pas, ne va pas perdre cœur devant ces deux bouts de tison fumant à cause de la colère brûlante du roi d'Aram et du roi d'Israël. Oui, Aram a décidé ta perte en accord avec Éphraïm et son roi. Ils se sont dit, marchons contre le royaume de Juda pour l'intimider et nous le forcerons à se rendre. Alors, nous lui imposerons comme roi, le fils de Tabéel. Ainsi parle le Seigneur Dieu. Cela ne durera pas, ne sera pas, que la capitale d'Aram soit Damas, et Resin, le chef de Damas, que la capitale d'Éphraïm soit Samarie, et le fils de Remaliaou, chef de Samarie. Dans 65 ans, Éphraïm écrasé cessera d'être un peuple. Mais vous, si vous ne croyez pas, vous ne pourrez pas tenir. Parole du Seigneur. »

Jésus, notre chemin, toi notre sauveur, aujourd'hui tu nous conduis, alléluia. Oh Jésus, notre chemin, toi notre sauveur, aujourd'hui.

Jésus, le Père du ciel, toi notre Sauveur, en toi la vie éternelle. Alléluia. Oh Jésus, le Père du ciel, toi notre Sauveur.

En ce temps-là, Jésus se mit à faire des reproches aux villes où avaient eu lieu la plupart de ses miracles, parce qu'elles ne s'étaient pas converties. Malheureuse es-tu, Chorazine, malheureuse es-tu, Bethsaïde, car si les miracles qui ont eu lieu chez vous avaient eu lieu à Tyr et à Sidon, ces villes autrefois se seraient converties sous le sac et la cendre. Aussi, je vous le déclare, au jour du jugement, Tyr et Sidon seront traités moins sévèrement que vous. Et toi, Capharnaüm, seras-tu donc élevé jusqu'au ciel? Non, tu descendras jusqu'au séjour des morts. Car si les miracles qui ont eu lieu chez toi avaient eu lieu à Sodome, cette ville serait encore là aujourd'hui. Aussi, je vous le déclare, au jour du jugement, le pays de Sodome sera traité moins sévèrement que toi. Acclamons.

0: Bien, chers frères et sœurs, bonjour.
1: Bonjour.
0: Vous allez bien?
1: Oui.
0: Depuis mardi dernier, notre communauté est entrée dans beaucoup de joie, avec beaucoup de joie, dans la neuvaine préparatoire à la fête de Notre-Dame du Mont-Carmel. Pendant ces 9 jours, l'Église nous invite à marcher à la suite de la Vierge Marie, celle qui a accueilli la parole de Dieu avec une confiance totale, celle qui a fait de toute sa vie un oui au Seigneur, celle qui demeure pour nous le modèle parfait du disciple missionnaire. Cette neuvaine n'est pas une simple tradition populaire ou un rendez-vous annuel auquel nous participons par habitude. Elle est avant tout un chemin de conversion, un itinéraire spirituel qui nous conduit à renouveler notre alliance avec le Christ. Le Carmel est le symbole de la rencontre entre Dieu et son peuple. C'est sur cette montagne que le prophète Élie a expérimenté la fidélité de Dieu, qu'il a appris à reconnaître sa présence, non pas dans le fracas de l'orage ou dans la violence d'un tremblement de terre, mais dans le murmure d'une brise légère. Aujourd'hui encore, Notre-Dame du Mont-Carmel nous invite à monter sur cette montagne intérieure où Dieu nous attend. Elle nous apprend le silence, la prière, la disponibilité du cœur. Elle nous rappelle que la véritable grandeur d'un chrétien ne se mesure pas à ses succès humains, mais à sa capacité, oui, frères et sœurs, à sa capacité à se laisser transformer, à laisser transformer sa vie. Le scapulaire, la petite chaîne que l'on met là, le scapulaire du Carmel que beaucoup portent avec foi, n'est pas un porte-bonheur ni un objet magique, il est le signe visible d'un engagement à vivre selon l'Évangile. Il nous rappelle que nous sommes appelés à revêtir le Christ, à marcher à sa suite, à nous laisser guider par Marie sur le chemin de la sainteté. Porter ce scapulaire signifie accepter de vivre chaque jour sous le regard maternel de Marie, afin qu'elle nous conduise inlassablement vers son Fils. Cette neuvaine est donc une invitation toujours à regarder notre vie avec sincérité. Où en sommes-nous dans notre relation avec Dieu? Quelle place laissons-nous à la prière? Quelle place occupe l'Eucharistie dans notre existence? Sommes-nous vraiment des témoins de l'Évangile dans notre famille, dans notre travail, dans la rue, dans nos rues, lorsque nous allons quitter tout à l'heure le Carmel, mais aussi à côté du voisin, dans nos quartiers, là où nous vivons? Marie, oui, ne cesse de répéter ce qu'elle disait déjà aux serviteurs des noces de Cana. Faites tout ce qu'il vous dira. Ensemble, faites
1: tout ce qu'il vous dira.
0: Toute la spiritualité du Carmel tient dans cette invitation à écouter Jésus et à mettre sa parole en pratique. C'est précisément ce que nous demande aujourd'hui l'Évangile selon saint Matthieu. Jésus adresse des paroles particulièrement sévères aux villes de Chorazine, de Bethsaïde et de Capharnaüm. Ces villes avaient pourtant été privilégiées. Elles avaient vu les miracles du Seigneur. Elles avaient entendu son enseignement. Elles avaient contemplé les guérisons des malades, la libération des possédés, les signes de la présence du royaume de Dieu. Malgré cela, leurs habitants ne se sont pas convertis. Ce qui attriste profondément Jésus, ce n'est pas seulement leur incrédulité, c'est surtout le refus obstiné de changer de vie. Ils ont assisté aux merveilles de Dieu sans que leur cœur soit transformé. Ils ont vu les signes, mais ils n'ont pas accueilli celui qui accomplissait ces signes. Cette page d'évangile nous interpelle, nous, directement, frères et sœurs. Nous aussi, nous sommes des privilégiés. Nous sommes des privilégiés. Combien de grâces avons-nous reçues? Combien de fois Dieu nous a-t-il manifesté sa présence? Combien de fois avons-nous été relevés après une chute? Sinon, nous ne serions pas là ce matin, aussi nombreux au Carmel. Combien de célébrations eucharistiques avons-nous déjà vécues, frères et sœurs? Combien de retraites, de neuvaines, de pèlerinages, de temps de prière avons-nous partagé? Et pourtant, malgré toutes ces grâces, notre cœur demeure parfois fermé. Nous nous habituons facilement aux choses. Nous pouvons assister à la messe sans vraiment rencontrer le Christ. Nous pouvons écouter l'Évangile sans nous laisser convertir. Nous pouvons réciter des prières sans que notre cœur s'ouvre véritablement à Dieu. Le plus grand danger pour un chrétien n'est pas toujours de rejeter Dieu ouvertement. Le plus grand danger est de devenir indifférent. L'habitude peut anesthésier notre foi. Nous connaissons les prières, nous connaissons les rites, nous connaissons les chants, nous connaissons les gestes liturgiques, mais notre cœur risque de s'endormir progressivement. Frères et sœurs, Jésus rappelle aujourd'hui que chacun est responsable de la grâce qu'il reçoit. Chacun de nous, nous sommes responsables de la grâce que nous recevons de Jésus-Christ. Plus nous recevons de lumière, plus notre responsabilité est grande. Les habitants de Tyre et de Sidon, pourtant païens, auraient peut-être accueilli les miracles de Jésus avec davantage d'humilité. Voilà pourquoi le Seigneur affirme qu'ils seront traités moins sévèrement. Ces paroles peuvent sembler dures, mais elles sont avant tout l'expression de l'amour de Dieu. Jésus ne condamne pas pour condamner. Il cherche à réveiller les consciences. Il veut provoquer un sursaut spirituel. Derrière cette apparente sévérité se cache un immense désir de sauver. Et Jésus veut tous nous sauver. La conversion n'est jamais terminée. Elle ne concerne pas seulement les grands pécheurs. Elle est l'affaire de chacun de nous. Chaque matin, Dieu nous offre une nouvelle possibilité de recommencer. Chaque Eucharistie est une invitation à repartir sur un chemin nouveau. Le temps de cette neuvaine est particulièrement favorable pour vivre cette conversion. Marie nous prend par la main. Elle nous apprend à contempler le Christ. Elle nous conduit vers le sacrement de la réconciliation. Elle nous encourage à pardonner. Elle nous invite à retrouver la paix avec Dieu, avec les autres, mais surtout avec nous-mêmes. Nous vivons, frères et sœurs, dans un monde où beaucoup cherchent le bonheur dans la consommation, la réussite sociale, les plaisirs immédiats ou les réseaux sociaux. Pourtant, le cœur humain demeure souvent vide. Seul Dieu peut combler notre désir profond. Saint Augustin disait, « Tu nous as fait pour toi, Seigneur, et notre cœur est sans repos tant qu'il ne demeure en toi. » Ensemble, « Tu nous as fait pour toi, Seigneur, et notre cœur est sans repos tant qu'il ne demeure en toi. » Nous avons également à entendre cet évangile comme un appel missionnaire. Les villes que Jésus reprend avaient reçu une mission, accueillir le royaume et le faire rayonner autour d'elles. L'Église reçoit aujourd'hui cette même mission. Chaque baptisé que nous sommes est envoyé pour annoncer la bonne nouvelle. Frères et sœurs, une famille qui sait pardonner, témoigne de l'Évangile, un voisin qui partage avec les plus pauvres annonce déjà le royaume, un jeune qui refuse la violence et choisit le respect devient un témoin du Christ, un malade qui garde l'espérance malgré l'épreuve, proclame silencieusement que Dieu est vivant. Le Seigneur nous demande aujourd'hui de produire les fruits de la conversion. Voici de beaux fruits, davantage de charité, davantage de patience, davantage d'humilité, davantage de service. La foi ne peut rester une idée. Elle est crédible lorsque transforme notre manière de vivre. Frères et sœurs, demandons au Seigneur de nous donner un cœur nouveau. Demandons-lui de nous libérer de la routine spirituelle. Demandons-lui la grâce d'une foi vivante, joyeuse et missionnaire. Qu'il nous donne le courage de nous convertir chaque jour davantage afin que notre vie devienne un véritable évangile ouvert pour ceux qui nous entourent. En célébrant cette Eucharistie, accueillons le Christ qui vient encore nous visiter. Ne reproduisons pas l'attitude des villes de l'Évangile qui ont laissé passer la grâce sans la reconnaître. Ouvrons notre cœur, laissons-nous transformer par sa parole. Recevons son corps avec foi, repartons renouvelés pour être des disciples fervents, des témoins crédibles de son amour et des artisans de paix dans notre Église en Guadeloupe. Amen.

voici les intentions pour lesquelles nous offrons l'Eucharistie. En l'honneur à Saint Benoît et Saint Georges, pour la délivrance de William, demandée par la famille. Supplie à nos dames de Mont-Carmel pour la libération et la protection de Naya et Nicolas. Supplie à nos dames de Mont-Carmel pour la guérison et la délivrance de Louisa. Supplie à nos dames de Mont-Carmel et Saint-Expédie pour la réussite aux examens de Aude, demandée par sa mère. Supplie à nos dames de Mont-Carmel et Saint-Joseph pour la réussite et la libération de Océane. Supplie à nos dames de Mont-Carmel et Saint-Georges pour la protection et la libération de Aldric. Supplie à nos dames de Mont-Carmel et Saint-Joseph pour la réalisation de tous ces projets demandés par une paroissienne. Actions de grâce à nos dames de Mont-Carmel demandé par Dylan, Yanis, Léa et leurs parents. Actions de grâce à tous les saints et saintes, demandé par Franceline. Actions de grâce à la Sainte Vierge pour la délivrance, la protection et la bénédiction de Marie pour Mathilde, Milady et Malik, demandé par leur père, Luisère, Jean-Luc. Action de grâce à nos dames de Mont-Carmel a des intentions personnelles pour sa famille, demandée par Nadia. Action de grâce à nos dames de Mont-Carmel pour la santé, la guérison de Djali et Jérôme. Action de grâce à nos dames de Mont-Carmel pour Richie et Jasmina, demandée par leur mère. Action de grâce à nos dames de Mont-Carmel pour la santé, la guérison de Elinette, demandée par sa fille Christine. Action de grâce à nos dames de Mont-Carmel pour Landry, Louis, Ludéric et Loris et leurs petits-enfants, demandés par Marie-Céline et Frédéric. Supplie à nos dames de Mont-Carmel pour Sissi, demandée par ses parents. Action de grâce à nos dames de Mont-Carmel pour Luigi et Lionel, demandés par leur mère Marie-Hélène. Action de grâce

Priez, frères et sœurs, que mon sacrifice, qui est aussi le vôtre, soit agréable à Dieu, le Père Tout-Puissant. Dans ta bonté, Seigneur, et par l'intercession de Marie, toujours vierge, que cette offrande obtienne à ton Église de voir grandir le nombre de ses fidèles et fleurir en elle la sainteté. Amen.

Tu es vraiment saint, Dieu de l'univers. Il est juste que toute la création proclame ta louange, car c'est toi qui donnes la vie, c'est toi qui sanctifies toutes choses par ton Fils Jésus-Christ, notre Seigneur, avec la puissance de l'Esprit Saint. Et tu ne cesses de rassembler ton peuple, afin que du levant au couchant, une offrande pure soit présentée à ton nom. C'est pourquoi nous te supplions, Seigneur, de consacrer toi-même les offrandes que nous apportons. Sanctifie-les par ton esprit pour qu'elles deviennent le corps et le sang de ton Fils, Jésus-Christ, notre Seigneur, qui nous a dit de célébrer ce mystère. La nuit même où il fut livré, il prit le pain en te rendant grâce. La nuit même où il fut livré, il prit le pain. En te rendant grâce, il dit la bénédiction. Il rompit le pain et le donna à ses disciples en disant, « Prenez et mangez-en tous. Ceci est mon corps livré pour vous. »

De même, après le repas, il prit la coupe en te rendant grâce, il dit la bénédiction et donna la coupe à ses disciples en disant, « Prenez et buvez-en tous, car ceci est la coupe de mon sang, le sang de l'alliance nouvelle et éternelle qui sera versée pour vous et pour la multitude en rémission des péchés. Vous ferez cela en mémoire de moi. »

0: en faisant ainsi mémoire de ton Fils, de sa passion qui nous sauve, et de sa glorieuse résurrection et de son ascension dans le ciel, alors que nous attendons son dernier avènement, nous t'offrons, Seigneur, en action de grâce, ce sacrifice vivant et saint. Regarde, nous t'en prions, l'oblation de ton Église, et daigne reconnaître ton Fils qui, selon ta volonté, s'est offert en sacrifice pour nous réconcilier avec toi. Quand nous serons nourris de son corps et de son sang, et remplis de l'Esprit Saint, accorde-nous d'être un seul corps et un seul esprit dans le Christ.
1: Que l'Esprit Saint fasse de nous une éternelle offrande à ta gloire, pour que nous obtenions un jour l'héritage promis avec tes élus. En premier lieu, la bienheureuse Vierge Marie, Mère de Dieu, avec Saint Joseph, son époux, les bienheureux apôtres, les glorieux martyrs, et tous les saints qui ne cessent d'intercéder auprès de toi et nous assurent de ton secours.
2: Et maintenant, nous te supplions, Seigneur, par le sacrifice qui nous réconcilie avec toi, étends au monde entier le salut et la paix. Affermis ton Église en pèlerinage sur la terre, dans la foi et la charité, en union avec ton serviteur, notre pape Léon, et notre évêque Philippe, l'ensemble des évêques, les prêtres, les diacres, et tout le peuple que tu as racheté. Écoute en ta bonté les prières de ta famille que tu as voulu rassembler devant toi. Dans ta miséricorde, ramène à toi, Père très aimant, tous tes enfants dispersés.
3: Pour nos frères et sœurs défunts, et pour ceux qui ont quitté ce monde et trouvent grâce devant toi, nous te prions. En ta bienveillance, accueille-les dans ton royaume, où nous espérons être comblés de ta gloire, tous ensemble et pour l'éternité, par le Christ notre Seigneur, par qui nous donnons toute grâce et tout bien.

0: Unis dans le même esprit, nous pouvons dire avec confiance la prière que nous avons reçue du Sauveur. Notre Père, qui es aux cieux, que ton nom soit sanctifié, que ton règne vienne, que ta volonté soit faite sur la terre comme au ciel. Donne-nous aujourd'hui notre pain de ce jour. Pardonne-nous nos offenses, comme nous pardonnons aussi à ceux qui nous ont offensés. Et ne nous laisse pas entrer en tentation, mais délivre-nous du mal. Délivre-nous de tout mal, Seigneur, et donne la paix à notre temps. Soutenus par ta miséricorde, nous serons libérés de tout péché à l'abri de toute épreuve. Nous qui attendons que se réalise cette bienheureuse espérance, l'avènement de Jésus-Christ, notre Sauveur. Seigneur Jésus-Christ, tu as dit à tes apôtres, « Je vous laisse la paix, je vous donne ma paix. Ne regarde pas nos péchés, mais la foi de ton Église. Pour que ta volonté s'accomplisse, donne-lui toujours cette paix et conduis-la vers l'unité parfaite, toi qui vis et règnes pour les siècles des siècles.
1: Amen.
0: Que la paix du Seigneur soit toujours avec vous.
1: Et avec votre esprit. »
2: Dans la charité du Christ, donnez-vous la paix.

Voici l'agneau de Dieu, voici celui qui enlève les péchés du monde. Heureux les invités au repas des noces de l'agneau.

Prions le Seigneur. Nous avons reçu, Seigneur, la nourriture du salut en mémoire de la Vierge Marie, reine des apôtres, et nous te supplions encore que ton peuple persévère dans ta volonté et dans le service des hommes et progresse ainsi vers le salut. Par

Sœurs et frères, avant d'entrer dans cette prière de la neuvaine, tournons-nous vers notre Mère Marie, Mère de l'Église en mission. Par sa foi et sa disponibilité, elle accueille sans cesse les disciples du Christ sur les chemins de l'Évangile. Avec elle, nous proclamons « Il est grand le Seigneur, hautement loué, car sa miséricorde rejoint tous ceux qui souffrent. Confions-lui aujourd'hui les malades, afin qu'ils trouvent dans le Christ force, paix et espérance, ainsi que les prisonniers, afin que leur cœur demeure ouvert à la lumière de la conversion et de la liberté intérieure. Que Marie nous apprenne à être nous aussi des témoins de la compassion de Dieu auprès de ceux qui sont éprouvés. C'est à l'amour que vous aurez les uns pour les autres qu'ils reconnaîtront que vous êtes mes disciples, qu'à travers notre charité et notre prière, beaucoup puissent découvrir la grandeur du Seigneur qui ne cesse de révéler et sauver son peuple. Alors, aujourd'hui, 14 juillet, nous confions notre pays à la Vierge Marie, que Marie puisse intercéder pour nos dirigeants afin qu'ils puissent conduire notre pays sur le chemin de la concorde et avec une attention soutenue aux plus petits d'entre nous. Nous offrons aussi à Notre-Dame du Mont-Carmel les pères Cédric Blondin et José Robertin, qui en ce 14 juillet célèbrent leur anniversaire de naissance. Que l'Esprit de Dieu les assiste toujours dans leur mission. Et nous prions aussi pour ceux et celles qui se donnent sans compter au service de la mission dans notre communauté de Basse-Terre et dans tout notre diocèse. Nous prenons le psaume 66 à la page 16.

0: Litanie de Notre-Dame du Mont-Carmel. Seigneur, Jésus-Christ, Seigneur, Jésus-Christ, Jésus-Christ, Père céleste qui est Dieu, Fils rédempteur du monde qui est Dieu, Esprit Saint qui est Dieu, Trinité Sainte qui est un seul Dieu, Sainte Marie, Notre-Dame du Mont-Carmel, Reine du ciel, victorieuse de Satan, Notre-Dame du Mont-Carmel, fille très obéissante, vierge très pure, Notre-Dame du Mont-Carmel, épouse très dévouée, mère très tendre, Notre-Dame du Mont-Carmel, modèle parfait de vertu, ancre sûre d'espérance. Notre-Dame du Mont-Carmel, refuge dans l'affliction, dispensatrice des dons de Dieu. Notre-Dame du Mont-Carmel, bastion contre nos ennemis, notre aide dans le danger. Notre-Dame du Mont-Carmel, chemin menant à Jésus, notre lumière dans les ténèbres. Notre-Dame du Mont-Carmel, notre consolation à l'heure de la mort, avocate des pécheurs les plus abandonnés. Pour ceux qui sont endurcis dans le vice, pour ceux qui offensent votre divin Fils, pour ceux qui négligent de vous prier, pour ceux qui sont à l'agonie, pour ceux qui diffèrent leur conversion, pour ceux qui souffrent en purgatoire, pour ceux qui ne vous connaissent pas, Agneau de Dieu qui enlève les péchés du monde. Agneau de Dieu qui enlève les péchés du monde. Notre-Dame du Mont-Carmel, espérance des désespérés. Ensemble, prions. Notre-Dame du Mont-Carmel, glorieuse reine des anges, canal de la plus tendre miséricorde de Dieu envers les hommes, refuge et avocate des pécheurs, je me prosterne devant vous avec confiance, vous suppliant de m'obtenir. En retour, je vous promets solennellement d'avoir recours à vous dans toutes mes épreuves et souffrances, mes tentations, et je ferai tout en mon pouvoir pour engager les autres à vous aimer, à vous vénérer et à vous invoquer dans tous leurs besoins. Je vous remercie pour les grâces sans nombre que j'ai reçues de votre miséricorde et de votre puissante intercession. Continuez d'être ma défense dans le danger, mon guide pendant la vie et ma consolation à l'heure de la mort, ainsi soit-il. Notre-Dame du Mont-Carmel, avocate des pécheurs les plus abandonnés, priez pour les âmes des pécheurs les plus abandonnés. Alors, les anges du ciel se réjouiront, l'enfer sera privé. Je viens à vous avec confiance, ô Notre-Dame du Mont-Carmel. Notre Père, qui es aux cieux, que ton nom soit sanctifié, que ton règne vienne, que ta volonté soit faite sur la terre comme au ciel. Donne-nous aujourd'hui notre pain de ce jour. Pardonne-nous nos offenses, comme nous pardonnons aussi à ceux qui nous ont offensés. Et ne nous laisse pas entrer en tentation, mais délivre-nous du mal. Je vous salue, Marie pleine de grâce, le Seigneur est entre toutes les femmes, et Jésus, le fruit de vos entrailles, est béni. Sainte Marie, Mère de Dieu, priez pour nous pauvres pécheurs, maintenant et à l'heure de notre mort. Ô Marie conçue sans péché,
1: priez pour nous.
0: Ô Marie conçue sans péché, ô Marie conçue sans péché,
1: priez pour nous.
0: Mon Dieu, je crois, j'adore, j'espère, je vous aime. Je vous demande pardon pour tous ceux qui ne croient pas, qui n'adorent pas, qui n'espèrent pas et qui ne vous aiment pas. Mon Dieu, je crois, j'adore, j'espère, je vous aime. Je vous demande pardon pour tous ceux qui ne croient pas, qui n'adorent pas, qui n'espèrent pas et qui ne vous aiment pas. Nous pouvons nous asseoir un instant.
2: Bonjour à toutes et à tous. Alors à l'issue de la messe, nous aurons l'adoration animée jusqu'à 9h. À 9h30, un chapelet vous sera proposé à la grotte. Ensuite, il n'y aura pas de messe ce midi. Je vous rappelle que c'est le 14 juillet, donc fête nationale. De 14h à 17h, par contre, ils auront adoration animée. Puis, à 17h, la messe sera... Voilà, la messe de ce soir, en fait, à 17h. Pas de vêpres ce soir. Excellente journée à vous et bonne fête nationale.

0: l'allégresse, car Yahvé m'a libéré. Amen. Mais nous sommes heureux de célébrer avec Cédric, le père Blondet, et José Aubertin, leur anniversaire de naissance. Donc ce sont des bastériens, et ce sont des bastériens authentiques. Voilà. Père Blondet et Père Aubertin, l'église est belle à Bastère. Elle est rayonnante, radieuse, resplendissante. Amen.
1: Amen.
0: Voilà. Eh bien, depuis mardi 7, nous cheminons ici. Et il y a des merveilles qui se passent ici à Notre-Dame du Mont-Carmel. Donc, il y a eu des confessions. Avec le Père Gilbert, il y a eu des ministères de guérison. Il y a eu des homélies très poignantes. Et nous avons jeté dans la mer toutes les peurs, toutes les angoisses, toutes les inquiétudes. N'est-ce pas vrai? Amen. Et c'est pourquoi je vois que vous êtes illuminés. Amen, amen. Voilà. Donc nous sommes à l'aube de la fête et nous avançons. Et déjà nous avons une couronne de prêtres ce matin. Ils sont 7. Et puis nous avons 2 diacres, ça fait 9. Nous avons 2 séminaristes, ça fait 11. Comment ne pas te louer? Comment ne pas te louer? Comment

Nous nous asseyons un petit moment. Et je me tourne vers la chorale, la belle et la grande chorale de vieux habitants. Vous savez, vieux habitants, c'est la première église, hein, c'est la première paroisse de Guadeloupe. Hein, et nous sentons qu'il y a vraiment de l'énergie, qu'il y a de la force dans cette chorale. Et l'Esprit Saint est là. Et ce qui retient mon attention, c'est qu'il y a des jeunes. Alléluia. Amen. Voilà, il y a des jeunes dans cette chorale. Et c'est très original, vous avez entendu, ils ont des caisses à la batterie. Et tout ça apporte une très bonne et belle animation. Roulons, bravo, vos vieux habitants. Merci surtout à la maestria Fabienne. Hier, le curé de Vieux Habitants a célébré ici à midi et ce matin, le diacre Fred de Vieux Habitants a proclamé la parole pour nous. Nous leur disons grand merci. Alors, Père Cédric et Père Aubertin, ben, c'est une tradition désormais, chaque 14 juillet pour la neuvaine, vous viendrez célébrer votre anniversaire ici. Voilà. Alors, il faut supporter aussi le Père Cédric, il est délégué épiscopal pour les vocations. Hier, Père Cédric, nous avons prié pour les vocations sacerdotales, religieuses, mais aussi matrimoniales. Et bientôt, je ne sais pas quelle date, il va vous le dire tout à l'heure, il y a un camp vocationnel où il y a des garçons pendant une semaine avec les séminaristes et puis des formateurs. Ils vont passer un temps de prière pour discerner leur vocation. Vous voyez Cédric, j'ai eu Cédric quand j'étais directeur diocésain des vocations en 2015-16. Nous sommes en 2026, ça fait 10 ans. Il est déjà prêtre. Il a déjà une grande responsabilité dans le diocèse. Il en aura d'autres. Et voilà les jeunes qui m'écoutent sur les ondes de la radio Bassabielle, les jeunes qui sont présents à la messe. Je constate que vous êtes nombreux. Je vous rappelle que vous avez une église dans votre vie. Alors, je demande à tout le peuple de Dieu à Basse-Terre et dans toute la Guadeloupe de prier pour que fleurissent dans notre diocèse des vocations à la vie religieuse, des vocations sacerdotales. Amen. Et je compte sur vous. Alors, tous ceux, celles qui nous écoutent sur les ondes de la radio Bassabielle, nous vous attendons aussi en présentiel. Et jeudi, il y aura 5 messes à 6h, à 8h, à 10h, à midi, à 18h, la grande procession traditionnelle. Nous attendons toute la Guadeloupe, du nord au sud, de l'est à l'ouest. Nous attendons tout le monde pour venir marcher, fouler le béton et louer le Seigneur en l'honneur de Notre-Dame du Mont Carmel. Et à 19h, sous la présidence de notre vicaire général, le Père Gérard Foucan, il y aura la messe solennelle en l'honneur de Notre-Dame du Mont Carmel. J'ai invité les balisiers, seront là pour l'animation de la procession des offrandes. Voilà. Et puis, n'oubliez pas, si vous avez des messes, vous pouvez passer au bureau de Marlène, mais pour éviter l'encombrement, il y a Madame Danielle Gaspard qui est sous le stand de l'œuvre du Carmel, vous pouvez voir avec elle. Et si vous voulez des souvenirs pour apporter pour tati, tonti, papi, mamie, cousin, cousine, tout ce qui est sous les stands, ramassez tout et apportez chez vous. Voilà. Ensuite, après la messe, avant l'adoration, ceux celles qui ont des, comme nous avons fait hier matin, ceux celles qui ont des chapelets, des statues, des croix, etc., etc., je resterai là pour les bénir. Voilà. Je crois que c'est tout. Alors aujourd'hui, c'est spécial, comme le séminariste vous a dit, Lucas,
Donc, il n'y aura pas de messe à midi. Donc, mais par contre, le père Breiner et le père Gilbert seront disponibles à 9h15, pour confesser ceux et celles qui n'ont pas eu encore la chance de le faire. Ils seront à votre disposition. Il n'y a pas de messe à midi, mais l'église restera ouverte si on veut venir adorer, prier, louer, faire ce qu'on veut. Mais par contre, à 14h, il y aura un grand rendez-vous avec le groupe charismatique Jésus Sauveur. Ils seront une délégation de plus de 70. Il y aura un temps d'évangélisation, de louange. Il y aura aussi le ministère de guérison avec eux. Alors, ne ratez pas ce rendez-vous. Et à 17h, il y aura la grande messe pour clôturer la journée. Alors, ceux et celles qui nous écoutent sur les réseaux et sur la radio, aujourd'hui c'est congé. Vous pouvez venir à la messe à 17h. Je vous attendrai tous. Merci. Bonne journée.

0: Tout d'abord, nous vous remercions, José et moi-même. Eh bien, deux prêtres de Basse-Terre nés le même jour. Ça veut dire. Qu'à manquer en troisième. Ce qui veut dire, il faut prier pour les vocations. Vous avez des équipes relais vocationnelles dans votre paroisse de Basse-Terre, mais dans chacune de vos paroisses, je vous invite eh bien, à les rejoindre. Ce sont des groupes de prière. Alors rejoignez-les. Et je voulais en profiter, comme disait le père Anthony, eh bien, le camp des vocations se dure pendant 10 jours pour les garçons de 15 ans à 35 ans. Eh bien, évidemment, normalement, eh bien, c'était clôturé jusqu'à hier. Eh bien, j'invite à tous les garçons, tous les hommes de 15 à 35 ans, célibataires évidemment, eh bien, à s'inscrire aujourd'hui même, eh bien, auprès des vocations au 06 90 98 94 59. Je m'adresse à tout le monde, à tous les chrétiens, mais aussi à ceux qui ne sont pas forcément pratiquants, puisque c'est le discernement. Eh bien, et puis c'est un temps spirituel et un temps fraternel. Bien sûr, il y aura des sorties, des chers jeunes. Il n'y aura pas seulement enfermé dans une église. Non, c'est vivre comme chrétien dans le monde pour discerner, eh bien, quelle est ma vocation baptismale. Et nous avons entendu aujourd'hui le père José Aubertin en parlant, eh bien, qui disait sur le discernement, Dieu appelle sans cesse, eh bien, à nous aussi de savoir répondre. Et quel est notre discernement vocationnel, notre discernement, eh bien, baptismal. Eh bien, chers enfants, n'hésitez pas à répéter une deuxième fois, parce que quelquefois on n'entend qu'une seule fois et on ne comprend pas. 06 90 98 94 59. 98 94 59. N'hésitez pas à appeler toute la journée jusqu'à minuit. Il n'y a pas de problème. Et en tout cas, merci à vous, Père Anthony, de nous avoir accueillis et d'avoir permis que José et moi, eh bien, nous puissions eh bien, célébrer cette messe avec beaucoup d'émotion pour chacun d'entre nous. Et puis, José, vous pouvez dire un petit mot quand même, vite fait.
1: Un petit mot, le seul mot, le père Cédric, tout beau et tout rajeuni, tandis que moi, je suis comme le vieillard Siméon.
0: Merci, vous voyez l'humour pastérien, n'est-ce pas? Le Seigneur soit avec vous. Inclinez-vous pour recevoir eh bien, la bénédiction solennelle. Dans sa bienveillance, Dieu a voulu sauver le genre humain par son Fils né de la bienheureuse Vierge Marie, qu'il vous comble de sa bénédiction. Puissiez-vous ressentir toujours et partout la protection de celle qui vous a permis de recevoir l'auteur de la vie. Vous qui êtes rassemblés aujourd'hui avec ferveur, repartez dans la joie de l'Esprit et l'espérance du ciel. Amen. Et que la bénédiction de Dieu Tout-Puissant, le Père et le Fils et le Saint-Esprit descendent sur vous et y demeurent toujours.
2: Amen. Allez dans la paix du Christ.
0: Bonne journée à tous et bonne neuvaine.
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5: Ok, la croix est un scandale, hein.

0: au frais, clairement joue et léger, etc. Et je suis doux et humble de cœur. Effectivement, ces souffrances, ça n'est pas, on ne les offre pas au Christ, mais on s'unit à lui. Et ça devient, et elles deviennent légères presque.
1: C'est ce que vous avez ressenti, vous ?
0: Je l'ai ressenti quand j'ai vécu les épreuves parfois atroces, comme la mort de mon père, de ma mère. Où j'étais pas, alors là j'étais pas encore vraiment, je ne connaissais pas tout à fait consciemment le Christ, mais dans l'épreuve surtout de mon, la mort de mon, le, pardon, excusez-moi, l'accident de mon frère Philippe, qui a voulu, enfin, qui est tombé du sixième étage, et j'allais à l'hôpital tous les jours, avec de l'eau de Lourdes, j'ai demandé à une infirmière de laver avec, une infirmière musulmane qui a accepté et qui m'a dit Dieu est grand. Parce qu'elle a reconnu le miracle elle-même, du fait qu'il était encore vivant. Et mon frère s'en est sorti. Je faisais le chapelet tous les jours à ses côtés, à genoux. Je suppliais Dieu. J'allais tous les jours à la messe, à la rue du Bac. J'ouvrais la Bible. Je tombais sur des textes du genre « Tu as arraché mon âme au Shéol ». Tu m'as tiré du ventre de la mort. Enfin, c'était extraordinaire. Et mon frère s'en est sorti le jour de Noël. Il est sorti du coma. Et les médecins ont dit, quand je les ai remerciés plusieurs mois plus tard, ils m'ont dit, écoutez, nous, nous n'avons rien fait. C'est à l'hôpital Bichat. C'est, on ne comprend pas. Ça défie.
1: C'est un miracle.
0: Les lois de la science. Oui. Voilà. Donc ça, c'est vraiment pour répondre à l'internaute de manière définitive. Comme disait, je ne sais plus quel saint, la maladie n'est pas faite pour la mort, mais pour la gloire de Dieu.
1: Donc finalement, quand je vous écoute, Véronique Lévy, et quand je vous ai lu aussi, parce que vous le racontez dans votre le premier livre, « Montre-moi ton visage », vous racontez ça, cet épisode-là. Finalement, ce que vous avez l'air de dire, c'est que les miracles, il faut non simplement y croire, mais est-ce qu'il faut les demander ?
0: Il faut oser demander, Jésus dit de lui-même, hein, de demander l'épisode de cet homme qui dérange un homme dans la nuit pour lui demander du pain. Et... Mais il faut les demander, mais il faut aimer Dieu d'abord, avant toute chose. C'est-à-dire que moi, bien sûr j'ai demandé la guérison de mon frère, mais je disais toujours, si tu le veux mon Dieu. Et il est vrai que je lui ai fait une promesse. Je n'en parlerai pas ici, parce que là, c'est vraiment le secret du roi, comme on dit. Mais j'ai fait une promesse au Seigneur. Et il y a un joli miracle que j'ai raconté. Ça ne fait pas partie de la promesse, mais j'ai dit à mon frère, si tu guéris, est-ce que tu viendras à l'église Saint-Gervais? Il m'a dit oui. Et le jour où il est venu, il marchait encore pas très très bien, ils ont dit le Notre Père en hébreu. Il ne le faisait jamais, il ne savait pas que mon frère allait venir. Et ils ont chanté vraiment le Notre Père en hébreu, et ils ont chanté aussi le Écoute Israël en hébreu, Shema Israël, etc. C'est incroyable. Et pour moi, c'était vraiment un signe, parce que mon frère Philippe me disait toujours, mais je peux pas, parce que je disais, tu n'as pas envie de te faire baptiser. Il me disait, mais je ne peux pas, je suis juif. Et je lui disais, tais-toi, écoute, et je lisais le Magnificat, qui... Et la prière de l'action de grâce de Siméon, du vieillard Siméon, qui parle de cet accomplissement, enfin, je veux dire, tout
1: de suite. Donc finalement, à la fois vous demandez aussi, mais en même temps, vous laissez Dieu libre de faire ce qu'il veut.
0: Mais heureusement, qui suis-je pour... Dieu est de toute façon la liberté absolue. Il est l'origine sans origine. Hein. Il est l'être né de lui-même. Alors, il est la liberté... infini. Donc, je ne me permettrai pas de...
1: L'exiger ?
0: Ah, mais non. Mais par contre, bien sûr, je l'ai supplié. Mais...
1: Il y a une différence entre exiger et supplier ?
0: Oh, ben, bien sûr, oui. Dans la supplication, il y a quand même... j'imagine qu'en tout cas, dans l'exigence, il y a quand même beaucoup d'orgueil. Et surtout, je pensais pas seulement à ça. Quand j'allais à l'hôpital tous les jours sous la neige, parce que c'était à Louveciennes et il neigeait en février, mon frère a fait ça en décembre, mais il y a eu toute une rééducation. Et tout le temps de la récupération, parce qu'il a été déjà sauvé, mais même quand il était entre la vie et la mort, j'étais unie au Seigneur par ce fil de la prière qui était comme un cordon ombilical, en fait. Et

0: Et vous savez, comme pendant l'Eucharistie, je me suis toujours émerveillée de cette parole, ceci est mon corps, ceci est mon sang. Quel miracle! C'est comme l'enfant dans le ventre de sa mère, dans le placenta, qui est nourri directement au sang de sa mère. Nous sommes nourris à la substance même de Dieu, à son amour, et nourris à lui par l'Eucharistie quotidienne. Alors on est tellement fort de cet amour, et ce n'est plus moi qui aimais mon frère, c'était le Christ qui l'aimait en moi, c'était le Christ qui pouvait gravir ces chemins de neige, c'était le Christ qui pouvait l'écouter, écouter l'inécoutable, parce que... Des fois, ce frère me disait des choses qui n'étaient pas faciles à entendre, toute une douleur, etc. Et c'était le Christ. Et donc, rien n'est possible sans cet amour.
1: Véronique Lévy, vous vivez dans l'acceptation, en tout cas dans le miracle permanent. La vie elle-même est un miracle tous les jours.
2: Oui.
1: C'est ça, votre vie?
0: Alors, justement, je n'osais pas l'aborder parce que, mais effectivement, je pense que la poésie et la prière sont très proches. En fait, c'est tout simplement la prière. C'est une manière, c'est une action de grâce et c'est une manière aussi, ça n'est pas que la supplication, de s'émerveiller de chaque instant sans penser ni au passé ni au futur. Et Dieu sait qu'on peut avoir des soucis et que j'ai traversé par moments, comme tout le monde, des épreuves, mais à un moment, se laisser porter, enfin, ça n'est pas, il faut être dans la vie, attention, mais se laisser savoir s'émerveiller de cette empreinte du Seigneur qui passe, comme cet homme un jour, qui enlève son t-shirt et qui me secoue ce t-shirt où il y avait écrit Dieu, Jésus est la seule réponse. Et voilà, c'est ça aussi, c'est des miracles quotidiens dans les actes les plus anecdotiques de la vie où le visage de Dieu apparaît.
1: Merci beaucoup Véronique Lévy. Je rappelle votre deuxième livre qui s'intitule Adoration, paru aux éditions du Cerf. Merci à tous d'être fidèles à 1000 questions à la fois. Bonne soirée et à demain. Au revoir.

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2: R comme roi. Israël a vécu pendant plusieurs siècles sans roi à sa tête. Pourtant, tous les peuples alentours étaient gouvernés par un monarque. Il est souvent question dans les livres anciens, tels que celui des Juges, du roi des Ammonites, du roi de Moab, du roi de Canaan, du roi d'Édom, mais jamais du roi d'Israël. Au contraire, il est même précisé au dernier verset du dernier chapitre de ce livre, Juges 21, verset 25, « En ces jours-là, il n'y avait pas de roi en Israël. Chacun faisait ce qui lui plaisait. » Le peuple élu était gouverné donc par un prophète, comme Moïse, ou un chef de guerre, avisé comme Josué, ou encore par un juge rempli de sagesse, comme Samuel. On peut s'interroger sur ce particularisme. Certes, la structure tribale était très présente. La jalousie entre tribus très aiguisée et le peuple trop dispersé géographiquement pour permettre un recentrage politique. Mais la raison profonde est ailleurs. Israël avait déjà un roi en la personne de Dieu lui-même. Comme le proclame le psalmiste, « Dieu est roi de toute la terre ». Psaume 47, verset 8. Il est donc, a fortiori, roi d'Israël. Lui seul règne, gouverne les mondes et les astres, les peuples et les nations. Il est le maître du temps et de l'histoire. Un homme ne pouvait donc prétendre être roi d'Israël sans imposture. On en trouve une parfaite illustration dans un épisode de l'Exode, celui de la rencontre, ou plutôt de la confrontation entre Israël et Amalek.

Pour bien en saisir le sens, il faut de suite décrypter le nom de cet ennemi. Amalek signifie non pas un roi, mais le roi. Un roi curieux en vérité, qui surgit spontanément au milieu du désert, ne semble pas posséder de royaume, ni de peuple, aucun nom n'étant attaché à son titre. Un roi fantôme qui fait irruption pour détruire Israël et prétend être le roi, le seul vrai roi, c'est-à-dire Dieu.

Pour la tradition juive, pas de doute possible. Cet Amalek est un singe de Dieu. Le symbole du mal destructeur qui se présente si souvent sous une apparence de puissance et de séduction. Toute royauté humaine est donc suspecte aux yeux d'Israël. Elle comporte dans son essence une teinte d'imposture, d'usurpation d'un pouvoir qui n'appartient qu'à Dieu seul. Pourtant, les choses vont changer. Après plusieurs siècles, Israël réclame à Dieu, par l'intermédiaire de son prophète Samuel, d'avoir lui aussi un roi. Lorsque les anciens du peuple expriment cette demande, Samuel en est très affecté, et ce à double titre. Cette revendication sous-entend qu'il est lui-même rejeté par le peuple dont il avait la charge. En effet, on lui dit « Te voilà devenu vieux, et tes fils ne marchent pas sur tes traces ». Mais elle traduit également une certaine distance prise par rapport à Dieu. Lorsque le vieux prophète se tourne vers Dieu, il obtient une réponse qui malheureusement confirme ce qu'il pouvait craindre. Ce n'est pas toi qu'ils rejettent, c'est moi. Ils ne veulent plus que je règne sur eux. Comme ils ont agi depuis le jour où je les ai fait monter d'Égypte jusqu'à aujourd'hui, m'abandonnant pour servir d'autres dieux, ainsi agissent-ils aussi envers toi. Cette demande, pourtant légitime d'avoir une tête qui unisse les différents membres et les coordonne, est appréhendée comme une véritable infidélité. Il est vrai qu'à travers cette requête, le peuple élu exprime le désir d'être comme les autres. Autrement dit, rejette son élection. Élection trop difficile à porter, élection qui semble le fragiliser en face des autres peuples, élection qui le caractérise trop et fait de lui la cible favorite de ses voisins. Sur l'ordre de Dieu, Samuel accède à la requête des anciens et institue la royauté en Israël. Il le fait dans la peine, pressentant sans doute qu'un pas décisif vient d'être franchi, éloignant le peuple élu de son Dieu.

Les événements montreront malheureusement que ce choix n'était pas forcément le bon pour Israël. Le premier roi sera Saül, un solide garçon, mais sans grande envergure. Il commettra plusieurs faux pas et se discréditera aux yeux du peuple. Déjà de son vivant, Samuel accorde l'onction royale à un autre, en la personne du petit David. Saül, quant à lui, s'enfonce dans la démence et finit tristement sa vie sur un champ de bataille, affrontant les terribles Philistins sur le mont Gilboa. Son corps, cloué sur les portes de la ville de Beth-Shéan, sera la risée des passants.

Israël saisit alors douloureusement qu'avoir un roi ne constitue pas une sécurité indéfectible et peut être source de grand malheur. La royauté a donc bien mal débuté. Nous verrons dans une prochaine émission comment elle s'est poursuivie et malheureusement trop vite achevée.

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4: Troisième nuit de frappe américaine sur l'Iran alors que la guerre reprend au Moyen-Orient. Les États-Unis annoncent une offensive diplomatique majeure contre la Cour pénale internationale, la juridiction en charge de juger les crimes de guerre et contre l'humanité. Un accord avec l'Iran est toujours possible, assure Donald Trump. L'Iran s'engage aussi à maintenir ouvert un dialogue avec son ennemi. Mais dès lors, pourquoi la guerre a-t-elle repris? Ce sera l'objet de notre dossier en fin de journal. En France, près de 7000 soldats sur les Champs-Élysées. Le dernier défilé du 14 juillet du président Macron envisagé comme une démonstration de puissance de la France et des alliés de Kiev. Au lendemain d'un sommet de la coalition des volontaires, nous retrouverons notre correspondante en Ukraine. Et puis enfin, en Hongrie, le Parlement a voté hier soir la destitution du président Szulkov, qualifié de marionnette de Viktor Orban par l'actuel Premier ministre Peter Magyar.
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4: Bonjour à tous. Une soixantaine de pays lui a donné vie il y a près de 30 ans à Rome. Il s'agit d'une juridiction permanente à vocation universelle chargée de juger les crimes de guerre contre l'humanité, de génocide. La Cour pénale internationale se voit aujourd'hui attaquée par une des plus grandes puissances et démocraties au monde. Les États-Unis n'ont jamais reconnu sa compétence, mais ne se contentent plus de l'ignorer. En pleine guerre au Moyen-Orient, le chef de la diplomatie américaine promet, Jean-Charles Puzzoli, une offensive diplomatique majeur contre la CPI.
6: Et avec ces mots, la Cour pénale internationale et ses alliés mènent une guerre contre notre pays. La déclaration de Marco Rubio laisse peu de place à l'ambiguïté. La bataille est donc lancée contre la CPI. Et vous l'avez dit, en pleine guerre au Moyen-Orient, cette campagne de l'administration états-unienne ambitionne d'empêcher la Cour de viser du personnel militaire et des responsables américains, ou encore de mener de quelque manière que ce soit, de quelque manière que ce soit la souveraineté des États-Unis. Dans les colonnes du Wall Street Journal, le secrétaire d'État américain rédige une tribune expliquant que le président Donald Trump utiliserait tous les outils à la disposition du gouvernement et collaborerait avec tous les alliés possibles pour démanteler la Cour de la Haye. Les tensions entre Washington et la CPI ne sont pas nouvelles. Cependant, avant Trump, d'autres présidents avaient déjà vivement critiqué l'instance. Mais plus récemment, la Maison-Blanche a plutôt mal digéré le mandat d'arrêt émis en 2024 contre le premier ministre israélien Benjamin Netanyahou pour crimes de guerre et contre l'humanité à Gaza. Donald Trump a même pris des sanctions depuis ad personam contre plusieurs juges de l'instance internationale.
4: Merci Jean-Charles Puzzoli. Les États-Unis qui ont donc frappé des cibles iraniennes pour la troisième nuit consécutive. 5 heures de bombardement dans plusieurs villes portuaires du sud de l'Iran sur des systèmes iraniens de défense côtière, des installations de drones, de missiles, des moyens maritimes. Le président américain promet de poursuivre sa campagne aujourd'hui, estimant néanmoins un accord possible avec Téhéran. Mais sur quelle base? Les États-Unis disent en effet avoir rétabli le blocus des ports iraniens Hormuz hier et parce qu'ils s'engagent à sécuriser le Détroit, Donald Trump songe même déjà à un droit de passage. Ce matin, les gardiens de la Révolution accusent Washington de mettre en péril l'approvisionnement mondial en pétrole. Hier, les cours se sont envolés de plus de 9%. Et ce matin, l'Iran riposte avec des frappes sur Bahreïn ou la Jordanie. Nous y revenons donc dans notre dossier en fin de journal. Et comme une queue de comète, la reprise de la guerre affecte le Yémen après 4 années de répit. Les Houthis, alliés de l'Iran, ont été attaqués hier. Enfin, l'aéroport de la capitale qui est sous leur contrôle. Les chiites yéménites ont répliqué ce matin avec des frappes en direction de l'Arabie saoudite. 19 mois après la chute de Bachar el-Assad, la Syrie a donc inauguré son nouveau parlement. 210 députés ont prêté serment dimanche en présence du président Ahmad al-Sharaa. Aux abords de l'Assemblée, dans le centre de Damas, un important dispositif de sécurité était déployé, plusieurs rues commerçantes fermées, non sans provoquer l'énervement de certains Syriens, tandis que d'autres veulent, eux, croire à une nouvelle page politique. Mohamed Erami.
7: Autour du Parlement, les rues sont quadrillées par les forces de sécurité. Les véhicules sont tenus à distance, les passants ralentissent pour tenter d'apercevoir les nouveaux députés. Beaucoup observent la scène avec curiosité. Pour certains, cette première séance représente surtout l'espoir d'en finir avec les pratiques de l'ancien régime.
8: J'espère qu'ils ne seront pas corrompus comme les anciens parlementaires sous le gouvernement Assad. À l'époque, ils achetaient la voix des plus démunis contre quelques dollars. J'espère que le nouveau Parlement sera vraiment à la hauteur.
7: Mais à quelques dizaines de mètres de l'hémicycle, l'ambiance est tout autre. Pour sécuriser le quartier, une partie de la grande rue commerçante est restée fermée toute la journée. Rideaux baissés, clients absents. Les commerçants dénoncent une décision imposée au dernier moment.
9: Ils ont fermé tous les commerces autour du Parlement. J'y suis arrivé ce matin comme d'habitude et on est venu me dire que je devais fermer ma boutique. Qu'est-ce que je vais faire moi? J'ai 13 employés qui sont tous sur le carreau aujourd'hui. Comment je vais les payer? J'ai dû les dispatcher dans d'autres magasins ailleurs à Damas. Franchement, cette situation n'est pas normale.
7: Entre espoir de tourner définitivement la page du régime Assad et frustration liée au quotidien, cette première journée du nouveau Parlement illustre déjà les attentes immenses qui pèsent sur les nouvelles autorités syriennes.
4: Mohamed Erhami, à Damas. En Israël, à 4 jours de sa dissolution, le Parlement a adopté hier une loi sur l'importance de l'étude de la Torah, jugée comme étant une valeur fondamentale du patrimoine du peuple juif et de l'État d'Israël. Le texte était réclamé par les juifs ultra-orthodoxes qui ajoutent ainsi un argument pour échapper à la conscription, mais il est décrié par d'autres. Une large majorité de la population ne supporte plus l'exemption dont bénéficient les ultra-orthodoxes. Dernier défilé militaire du 14 juillet pour le président français Emmanuel Macron, près de 6 700 soldats, 98 avions, 31 hélicoptères, 315 véhicules, jamais autant de militaires n'auront défilé sur les Champs-Élysées. L'Élysée veut ainsi illustrer le réarmement de la France, son autonomie stratégique, le réveil stratégique européen aussi, car nombre de troupes alliées seront dans les rangs. L'Ukraine et ses alliés européens seront à l'honneur au lendemain du sommet de la coalition des volontaires auquel a participé Volodymyr Zelensky à Paris. Il a répondu à certaines des attentes ukrainiennes au moment où la Russie redouble d'efforts pour tenter de forcer la population ukrainienne à capituler à coups d'attaques de drones et de missiles. Précision en Ukraine avec Emmanuel Chaz.
10: Plus de 40 pays étaient réunis à Paris lundi dans le but d'afficher leur soutien à l'Ukraine et de travailler sur les besoins de Kiev, notamment en matière de défense aérienne. Le projet pan-européen de bouclier antibalistique Freya, développé par Kiev, a été formellement établi. Il rassemble 10 pays européens et devrait renforcer la défense aérienne de toute l'Europe. Le président français Emmanuel Macron a également annoncé que la France a accordé des licences de production à l'Ukraine pour des missiles de défense aérienne et que des livraisons d'équipements supplémentaires pour les systèmes d'interception seraient livrées à Kiev dans les prochaines semaines. Quant aux avions de combat Rafale commandés en novembre dernier par l'Ukraine, ils devraient être livrés à partir de 2028. Si ces annonces sont positives pour Kiev, il reste une ombre au tableau, qu'il s'agisse du bouclier antimissile Freya ou des licences accordées. Il faudra du temps à Kiev pour produire l'équipement de défense nécessaire alors que la Russie, elle, a intensifié ses bombardements contre les civils. Au cours de la nuit et ce matin, des drones et des missiles ont visé, entre autres, Kiev, Tcherniv et Odessa. Le bilan de ces frappes n'a pas encore été établi. Emmanuel Chaz, Kharkiv, RFI pour Radio Vatican.
4: La campagne de désurbanisation se poursuit en Hongrie. Hier soir, le Parlement a adopté un amendement constitutionnel qui vise notamment à mettre fin au mandat du président Tamás Szulcsik, qualifié de marionnette de Viktor Orban par le Premier ministre en exercice Peter Magyar. Les précisions à Budapest de Daniel Pseny.
11: Le bras de fer engagé entre le Premier ministre hongrois Péter Magyar et le président de la République Tamás Szulcsik pour le destituer est sur le point de se terminer. Lundi soir, la majorité des députés de l'Assemblée nationale a voté le 17e amendement de la loi fondamentale qui doit mettre fin au mandat du président de la République nommé en 2024 par Viktor Orban. Toutefois, cet amendement n'entrera en vigueur que s'il est signé par ce même président de la République, ce qui complique la méthode. Durant le week-end, Péter Magyar qui depuis son élection en avril a traité Tamás Szulcsik de marionnette de l'ancien pouvoir, avait donc exhorté le président à signer la loi après le vote, faute de quoi une procédure de destitution serait engagée à son encontre. Tamás Szulcsik, soutenu par le Fidesz, le parti de Viktor Orban, a critiqué à plusieurs reprises l'initiative visant à l'obliger de démissionner en dénonçant une violation de l'état de droit et de la démocratie et a rappelé le principe de séparation des pouvoirs. Ce dernier a désormais 5 jours pour se décider. S'il ne signe pas la modification de la loi fondamentale, une procédure de destitution sera engagée contre lui par la Cour constitutionnelle. Daniel Pseny à Budapest pour Radio Vatican.
4: Au Venezuela, le double séisme du 24 juin fait plus de 4500 morts, des milliers de disparus, mais le tremblement de terre n'a pas affecté la production pétrolière du pays, a assuré la présidente par intérim Delcy Rodriguez. Le Venezuela dispose des plus grandes réserves de la planète. Et le rapprochement est désormais acté. Caracas vient de nommer Félix Plasencia, son représentant aux États-Unis, son nouveau ministre des Affaires étrangères. Aux États-Unis, ce pourrait être une seconde bavure de l'ICE en une semaine après la mort d'un Mexicain au Texas il y a 7 jours. Hier, dans le Maine, un agent de la police de l'immigration a tué un homme, un Colombien de 26 ans. Selon des groupes de défense des droits humains, le ministère de la Sécurité intérieure n'a pas fait de commentaire sur l'incident dans l'immédiat. En Colombie, le président élu Abelardo de Estrella veut être investi en août prochain sur une base militaire du sud du pays. Il en a fait la demande au Parlement, où il n'a pas la majorité. Les élus doivent siéger le 20 juillet prochain. Et comme premier retour dans notre dossier sur la reprise de la guerre entre les États-Unis et l'Iran, un processus de négociation avait été déclenché, un protocole d'accord signé le 17 juin, après une décision commune d'arrêter les frappes respectives initiées fin février par Israël et les États-Unis. Comment comprendre dès lors la reprise des combats à une telle intensité, provoquée par des attaques survenues mardi contre des navires tentant de franchir Hormuz ? Nous en parlons ce matin avec Thierry Coville. Il est chercheur à l'IRIS et spécialiste de l'Iran.
12: Le problème principal, c'est qu'il y a une interprétation différente d'un des articles du protocole d'accord qui a été signé concernant l'ouverture du détroit d'Hormuz. Du côté iranien, ils considèrent qu'ils sont d'accord pour qu'il y ait la circulation maritime reprenne dans ce détroit, mais d'un autre côté, ils veulent garder le contrôle de l'administration de ce détroit. Du côté américain, ils voudraient que la situation revienne à la situation d'avant la guerre. Et pour l'Iran, manifestement, c'est un point clé parce qu'ils considèrent que c'est ce point qui leur permet de garder un instrument de pression contre Donald Trump, donc ils n'ont absolument aucune confiance. Et comme du côté américain, Donald Trump veut toujours avoir l'air de maîtriser la situation et d'être un gagnant, il a répondu par ses attaques massives contre l'Iran. C'est vraiment une interprétation différente concernant la réouverture du détroit d'Hormuz qui a conduit à ces affrontements.
13: Le problème de fond, c'est donc le contrôle du détroit. Cela semble avoir dépassé la problématique du nucléaire pour Trump. Était-ce prévisible en raison de l'approximation des termes utilisés dans l'article 5 du protocole d'accord sur Hormuz?
12: Autant l'accord de juillet 2015 sur le nucléaire iranien, bon, il était quand même compliqué, mais il ne concernait que le nucléaire. Là, c'est un accord qui concerne beaucoup de points, des points très variés, comme les conflits dans la région, la question du nucléaire, la question du détroit d'Hormuz, la reconstruction en Iran. Donc, quand je voyais les réactions en Iran, notamment des gardiens de la révolution, il y a l'idée que c'est quand même le contrôle des détroit d'Hormuz qui a permis quelque part d'avoir ce cessez-le-feu. Donc pour eux, c'est vraiment un point clé. Avec, il faut bien voir aussi une méfiance absolue par rapport à ce que peut raconter Donald Trump. Donc 14 points d'accord ont signé, mais la question ensuite, c'est l'interprétation qu'on en fait. On voit très bien que les deux parties, plutôt que de négocier sur ces points-là, préfère choisir la manière forte pour arriver à un accord, bon, effectivement, ce qui est quand même assez dangereux.
13: Les États-Unis frappent les systèmes de défense anti-aériens, des missiles, radars, embarcations. L'Iran réplique par des frappes sur des objectifs américains dans 5 pays du Golfe. Est-on reparti à la case de départ ou est-ce d'ailleurs pire aujourd'hui?
12: Les États-Unis n'ont pas frappé que des objectifs militaires, puisqu'on sait qu'ils ont frappé des voies de chemin de fer lors de leur première attaque. Donc il y a quand même des victimes militaires, mais également des victimes civiles en Iran. Le consensus chez les experts, si je peux parler de consensus, c'est que les deux parties savent très bien que la solution n'est pas militaire. Mais une fois qu'on a dit ça, on voit aussi que le conflit reprend. C'est quand même des points clés sur lesquels les deux pays ne veulent pas céder. Mais la plus mauvaise des solutions pour les deux parties, et je pense que les deux parties le savent très bien, ce serait vraiment le retour du conflit comme il a eu lieu pendant la guerre des 40 jours. Il y a bien un moment, ils vont commencer à négocier et à discuter de ces points-là. D'ailleurs, je pense que les deux parties ont quand même expliqué que la porte des négociations n'est pas fermée. Donc on va dire, pour l'instant, il semblerait que le pire n'est pas encore sûr.
13: Qu'est-ce qui permettrait une reprise du dialogue ? Faut-il désaxer les débats en parlant d'autres sujets, comme par exemple le nucléaire ?
12: Non, moi je pense qu'il faut absolument régler cette question des trois normes. Déjà, c'est quand même un énorme problème pour l'économie américaine, puis surtout pour l'économie mondiale. Si vous voulez, il y a deux routes. Il y a la route que l'Iran propose, qui est la route qui passe le long des côtes iraniennes, et la route que les Américains proposent, qui est la route qui passe le long du golfe d'Oman. Et celui qui est des bateaux qui passent le long d'Oman, eh bien, les Iraniens risquent de tirer dessus. Donc je pense qu'il faut absolument régler cette question. Je crois pas que ce soit impossible à régler. Ce qui compte, c'est la volonté politique. Je pense qu'un dialogue est possible et on pourra avoir un résultat. Donc d'abord, à mon avis, il faut régler vraiment la question des trois normes.
4: Interrogé par Augustine Asta, Thierry Coville, chercheur à l'IRIS, spécialiste de l'Iran, était l'invité de Radio Vatican. Et c'est ainsi que s'achève ce journal. Merci de votre oreille attentive, de votre fidélité aux ondes de Radio Vatican. Excellente journée.

En ce temps-là, Jésus se mit à faire des reproches aux villes où avaient eu lieu la plupart de ses miracles, parce qu'elles ne s'étaient pas converties. « Malheureuse es-tu, Chorazin ? Malheureuse es-tu, Bethsaïde ? Car si les miracles qui ont eu lieu chez vous avaient eu lieu à Tyr et à Sidon, ces villes autrefois se seraient converties sous le sac et la cendre. Aussi, je vous le déclare, au jour du jugement, Tyr et Sidon seront traités moins sévèrement que vous. Et toi, Capharnaüm, seras-tu donc élevé jusqu'au ciel ? Non, tu descendras jusqu'au séjour des morts. Car si les miracles qui ont eu lieu chez toi avaient eu lieu à Sodome, cette ville serait encore là aujourd'hui. Aussi, je vous le déclare, au jour du jugement, le pays de Sodome sera traité moins sévèrement que toi. »

Bien, chers frères et sœurs, bonjour. Vous allez bien? Depuis mardi dernier, notre communauté est entrée dans beaucoup de joie, avec beaucoup de joie, dans la neuvaine préparatoire à la fête de Notre-Dame du Mont-Carmel. Pendant ces 9 jours, l'Église nous invite à marcher à la suite de la Vierge Marie, celle qui a accueilli la parole de Dieu avec une confiance totale, celle qui a fait de toute sa vie un oui au Seigneur, celle qui demeure pour nous le modèle parfait du disciple missionnaire. Cette neuvaine n'est pas une simple tradition populaire ou un rendez-vous annuel auquel nous participons par habitude. Elle est avant tout un chemin de conversion, un itinéraire spirituel qui nous conduit à renouveler notre alliance avec le Christ. Le Carmel est le symbole de la rencontre entre Dieu et son peuple. C'est sur cette montagne que le prophète Élie a expérimenté la fidélité de Dieu, qu'il a appris à reconnaître sa présence, non pas dans le fracas de l'orage ou dans la violence d'un tremblement de terre, mais dans le murmure d'une brise légère. Aujourd'hui encore, Notre-Dame du Mont-Carmel nous invite à monter sur cette montagne intérieure où Dieu nous attend. Elle nous apprend le silence, la prière, la disponibilité du cœur. Elle nous rappelle que la véritable grandeur d'un chrétien ne se mesure pas à ses succès humains, mais à sa capacité, oui, frères et sœurs, à sa capacité à se laisser transformer, à laisser transformer sa vie. Le scapulaire, la petite chaîne que l'on met là, le scapulaire du Carmel que beaucoup portent avec foi, n'est pas un porte-bonheur ni un objet magique, il est le signe visible d'un engagement à vivre selon l'Évangile. Il nous rappelle que nous sommes appelés à revêtir le Christ, à marcher à sa suite, à nous laisser guider par Marie sur le chemin de la sainteté. Porter ce scapulaire signifie accepter de vivre chaque jour sous le regard maternel de Marie, afin qu'elle nous conduise inlassablement vers son Fils. Cette neuvaine est donc une invitation toujours à regarder notre vie avec sincérité. Où en sommes-nous dans notre relation avec Dieu? Quelle place laissons-nous à la prière? Quelle place occupe l'Eucharistie dans notre existence? Sommes-nous vraiment des témoins de l'Évangile dans notre famille, dans notre travail, dans la rue, dans nos rues, lorsque nous allons quitter tout à l'heure le Carmel, mais aussi à côté du voisin, dans nos quartiers, là où nous vivons? Marie, oui, ne cesse de répéter ce qu'elle disait déjà aux serviteurs des noces de Cana. Faites tout ce qu'il vous dira. Ensemble, faites. Toute la spiritualité du Carmel tient dans cette invitation à écouter Jésus et à mettre sa parole en pratique. C'est précisément ce que nous demande aujourd'hui l'Évangile selon saint Matthieu. Jésus adresse des paroles particulièrement sévères aux villes de Chorazine, de Bethsaïde et de Capharnaüm. Ces villes avaient pourtant été privilégiées. Elles avaient vu les miracles du Seigneur. Elles avaient entendu son enseignement. Elles avaient contemplé les guérisons des malades, la libération des possédés, les signes de la présence du royaume de Dieu. Malgré cela, leurs habitants ne se sont pas convertis. Ce qui attriste profondément Jésus, ce n'est pas seulement leur incrédulité,
c'est surtout leur refus obstiné de changer de vie. Ils ont assisté aux merveilles de Dieu sans que leur cœur soit transformé. Ils ont vu les signes, mais ils n'ont pas accueilli celui qui accomplissait ces signes. Cette page d'Évangile nous interpelle, nous, directement, frères et sœurs. Nous aussi, nous sommes des privilégiés. Nous sommes des privilégiés. Combien de grâces avons-nous reçues? Combien de fois Dieu nous a-t-il manifesté sa présence? Combien de fois avons-nous été relevés après une chute? Sinon, nous ne serions pas là ce matin, aussi nombreux au Carmel. Combien de célébrations eucharistiques avons-nous déjà vécues, frères et sœurs? Combien de retraites, de neuvaines, de pèlerinages, de temps de prière avons-nous partagé? Et pourtant, malgré toutes ces grâces, notre cœur demeure parfois fermé. Nous nous habituons facilement aux choses. Nous pouvons assister à la messe sans vraiment rencontrer le Christ. Nous pouvons écouter l'Évangile sans nous laisser convertir. Nous pouvons réciter des prières sans que notre cœur s'ouvre véritablement à Dieu. Le plus grand danger pour un chrétien n'est pas toujours de rejeter Dieu ouvertement. Le plus grand danger est de devenir indifférent. L'habitude peut anesthésier notre foi. Nous connaissons les prières, nous connaissons les rites, nous connaissons les chants, nous connaissons les gestes liturgiques, mais notre cœur risque de s'endormir progressivement. Frères et sœurs, Jésus rappelle aujourd'hui que chacun est responsable de la grâce qu'il reçoit. Chacun de nous, nous sommes responsables de la grâce que nous recevons de Jésus-Christ. Plus nous recevons de lumière, plus notre responsabilité est grande. Les habitants de Tyre et de Sidon, pourtant païens, auraient peut-être accueilli les miracles de Jésus avec davantage d'humilité. Voilà pourquoi le Seigneur affirme qu'ils seront traités moins sévèrement. Ces paroles peuvent sembler dures, mais elles sont avant tout l'expression de l'amour de Dieu. Jésus ne condamne pas pour condamner. Il cherche à réveiller les consciences. Il veut provoquer un sursaut spirituel. Derrière cette apparente sévérité se cache un immense désir de sauver. Et Jésus veut tous nous sauver. La conversion n'est jamais terminée. Elle ne concerne pas seulement les grands pécheurs, elle est l'affaire de chacun de nous. Chaque matin, Dieu nous offre une nouvelle possibilité de recommencer. Chaque Eucharistie est une invitation à repartir sur un chemin nouveau. Le temps de cette neuvaine est particulièrement favorable pour vivre cette conversion. Marie nous prend par la main. Elle nous apprend à contempler le Christ. Elle nous conduit vers le sacrement de la réconciliation. Elle nous encourage à pardonner. Elle nous invite à retrouver la paix avec Dieu, avec les autres, mais surtout avec nous-mêmes. Nous vivons, frères et sœurs, dans un monde où beaucoup cherchent le bonheur dans la consommation, la réussite sociale, les plaisirs immédiats ou les réseaux sociaux. Pourtant, le cœur humain demeure souvent vide. Seul Dieu peut combler notre désir profond. Saint Augustin disait, « Tu nous as fait pour toi, Seigneur, et notre cœur est sans repos tant qu'il ne demeure en toi. » Ensemble, « Tu nous as fait pour toi, Seigneur, et notre cœur est sans repos tant qu'il ne demeure en toi. » Nous avons également à entendre cet évangile comme un appel missionnaire. Les villes que Jésus reprend avaient reçu une mission, accueillir le royaume et le faire rayonner autour d'elles. L'Église reçoit aujourd'hui cette même mission. Chaque baptisé que nous sommes est envoyé pour annoncer la bonne nouvelle. Frères et sœurs, une famille qui sait pardonner,
témoigne de l'Évangile. Un voisin qui partage avec les plus pauvres annonce déjà le royaume. Un jeune qui refuse la violence et choisit le respect devient un témoin du Christ. Un malade qui garde l'espérance malgré l'épreuve proclame silencieusement que Dieu est vivant. Le Seigneur nous demande aujourd'hui de produire les fruits de la conversion. Voici de beaux fruits, davantage de charité, davantage de patience, davantage d'humilité, davantage de service. La foi ne peut rester une idée. Elle est crédible lorsque transforme notre manière de vivre. Frères et sœurs, demandons au Seigneur de nous donner un cœur nouveau. Demandons-lui de nous libérer de la routine spirituelle. Demandons-lui la grâce d'une foi vivante, joyeuse et missionnaire. Qu'il nous donne le courage de nous convertir chaque jour davantage afin que notre vie devienne un véritable évangile ouvert pour ceux qui nous entourent. En célébrant cette Eucharistie, accueillons le Christ qui vient encore nous visiter. Ne reproduisons pas l'attitude des villes de l'Évangile qui ont laissé passer la grâce sans la reconnaître. Ouvrons notre cœur, laissons-nous transformer par sa parole. Recevons son corps avec foi, repartons renouvelés pour être des disciples fervents, des témoins crédibles de son amour et des artisans de paix dans notre Église en Guadeloupe. Amen.

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3: Les catéchèses. Lumière du Christ dans ce monde qui passe. Ce soir, l'invasion de l'empire des écrans, c'est comme l'empire contre-attaque. Toujours lumière du Christ dans ce monde qui passe, nous essayons au cours de ces catéchèses, nous arrivons presque à la fin, d'aborder des sujets de la vie sociale aujourd'hui, de la vie sociétale ou sociale, de la vie politique aussi. On a parlé des intégrismes, on a parlé de l'extrémisme en politique, on a parlé du fascisme ou de l'antifascisme, on a parlé des lobbies, enfin on a parlé de plein de sujets. Et on continue aujourd'hui sur la question de la culture des écrans, qui, ma foi, est une question importante. On y reviendra, mais on se confie, comme d'habitude, à l'intercession de la Vierge Marie. Au nom du Père, du Fils et du Saint-Esprit, je vous salue Marie, pleine de grâce. Le Seigneur est avec vous. Vous êtes bénie entre toutes les femmes, et Jésus, le fruit de vos entrailles, est béni. Sainte Marie, Mère de Dieu, priez pour nous, pauvres pécheurs, maintenant et à l'heure de notre mort. Amen. Alors, l'invasion de l'empire des écrans, je vérifie quand même si mon téléphone est coupé, parce que ce serait dommage que ça sonne en pleine vidéo, mais c'est pas grave, on est entre nous. D'abord, l'histoire du temps qui a été gagné sur le travail, sur les tâches ménagères. Dans la société sans écran jusqu'au 20e siècle, du temps a été gagné à chaque fois par les progrès techniques notamment, qui a réduit le travail tout court, le temps de travail, mais aussi le temps de travail à la maison, pour les tâches ménagères. Société plutôt orale, on se parle, on écrit, on lit, on se rencontre physiquement, il y a des activités manuelles, du travail manuel, on se déplace à pied, voilà. Mais les progrès sociaux ont permis de gagner près de 8 à 10 heures par semaine, en moyenne, hein, dans les sociétés occidentales. Bon, ce temps gagné, des études ont été faites, sociologiques, permet aux personnes de gagner en émancipation personnelle, en développement personnel, on pourrait dire aujourd'hui, par rapport à une forme d'aliénation. Quoique, je ne suis pas sûr que le travail soit un lieu d'aliénation, enfin, il peut l'être, il peut le devenir, il est aussi un lieu de libération profonde et de dignité humaine. Alors, quoi qu'il en soit, grâce à plus de culture, plus de création, plus de contemplation, plus de lecture, plus d'écriture, plus de cuisine, de sport, d'art, de service, de bénévolat, le bien-être des sociétés, des peuples a pu augmenter grâce à ce temps gagné finalement où on n'est pas en train d'éplucher les pommes de terre parce qu'il y a une machine qui le fait ou tous les travaux qui devaient être faits avant et la technologie a permis de gagner du temps. Alors, parlons maintenant des écrans. Alors avant, quand j'ai commencé à installer de la micro-informatique, on appelait ça comme ça, il y avait ce qu'on appelait des périphériques. Le clavier, micro, caméra, souris, imprimante, et pas encore de casque, mais il peut y avoir des enceintes, etc. Bon. Sauf que l'écran a tué le match. Les écrans aujourd'hui, avec les écrans tactiles, finalement, on voit bien nos tablettes, nos portables, et même certains de nos ordinateurs, on n'a quasiment plus besoin de périphériques, sauf des ordinateurs encore avec des claviers et des unités centrales, etc. Mais globalement, c'est l'écran qui a gagné. C'est l'arme technocratique alpha par excellence. C'est-à-dire que c'est vraiment le support qui permet d'exprimer toute la technologie qu'il y a derrière. Alors, tout d'abord, c'était collectif. Entre 1890 et 1930, il y a le cinéma. On y va avec toute une population. Puis la radio, qui est déjà l'arrivée du son. Dans les maisons domestiques, un peu, dans les quartiers, il y a une radio, on va écouter, entre 1930 et 1950, la fin de la guerre. Entre 1950 et 1980, télévision et le début de tout ce qui est électronique, un peu, dans les maisons, commence à recevoir des fax ou des choses comme ça, bon. Mais il y a un changement radical dans les années 80-2000, que j'ai connu, c'est l'arrivée dans la maison, à l'intérieur de chez soi, de la télé, de la micro-informatique, de la vidéo. On avait des magnétoscopes, c'est un changement radical. Le cinéma était à la maison. Bon. Avec derrière, développement aussi de plein de belles choses, mais aussi de la pornographie à la maison, etc. C'est aussi cela. Bon. Le caméscope, les jeux vidéo aussi, dans ces années-là, qui arrivent. Voilà. Donc les écrans commencent à devenir quelque chose de quotidien. Bon. Et puis, dans les années 2000, va naître quelque chose qui est plus simplement domestique, le lieu d'une famille, mais quelque chose d'individuel. Internet, les smartphones, bien entendu, qui débarquent. Les réseaux sociaux dans les années 2010-2020. Et là, on est vraiment à la fois dans l'isolement de la personne, donc quelque chose de personnel, de très individuel, mais en même temps en contact avec le monde entier. On atteint la sphère publique. On peut avoir des visioconférences, etc. Je ne vous apprends rien du tout, mais simplement pour faire le fil de cette histoire qui est rapide. Je crois que quelqu'un de la génération de mes parents ont vu tout ça. On veut arriver le cinéma et aujourd'hui, ce qu'on a, l'intelligence artificielle, les écrans connectés, etc., etc. Bon, voilà. Je pense à ma chère maman qui utilise l'IA. Dans le monde dans lequel elle est née, c'est impensable. Bon. Donc, vous voyez la rapidité. Et surtout, dans les années 2020, la question des algorithmes et de l'IA. Donc, il y aura une autre catéchèse sur l'IA, puisque le pape vient de sortir une encyclique, et ça tombe très bien, j'avais prévu d'en parler en fin d'année. Donc, le Saint-Père et moi, nous sommes vraiment d'équerre. Voilà. Chrono. Alors, ces progrès techniques, en fait, derrière l'écran, il y a des progrès techniques qu'on connaît. La miniaturisation, la mécanique, l'électronique, le numérique, puis le quantique, qui va aider, enfin, toutes formes de technologies qui vont aider à la performance des outils techniques, ce qu'on appelle la technocratie. Hein. La démocratie, c'est le pouvoir au peuple, la technocratie, c'est le pouvoir à la technique. Déjà, le mot est très intéressant. Hein. La technocratie, le pouvoir à la technique. Le haut débit, les batteries qui s'améliorent, le cloud, les capteurs, les caméras, etc. Et dans le futur, la réalité augmentée. La frontière entre le réel et le virtuel qui est de moins en moins évidente, les lunettes connectées, voir les hologrammes, etc. Quoi qu'il en soit, voici la situation. J'ai regardé avant de faire cette catéchèse, je me suis aperçu que j'ai utilisé aujourd'hui mon portable pendant 10 heures. Bon, je n'ai pas regardé l'écran tout le temps, parce que parfois j'écoute des audios, voilà. Mais 10 heures, plus ce que j'ai regardé sur mon ordinateur pour faire ça. Donc, c'est encore 4 heures. Enfin, voilà. Donc, c'est indispensable, comme nous tous. On estime qu'en moyenne, un jeune de 8-12 ans passe 4h45 par jour, 13-18 ans, 6h45. Ça veut dire, de sa vie, il a 3 années scolaires complètes sur les écrans. Pas forcément le portable seulement sur les écrans. Et 7 heures pour les adultes. En même temps, la durée de lecture a diminué de 39%. L'écoute de la radio et de la musique a diminué de 71%. J'ai pas la statistique pour la télé, malheureusement. Les conversations de personne à personne ont diminué de 41%. On a suivi pendant 10 ans un panel de 8000 personnes à peu près, pour avoir ces chiffres. Hein. Les visites au musée ont diminué de 30% et 1h30 de sommeil en moins. Alors, nous connaissons tous les capacités des écrans. Hein. Mais ce qui est intéressant, c'est cet usage invasif, addictif et à la fois paradoxal, en même temps paradoxal. Accès généralisé au savoir, productivité améliorée, partage de connaissances et de l'information en temps réel, mondial, la capacité de faire des vidéos, de communiquer, d'informer, de se détendre, même en amour, les consommations, la culture, la consommation en général, je dis quand je dis la consommation, le consumérisme, si vous préférez, le marchandage, le commerce. Le travail, la recherche, l'école, le transport, la police et l'ordre public, même les repas, les loisirs, le sport, le sommeil, certains l'utilisent pour le sommeil, les écrans, la prière, les relations sociales, il suffit de venir dans une assemblée de prêtres, où on va dire les lodes, tout le monde sort son portable, évidemment, c'est pareil, tout ça, on connaît, c'est évident, les relations sociales, le counseling, la thérapie, la médecine, aller voir un chirurgien, un médecin, un psychiatre, un dentiste qui n'a pas un écran, voilà, l'engineering, les ingénieurs évidemment, la politique, compagnon numérique, le pilotage d'avions ou de véhicules, etc. Alors c'est très positif, c'est très beau, ça permet de gagner, ça nous paraît tellement évident aujourd'hui dans notre monde, c'était pas le cas à ce point il y a 20 ans, on n'était pas dépendant. C'est ça le sujet qui va arriver derrière. Surtout là, j'ai en tête aussi l'encyclique que le pape vient de sortir sur l'IA, qui est passionnante. On va faire la catéchèse là-dessus la prochaine fois. Bon, on sait cependant, là aussi il y a eu des études, que 1 heure d'écran par jour, 1 heure, diminue déjà de façon significative la curiosité de la personne, l'équilibre émotionnel, les troubles du système dopaminergique. C'est très simple, ça. Dopamine, c'est l'hormone du plaisir. Donc, on est moins en capacité. On est drogué, en fait, à la dopamine, parce que l'écran nous récompense, la technologie nous récompense, et donc, du coup, on est moins apte à se réjouir. De moins en moins, parce qu'on est drogué. Comme quand c'est quelqu'un qui a pris beaucoup d'alcool, ben, on lui donne un petit verre, ben, ça ne fait pas le même effet que qu'au début. Bon. Le contrôle de soi, l'interaction sociale, tout ça, il y a une baisse. Donc, on se contrôle moins, les personnes, il y a moins d'attention, dégradation de la mémoire délègue. On retient plus le numéro de téléphone, on retient plus la mémoire, en fait, elle ne fait plus d'effort. Bon. Donc elle se confie, alors il y a le smartphone, mais aussi tous les autres écrans. Hein. Bon. Capacité de langage diminue, les personnes ont moins de vocabulaire, détérioration cognitive, distraction, dépendance neurologique, perte d'autonomie, isolement, perte de l'attention, stress latent. Alors c'est très bizarre parce qu'on est stressé. On va aux écrans, les écrans nous stressent à nouveau, en fait nous êtes dans un certain état. Baisse de concentration, besoin de stimulation comme la pornographie, les jeux d'argent, perte de contrôle, fatigue, impressibilité, sédentarité, obésité, santé mentale problématique. J'ai parlé du sommeil, mais là, c'est dans le sens inverse. Manque de sommeil, problème d'endormissement, le rythme circadien, c'est-à-dire les hormones que nous recevons au cours de la journée à des moments très précis en fonction de la position du soleil, est complètement perturbé, le corps est perturbé. Polarisation et extrémisme politique, ça c'est lié aux algorithmes, mais toujours par l'écran. Parce que l'écran est le produit d'appel, c'est le miel par lequel nous sommes attirés vers ces produits. Bon, tout ça, je parle des écrans aujourd'hui. Radicalisation politique ou religieuse, violence, bulle informationnelle, parce que bon, on finit par n'écouter que les mêmes personnes. Quelqu'un qui dépasse les 7 heures par jour a des troubles de l'anxiété, dépression, risque multiplié par 300% de plus de risque d'antidépresseurs, de prendre des antidépresseurs. Scrolling passif, consommation de vidéos, etc., addiction, usage compulsif, inégalité sociale aussi qui se creuse, ça c'est très important pour comprendre le problème, l'addiction aux écrans va creuser les inégalités sociales, donc tout ça ce sont des études qui ont été faites entre les personnes aisées et les plus défavorisées, par rapport au sport, par rapport aux jeux de société, par rapport à la culture, le sport, l'engagement associatif, le travail scolaire, le développement intellectuel, même la productivité. Donc, dans les études, on voit bien que les milieux les plus aisés ont plus de recul par rapport à l'écran, et les populations plus défavorisées vont être beaucoup plus addictes, et donc vont reculer encore, reculer d'un rang à chaque fois. J'essaie de le dire aux jeunes quand je les rencontre, mais c'est pas tellement, c'est de la morale, bien sûr. C'est pas de la morale, il faut pas, il y a pas machin, c'est pas bien. C'est du permis, du défendu. Il faut quand même expliquer. Il y a des études derrière cela. Et, on peut pas s'empêcher, sans être complotiste, de se dire, mais il y a quand même des gens qui savent ça. Qui le savent très bien. Et qui, on sait que, on a entendu dire, on a vu des études, on a vu des articles. J'y suis pas. Bon. Mais on dit que, les personnes qui travaillent à Silicon Valley, etc., leurs enfants n'ont pas le droit de toucher un portable avant l'âge de 16 ans. Et que, entre 16 et 18 ans, c'est 2 heures par jour, quoi. Donc, encore une fois, il n'y a pas que l'écran du portable, il y a l'écran de l'ordinateur, il y a les écrans, enfin, partout, enfin, qui te servent, voilà. Mais c'est quand même une culture. Le principal, c'est quand même le smartphone. Bon. Rappelez-vous, enfin, non, vous êtes trop jeune, vous. Mais, il y a, dans les années 90, fin des années 90, lorsque, il y a eu les premières téléréalités. Donc, les gens étaient scotchés devant, cette pauvre Loana qui est décédée, perd son âme, comment ça s'appelle? Love Story. Bon. Et avant ça, un des producteurs de TF1 qui était vent debout contre le directeur de TF1, le PDG, contre la télé-réalité, il a vu que ses actions commençaient à tomber, alors que son audimat était pareil, hein. Mais ses actions tombaient. Et à un moment donné, il s'est mis à faire la télé-réalité. Après avoir critiqué en disant « mais les associations doivent se plaindre », finalement, il a craqué, et on a vu l'action qui remonte. Il y a une étude qui est assez claire, hein. On voit l'action d'M6 qui monte, et puis l'action de TF1 qui chute, les deux télé privées de l'époque, hein. Et puis quand TF1 se met à faire la télé-réalité, l'action remonte. Donc c'est parfaitement superficiel, parce que c'était pas vraiment lié à leur audimat. Bon, sauf que à un moment donné, lui, il a dit, ben moi, mon business plan, mon modèle économique, c'est de vendre, écoutez bien, des minutes de cerveau disponibles. Alors c'est quoi cette phrase, vendre des minutes de cerveau disponibles? C'est que la télé que je fais est là, l'écran, les images, les machins, etc. Donc c'est oh combien vrai aujourd'hui pour les grands vendeurs d'écrans que sont les GAFA, les machins, etc. Il faut que tu restes le plus longtemps possible scotché à l'écran pour que ton cerveau soit disponible pour la publicité qui arrive. C'est ça l'idée. Or, il dit, moi, ce que je vends à Coca-Cola, ça avait été très célèbre, il y a même eu une émission sur France 2 après là-dessus, ce que je, qui s'appelle les minutes de cerveau disponibles, on peut la trouver sur Internet. Je vends des minutes de cerveau, c'est-à-dire je fais en sorte que mon téléspectateur, c'était du cynisme absolu, hein, soit le plus lobotomisé possible, hein, il réfléchit plus, il est gaga, il se regarde son écran, il est hypnotisé, un peu, vous savez, comme cette image, vous savez, cette histoire où il y avait des rats dans une ville du Moyen-Âge, on fait appel à un joueur de flûte. Et le joueur de flûte arrive, il se met à jouer de la flûte, et tous les rats le suivent, et puis les gens de la ville refusent de payer le gars. Donc il arrive avec sa flûte et il joue un autre morceau, et là il attire tous les enfants qui le suivent. Eh bien, j'avais vu une image une fois, la même chose, mais le gars, à la place de sa flûte, il avait un écran sur son dos, une télé, et là tous les enfants qui le suivaient, voilà, c'est exactement ça, c'est même pas une légende pour le coup, bon. Et donc, ce qui se passe, c'est que ces minutes de cerveau disponibles, vous voyez bien ce qu'il y a derrière, c'est qu'il y a une grande manipulation mondiale efficace. L'ennui, la solitude, le stress, la peur de rater ce qui se passe dans le monde, fait que les personnes, des masses entières, des millions de personnes, se laissent guider par les écrans. Et puis, l'argent qu'ils gagnent est misé sur le temps d'écran. C'est pour ça que, par exemple, quand vous faites beaucoup d'écoute sur YouTube, j'espère qu'on en fera avec cette catéchèse, eh bien, plus on en fait, plus on gagne du temps, plus on gagne de l'argent. Voilà. Donc, on ne vend pas un produit, mais on vend le fait de savoir retenir un spectateur, un consommateur, en fait, devant l'écran. Les algorithmes, donc, sont conçus pour maximiser l'attention à l'écran. Donc, la personne est donc, c'est ce qu'on appelle en bon chrétien, l'oisiveté. Là, je commence déjà dans l'analyse, et après les chiffres, etc. C'est de l'oisiveté. Hein, l'oisiveté qui est la mère de tous les vices. Hein. C'est l'oisiveté, c'est-à-dire le fait que je ne fais rien, je suis la passivité, si vous préférez. Hein. Actif, je fais quelque chose, passif, je subis. Donc, on prépare, et on pendant des heures, 7 heures par jour, en moyenne, certains 14 heures, 20 heures, des personnes, et nous en sommes, à être complètement à recevoir passivement de l'information. Jamais on ne nous a fait croire que nous étions aussi partie prenante dans les décisions, dans ce qui se passe, etc. Même dans l'information, on peut faire la preuve. Regardez, on a les moyens de faire une émission, de diffuser sur, etc. largement notre avis, mon opinion, etc. Pourquoi pas ? Ben, c'est pas mon opinion, c'est l'enseignement de l'Église que je diffuse. Mais voilà, qui est aussi ce que je crois. Mais bon. Et en même temps, jamais les populations n'ont été à ce point et massivement et mondialement passive devant et oisive devant un objet qui est un écran. Alors derrière l'écran, toutes les technologies, les algorithmes, les machines, tout ce que vous voulez derrière. Mais on y croit. On y croit. On peut, il y a des James Bond pour y croire, mais blague à part, on peut détourner un avion simplement en contrôlant les écrans de l'avion. L'écran est ce que j'ai appelé l'arme technocratique alpha. Enfin, dès qu'on contrôle l'écran, ce qui va se passer, on contrôle d'une certaine façon l'esprit et la vérité. Du coup, premièrement, le cerveau ne rencontre, quand on est sur ces écrans, le cerveau ne rencontre jamais de fin naturelle. C'est-à-dire que il y a jamais une fin. C'est la fin de, vous allez comprendre tout de suite, d'une série Netflix, pas la série, d'un épisode. Vous avez tout de suite envie d'en regarder le suivant. Et puis vous avez commencé à 21h en disant, bon, je regarde un épisode et puis après au lit parce que demain j'ai une réunion. Et puis tu te réveilles, il est 3h du matin et tu as regardé 6 épisodes à la suite, quoi. Bon, c'est ça. Moi, ça m'est jamais arrivé, moi. Deuxièmement, l'écran te récompense. C'est-à-dire que l'algorithme fait en sorte que tu reçois un petit plaisir, etc. Une nouvelle vidéo, un message, une vidéo qui te plaît, parce qu'il repère. On pense même qu'on peut repérer les émotions par rapport au regard, etc., par rapport aux écrans et aux caméras. Bon. Troisièmement, donc, ces récompenses, activent la dopamine. Donc, tu as un lieu de récompense. Des gens qui, par ailleurs, sont stressés, sont tristes, ont des tensions au travail, ailleurs, en couple, etc., ben, c'est facile, c'est un lieu facile. L'alcool, la drogue, tout ce que vous voulez, le sexe, etc., ben, mais il y a aussi l'écran. De plus en plus, d'autant plus que l'algorithme, c'est un plaisir solitaire, puisque il est absolument personnalisé. Il s'adresse à toi, il comprend ce que tu aimes, ce que tu n'aimes pas. Pour t'enfermer d'ailleurs dans une bulle, je ne sais pas si on rencontre vraiment les autres sur Internet, on s'enferme dans une bulle de personnes qui pensent comme nous de plus en plus, etc. Mais tu as l'impression que tu es reconnu personnellement. Bon. Quatrièmement, il capte, je le disais, les émotions, les réactions biologiques, etc. Donc il y a une forme d'impudicité de ces écrans qui montre tout, qui balance tout, qui met de façon plus avec un certain isolement. Bon. Alors la question c'est ça. Qu'en est-il de l'homme derrière? Qu'en est-il du travail? Qu'en est-il de l'amour, des relations entre les personnes, de la communication, des idéologies, de notre identité, de la culture, de la mémoire, du commerce aussi lui-même, qui est une forme aussi belle de l'activité humaine. Il n'y a pas que du mauvais. Et puis, faut savoir que si une tempête solaire arrive, tout s'arrête. Hein. Alors, la question, dit-on, c'est pas si il y en aura une, mais quand il y en aura une. Imaginez, demain matin, tempête solaire, demain matin, tous les écrans de la planète s'arrêtent. Bon, je prie pour que je ne sois pas dans l'avion à ce moment-là, mais voilà. Enfin, qu'il n'y ait pas d'avion du tout ce jour-là, c'est pas... Enfin, voilà. La réponse de notre foi et de notre réflexion... Alors, j'avoue que j'ai découvert vraiment, en faisant les études pour cette catéchèse, tout ça, j'avais pas analysé spécialement. Ce sont des thèmes que je me donne à moi-même aussi, et sur lesquels je réfléchis de façon un peu gratuite pour les catéchèses et nouvelles, pour renouveler un peu la réflexion, puis les questions qu'on me pose parfois, j'essaie d'y répondre. C'est pour ça que j'ai étudié la question. Moi, il y a d'abord la question du temps. Chez nous, pour nous chrétiens, le temps est sacré. Le temps est sacré. Le regard aussi est sacré. Le temps qu'on passe, mais aussi le regard. Le regard sacré implique une certaine chasteté du regard. Il y a des choses qu'on ne doit pas regarder. Non pas qu'on ne veut pas les voir, c'est pas la politique de l'autruche. Mais quand on regarde, Jésus dit, l'œil est la lampe du corps. Donc ce que tu regardes, des choses impudiques, des choses violentes, même si c'est des voitures qui font un accident sur l'autoroute, etc. Moi je vois le nombre de personnes qui se font tuer lorsqu'on scrolle en regardant des vidéos, on voit des têtes qui explosent, des machins, etc. Cette chasteté du regard, il n'y a pas simplement les images impudiques et cochonnes, mais il y a tout cela. Tu as fini par influencer l'âme profondément. Jésus dit aussi, celui qui regarde une femme et la désire dans son cœur est déjà adultère. Donc ce qui rentre par l'œil, le regard, influence beaucoup l'âme. Le regard suffit à la damnation. La preuve, Ève regarde le fruit et elle le désire. Le regard fait partie. Donc, être devant un écran, ce n'est pas neutre. L'âme peut pourrir, le regard peut pourrir l'âme. Hein. Et finalement, c'est pire finalement que le toucher. Enfin, le toucher a le côté charnel. Mais quand il n'y a que le regard, il y a quelque chose qui est virtuel et qui se vit uniquement à l'intérieur de moi et qui peut être extrêmement dangereux. Et la réponse, c'est pour nous, c'est la contemplation des icônes, la contemplation de la nature, l'art chrétien, le fait d'avoir une maison, par exemple, rangée, ou un jardin harmonieux, ou d'aller dans un lieu qui est harmonieux du point de vue du regard, ça purifie l'âme. Et là aussi, ça pose une vraie question, de prendre le temps de regarder, de contempler. Ça, c'est la réponse chrétienne depuis in illo tempore. Le regard est sacré, le temps aussi est sacré. Et le temps est dans mon âme. Le temps est une réalité spirituelle. Vous savez qu'il y a une différence entre le chronos et le kairos, j'ai pas trop de temps pour l'expliquer, mais le chronos, c'est le temps qui dévore. C'est le dieu grec qui dévorait ses enfants. La chronologie, le chronos, c'est on n'a jamais le temps. Et puis il y a le kairos. Le kairos, c'est le bonheur. Hein? Le temps que l'on prend pour être heureux. Hein? Donc, je suis très fier parce que c'est mon nom. Ma kairos, c'est-à-dire c'est le bonheur, la bonheur. Hein? Le moment, c'est la qualité du temps. Comme là, est-ce qu'on est là depuis une demi-heure? Je sais très bien, il y a le chronomètre ici qui me dit qu'on est là depuis 24 minutes. Bon, ok, mais par contre, est-ce que c'est un bon moment, est-ce que c'est un mauvais moment? Et c'est ça, ce kairos, il est spirituel. Il est spirituel. Et le temps que je donne à quelqu'un, le temps que je donne aux écrans, ça s'appelle un sacrifice. C'est-à-dire, c'est un cadeau. C'est un cadeau de mon âme profonde, donner du temps d'écoute. Un époux qui rentre et qui écoute sa femme. Ou l'inverse, bon. C'est un sacrifice, un cadeau. Du coup, le temps que je passe devant les écrans inutiles, c'est quand même un sacrifice à Satan. Et c'est pas neutre. C'est pas neutre. On dit, mais oui, non, mais j'ai pas fait de péché et tout, mais ce temps-là, s'il est inutile, bon, qu'on apprenne du temps de détente, je vais en parler dans quelques instants, pourquoi pas? Bien sûr. Mais quand ça commence à devenir du temps inutile et prolongé, ce temps qui appartient à l'Esprit Saint, c'est un sacrifice à Satan. Tout ce que j'ai offert, c'est une partie de mon âme, le temps. C'est une partie de mon âme. C'est pas simplement quelque chose que j'ai, enfin, que je possède. C'est quelque chose qui est en moi, le temps. Il se déroule. Et le temps, en moi, il va être avec une certaine qualité. Le bonheur, le malheur, c'est ce qui fait la sainteté ou pas. Donc c'est du temps que je perds. Bon. Alors, en dernier lieu, l'Église a toujours enseigné la sainteté, la sanctification du temps. Soyez toujours joyeux et priez sans cesse. Priez tout le temps, dit la parole de Dieu. Les moines, c'est ce qu'ils essaient de faire. Alors, nous ne sommes pas tous moines, moi je le suis, j'essaie de l'être, mais il y a l'office, il y a l'oraison, le silence. Qu'est-ce qu'on met dans notre temps? Du silence, de la prière, de l'étude, on lit, de la lecture. On sait qu'on a étudié que 6 minutes de lecture diminuent le stress de 68%. 6 minutes de lecture, c'est pas l'Église catholique qui a fait le... 6 minutes de lecture, même d'un bon roman, diminue le stress de 68%. Vous voyez le piège dans lequel on est par rapport aux écrans. Le travail manuel, bien sûr, avec un passe-temps, comme on dit, un hobby. Voilà, on va faire du jardinage, même le ménage, etc. Voilà. Oh, le service des autres, la nourriture, bien manger, le sport et bien entendu la récréation. Ça fait partie d'un temps chrétien de savoir se récréer, se détendre. Il y a des études là-dessus dans une vertu qui s'appelle l'eutrapélie, c'est-à-dire la capacité à se réjouir, à rigoler, à passer de bons moments ensemble, etc. Donc dans ce cas-là, oui, on peut, mais avec modération. Modération, ça veut dire pas qu'on se prive, mais qu'on ne va pas trop loin. C'est ça l'idée. Prendre du temps devant les écrans, etc., pour s'amuser, etc., pour travailler aussi. Tout ça est bon, mais il faut qu'il y ait les autres réalités, sinon l'humanité est en danger. Notre secours est dans le nom du Seigneur.

0: les catéchèses. Un instant, vos questions, on écoute. Bienvenue aux catéchèses. Alors aujourd'hui, séance questions, vidéo des questions. La catéchèse de la dernière fois abordait l'empire de la culture, des écrans, la question de la technocratie dans notre monde. Vous savez que pendant ces catéchèses, nous abordons à chaque fois donc un thème de la vie de la société que nous essayons de confronter un peu à notre foi, notre pratique, à l'enseignement du Christ et de l'Église pour nous, pour les chrétiens, et aussi pour le monde, la sagesse que l'Église peut apporter aux problèmes de ce monde. Nous nous confions comme d'habitude à l'intercession de la Vierge Marie pour que nos cœurs soient grands ouverts à l'enseignement que nous allons recevoir. Au nom du Père, du Fils et du Saint-Esprit. Amen. Amen. Je vous salue Marie, pleine de grâce. Le Seigneur est avec vous. Vous êtes bénie entre toutes les femmes. Et Jésus, le fruit de vos entrailles, est béni. Sainte Marie, Mère de Dieu, priez pour nous pauvres pécheurs, maintenant et à l'heure de notre mort. Amen. Première question.
1: Bien, j'aimerais savoir comment aujourd'hui, à l'heure où l'on diffuse beaucoup ce que l'on vit, les moments importants et même parfois les moments les plus superficiels, comment est-ce qu'on peut trouver l'équilibre dans l'usage de nos écrans et la diffusion justement de ces informations qui sont plus souvent personnelles?
0: En fait, merci pour la question. En fait, il se trouve que nous sommes la première génération. C'est pour ça qu'au début de la catéchèse, la dernière fois, la vidéo précédente, j'ai fait cette historique. Nous sommes quand même la première génération à être confrontés à cette invasion permanente, invasive, enfin, invasive au sens jusque dans nos chambres, dans nos moments les plus intimes, solitaires, etc. Les écrans sont là. Communautaires aussi, même à l'église, il y a des écrans maintenant. Bon. Et donc, nous sommes la première génération à résister à cette addiction nouvelle. Je me souviens d'un mariage qui était célébré dans une paroisse. Donc le mariage est célébré, il y avait des invités, et le mariage était en Facebook Live. Et toutes les personnes de l'assemblée qui avaient moins de 30 ans à peu près, à vue de nez, suivaient le mariage, ils étaient présents dans l'église, mais suivaient sur l'écran plutôt que l'acte qui se déroulait devant eux. C'était une tentation de quelque chose de plus réel, comme si il est plus intime parce que c'est mon écran. Je regarde sur mon écran. On voit aussi, alors c'est nouveau, le pape François faisait une tronche incroyable, hein, mais bon, le pape Léon un peu moins. Mais quand tu arrives, parce que je sais, parce que j'ai vécu, quand on arrive à Saint-Pierre de Rome ou dans une assemblée, puis il y a le pape qui est juste derrière vous, donc moi je suis dans la procession, en fait vous voyez personne, vous voyez que des écrans, que des gens qui vous filment avec leur portable, et il n'y a plus un regard vrai, un regard de quelqu'un qui vous regarde comme un homme regarde un autre être humain, quoi. Enfin, et tout le monde passe par l'écran pour avoir le souvenir, pour garder, alors que c'est filmé à la télé, c'est pas nécessaire. Donc, on est au début de la réflexion. Donc, la question que tu poses, on devra chacun d'entre nous se poser la question au fur et à mesure. C'est comme la question sur l'IA aussi. On découvre le potentiel, on découvre les dangers, les grâces aussi, les joies aussi. Les écrans, bon, on en a depuis beaucoup plus longtemps que cela, parce qu'on fait bon, avec le cinéma, etc. Mais quand même, il y a une vraie question qui nous est posée, c'est l'histoire d'une vie. Je pense à mes parents, et pour nous, plus jeunes, on a vu évoluer et l'invasion permanente à l'école, etc., de ces écrans. Donc on devrait y répondre. D'abord, la première réponse que je ferai à ta question, c'est qu'il y a un esprit critique. C'est-à-dire qu'à un moment donné, il faut avoir du recul. Dire, est-ce que je suis pas en train de me faire avoir? Déjà, cette question-là seulement, elle est révolutionnaire. Puisque beaucoup de personnes ne se posent pas la question. Je peux avouer très sincèrement que c'est en faisant cette catéchèse que je me suis, en étudiant les études qui ont été faites, les rendus de ces études, que je me suis rendu compte de l'ampleur du phénomène dans la vie psychologique, personnelle, psychosociale, physique même, des personnes, et à commencer par moi. Je me suis dit, mais ce n'est pas rien. Il faut vraiment y réfléchir, d'où cette catéchèse. Les solutions après, comme je dis, rééquilibrage évidemment de notre vie. Il faut savoir que ce n'est pas neutre de passer 2 heures, de 22 heures à minuit, ou etc. Ce n'est pas neutre, et même spirituellement, ce n'est pas neutre par rapport au bon Dieu. Voilà. Après, il y a une récréation nécessaire. Hein. C'est pas absolument mauvais, mais c'est dans le fait que ce soit si addictif.
2: Est-ce qu'il y a des études qui ont été menées pour définir un temps, un équilibre particulier, ou bien est-ce que c'est propre à chaque personne, le temps d'écran?
0: Alors, je regardais des études, je suis pas un spécialiste, justement, je veux exprès être l'observateur lambda, mais qui apporte une réponse théologique. Par contre, je suis un théologien. Ce que je sais, c'est qu'un chrétien normal doit dire son chapelet une fois pendant la journée, ça dure une demi-heure, doit faire un temps d'oraison régulièrement, s'il veut vraiment ou elle veut avoir un temps de silence avec Dieu. Jésus le dit, hein, quand tu pries, va dans ta chambre la plus secrète, ferme la porte de ta chambre et prie ton Père qui est là dans le secret. Donc, évidemment, ce que je sais, moi, c'est pas tellement la quantité d'écran, c'est la quantité de conversation personnelle avec mes proches ou mes voisins, la quantité de services, la quantité de hobbies, de passe-temps où je vais nettoyer un mur, enlever des toiles d'araignée, ou encore bricoler, ou encore faire du jardinage, ou cuisiner, enfin, faire une activité, voilà, passer des jeux de société. Je vois des familles, par exemple, je connais une famille qui, je crois que c'est tous les mercredis ou tous les jeudis soir, il n'y a pas d'invitation, personne n'accepte d'invitation, on est en famille, on éteint toutes les télés, tous les portables, reste machin, et on passe la soirée en famille, et tout le monde sait qu'il va proposer un jeu, qu'il va proposer quelque chose à ses frères et sœurs, à ses parents, ou les parents eux-mêmes arrivent avec, voilà, un jeu de société, etc. Pas, on éteint tout et on vit quelque chose de fort entre nous, sans l'écran. Bon, déjà, voilà. C'est surtout ça. C'est pas tellement le négatif. C'est pas le temps d'écran. Puisque ça veut dire que l'écran, il est un peu le maître. C'est les cailloux essentiels qu'on va mettre. Donc, le silence, la louange, la prière, la parole de Dieu, mais aussi la détente. Et les écrans font partie de la détente. Il n'y a pas que les écrans. Regarde un bon film ensemble, bien sûr. Bon, quand j'étais prieur de mon couvent, j'avais instauré un film tous les samedis soirs avec les frères, ceux qui voulaient. Parce que ça crée une culture commune, il y a une vraie culture cinématographique, etc. Autre chose est d'être complètement passif et d'avoir une drogue facile. Et en plus, socialement, je sais pas si on se confesse d'avoir à passer 2 heures devant un écran. Si on avait bu trop d'alcool, si on avait regardé les cochonneries, si on a, etc. Non. Mais est-ce qu'on se dit, mais finalement, on regarde son temps d'écran sur son portable, et puis on dit, mais j'ai passé 4 heures dans la journée sur YouTube, quoi. Et normalement, et là, un chrétien devrait se dire, non, là, ça pose problème. Évidemment, si on a écouté de la musique pendant qu'on travaillait, ou pourquoi pas, ou dit le chapelet avec NDML, ou le chapelet de Lourdes, ça, c'est autre chose. C'est autre chose, mais voilà. Ça dépend aussi, il faut analyser, comme dans toute confession, etc. Donc, ce qui est intéressant dans ce que j'ai voulu répondre dans l'autre catéchèse, c'est le positif. Qu'est-ce que je vais mettre d'abord dans ma vie pour ne pas me laisser envahir, pas simplement de façon négative, pour ne pas me laisser envahir par les écrans, mais parce que ça correspond à mon identité profonde. Voilà. C'est ça la question. Donc je retourne ta question. Suivant.
1: Est-ce que utiliser les écrans, enfin, surtout les réseaux sociaux pour évangéliser, finalement, c'est une bonne chose ou c'est une porte ouverte aux addictions et au scroll et tout ça?
0: Alors, c'est une vraie question, c'est la question qu'on peut se poser. Alors, de fait, c'est un lieu où les personnes sont. Donc, il faut y aller. Le pape Benoît XVI avait vraiment insisté sur ce qu'il a appelé le continent numérique, enfin, le continent Internet, voilà. Donc, il faut aller évangéliser comme les missionnaires de jadis partaient en Chine ou ailleurs. Ben, il faut y aller dans ce continent, il faut se former, il faut être bon, il faut savoir parler, il faut avoir de bons techniciens, de bons matériels, etc. Il ne faut pas y aller demi-portion alors que les autres, ils ont vraiment les moyens d'y aller. Il faut savoir le faire. Je ne suis pas sûr qu'on soit très doué, mais il faut, voilà, on ne peut pas ne pas y aller. Par contre, il ne faut pas être dupe non plus. En soi, la technique, alors ça, je vous révèle déjà ce qu'il y a dans l'encyclique du pape Léon, s'il ne l'avait pas encore lu, sur l'intelligence artificielle. Pour lui, c'est très important. Hein. Il a choisi Léon XIV en référence à Léon XIII, qui est le grand pape qui a tout de suite vu, enfin, dans l'Église, des questions que posait l'industrialisation, déjà l'avènement des machines, donc de la technique, et comment l'humain est atteint lui-même par l'avènement des machines. Bon. Enfin, de l'industrialisation, du monde industriel, l'économie, les relations entre les personnes, etc. Donc lui, il fait la même chose avec l'intelligence artificielle quelques siècles après. Bon, donc pas tellement de siècles, hein, 150 ans peut-être après. Bon, donc c'est intéressant aussi. On est dans un nouveau monde. il faut y aller, il faut vraiment, on n'a pas le choix, discerner les limites, se battre aussi pour que, de point de vue politique et social, ces limites soient comprises par les responsables, les décideurs, etc. Je pense aux enfants. Moi, je serai aujourd'hui ministre de l'Éducation de la Martinique, qui n'en a pas, mais j'interdirais le portable, mais totalement pour les jeunes. Enfin, je veux dire, c'est extrêmement... Parce que justement, ce sont des populations, surtout nos Antilles, qui sont complètement sensibles à cette addiction. Et on voit le dégât dans la mentalité, dans la façon même de raisonner, dans la façon d'avoir des relations. Deuxième objection par rapport à la prévention, c'est pas une objection. Je crois qu'il faut y aller. Je l'ai dit 3 fois, 10 fois. C'est que souvent, avec les algorithmes, est-ce qu'on prêche vraiment à des étrangers? Finalement, les personnes qui regardent notre catéchèse, les personnes qui écoutent autre chose, enfin, ou je sais pas, les discours de tel influenceur, etc. Finalement, ils sont déjà convaincus. Parce que les algorithmes, et ça c'est l'un des grands dangers, derrière l'algorithme, il y a quelqu'un. Il y a quelqu'un pour le programmer. Il y a quelqu'un pour je le dis dans le texte, un texte que j'ai fait sur l'intelligence artificielle, il y a quelqu'un qui l'influence, qui dit ce qu'il doit dire, qu'il doit favoriser ou pas, etc. Donc, nous nous retrouvons finalement à évangéliser, mais déjà, donc faut pas être dupe. Moi, quand je fais des catéchèses, peut-être qu'il y a quelques curieux qui écoutent en disant mais qu'est-ce qu'il dit un curé, qu'est-ce qu'il dit un évêque. Mais je sais aussi que ce sont des catholiques curieux qui ont envie de se former, plus ou moins bien formés, qui vont se mettre devant cette vidéo pour pouvoir aller plus loin dans leur foi. Donc c'est nécessaire. Si ça se trouve, ben on touche peut-être des publics plus éloignés. Donc il n'y a pas de raison de ne pas y aller. Je crois qu'il faut foncer. Puis surtout, c'est la même réponse que tout à l'heure. Nous sommes la première génération. C'est comme quand on parle des questions de pornographie. Ben, je ne sais pas s'il y a une catéchèse qui est prévue là-dessus ou si on l'a déjà faite. Mais la première génération avait un smartphone. C'est-à-dire, quand moi j'étais petit, la pornographie, c'était un vieux cinéma où personne n'allait. C'était pas rentré dans les maisons. Avec le magnétoscope, c'est rentré dans les maisons. Avec le smartphone, c'est à l'accès de, c'est un libre accès en 3 clics pour tout le monde, les enfants, etc. Donc, du coup, c'est une autre façon de penser et c'est un combat tout à fait nouveau. C'est un combat tout à fait nouveau. Donc, on fera le bilan. Les enfants de nos enfants, de vos enfants, seront beaucoup plus, forts pour répondre à cette question-là. Oui, je me rappelle, il y a quelques années, enfin, vous étiez pas né dans les années 90, on a installé la fibre, ou peut-être pas la fibre, mais un réseau dans mon couvent. Donc quelqu'un nous a fait un don, nous a dit, écoutez, vous avez besoin de travailler, d'étudier. On commençait les premières universités, une université catholique dominicaine s'appelle Domuni. Donc on commençait cela, donc on commençait à avoir des cours en ligne avec... mais il n'y avait pas de vidéo à l'époque, c'est uniquement même en chat, avec un gars qui était au Pérou, un autre aux États-Unis, une fille qui était en France à Limoges, enfin, etc., l'autre en Asie, et on avait des cours ensemble. Donc quelqu'un nous a financé, a dit, voilà, c'est pour l'informatique dans votre couvent, et on a mis la fibre dans toutes les cellules. On a connecté, avant, il n'y a pas de wifi à l'époque, quoi. On a mis le machin dans toutes les cellules. Bon. Je ne suis pas sûr que les jeunes frères qui sont arrivés quelques années après auraient fait ça. Les jeunes frères ont dit non, nous on ne veut pas avoir Internet dans notre cellule, on préfère avoir, maintenant le wifi, on préfère avoir Internet dans un lieu où on va tous travailler ensemble, ou si j'ai besoin d'aller, de toute façon, le couvent c'est assez resserré, j'ai besoin d'aller travailler, j'arrive avec mon ordinateur et je me branche dans un lieu commun, plutôt que d'avoir, c'est une invasion, la cellule c'est un lieu sacré, c'est comme l'église, etc. Chaque frère est dans sa, c'est un lieu de prière, c'est pas un lieu pour être devant Internet, voilà. Donc les autant les plus âgés n'avaient pas vu le problème, autant les plus jeunes ont dit non, nous on veut pas dans notre cellule, pas tout seul. Question suivante. Oui.
1: Sachant qu'on entend beaucoup qu'il faut prier avant qu'on prenne la route, enfin avant chaque action, est-ce qu'il faut prier du coup avant de prendre son téléphone et savoir pour discerner ce qu'on va regarder?
0: Alors j'avoue franchement que j'y avais pas pensé, mais la réponse est absolument oui. La réponse est absolument oui. On devrait même avoir une, je sais pas si le Vatican ou le pape allait en parler, mais oui. Moi déjà je prie avant d'aller à la messe. pour ne pas être perturbé pendant la messe. Mais il y a des prières hein, qui sont proposées aux prêtres avant d'aller célébrer la messe. Pour ne pas être perturbé, je prie avant de dire mon chapelet pour vous dire mon chapelet. Etc. Donc il n'y a pas de raison qu'on ne prie pas avant effectivement de prendre son téléphone. Mais comme il est devenu un vrai, ils ont fait très fort un vrai prolongement de notre personne. C'est pas un objet comme les autres. Hein. C'est un prolongement de notre personne. C'est un prolongement de notre communication avec les autres personnes. C'est un prolongement de notre communication avec nos proches, avec nos enfants, avec nos parents, avec etc. Je faisais remarquer à une journaliste il y a quelques années déjà dans une émission. Dit pour la mémoire, regardez les numéros de téléphone ou votre agenda, ou avec le GPS, la disposition spatiale des lieux. Avant, vous n'avez pas besoin de GPS. Bon, on connaissait le chemin pour aller tel endroit, on décrivait. Là, tu mets le GPS, tu réfléchis même plus, tu sais même plus par où tu es passé. Le GPS a tourné là. Donc, il y a une partie de mon cerveau, fait de mon intelligence, pas de trouver le mot exact, je voulais un mot plus exact, de ma mémoire en fait. Hein. J'ai oublié le terme que j'ai employé dans la mémoire, que j'ai transféré sur la machine, alors je parle là du smartphone, mais ça peut être sur mon ordinateur, etc., ou même sur les écrans, j'arrive à l'aéroport, je ne sais plus mon numéro de vol, j'ai plus de tickets, j'ai plus de billets papier, j'ai plus de machin, je regarde sur les écrans,

0: on a livré une partie de notre identité, voilà, à cette question. Donc effectivement, le coup de la prière avant, je pense que c'est une très bonne idée pour que l'écran ne remplace pas l'Esprit Saint. Oui. L'écran en partie remplacé l'Esprit Saint. Alors, derrière l'écran, encore une fois, j'ai découvert d'une certaine façon une des notions à laquelle j'ai réfléchi en faisant cette catéchèse, c'est le fait que l'écran est l'arme de la technocratie. C'est l'arme numéro un. Sans écran, l'IA, le GPS, le smartphone, tout ça, ça ne sert à pas à grand-chose. À téléphoner. Le téléphone va servir à téléphoner. Voilà. Ce sera incroyable. Voilà, mais sans écran, moi je prépare pas une catéchèse sans écran aujourd'hui. Je saurais pas, bon, c'est pas encore trop loin. Mais mes successeurs ne sauront pas. Si un jour j'ai pas d'écran, je pourrais prendre mon papier et écrire une catéchèse, la préparer, le machin, etc. Aller dans, il y a des livres ici, c'est un peu exprès. Je peux aller chercher dedans. Mais je pense que dans 20 ans. Quelqu'un qui aujourd'hui a 20 ans et aura 40 ans, je suis pas sûr qu'il saura qu'il aura technique. Voilà, avant, pour rechercher, pour faire une conférence, je devais faire des recherches incroyables dans des livres, il y a des livres spécialisés ici, tu dois tourner, tu dois aller chercher un premier livre, un deuxième, parfois t'as pas le bouquin, ça te prend une semaine, deux mois, tu tapes aujourd'hui sur ChatGPT, tu as la réponse en 3 secondes. Vous le savez très bien. Et Google aussi n'est pas mauvais, enfin moins bon que ChatGPT, mais enfin c'est quand même voilà. Et donc ça change complètement. D'ailleurs, l'une de mes idées par rapport à la prière, c'est ça. Me dit David, pour faire une recherche aujourd'hui, tu as besoin d'une demi-journée, lorsque tu avais besoin de 4 jours. Et pourquoi les 3 jours et demi qui restent, pourquoi tu ne les passes pas en prière à la place? Plutôt que de faire une autre recherche, ou plutôt d'aller te détendre de la tension, parce que le monde va vite. Voilà. Pourquoi tu ne fais pas? Et c'est une vraie question. Donc avant, et je dirais après aussi, finalement, si j'ai gagné du temps parce que mon Thermomix m'a permis de faire mon repas, il y a aussi un écran sur le Thermomix, c'était toute la technologie, m'a permis de faire mon repas en une demi-heure, lorsque ma mère prenait 3 jours pour le faire, eh bien, pourquoi je ne prendrais pas un petit peu plus de prière, c'est ça? J'ai écrit ça aux Dominicains. À mes frères dominicains, j'ai dit, mais finalement, est-ce que chez nous, on a des obligations comme frères, des obligations de prière, en dehors de ce que l'Église nous demande de faire, évidemment, mais est-ce qu'on peut pas augmenter le temps de silence, augmenter les temps de rosaire, etc., puisque, après tout, on gagne quand même vachement de temps. On a une productivité améliorée. Voilà. Donc oui, je crois que c'est une très très bonne idée. On fera une prière spéciale. Saint Thomas d'Aquin, qui est le maître de la pensée dans l'Église dominicaine du XIIIe siècle, saint Thomas d'Aquin a une prière avant l'étude. Et avant d'aller étudier, il y a une prière spéciale qu'on donne aux bacheliers, qu'on donne normalement avant d'étudier, même la parole de Dieu, tu pries. Voilà, on pourrait très bien faire une prière avant d'ouvrir son smartphone le matin. Il ne faut pas qu'elle soit trop longue. Puis on la mettra sur le smartphone, comme ça, on est sûr qu'elle va s'en aller. Ce sera obligatoire comme l'éthylotest automatique, vous savez, dans la truc. Avant d'ouvrir le truc, tu seras obligé de souffler. Voilà, mais il y aura la prière d'abord. Tant que tu ne l'as pas prononcé, le smartphone ne s'allume pas.
1: Alors, la question, c'est est-ce que vivre un temps d'adoration sur un écran a le même effet qu'à l'église?
0: Non, évidemment non. Non. J'ai même vu des gens qui se mettaient à genoux devant l'écran, surtout pendant le Covid. On savait plus où donner de la tête et on se met à genoux devant l'écran. Alors, on peut se mettre à genoux, non pas devant l'écran, mais parce qu'on sait que Dieu est là, il est l'agenouillement est l'acte d'adoration par excellence, donc on peut adorer sans être devant le Saint-Sacrement. L'adoration, c'est un acte intérieur de reconnaissance de la présence divine. Donc, on se met à genoux devant, en adoration. Devant. Donc, on peut très bien se mettre à genoux et l'écran, comme une icône, peut nous y aider. On voit des fidèles qui, c'est pas absolument interdit, mais attention, c'est pas un acte idolâtrique, c'est pas devant l'icône que je me mets à genoux. C'est devant celui que l'icône représente que je me mets à genoux. Si c'est une icône du Christ, je me mets à genoux, c'est pas devant l'objet. C'est évident. Je connais aucun catholique qui se met à genoux devant un objet. Enfin, on sait que l'objet qui est là, c'est pas cet objet-là qu'on adore, c'est pas l'objet qui est saint, mais l'objet représente. C'est comme c'est la grande querelle qu'on a avec certains de nos frères séparés, mais l'Église a tranché depuis des siècles et nos frères orthodoxes aussi. Et puis alors, pendant des millénaires, il était évident pour les chrétiens que le un objet

0: n'était pas n'était pas le Dieu, la divinité, mais que cet objet pouvait représenter. C'est ce qu'on a appelé l'incarnation, parce que le Christ est arrivé dans un corps, parce que nous avons des yeux pour voir, nous avons des mains pour toucher, des oreilles pour entendre. Bon, maintenant, l'adoration, alors, ça nous aide beaucoup. Ça nous aide beaucoup s'il y a une adoration qui est retransmise. Mais si, entre une adoration où le Seigneur est représenté et une adoration où le Seigneur est là présent, vous savez très bien que il est venu donner son corps, son vrai corps. Un corps, on ne dit pas à sa fiancée « je t'aime de loin ». On ne fait pas l'amour à sa femme par les écrans, c'est un peu chelou. Donc c'est pareil, la question de la corporéité, elle est très l'incarnation, elle vient de l'incarnation du Christ qui a pris chair pour venir habiter chez nous, qui n'est pas resté entre guillemets au ciel, qui est venu habiter parmi les siens, qui a sué avec nous, qui a travaillé, mangé parmi les siens, même après sa résurrection. Et donc cette réalité est voilà. Et là aussi, tu poses une question en fait théologique dans la question des écrans. Les écrans, on est dans le virtuel, bien sûr. Une bonne réunion Zoom, on est dedans. Moi, j'ai des réunions avec les évêques. Parfois, je vais vous réveiller quelque chose. Comme ils parlent anglais, ils vont pas me comprendre. Mais souvent, j'ai envie pendant la réunion de me dire, les évêques de la Caraïbe. J'ai souvent de me dire, je vais faire autre chose pendant la réunion. Je vais répondre. Eh bien, figurez-vous, parfois, c'est plus facile quand on est en présentiel d'aller regarder un mail ou un texto qu'on envoie de machin, que quand c'est par Zoom, parce qu'on est tellement habitué à l'écran que quand c'est par Zoom ou par Google Meet ou je sais pas quoi, en visio en tout cas, on est vraiment concentré, hein. C'est assez impressionnant. Mais parce qu'on a cette culture-là, en même temps, rien ne vaut la rencontre. Évidemment, la rencontre personnelle. Et là, l'Église va se battre. C'est comme quand on publie un livre. On sera peut-être les derniers à avoir des livres en papier, des vrais livres. Mais ça vous est pas arrivé à tous de parfois, moi ça m'est arrivé, hein, d'être je suis sur un papier, j'arrive pas à le lire, et je fais ça pour l'agrandir. Voilà, comme ça. Parce que bien mieux, je suis pas sur mon portable, je suis pas sur ma tablette. Ça m'est arrivé au moins 3 fois dans ma vie. Voilà. Mais parce que bon, c'est l'invasion, mais c'est pas mauvaise chose, c'est juste rigolo, c'est vrai. C'est juste rigolo, mais simplement, faut pas être naïf. Il y a une sorte de naïveté, ne tomber ni dans la naïveté, ni non plus dans la diabolisation. Mais faut pas être naïf de cette immensité des écrans dans nos vies. Voilà.
1: Alors, donc, justement, par rapport à l'ampleur du phénomène dont vous avez parlé, je voudrais savoir comment l'Église peut concurrencer, notamment auprès des plus jeunes, je pense à la catéchèse, ou même de façon plus générale au monde de l'éducation, comment concurrencer avec les écrans, parce que la capacité d'attention est limitée maintenant, et... Voilà, comment les intéresser? Une messe, par exemple, bon, ça n'intéresse pas, ça n'intéresse plus.
0: C'est pas fait pour être rigolo, une messe, hein. C'est pas fait pour être rigolo, c'est pas fait pour être intéressant. D'ailleurs, c'est assez impressionnant quand on va dans des milieux qui célèbrent la messe plutôt de point de vue tradit, plutôt. Parfois, il y a des jeunes qui c'est rempli de jeunes, hein. C'est parce que justement la messe, il y a un effet. Un effet roi, au contraire. On dit, c'est pas du tout un lieu d'excitation, et pourtant, il y a quelque chose qui se passe. Donc, on peut aussi, et notamment le silence, éduquer nos jeunes au silence. On ne le fait pas dans les familles, mais je crois que au catéchisme non plus. Et parfois, à l'église non plus, à la messe non plus. Et c'est grave. Parce que le silence, bon, le cardinal Sarah a écrit ce très beau livre, La force du silence. Mais éduquer les jeunes au silence, les éduquer à l'esprit critique. Par exemple, ce que j'ai dit là en catéchèse, il faudrait à un moment donné avec des jeunes, je sais pas à quel âge, peut-être en troisième ou même déjà au lycée, leur dire bon, on va réfléchir maintenant. Avant ça, on peut leur donner des ordres en disant pas de téléphone, pas d'écran, plus de temps, etc. Ça c'était automatiquement. On doit faire un système pour éteindre à distance, même s'il est chez un copain, clac, on éteint tout, je sais pas. Bon. Mais après il faut éduquer, dire mais tu comprends, il y a ça par exemple, ce sont des études qui ont été faites. Donc c'est évidemment que c'est attirant, c'est beaucoup plus attirant d'être sur l'écran. Je reprends cet exemple des personnes qui suivent le mariage, elles sont dans l'église et suivent le mariage sur leur écran de téléphone. On a vraiment envie. Bon, moi je ressens cette tentation là. Je ressens parfois cette tentation, quand une messe est filmée, de prendre mon temps, de regarder. Bon, je ne le fais pas, évidemment, je ne peux pas, c'est moi qui préside. Mais je serai au 5e rang dans l'assemblée ou même au fond, je pense que j'aurai cette tentation-là parce que les écrans ont une puissance incroyable sur notre âme. Voilà. Donc, il y a une, en fait, il y a une formation, puis éduquer au silence, et puis éduquer, moi, je vous l'ai dit, avec d'autres styles. Il s'agit pas tellement de donner des préceptes avec du tu dois, c'est interdit, c'est permis, mais d'éduquer à d'autres réalités. Si dans une famille, il y a une journée sans portable, et que ce jour-là, on va se promener, on découvre autre chose, on apprend à déposer son portable pendant une journée, ou pendant deux heures, etc. Voilà. Ça, c'est une bonne éducation chrétienne. Il s'agit pas tellement de lutter contre. Il s'agit pas de s'opposer aux écrans. Il y a la technologie en général, elle est neutre. Mais elle peut être utilisée pour le mal. Et c'est, souvent, on est naïf. Alors, ensuite, on s'y oppose radicalement parce qu'elle est mauvaise. Elle est pas mauvaise. Les écrans, c'est pas mauvais. La preuve, ceux qui nous écoutent sont sur un écran et nous-mêmes, on est en train de filmer, etc. Mais, c'est cet esprit critique, c'est cette éducation positive. C'est la même chose que je dis, par exemple, pour la sexualité. Je dis, si on continue à éduquer nos jeunes en leur disant, c'est du permis, du défendu, c'est du cochon, c'est du machin. Mais on n'a rien compris. On a rien compris déjà à l'enseignement du Christ, qui lui-même ne dit pas ça dans son évangile. Donc, voilà. Mais il éduque à la beauté de l'amour humain, la libération profonde pour un homme et pour une femme d'être aimé, et même d'être aimé par le corps. Et ça, on l'éduque jamais. Donc, notre éducation, quoi qu'il en soit, par rapport à l'IA, par rapport aux écrans, doit être très positive. En disant, ben, c'est bien, mais il faut pas que ce soit trop, parce que sinon, ça peut être dangereux. Voilà. Donc, on va t'apprendre d'autres sources de joie, et tu verras que ces sources de joie, ce sont des... Alors là, il y a un jeune ou une famille, ou un plus âgé, qui découvre ses joies sans écran, une vie sans écran pendant une journée, découvre une sorte de liberté, il y a des chaînes qui tombent, c'est le 22 mai à ce moment-là.
2: Par rapport au sacrifice pour le diable, puisque du coup ça nous a interpellés, puisque...
0: J'imagine, c'est... Oui, c'est un peu fort comme formule.
2: Oui, ça doit être ça. Parce que du coup c'est comme quelque chose d'anodin ou d'habituel d'utiliser son portable, voilà. Est-ce qu'il y a d'autres choses auxquelles on devrait faire plus attention?
0: Alors, je reprends le raisonnement, peut-être que ceux qui ont suivi d'ailleurs la catéchèse la dernière fois est un petit peu rapide, mais la formule est faite exprès. Le temps, c'est quelque chose de l'âme, c'est saint Augustin qui l'explique, et depuis saint Augustin, voilà. Le temps, c'est pas simplement quelque chose qui passe. Perdre son temps, c'est voler quelque chose à soi-même, à sa propre identité et à Dieu. Parce que le temps, c'est dans le temps de je n'ai rien d'autre que le présent, comme dit Thérèse de Lisieux, je n'ai rien qu'aujourd'hui pour aimer. Mais si je passe mon aujourd'hui à faire autre chose, à quel moment j'aime? À quel moment je peux aimer, hein? Mais tout un chacun peut le comprendre, tu as un bien-aimé, et le temps qu'il passe avec toi, il est sur son portable. Bon, d'abord, s'il est sur son portable avec une autre fille, c'est grave. Deuxièmement, s'il est sur son portable à regarder des vidéos de foot. C'est pas mal en soi, mais c'est du temps qu'il te vole, à toi et à ta famille. Qu'il prenne de temps en temps, te dit, ben écoute chérie, ben je regarde un petit match là, écoute, voilà, je regarde les buts du match, etc., je te prends 5 minutes à notre temps, à nous deux. D'accord? Mais si c'est systématique et tout le temps, toi tu vas dire, ben en fait, tu ne m'aimes pas. D'autant plus que c'est un plaisir solitaire. Encore pire s'il regarde des vidéos cochonnes avec d'autres filles. Alors là, pour le coup, c'est une offense directe à votre relation. C'est un crime par rapport à votre relation. Donc, la relation fondamentale de notre vie de baptisé, c'est le bon Dieu. Donc, que nous prenions du temps pour regarder des images, etc., des vidéos qui sont amusantes, très bien, ou instructives, ou, voilà, je sais pas, moi, je pleure toujours, j'aime beaucoup les chiens. Donc je regarde des vidéos, il y a toujours une petite vidéo avec les militaires américains qui rentrent à la maison et puis il y a le chien qui arrive, qui fait fête et tout. Oh, je suis devant, je pense à Nougat, Noisette, enfin à tous mes chiens. Oh, très bien. Mais si je passe 2 heures à faire ça, le bon Dieu est en droit de me dire, à qui as-tu offert ces 2 heures? Qu'as-tu fait de ton âme? Qu'as-tu fait de ce temps que tu me dois? Donc, vous voyez, c'est pour ça que dans une bonne vie religieuse, les moines sont un peu notre exemple, hein, parce que eux, c'est vraiment leur but d'avoir un temps qui est toute leur vie consacré à Dieu. Et dans leur temps qui est consacré à Dieu, il y a quoi? Il y a le travail, il y a la prière d'abord, le travail, la vie commune, le service, l'étude, le silence, la louange, bien entendu. Enfin, ça fait partie de la prière, mais voilà. Et puis, il y a la récréation. Même les moines les plus austères, il y a toujours un temps de récréation, on fait la fête, on rigole. On rigole, on prend du temps, etc. Ça fait partie de la... où on se détend. On regarde mon film, on recherche... Bon. Donc, point trop n'en faut, c'est une question d'équilibre. Mais quand on se laisse aller, effectivement, c'est un sacrifice à Satan. Mais inconscient. C'est inconscient. Et oui, il y a d'autres moments dans notre vie où on fait... de toute façon, tout péché est un sacrifice à Satan. Tout péché, quand Adam et Ève mangent du fruit de la connaissance du bien et du mal, Saint-Augustin dit, le péché, c'est l'aversio à Deo, donc une aversion de Dieu, aversion, c'est voilà, et une conversion, c'est retourner vers l'ennemi. C'est ça, tout péché, quel que soit le mensonge, machin, etc. On peut toujours se justifier quand on vient se confesser. Mais après tout, quelle est vraiment la différence entre quelqu'un qui fait un mensonge et quelqu'un qui est allé faire des cochonneries sexuelles avec voilà, que je ne décrirai pas parce qu'on est filmé. Quelle est la différence? C'est plus l'orgueil. Rappelez-vous là, le pharisien et le publicain. Le pharisien avait d'une certaine façon, il sort du temple, il n'est pas justifié, alors que pourtant il a fait que le bien, il a fait l'œuvre Mais en fait, il n'a rien donné à Dieu, il a tout donné à lui-même ou à sa satisfaction. Enfin, j'exagère un peu, mais c'est ce que Jésus dit quand même, c'est une parabole. Alors que le publicain, ben, lui qui était un pécheur, il a fini par tout sacrifier à Dieu, tout remettre à Dieu. Oui, c'est grave. Moi, je pense que c'est grave parce que ça détruit l'homme. Donc dès que ça détruit l'homme, ça atteint Dieu profondément. Et dès que ça détruit l'homme, l'ennemi du genre humain, c'est Satan. Donc ça veut dire que c'est un sacrifice à Satan. Là, il y a d'autres péchés. Vous savez, regarder Dieu dans les yeux et lui dire non. Voilà. C'est un péché. C'est vraiment dire à Dieu, je ne suis pas ton programme, je suis le mien. Enfin, vous comprenez ma parabole avec le bien-aimé qui dit, ben ouais, j'ai rendez-vous avec toi, et puis je prends plus de temps pour toi. C'est-à-dire que dans un couple, pourquoi les couples explosent? C'est très simple, c'est pas le hasard, hein. C'est parce qu'ils prennent plus de temps l'un pour l'autre. Et là aussi, j'ai pas fait de catéchèse là-dessus parce que je peux d'ailleurs choisir ce thème. Le monde fait, j'ai vu l'évolution du monde, à l'armée, dans plusieurs métiers, où on dit, vous êtes mariés, mais on s'en fiche complètement, hein. Toi, t'as un programme comme ça, toi, l'autre qui a un programme, vous vous retrouvez si vous pouvez, il y en a un qui habite en France, toi t'habites en Martinique, etc. Et donc les couples, à la fin, n'ont plus de temps l'un pour l'autre, parce que le travail, l'argent, la pression, il y a un prêt à rembourser, etc. Et donc finalement, on finit, à notre corps défendant, par sacrifier à autre chose, je veux dire, sacrifier, c'est-à-dire faire cadeau, hein, c'est le même mot. Faire sacré, sacrifice, faire sacré. C'est la même chose que faire un cadeau. Par faire un cadeau, à quelqu'un qui n'est pas la relation essentielle, et donc à Satan. Bon, c'est inconscient, mais c'est réel. C'est violent, hein. Mais je crois que c'est violent pour l'humanité. C'est violent pour l'humanité. Il y a un gars qui a, vous savez, il y a une histoire qui est vraie, malheureusement, on a tout à essayer, il y a un gars qui a quand même laissé sa femme parce qu'il est tombé amoureux de son IA. Bon, peut-être que sa femme... était contente. J'en sais rien, et on voit tout dans l'humanité. Mais c'est intéressant de voir cette relation-là d'idolâtrie, en fait. C'est de l'idolâtrie. Notre secours est dans le nom du Seigneur.
3: Qui a fait le ciel et la terre.

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3: Le thème qui m'a été proposé s'intitule « Guérir du Père ». Puis en réfléchissant, je me suis dit « Oui, mais de quel Père ?» Hein, parce que on peut avoir des difficultés par rapport au Père du ciel, parce qu'on a été déçu dans l'image paternelle de la terre. Et ça peut arriver que pour certaines personnes, il y ait un peu des blocages ou des difficultés. Alors, on va essayer de tricoter avec les deux. Il y a quelques années, il y a 4 ans, dans la même semaine, il m'a été donné à la fois de perdre une de nos filles qui avait 30 ans et en même temps de perdre mon papa qui était très âgé. Et finalement, pour moi, ça a été l'occasion, comme pour chacun d'entre nous, de me poser la question. On est, en langage biblique, ben, c'est-à-dire on est fils de. Dans les généalogies bibliques, on est toujours fils de. Notre arbre, il a des racines. Qu'on aime nos racines ou qu'on les aime pas, voilà, il y a des racines. Et pour moi, ça a été l'occasion un petit peu d'une réflexion, d'une prière, à la fois de se dire, mais il y a des moments dans nos vies où on peut être touché en tant que père vis-à-vis de nos enfants et en tant que fils vis-à-vis de notre père. Alors, je me réjouis qu'il y ait beaucoup de femmes. Et on va parler plutôt ici avec l'éclairage par rapport à la paternité. Alors, de manière un petit peu plus, je vais faire de la pub, hein, mais à partir de cette réflexion d'il y a quelques années, et puis bon, comme c'est un thème que j'aime beaucoup, parce que ça fait partie de ma vie, et parce que c'est important. Il y a beaucoup de personnes autour de nous qui sont un peu comme orphelins. Et orphelins de père, et donc qui ont du mal dans leur vie, parce qu'il n'y a pas comme une sorte de sécurité profonde qui leur est donnée par Dieu Père. Alors, avec les Béatitudes, on va faire... une page de pub, on a fait un livre qui s'appelle « Être père selon la Bible » et je vais librement m'en inspirer. Donc si vous voulez un peu approfondir, je ne peux que vous le recommander. Voilà. Alors, en se posant la question « Qu'est-ce qu'un père ?» dans la Bible, mais aussi dans la vie, on voit qu'il y a des fonctions paternelles. Alors, je m'explique. Il y a des choses qu'un homme ou une femme fait et ce sont des choses interchangeables. Alors ça dépend un peu de la culture, du temps de nos grands-parents ou dans certaines communautés africaines, c'est mal vu qu'un homme ou qu'un prêtre fasse la vaisselle. Ça du temps de non, laissez, restez assis, je m'en occupe. Hein. Il y a du côté de donc il y avait certains schémas. Et d'un autre côté, on se disait, tiens, c'était presque incongru qu'une femme conduise un bus. Bon, en réfléchissant bien, et si vous lisez la dernière exhortation apostolique du pape François, il y a bien des choses qui sont vécues, qui modifient la place de l'homme et de la femme, qui peuvent être perçues sous l'angle du risque, en disant, tiens, ça peut être une perte de repère, de confusion, on ne sait plus très bien où on en est. Et aujourd'hui, il y a beaucoup d'hommes qui ont du mal à trouver leur identité d'homme, parce que pour être homme de Dieu, il faut être aussi un homme. Et il y en a, ils ont du mal, quoi. Parce que les repères bougent et on a du mal à se positionner. Les repères d'il y a une ou deux générations, nos pères ou nos grands-parents, ont déjà beaucoup évolué. Alors ça pose la question un petit peu de qu'est-ce qui est dans l'identité, dans un enracinement, dans quelque chose qui demeure une fonction, alors une fonction psychologique, c'est quelque chose qui répond à un besoin d'abord de l'enfant dans sa construction personnelle. Et ça, c'est quelque chose qui n'est pas interchangeable. Et par contre, il y a d'autres choses qui peuvent évoluer, être modifiées. Voilà, Un homme peut être tout à fait viril et faire la popote, et une femme tout à fait féminine et conduire un bus. Donc ça n'atteint pas ici la féminité ou la masculinité, pas du tout. Mais c'est bien de le dire pour commencer. Alors, dans les fonctions paternelles, puisqu'on va aborder le thème de la guérison, je vais soulever certaines questions. Puis, à partir de là, la question, c'est de se dire, vous, par rapport au Saint-Esprit, viens me guider, viens me montrer dans ta lumière ce qui en moi a besoin d'être visité et guéri. Voilà. Et en sachant que sur la terre, il y a un tas de choses qu'on a vécues qui ont pu nous blesser, mais qui ne sont pas ou qui ne seront pas guéries. Vous dites quand même, ça commence mal. Et qu'est-ce que ça veut dire? Ça veut dire que ce qui a besoin d'être guéri en nous, dans nos blessures psychologiques, c'est ce qui nous empêche d'être libres. Parce que comme ça nous empêche d'être libres, ça nous empêche d'aimer. Parce que pour aimer, il faut être libre. Est-ce que vous comprenez? Mais il y a d'autres choses dans la vie qui ont pu m'abîmer, me perturber, me bouleverser et me faire souffrir. Mais ce n'est pas quelque chose qui m'empêche d'être libre et ce n'est pas quelque chose qui m'empêche d'aimer. Et donc dans la vie de nos frères et de nos sœurs, les saints et les saintes, il y a un paquet de saints et de saintes blessés. Mais le Seigneur n'est pas venu visiter ça parce que dans ses blessures, le Seigneur passait, il visitait, comme dans les plaies de Jésus, les plaies étaient devenues lumineuses. Alors, par exemple, j'évoquais la figure de Saint Jean Bosco. Lui, il a souffert de l'absence du Père. Et c'est assez stupéfiant parce que il a été rejoint et béni dans le lieu de la souffrance. Puisque dans ces procès de béatification puis de canonisation, tous les témoins, et pas simplement les jeunes gens de Turin, disaient « c'était un père, c'était un bon père ». Donc c'est étonnant, vous voyez que, alors en langage théologique, ce qui a été blessé ou abîmé dans notre nature humaine peut être réconcilié, transfiguré, restauré par la grâce de Dieu et l'Esprit Saint. Donc ça c'est une bonne nouvelle. C'est une bonne nouvelle, parce que sinon, on peut se dire, on a lu des bouquins, tout s'est fait les 6 premières années, etc. Moi, je regarde mon truc, je me dis, oh là là là là là là, bonjour les dégâts. Et donc, c'est foutu, quoi. Et il y a le diable qui me dit, bah maintenant, cramponne-toi, c'est comme ça pour la vie, et c'est fini, quand c'est raté, c'est raté. Voilà, bon. Et donc, la parole de Dieu, qui est une parole d'espérance, nous dit non. Ce qui a pu être blessé dans la nature peut être restauré, transfiguré, dans la grâce. Voilà. Alors, il ne s'agit pas de faire l'état de lieu de toutes les blessures possibles et imaginables, mais de regarder... alors, dans la Bible, par exemple, on l'a évoqué ce matin, une des 7 fonctions paternelles majeures, c'est de donner une loi, une Torah à l'enfant. Alors, vous allez me dire, mais les mamans aussi, elles donnent... oui. Mais pas de la même manière. La maman, par rapport à l'enfant, est située dans la proximité. La maman, elle est là, elle est proche. Elle est proche parce que physiquement, elle porte l'enfant pendant des mois, et parce que même après la naissance, elle continue d'une certaine manière à être dans cette proximité. C'est la raison pour laquelle même des mamans très libérées, chercheuses au CNRS, etc., elles vous parlent toujours de mon petit, et même si c'est un grand benet, là, de 22 ans, mais parce qu'elle se situe dans la proximité. Voilà. Et donc, la parole qu'elle va donner, c'est une parole qui va être importante pour l'enfant, mais une parole de proximité. Jusque-là, vous suivez. Le papa, je dis pas assez bien, je dis pas assez mal. Le papa va se situer dans une parole qui est une parole distanciée. La parole du papa est plus à distance. Ah voilà. Vous montez une start-up avec un copain, une petite entreprise. Vous êtes très proches et très amis. Et puis, au bout d'un an, 2 ans, 3 ans, ça devient une véritable entreprise, petite entreprise qu'il faut gérer. Avec le droit du travail et de manière qu'il ne soit pas bricolo. Et puis, le copain en question, qui gère ceci ou cela, multiplie les bourdes. Et on ne peut pas continuer comme ça. Alors, si vous voulez lui dire qu'il faut arrêter de travailler dans cette boîte, parce qu'il y a eu des catastrophes ou sur le plan humain ou sur le plan de la gestion financière, c'est pas à l'occasion d'un repas de famille, de cousinade, où vous êtes en train de manger des merguez entre deux pétanques, que vous allez lui dire à votre ami, bah, tu sais, là, maintenant, faut qu'on arrête. Je pense que c'est pas comme ça qu'il faut s'y prendre. Il va falloir dire, on va avoir une réunion de bureau, de conseil, de l'association du bureau. On doit aborder tel point qui est très délicat parce qu'il y a beaucoup de problèmes. Ou tu viendras me voir mercredi à 10h dans mon bureau pour qu'on traite de cette question-là. La parole doit être donnée à distance. Parce que si on est en Bermuda et en train de faire tourner les machins et les merguez, la parole ne sera pas reçue. Est-ce que ça va? Vous suivez toujours? Pourquoi beaucoup de femmes se disent « Mais ça m'énerve, mais quand le papa arrive et il donne une parole et il hausse un pont un peu à ton, ils écoutent et moi un peu moins. » Enfin, pas vous, bien sûr, parce que vous avez une autorité naturelle et surnaturelle, mais dans d'autres cas, c'est pas parce que, ça dépend même pas, c'est parce que la parole, elle est située plus à distance. Et donc, cette parole paternelle, parce qu'elle est à distance, va avoir un autre impact. C'est tout. Alors, le papa et la maman donnent ensemble, dans la famille, une loi. Alors, quand je dis loi, bien sûr, il y a toutes les valeurs humaines, spirituelles qu'on veut transmettre à l'enfant. Quand on est à l'âge qui est le mien, des grands-parents, ben la question, elle est consciente ou elle est inconsciente, mais c'est la question, qu'est-ce que j'ai à transmettre des choses qui ont été importantes et qui sont importantes pour moi aujourd'hui dans ma vie? C'est ça la question de fond. Qu'est-ce qui est important? Qu'est-ce que j'ai à transmettre? Si je n'ai rien à transmettre, c'est un peu embêtant pour moi, mais c'est aussi embêtant pour les autres. Donc, il y a actuellement une grande crise de la transmission, pas simplement dans l'Église ou dans la famille, mais tout simplement dans la société civile. Alors, comment la fonction parentale, et avec une tonalité particulière pour la parole paternelle, c'est une parole qui va instituer, fonder une loi. Et parfois, dans des couples où le papa est moins présent, moi, j'étais en Bretagne quand j'étais enfant, donc à Quimper, Finistère, des copains dont les parents étaient ou bien le père, routier international ou bien, sur la côte, ils travaillaient comme pêcheurs. Mais j'avais des copains qui n'aient pas souffert de carence par rapport à la paternité. Parce que le père était là quantitativement, peut-être pas très souvent, mais par le couple, la parole de la mère rendait présent le père. Je m'explique. Quand le père n'est pas là, normalement, un enfant normalement constitué essaye d'en profiter. C'est-à-dire pour essayer de voir comment est-ce qu'il peut obtenir des choses qu'autrement il n'avait pas. Donc il y avait le coucher à 22h, on va essayer de gratter jusqu'à 22h30, la possibilité de sortir en soirée, la jupe était là, on va essayer de gagner 5 cm. Enfin, des négociations normales, même dans les familles très chrétiennes. Bon, et il n'était pas question de, comment on appelle ça, de tatouages, à part ceux du carambar et des malabar, mais en dehors de ça, pas de... Bon, et là, maintenant que le père n'est pas là, on va dire maman, et d'ailleurs, comme tout le monde le fait, autour de moi, c'est l'argument choc, tout le monde le fait, et sous-entendu, vous êtes des vieux jetons si vous le faites pas. Mais c'est pas dit comme ça, avec respect, mais c'est... bon, alors... Donc, là, c'est normal. Alors, la parole de la mère, ça va être de dire, mais tu sais bien, ma chérie, ton père et moi avons décidé que... Et on va attendre qu'ils reviennent pour en reparler. Bon, c'est foutu d'avance. Et alors, c'est... bon, donc vous voyez, il y a une manière qui va permettre de... La femme est souvent médiatrice. Elle est médiatrice dans le sens que c'est elle qui montre au père l'enfant et c'est elle qui montre l'enfant au père. Et c'est dans ce sens-là qu'elle est médiatrice. À la fois, parfois, il y a une tension et quand on veut être gentil, psychologue ou théologien, on dit « Mais vous inquiétez pas, mesdames, c'est une tension féconde. » Amen. Alors, non, féconde, ça veut dire que parfois, c'est difficile d'être dans une situation de pont parce qu'il y a un pied de chaque côté du fleuve. Et parfois, on est dans une solidarité, une communion forte avec l'époux, mais qui risque dans ces cas-là de nous mettre dans une situation de manque de présence vis-à-vis de l'enfant. Ou parfois, c'est l'inverse. C'est-à-dire que, bon, s'il n'y a pas de dialogue dans le couple, s'il n'y a pas beaucoup de tendresse, s'il n'y a pas beaucoup de... ou pas grand-chose, la femme, dans ces cas-là, peut plus facilement fusionner avec l'enfant et faire un couple maman-enfant à côté, en dehors, et parfois même contre le père. Jusque-là, vous suivez toujours. Bon, alors, par rapport au fait, le père qui donne la loi, je peux souffrir de deux manières au niveau des blessures. Ou bien il y a une manière, c'est, il y en a eu trop. Il y en a eu trop, c'est-à-dire, ça c'était surtout les générations d'autrefois. Trop de Torah, c'est-à-dire trop d'exigences, trop de... pour l'école, pour il faut être nickel dans tous les domaines, quoi. Et alors, avec une sorte de pression qui fait que, ou bien l'enfant rentre dedans, mais il y a quelque chose qui est un peu oppressant. J'obéis, mais à l'intérieur de moi-même, il y a toute une part de créativité, de spontanéité, de liberté, etc., qui est un peu comme étouffée, ou qui vit dans la crainte. Ou bien il va y avoir une situation dans laquelle je vais créer un réflexe de rebelle, c'est-à-dire non. Alors tantôt c'est une opposition directe, et tantôt c'est une opposition où à la fois je donne un visage correct devant l'autre, mais après je fais mes coups en douce. Jusque-là vous suivez ? Bon, donc je peux avoir souffert d'une loi qui m'a été donnée au niveau de la famille et de mon père de la terre, trop forte, trop prégnante, et en langage de saint Paul, parents, n'exaspérez pas vos enfants. C'est trop, il y a des moments, c'est trop. Et parfois d'ailleurs, on se rend compte, pas vous dans vos familles qui sont nickel, mais dans d'autres en dehors du diocèse, qu'on met une pression très forte sur le premier. Il faut qu'il soit bien en tout, il faut qu'il soit nickel, etc. Le second, un peu moins. Si vous en avez quatre, le quatrième, c'est... qui fait que le premier et le second reviennent à la maison furieux en disant « Comment lui, il a ça, du Nutella tous les matins, alors que nous, on avait le droit que le dimanche, et alors vous vous faites complètement avoir, c'est pas normal, enfin... » Et donc, c'est normal. Parce que progressivement, il y a quelque chose où la vie nous montre ce qui est essentiel dans la Torah, la loi, les valeurs, les exigences qu'on veut donner, et ce qui était un peu secondaire et sur lequel il n'y a pas besoin de s'énerver, on peut laisser passer. Ça va ? Bon, alors parfois, parmi nous, il y a pu avoir des personnes qui ont, surtout dans les générations anciennes, souffert d'un trop de lois. Et parfois, d'ailleurs, ça se répercute jusque dans la vie de l'Église. Des personnes qui ont souffert parce que dans des communautés religieuses, des congrégations, c'était vissé. Alors, c'est les gens, ils étaient au garde à vous. Mais ça entraîne des réactions après. Dès que je peux, j'arrête. Il y en a eu trop, basta, ça suffit, quoi. Et parfois, il peut y avoir le mécanisme maintenant inverse, parce que souvent on fonctionne avec des mouvements de balancier, c'est-à-dire l'absence de loi, l'absence de Torah. Alors, ça dépend suivant les familles, les cultures, etc. Mais avant, il y en a un qui se grattait un peu le début de l'oreille ou du bout du nez à la messe, et il avait quelqu'un qui lui faisait comme ça sur la tête. On était, bon, enfin pas vous, mais voilà. Et... là, il y en a un qu'on laisse courir, vadrouiller, escalader l'hôtel par la face nord et tout ça. Et le papa, regardant ça d'un air émerveillé ou ne bougeant pas du tout, quoi. Et des fois, vous vous dites, sans être trop rétro, ça fait un peu beaucoup, quoi. Ça fait un peu beaucoup. Alors, parfois, on peut souffrir d'une... Et actuellement, c'est les générations actuelles, c'est d'une absence de Torah. Absence de loi. C'est-à-dire que la loi structure, et si j'ai pas eu cette structuration, ben je veux dire, c'est comme un arbre qui va manquer de tuteur. Et non seulement il va manquer de tuteur, mais s'il y a un manque, S'il y a déficit, ils vont chercher ailleurs. Ils vont chercher ailleurs. Oui, ils vont chercher ailleurs. Donc, il y a des jeunes qui, pour des raisons, ça peut être humaine, ça peut être religieuse, vont avoir un besoin inconscient. L'ex-68-art, mai 68, cool, etc., va être sécurisé dans un espace où ça va être cadré. Et voilà, ça... Par contre, l'inverse, c'était le fils de gendarme. Lui, il était baba cool et il élevait des chèvres au Larzac. Et donc, voilà, il peut y avoir... Alors, je caricature volontairement, mais peut-être que il peut y avoir en moi des blessures de type la loi, l'autorité, j'en ai eu trop et j'ai mal réagi, je l'ai mal vécu, parce que ce qui va se vivre dans la famille va ensuite se reproduire ailleurs. C'est-à-dire dans une société, dans un groupe de travail, il faut apprendre la relation par rapport à l'autorité, par rapport à la hiérarchie. Si je l'ai mal vécu, eh bien, je vais être toujours dans une situation d'opposition. Et l'opposition qui entraîne de ma part une attitude réactive n'est pas une attitude de liberté. Vous comprenez ? Parce que, voilà, l'attitude de liberté, c'est que on peut parfois, quand on est adulte, même avoir les mêmes valeurs que nos parents, et on a même la liberté intérieure de pouvoir faire des choses qui leur font plaisir. À partir du moment où je ne suis pas dans une attitude simplement de réaction. Et parfois, il y a des réactifs par rapport à la loi, par rapport à la Torah, qui ont une coloration un peu évangélique. Ça veut dire qu'il y a des personnes, elles sont... viscérilement, on en a besoin, hein, vive les, comment dire, tout ce qui touche la vie associative, sociale, les syndicats, etc., c'est important. Mais il y a des personnes qui se font dans une attitude où ils se construisent dans un rôle de syndicaliste où a priori se font le défenseur de la veuve, l'orphelin, l'exploité contre tout ce qui peut ressembler à une autorité. Et ça sera les mêmes aussi bien dans la paroisse que dans un groupe de prière, que dans un milieu de travail. Parce que tout simplement, la relation à l'autorité n'a pas été visitée. C'est tout. Elle n'est pas... Et alors, vous voyez, ça exige de notre part un travail d'abord qui va toucher une des deux facultés hautes de l'âme, l'intelligence. C'est-à-dire, voilà, où est-ce que j'en suis par rapport à ça ? Où est-ce que j'en suis par rapport à ça ? Peut-être que le curseur, il y en a eu un peu trop. Peut-être qu'il n'y en a pas eu assez. Et dans ces cas-là, le fait d'avoir cette lumière par rapport à ça, ça me permet de le présenter au Seigneur sans avoir à trop dramatiser. Une deuxième, on est à la louche. Hein. Pour ceux qui sont des férus de psychologie, tout ça, ils vont dire « Oh là là, c'est vraiment... là, c'est un peu caricatural, etc. » Mais d'une part, c'est un carrefour. D'autre part, c'est l'heure de la sieste. Donc, il ne faut pas des trucs trop compliqués. Alors, dans la Bible, une des fonctions de la parole paternelle, et je me rends compte que dans ma propre vie, ça a été quelque chose de très important. La parole paternelle, quand est-ce que Dieu le Père parle au Fils ? Alors, ce que j'ai dit par rapport à Dieu le Père, par rapport au Père de la Terre, c'est valable aussi dans ce qu'on évoque par rapport à notre relation à Dieu le Père. Les deux. C'est-à-dire, je peux souffrir d'une religion perçue comme étant intrusive, exigeante, multipliant les lois, les recommandations, etc. Pour ceux qui se souviennent de ce qu'a pu être certaines expériences religieuses vécues avant le Concile Vatican II, c'est quelque chose, hein. C'est quelque chose. Et parfois pas très évangélique. Bon. Donc, et parfois il y en avait trop, et parfois ça a été un espace où même les fondamentaux n'étaient plus posés. Il manquait de les fondamentaux, quoi. Les fondamentaux. Il n'y avait plus. On était tous frères, on était tous copains, il suffit d'aimer, etc. Et le reste, que Jésus soit Dieu ou pas, ressuscité, bon, pas très important. N'importe quoi. Donc, vous voyez, les deux sont valables et c'est à vous de passer l'un à l'autre. Alors, deuxième fonction, la fonction de reconnaissance. À trois reprises, Jésus, son père, dans l'évangile, s'adresse à lui en direct. La première, je retiendrai que celle-là, au baptême. Jésus achève toute une période de sa vie, la vie cachée, la vie de l'enfance, la vie du jeune adulte, la vie de Nazareth, si chère à Charles de Foucault, Et là, il entre dans une nouvelle période qui va être le début de sa vie publique. Et entre les deux, il va vers Jean-Baptiste, le baptême au Jourdain. Et là, il se plonge pas simplement dans l'eau, mais il se plonge dans le mouvement de repentance du peuple des pécheurs, du peuple d'Israël, en vue de préparer la venue du Messie. Et lui est là incognito. Il dit pas, c'est moi le Messie, j'arrive, justement, j'étais attendu. Pas du tout. Donc il arrive et il descend, acte d'humilité, de kénose. Et en même temps, la parole du Père, dans cet acte-là, c'est « Tu es mon fils bien-aimé, en qui j'ai mis tout mon amour. » Ça s'appelle une parole de reconnaissance. Et c'est cette même parole qu'à un autre moment, dans l'évangile de Luc, après l'épisode du Tabor, il y a la dernière période ultime de la vie de Jésus, c'est la montée à Jérusalem. Et donc, c'est la montée vers la Passion. Et Jésus le sait, les trois annonces de la Passion. Et à ce moment charnière, il y a encore la parole du Père, « Celui-ci est mon Fils, écoutez-le. » Donc ce n'est pas simplement un sage, ce n'est pas simplement un rabbi, ce n'est pas simplement un prophète, ce n'est pas simplement un grand maître spirituel, c'est mon Fils. La troisième dans l'évangile de Jean, « Père, glorifie ton nom », etc. Bon, alors, qu'est-ce que ça veut dire pour nous, la fonction paternelle? On a besoin d'être reconnu humainement, socialement. Nous avons besoin parce que nous sommes des êtres sociaux. Et j'ai besoin de la reconnaissance de l'autre pour pouvoir vivre, exister et avoir un minimum d'estime de moi-même. Donc, ça ne me suffit pas de le savoir. Notre enfant, il sait qu'il a eu 10 sur 10, enfin dans les rares écoles où il y a encore des notes, et à sa récitation. Mais ça ne suffit pas de le savoir. Il pourrait se dire, ben, j'ai 10 sur 10, je le sais bien. Non. Il vient vers son père et sa mère. « Maman, j'ai eu 10 sur 10. On a gagné. » Enfin, donc, le besoin de reconnaissance. Et s'il fait un dessin, le bonhomme, même 4 ans, ou là, même si c'est un gros bonhomme patate, etc., il le montre à la maman pour la fête des mères, dans les lieux où c'est encore pratiqué, et enfin la fête des parents maintenant. Et alors, il montre le dessin. Et à ce moment-là, il attend la réponse de « Ouh !» Comme c'est beau. Voilà. Quel que soit le thème d'ailleurs, après vous lui demandez si c'est sa sœur, un poisson ou la maîtresse, mais vous identifiez le personnage. Mais au début, c'est quand même « J'ai besoin du regard de l'émerveillement. Ce que je fais, c'est pas nul. » Et derrière, c'est « Si ce que je fais, c'est pas nul, ce que je suis n'est pas nul. » On est bien d'accord? Voilà. Alors, on a besoin de cette reconnaissance. Et plus j'aime quelqu'un, plus j'ai besoin de cette reconnaissance des personnes que j'aime. Bon, vous pas, parce que vous, je vois ici, il y a des saintes femmes qui sont arrivées à la septième demeure, l'union mystique, la grâce transformante, etc. Donc, elles changent de coiffure. C'est pour le Seigneur qu'elles le font, en tant que créature, temple du Saint-Esprit, fille bien-aimée du Père et disciple de Jésus. Mais si le mari n'a pas vu, il y a un déficit au niveau de la reconnaissance. Alors, je pince devant la glace et je fais comme ça. Et lui, il dit, qu'est-ce que t'as? Il n'a pas compris que ce mouvement-là, c'était pour mettre en valeur la nouvelle coiffure. Et quand vous le lui dites, en général, c'est un mari normal, même catholique, vous dites, j'espère que c'était pas trop cher. Les... Bon, donc... On peut parfois être un peu déçu au niveau du besoin de reconnaissance qui fait partie de notre vie de tous les jours, hein, de tous les jours, parce que nous sommes des êtres sociaux et jusqu'à un certain niveau, c'est tout à fait normal. C'est pas lié au péché, c'est à notre nature humaine. Nous sommes des êtres sociaux et donc on va vivre beaucoup de choses dans la reconnaissance. Ce qu'évoquait le père, on sait très bien que un enfant qui est regardé par ses parents, par sa maman, et à qui la maman sourit, c'est d'abord en accueillant le sourire que j'apprends à sourire. Et, oui, parce qu'il y a cette attitude de reconnaissance. Alors, parfois, on attend des deux parents une reconnaissance. Souvent, j'entre pas dans le débat, la nature, la culture, la théorie du gender, etc. Bon, j'entre pas. Simplement un constat. Souvent, l'attitude de reconnaissance, elle est souvent plus spontanée ou plus naturel de la part de la maman. Souvent. Lié à la proximité. Et en plus, parce que c'est moi qui l'ai fait. C'est quand même un produit maison, l'enfant. C'est le fruit de ma chair, en langage biblique. Et alors, donc à partir de là, si vous voulez, il y a quelque chose qui est non conditionnel. Parce que c'est mon enfant. Il fait des bourdes, il fait des conneries, C'est mon enfant. C'est mon enfant. Le père, je ne dis pas c'est bien, c'est pas bien. On n'est pas dans le domaine des valeurs. Le père va se situer dans quelque chose où c'est pas simplement « je me réjouis de ce que tu es », mais il va y avoir l'aspect « je serais tellement heureux et fier si tu étais dans cette image-là ». Est-ce que vous voyez encore où je veux en venir ? Oui ? Parce que pour se construire, il y a l'être réel que je suis, maintenant, aujourd'hui, et il y a en même temps ce qu'en psychologie on appelle l'idéal de soi. C'est-à-dire ce que je sens qui serait bien que je sois pour être épanoui, heureux, bien vis-à-vis de moi-même et vis-à-vis des autres. Si vous voulez voir l'idéal de soi de vos enfants ou de vos petits-enfants, vous regardez les posters dans la chambre. Quand ils étaient petits, jusqu'à 7-8 ans, vous leur mettiez Sainte Thérèse, la Vierge Marie, etc. Tout ça, les posters étaient bien, les biches et les chevaux d'en avant qui couraient sur les sables fins. Et puis progressivement, vous avez quand même vu... ça évoluait, les sportifs, les parfums, les beaux acteurs, mollets virils, enfin donc, la Sainte Vierge, qui n'est pas du tout envahissante, elle prenait de moins en moins de place. Et à la fin, elle avait juste un tout petit bout, et les acteurs, les actrices, les sportifs, les chanteurs avaient pris beaucoup de place. Donc, c'est normal, vous inquiétez pas, ni pour la Sainte Vierge, ni pour les enfants, c'est normal à un certain moment, parce que j'essaye de tâtonner par rapport à l'idéal de moi-même. Et parfois, on a un idéal de soi qui est un peu, il faut du temps pour le trouver. Je suis à la fois fasciné par Mère Teresa et par Madonna, et donc, mais c'est du mal, j'ai du mal à le mettre sur un même poster. Enfin, ça ferait bizarre, quoi. Et alors, parce que j'aimerais bien à la fois être aimé, apprécié, qu'on reconnaisse mon look, et ma féminité, et en même temps, je vois qu'il y a en moi une générosité, un désir d'aimer, d'être aimé, de donner, enfin, et il y a tout ça en moi. Donc, l'image de moi-même. Voilà. Alors, parfois, dans la vie religieuse, ou dans les séminaires, tout le monde sait ça. Il y a des gens, par exemple, qui confondent l'image de soi avec l'être réel. Je voudrais être comme le Saint Curé d'Ars. Et alors, je fais des efforts. Première année de séminaire, au moins, ça dure 6 mois, des fois 9 mois. Et le gars, mais vraiment formidable, gentil, obéissant, studieux, travailleur, jamais une colère, serviable, disponible, enfin, bien, bien, bien. Et on se demande même si on n'est pas en train de vivre avec un saint. Et on sent que la personne est en train de grandir, de mûrir, de s'affirmer. Et tout d'un coup, l'année suivante, pouf, explosion. Et à ce moment-là, remise en cause du modèle idéal qui était le mien. Et j'en ai marre des sacrifices, et j'en ai marre des jeûnes, et j'en ai marre d'être, taillable et corvéable à merci, et j'en ai marre de dire toujours oui à tout le monde, et j'en ai marre de, etc. Ça peut arriver dans les vies religieuses, ça peut arriver pour des jeunes couples. On est fusionnel, on dit oui à tout, d'accord, on voit plus ma famille, on voit plus mes copines, je fais plus de jogging, Et au bout d'un an, 2 ans, 3 ans, il y a un moment, j'en peux plus. Donc, l'idéal de soi qu'on voulait être, le merveilleux communautaire, le merveilleux religieux, la merveilleuse épouse, etc., il y a un moment, je me dis, ce qui était un rêve devient un cauchemar. Je veux pas de ça. Et dans ces cas-là, quand il y a cette prise de conscience-là, en général, c'est toujours violent et les décisions sont instantanées et c'est départ assez rapide. Vous suivez toujours ? Bon. La fonction... L'enfant, pour se construire, a besoin d'entendre 2 paroles. La parole de la mère qui se situe dans la proximité et qui lui dit « Tu es formidable. Tu es merveilleux. Tu es beau, tu es gentil, tu es intelligent et en plus, tu es mon fils et tu aimes ta mère. Enfin, tu es très bien, tu es très bien. » Voilà. Et l'autre parole, donc ça va m'aider à goûter à quelque chose d'un amour inconditionnel. Je suis aimé parce que je suis aimé. Voilà. Et d'un autre côté, j'ai besoin d'une autre parole qui va me booster. J'arrive pas à trouver d'autres mots. C'est de dire, j'aimerais bien. Ce sont les exigences de l'amour. Dans l'évangile, Jésus nous dit, je t'aime comme tu es, Zachée, la Samaritaine. Mais Jésus ne nous dit pas, reste comme tu es. Son amour pose des exigences qui nous entraînent vers un progrès pour aller plus loin. Et en général, souvent, la figure paternelle va être dans cette fonction-là de dire en avant. Alors, l'enfant a besoin de se construire avec ces deux paroles. La parole maternelle va lui dire « Tu es bien ici, maintenant, avec moi, mon petit tout », même si c'est un gros rugbyman. Et tu es bien dans la famille, reste bien, voilà, avec nous. Et la maman poule, et s'il manque quelqu'un, etc. Voilà, bien à l'intérieur, dedans, dans la maison. Et les gestes même de la maman sont des gestes enveloppants. C'est des gestes. Le papa, c'est la parole, c'est pour ça que le duo musical est important. La parole du papa, c'est pas celle de la maman qui dit « Sois bien ici, chez

et de nécessité qui dit « il faut ». Alors, si je n'ai qu'une parole, entre guillemets, parole qui dit dans l'église, dans la famille, dans la communauté, de, je peux coucouner l'enfant, mais ça ne l'aidera pas à devenir un homme ou une femme. Pour ceux qui ont vu le film mystique, Tanguy, il ne peut pas quitter la bulle. Et l'église est à la fois maternelle et paternelle. Elle est maternelle parce que c'est un lieu qui m'accueille. Des personnes blessées par la vie et tout ça ont besoin de trouver dans la chaleur d'une fraternité, dans l'amour. Tu es tel que tu es, on ne te pose pas de questions, il n'y a pas de jugement. Tu es aimé pour ce que tu es et j'ai besoin de lieux comme ça. Et on va avoir de plus en plus autour de nous de gens qui auront besoin d'être accueillis. Il y aura une recherche humaine et il y aura une recherche de Dieu en même temps. Et l'un passera par l'autre. Et en même temps, dans la communauté chrétienne, il y aura besoin de cette parole, et il y a besoin de cette parole, de dire, ben, ça fait 6 mois, 1 an, 2 ans que tu es là avec nous, etc. Est-ce que tu peux t'occuper de la chorale? Est-ce que tu peux aussi distribuer les papiers? Est-ce que tu peux nous rester avec nous 20 minutes plus tard pour ranger la maison? Ou est-ce que tu peux aller chercher un tel qui n'a pas de voiture pour aller? Donc, c'est plus simplement, je reçois, c'est qu'est-ce que tu peux maintenant donner? Jusque-là, ça va? Alors, les paroles de reconnaissance paternelle sont souvent importantes en période de crise. Par exemple, au moment de l'adolescence, je peux avoir un petit peu des troubles, des doutes, des difficultés par rapport à moi-même. Bon, un garçon ou une fille normale, même tout à fait dans une famille catholique, etc., pratiquante, faisant des sessions béatitudes, etc., normalement, il trouve que normalement, il y a quelque chose qui ne va pas tout à fait, quoi. Je ne parle pas simplement spirituellement, au niveau de l'âme. Mais il y en a trop là, il y en a pas assez ici, ou il y en a trop ici, il y en a pas assez là. Enfin, c'est alors c'est vrai au niveau physique, mais c'est vrai au niveau du tempérament. C'est vrai, j'admire quelqu'un qui a des dons que moi j'ai pas. Je jalouse un peu. Je suis en train de découvrir qui je suis. Et souvent, je suis pas très bien encore. Je veux dire dans mon cœur et même dans mon corps. Un ado normal, à 14 ans, il a 3 mains, quoi. Il faut du temps, alors, et du sport. Et bon, le besoin de reconnaissance, voilà. La fille revient un petit peu attristée. Elle était vaguement amoureuse de quelqu'un, et ce quelqu'un n'a rien vu. Et au contraire, il est en train de faire du gringue à la copine de la fille. Enfin, affreux. Vous, en tant que parent, vous pouvez lui parler de Sainte Thérèse de l'Enfant Jésus, du mystère de la Croix glorieuse, du réconfort qu'on peut éprouver dans les nuits d'adoration, etc. Oui. Mais si on part du point de vue du jeune, ça va être de pouvoir dire, et ça c'est la parole paternelle. Donc nous, on l'a vécu de temps en temps. Mon épouse, elle est très contact et feeling, et elle voit et sent des choses que je sentais pas ou que je voyais pas. Fréquent, enfin masculin, quoi. Parfois, donc par rapport à cette jeune fille qui revient un petit peu triste, et vous savez, quand on a 14 ans, on ne sait pas trop bien l'amitié, l'amour, la camaraderie, enfin c'est encore un peu confus, quoi. Mais en tout cas, on est un peu déçu que l'autre ne se soit pas intéressé à moi, quoi. Et en plus, ils sont intéressés à l'autre. Et non, ça ne va pas du tout, ça. Alors, la parole maternelle, ça va être d'écouter, d'accueillir, de comprendre. Il y a un moment, c'est pas mal, on envoie la fusée de détresse pour faire intervenir le papa. Pas trop souvent, mais de temps en temps, c'est bien. Et à ce moment-là, donc, mon épouse venait, me disait, ça serait bien que tu parles à. Et, dans sa modestie et sa discrétion, je prends du temps avec la fille le soir. La maman fait semblant de passer un coup dans la pièce à côté, pas du tout par curiosité, non, non, c'est pour porter dans sa prière, sans doute. Et alors, la parole du papa, ça doit être de dire, ma fille, tu es trop bien. Tu es trop bien. Tu es trop belle. Tu es trop belle. Moi, quand j'ai rencontré ta mère, oh, je la kiffais trop, enfin vraiment

0: Quand je te vois, toi, mais magnifique, magnifique, magnifique. Et non seulement tu es belle dans ce que tu es, dans ta silhouette, t'es gracieuse, t'es jolie, et en plus, tu as des qualités de cœur et tout ça, et de le rappeler, de les nommer précisément. Et en plus, toi, tu n'es pas une Barbie coconne, enfin, trop tard, c'est enregistré. Tu es intelligente, tu es... voilà, donc, trop bien. Et alors, moi, je peux te dire, ça, c'est le papa qui doit parler. Le gars qui te regardera, je tiens tout de suite à ce que ça soit quelqu'un de bien et que tu, vraiment qui te mérite. Si ce gars-là n'est pas prêt à traverser 3 océans, à tuer 2 dragons et à monter à 5 donjons, il n'est pas digne de toi. Donc ça veut dire que... Alors maintenant, il semblerait de sources bien informées de l'agence de ta maman que ce garçon n'est pas fait... Vous le dites évidemment dans la charité, surtout si c'est l'année de la miséricorde. Mais vous dites, charitablement, il est trop nul ce mec. Il est trop nul. Et alors, t'inquiète pas pour ce que tu es. Je ne me fais pas de soucis pour toi, tel que tu es, avec tes dons, tes qualités, de cœur et de... Il n'y aura pas de soucis. Réaction, donc chacun fait son boulot. La maman, le papa, la fille réagit normalement. Ouais, mais tu dis ça, c'est parce que t'es mon père, tout ça. Enfin bon, normal, normal. Puis après, elle remonte, mais ça y est. Elle a remis sa musique, la vie a repris, et c'est 10 ans après qu'on pourra entendre voilà, la fille qui pourra dire à ce moment-là, ça avait été important que. Alors, vous voyez, ça ne sert à rien de dire, mais. C'est nul, ces histoires d'amourette à 14 ans, enfin, ça n'a aucun sens, enfin, les enfants ne sont pas mûrs, ils ne savent pas ce que c'est que l'amour. Enfin, donc on peut, si vous voulez, balayer ça d'un mouvement de... Mais on ne sait pas ce qui se joue derrière au niveau de la conscience de soi et de l'estime de soi. Hein, de l'estime de soi. Même avant de rentrer dans un monastère, c'est mieux d'avoir été demandé 5 fois en mariage, quoi. Bon, ce n'est pas obligé, c'est pas obligé. Mais moi, c'est... Si on me faisait faire un critère de discernement, il vaudrait mieux, quoi. Enfin, c'est parce que ouais, sinon ça fait un peu faute de grive, on mange des merles, quoi. Enfin, et donc, tandis que de savoir que je peux aimer et être aimé en tant qu'homme et en tant que femme, de savoir que je peux et que je serai heureux et que je serai heureuse et que je serai une super maman. Et que j'ai les dons et les talents pour ça, mais que j'en fais l'offrande au Seigneur, parce que c'est plus encore que cet amour-là, là on est au top. Là on est bien. Là on est bien. Mais si c'est parce que oh, les garçons, les filles, berk et tout ça, oh, berk, et puisque c'est comme ça, je rentre dans les ordres, on se dit. Vous suivez toujours ? Voilà. Alors. Par rapport, on peut avoir des blessures vis-à-vis de ce qui touche le déficit de reconnaissance paternelle. Un déficit. Et quand j'ai ce déficit, il y a comme une sorte de manque en moi. Il y a un manque en moi parce que j'en ai besoin et je vais le rechercher, parfois de manière complètement inconsciente. Je vais rechercher ces figures paternelles qui vont me donner une parole, un encouragement, et parce que j'en ai besoin pour pouvoir me construire. Alors, c'est vrai, si vous voulez, psychologiquement, mais c'est vrai aussi spirituellement. Bon, là, on est dans la grâce du renouveau charismatique qui fête ses énième année, etc. Mais il y a, bon, pas vous dans vos groupes de prière, parce qu'ils ont été bien accueillis dans l'enthousiasme et avec un encouragement merveilleux de l'Église, mais dans d'autres lieux, c'était un peu suspect. Des gens un peu illuminés, enfin, bizarres, tout ça. Enfin, et le fait d'avoir une parole paternelle, 1975, Paul VI, le renouveau est une grâce pour l'Église et pour le monde. Parole paternelle pendant un quart de siècle, le pape Jean-Paul II, c'est très bien, c'est un signe de l'Esprit-Saint. Parole paternelle, le pape qui suit. Parole paternelle, le pape François. Au début, j'avais des réserves, etc. Je les prenais pour des danseurs de samba. Puis j'ai vu que non, il y avait l'amour de l'Église, il y avait une authentique expérience spirituelle. Donc, ces paroles paternelles-là qui nous disent « ça vient de Dieu », ça, c'est une parole de reconnaissance. Alors, maintenant que la cousine du curé, de la sœur, de celui qui ouvre la porte de l'église, soit pas très favorable au renouveau, Toujours avec amour, hein, parce qu'on est dans l'année de la miséricorde. Hein. Mais avec miséricorde, on s'en fout, quoi. Enfin, parce que la reconnaissance paternelle vient de plus profond, de plus loin, de plus haut. Ça va ? Et quand j'ai expérimenté, et c'est pour ça que c'est important, moi j'ai comme ça dans le cœur, un peu au feeling, charismatiquement, que ceux d'entre nous qui ont un manque ou un déficit, peut-être plus particulièrement par rapport à cette reconnaissance de notre identité d'homme, de femme, par rapport à une parole paternelle, de la demander au Seigneur, particulièrement au Père, qu'elle nous soit donnée. C'est pas un substitut en disant une sorte de vernis gâteau, quoi, en disant ça n'a pas marché avec les hommes, ça va marcher avec Dieu. Non, c'est beaucoup plus profond que ça. Mais ça veut dire que le Père, je dois comme entendre intérieurement cette parole du Père qui me dit, comme à Jésus, tu es mon fils, tu es ma fille bien-aimée en qui je mets tout mon amour. Et je compte sur toi et j'ai confiance en toi. Et j'ai besoin de toi pour accomplir ton œuvre, cette œuvre qui est la nôtre aujourd'hui dans notre monde. Et quand intérieurement, je vous demande pas d'entendre des voix, mais si vous avez des locutions, pourquoi pas, mais c'est facultatif. Mais si vous voulez, quand on a fait cette expérience humaine et spirituelle intérieure, ça change tout. Il y aura toujours les épreuves, il y aura toujours les difficultés, il y aura toujours les croix, il y aura toujours les vents contraires. Mais il y aura quelque chose qui, en moi, sait que parce que je suis dans la main du Père, il y a comme une sécurité. Comme une sécurité. Sinon, si je ne vis pas ça à ce niveau spirituel, le risque, vous avez peut-être vu ça autour de vous, ça se voit mieux, c'est comme les défauts, ça se voit mieux quand c'est sur les autres que sur nous-mêmes. Et alors, c'est des personnes qui sont dans une sorte de quête de reconnaissance perpétuelle, mais je vais peut-être vous choquer, même dans des communautés religieuses, même dans des monastères bénédictins avec des... un besoin de reconnaissance qui fait qu'il y a toujours comme une sorte de vide et quand vous le remplissez, ça suffit pas parce qu'il y a trop de trous et ça s'enfuit. Si vous voulez, les paroles de reconnaissance pour des personnes qui n'ont pas une estime de soi dans le Saint-Esprit, eh bien, ce sont des paroles qui n'impriment pas. Ça n'imprime pas. C'est-à-dire, vous pouvez le faire humainement en disant « mais non, c'est bien, t'es... » Et la personne, sur le coup, ça fait l'effet d'un médicament d'un placebo, enfin, ça fait du bien pendant que ça passe, quoi. Et, mais deux minutes après, ça n'a pas imprimé. Ça ne s'est pas comme enraciné dans mon identité humaine. Et donc, c'est pour ça que le Seigneur me met dans le cœur que parmi les blessures, certains d'entre nous, c'est pas de dramatiser, de se victimiser et de culpabiliser ou d'en vouloir à ceux qui n'ont pas pu assurer ce service-là. Voilà. Donc ça, il faut demander la grâce du pardon pour ceux et celles qui n'ont pas pu nous donner ce dont nous avions besoin. Et avec la Vierge Marie, ici, dans le lieu où c'est, et avec les frères et sœurs des Béatitudes qui prient pour vous, là, c'est vraiment le moment, c'est comme les soldes, quoi. C'est à pas manquer, quoi. Non, je dis pas c'est maintenant ou jamais, mais faut pas partir dans 4 jours sans que ça soit... Oui, et prier Saint-Joseph. Eh bien, tu as raison, ma sœur. Oui, et prier Saint-Joseph. Amen. Alors, pour... Voilà. Voilà. Tu peux venir, viens, parce qu'il y a des personnes qui n'ont pas entendu. Voilà. Alors... Saint-Joseph.
1: Oui, je prie Saint-Joseph. J'habite à Sète. C'est à côté de Béziers, il y a, je vous le recommande, le sanctuaire de Montrouge, dédié à Saint-Joseph. C'est magnifique. Hein. Et il y a dans la petite chapelle d'origine, ils ont construit après des grandes chapelles, mais dans la petite chapelle, il y a un Saint-Joseph taillé dans le bois, magnifique vraiment. Et il porte l'enfant comme ça après lui. Et cette petite chapelle est belle. Et, belle. Et quand je prie là, avant de partir, je vais toucher Saint-Joseph parce que j'ai un déficit. J'ai été ou dangereusement touchée ou pas touchée. Quoi. Et c'est terrible. J'ai besoin, mais j'ai besoin de toucher Saint-Joseph. Voilà. Mais le bon Dieu m'a permis que je sois en Auvergne au moment où mon père est tombé. Je me disais, peut-être le bon Dieu fera que je serai là quand il mourra. J'étais là depuis quelques jours, il avait 96 ans. Il est tombé au pied de l'escalier et c'est moi qui ai appelé le service là, à l'hôpital. Et j'ai été là à son agonie qui a duré 3 heures. J'ai mis ma main sur son genou. Le bon Dieu m'a...
0: Ça a permis de toucher
1: m'a permis. Ouais. Et je pense que pour lui, c'était un secours aussi. Quoi. Les autres, si ont pu faire une vie de famille, ils n'ont pas fait ça. Moi, j'ai pas fait.
0: Merci. Voilà, c'est trop beau. Donc, Saint-Joseph, dans la communion des saints, a toujours été perçu dans l'Église comme une très belle figure de paternité. Et avec toute cette... cette action d'une paternité qu'on évoquait ce matin, qui donne confiance en soi, qui fait grandir, qui ouvre vers l'avenir, etc. Amen.

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0: Bonjour à vous qui êtes à l'écoute de cette nouvelle émission de la Commission diocésaine Justice et Paix. Dominique Mugerin avec vous. Il y a quelques semaines, à la salle paroissiale de Saint-Luc de Membridge, une belle conférence débat sur la Guadeloupe dans la Caraïbe, passé, présent, futur, avec comme intervenants M. Fred Reynaud et M. Julien Mérillon. Ce fut un très bon moment de partage et nous vous invitons à écouter attentivement ce qui a été dit ce jour-là. Émission qui sera faite sur deux ou trois volets car cette conférence débat était vraiment très intéressante et il y a eu tellement de choses à dire que nous ne pourrons pas tout dire avec une seule émission.
1: Frères et sœurs, bonjour. Nous remercions Messieurs Fred Reynaud et Julien Mérillon de nous consacrer ce matin un peu de leur temps pour nous aider à réfléchir sur la Guadeloupe dans la Caraïbe, hier, aujourd'hui et demain, et comment nous pouvons avancer ensemble. Tout au long de ce temps pascal, nous aurons à découvrir comment le Christ fait route avec nous, même si souvent nous ne le reconnaissons pas, comme les disciples sur la route d'Emmaüs. Il est toujours à nos côtés dans les moments sombres et lumineux de notre vie. Laissons-nous rejoindre par lui, par sa présence qui rend nos cœurs brûlants de froid, en disant ensemble, « Notre Père qui es aux cieux. » Et à Marie, sa mère, qui gardait tout dans son cœur, disons ensemble, je vous salue, Marie.

0: Merci à vous tous d'être avec nous. Bonne matinée.
1: Bonjour à toutes et à tous. Bienvenue à cette conférence organisée par la Commission Justice et Paix. Et nous avons aujourd'hui l'honneur d'accueillir comme intervenants deux éminentes personnalités universitaires. Julien Mérillon, il est fondateur du CORECA, Coopération Régionale Caraïbes, et qui a été à l'Université Antilles-Guyane. Et puis à ma droite, nous avons celui qui est encore à l'Université Antilles-Guyane, Fred Reynaud, président du CAGI, Centre d'analyse géopolitique internationale. Et ces deux éminents universitaires vont nous présenter ce sujet qui nous touche toutes et tous, la Guadeloupe dans la Caraïbe. Le passé, le présent, le futur, l'avenir. Le plan, c'est la présentation du sujet, ensuite le débat, un échange entre nous. Au terme de ce débat, s'il y a des gens qui veulent faire part de leur expérience, témoigner de leur expérience ou de ce qu'ils savent, ils pourront le faire. Et ensuite, Albert Blanchard terminera par une intervention. Fred Reynaud va commencer son intervention et ensuite il passera la parole à Julien Mérillon.
2: Merci Robert et bonjour à toutes et à tous. Je remercie la commission diocésaine de Justice et Paix. Je vais essayer de vous présenter, alors non pas la Guadeloupe dans la Caraïbe, c'est pas le sujet précis que je vais aborder. L'ensemble de nos interventions renviera à ça. Moi je vais essayer d'être très simple et pas trop long. Je vais vous présenter ce qu'on définit comme la Caraïbe. Qu'est-ce que la Caraïbe? Je me retrouve dans une ambiance que je connais bien, l'Église, parce que lycéen, j'étais à la GEC, je n'étais étudiante chrétienne, je suis dans la Martinique, et c'est grâce à la GEC que j'ai connu la Guadeloupe. La première fois que j'ai vu la Guadeloupe, c'est par la GEC, avec le père Pierre-Alex Zonzon. Je suis des vôtres. Mais je vais ajouter, après mes différentes aventures en France comme enseignant, je suis revenu en Guadeloupe. Ça fait plus de 30 ans que je suis là. Vous voyez, donc mon premier séjour en Guadeloupe m'a amené à aimer ce pays. Je l'ai adopté. Quand on parle de la Caraïbe, il faut bien préciser de quoi on parle. Le plus simple en général, c'est la référence à la mer des Caraïbes. On considère que la Caraïbe, c'est un ensemble de territoires qui sont situés dans la mer des Caraïbes. Ces territoires sont bordés au sud par l'Amérique du Sud, au sud-ouest par l'Amérique centrale et au nord-ouest par les États-Unis. Quand vous verrez l'image, c'est un arc de cercle qui est assez long, qui va de Cuba jusqu'à Aruba. On le verra sur la carte. Voilà ce qu'on appelle plus précisément la Caraïbe insulaire, la Caraïbe faite d'îles. La Caraïbe est perçue déjà comme une série d'îles. Je reviens à ma première diapo. Caraïbe insulaire, mais également Caraïbe continentale. Quand on dit Caraïbe, on ne voit que les îles. Non, la Caraïbe, c'est beaucoup plus large. C'est aussi une partie du continent. Dans la Caraïbe insulaire, il y a ce qu'on appelle les Petites Antilles. Guadeloupe, Martinique sont dedans. C'est un chapelet d'îles qui va des îles Vierges à la Grenade. Et puis il y a les Grandes Antilles. Les Grandes Antilles sont Cuba, Jamaïque, Haïti et République Dominicaine et Porto Rico. Les Grandes Antilles sont la partie la plus importante de la Caraïbe insulaire. Cuba, c'est le territoire le plus important des Grandes Antilles et des Antilles en général. Cette partie dite Grandes Antilles, elle est tellement importante qu'elle représente 9 dixièmes de la superficie et de la population des Antilles en général. On considère que la Caraïbe continentale, c'est l'ensemble des pays d'Amérique centrale et d'Amérique du Sud qui sont baignés par la mer des Caraïbes. Mais ce n'est pas une définition suffisante. Ouais, j'ai mis à côté mer des Caraïbes et histoire coloniale. Je vous dis pourquoi. Vous voyez que tous ces territoires-là sont baignés par la mer des Caraïbes. Mexico, Honduras, Nicaragua, Costa Rica, Panama, Colombie, Venezuela sont de la Caraïbe. On ne le sait pas, mais ces territoires sont de la Caraïbe et ce n'est pas une fiction. Il y a même une association des États de la Caraïbe dont le siège est à Trinidad et qui regroupe tous ces pays. Ces pays sont dans la Caraïbe. Donc quand on dit que la Caraïbe c'est une petite espace, ce n'est pas vrai. La Caraïbe c'est grand, on ne le sait pas. C'est plus important qu'on ne le dit. Pourquoi je dis mer des Caraïbes et histoire coloniale pour définir la Caraïbe continentale? Sur cette carte, il y a tous ces pays qui sont baignés par la mer des Caraïbes et qui sont dans la Caraïbe. Mais il y a des pays qui ne sont pas dans la mer des Caraïbes, mais qui sont quand même dans la Caraïbe. Je vais donner des exemples. Quand on parle de la Guyane, ce n'est pas dans les Antilles. Mais quand on parle de Guyane, on parle de la Guyane comme étant un pays de la Caraïbe. La Guyane, le Guyana, Suriname, sont des pays de la Caraïbe. Ils appartiennent aux organisations caribéennes. Regardez où ils sont, ces territoires. La Guyane française est là. Le Suriname, qui est la Guyane hollandaise, est là, et le Guyana est là. Ça veut dire que ces territoires sont dans l'océan Atlantique, ne sont pas dans la mer des Caraïbes. Mais historiquement, on considère qu'ils sont dans la Caraïbe, parce qu'ils ont subi la même histoire coloniale que nous. Donc on les considère comme étant historiquement dans la mer des Caraïbes. Autre exemple, regardez en haut là, les Bahamas sont dans la Caraïbe, mais ne sont pas dans la mer des Caraïbes. Vous voyez des exceptions, ça veut dire que quand on définit la Caraïbe, c'est pas facile. Caraïbes insulaires, Caraïbes continentales, mer des Caraïbes, mais histoire coloniale aussi pour définir la Caraïbe. Voilà des critères qui sont différents, qui se cumulent pour définir la Caraïbe. Bon, je continue. La Caraïbe, c'est en fait un ensemble de 44 territoires. La Caraïbe continentale, la partie Amérique de la Caraïbe, c'est Belize, à côté du Mexique. C'est une enclave anglophone dans une partie hispanophone, parce qu'on parle espagnol dans cette région-là, mais c'est une ancienne colonie anglaise. La Colombie, le Costa Rica, le Salvador, le Guatemala, le Guyana, la Guyane française, le Honduras, le Mexique, le Nicaragua, le Panama, Suriname et Venezuela sont des pays qui se disent caribéens. Alors peut-être pas autant que nous, mais ils ont une façade caribéenne et ils sont dans des organisations caribéennes. Je ne vais pas vous citer tous les pays de la Caraïbe, bien sûr. Il y a 31 pays. Alors bien sûr, quand je dis pays, je ne parle pas des îles qui sont dans les archipels. Je ne vais pas vous citer Marie-Galante ou les Saintes. Parce que quand on dit Guadeloupe, ça intègre tous ces territoires-là. Mais regardez une chose. J'ai mis en rouge deux catégories d'îles que je n'aurais pas citées avant. Quand on citait Guadeloupe, on ne citait pas Saint-Martin et Saint-Barthélemy. C'était des communes de la Guadeloupe. Mais aujourd'hui, quand on dit Antilles, retenez ça, c'est plus seulement limité à la Martinique et la Guadeloupe. Les Antilles françaises sont désormais définies par Martinique, Guadeloupe, Saint-Martin, Saint-Barthélemy. Pourquoi ? Parce que Saint-Martin et Saint-Barthélemy ont pris leur indépendance de la Guadeloupe pour avoir une relation directe avec la France. Elles existent non pas comme des communes de la Guadeloupe, mais comme des collectivités d'outre-mer. C'est important. Donc, qui ne dépendent pas directement, en tout cas, de la Guadeloupe. J'ai mentionné également trois autres territoires, Bonaire, Saba, Saint-Eustache. Ce sont des territoires qui sont des dépendances des Pays-Bas, dépendances néerlandaises. Alors pourquoi je les cite ? Parce que ces trois territoires appartenaient avant, avec Curaçao d'ailleurs, appartenaient à ce qu'on appelle les Antilles néerlandaises. C'était une entité, comme on dit, les Antilles françaises. C'était une entité qui existait en tant que telle. Mais depuis le 10 octobre 2010, l'entité a implosé. Chaque territoire a pris son autonomie. Ils ne forment plus partie d'un ensemble commun. Mais chose importante que j'ajoute, qu'on ne sait pas, je vous le dis à vous, Bonaire, Saba, Saint-Eustache ont une histoire très singulière. Ils étaient des territoires dans une Antille néerlandaise qui était regroupée. Ils se sont séparés, mais sont devenus des municipalités du Royaume des Pays-Bas. Nous sommes des départements français. Eux, ils sont devenus des municipalités du Royaume des Pays-Bas. On ne le sait pas. On ne le sait pas, mais on a tort de ne pas le savoir. Je dis pourquoi. Ce sont des territoires qui sont intégrés désormais au Royaume des Pays-Bas. Ça veut dire qu'ils sont comme nous, ou ils vont devenir comme nous, en termes de relations aussi avec l'Union Européenne. Ce seront à terme, ils ont déjà fait la demande, des régions ultra-périphériques de l'Europe, après tout. Parce qu'ils sont intégrés dans l'espace des Pays-Bas. Les Pays-Bas sont un pays de l'Union Européenne. Donc ça veut dire voilà, que nous aurons peut-être à partager les fonds européens avec eux, à terme. Je ne suis pas sûr que l'Europe va augmenter de manière particulière des fonds, mais je veux dire par là que ce sont déjà nos alors je dis pas concurrents, mais en tout cas on sera ensemble. Quand on est à côté toutes ces îles-là, plus la partie américaine, on a la Grande Caraïbe. C'est ça la Grande Caraïbe. C'est l'addition, si on veut, des îles, des Grandes Antilles, des Petites Antilles et de la Caraïbe continentale. C'est ça la Grande Caraïbe. Alors maintenant, un peu d'histoire pour passer un deuxième point. Après la géographie, on passe un peu à des considérations historiques. La Caraïbe, en fait, n'est pas un bloc homogène. C'est pourquoi on a du mal à dire la Caraïbe. Alors, c'est vrai que quand on dit la Caraïbe, c'est parce qu'on veut mettre l'accent sur l'unité qui existe. Unité sur le plan culturel, unité sur le plan historique, unité sur peut-être le destin, qui sait. Et aussi unité sur le plan géographique. Nous sommes dans le même espace. Attention, nous sommes proches, parfois même ressemblants sur bien des points. Nous avons des trajectoires historiques différentes. Nous avons connu des développements, des évolutions différentes. On n'a pas les mêmes évolutions, même si on est très proches. Pourquoi ? Parce que la Caraïbe a connu plusieurs colonisateurs, plusieurs colonisations européennes. Vous avez d'abord les Espagnols. Les Espagnols qui ont soumis les indigènes, donc les Amérindiens qui étaient là, les Africains. Vous avez les Portugais qui ont colonisé aussi, je pense au Brésil en particulier. Alors, pourquoi aussi les Portugais ? Parce que les Portugais, ils vont servir d'exemple en réalité. Même s'ils ne sont pas dans la Caraïbe, ils servent d'exemple à la France et à l'Angleterre dans l'organisation du commerce négrier et dans l'organisation du système esclavagiste. Donc voilà, Espagnols, Anglais, Français, Pays-Bas, ce sont les principales puissances coloniales qui vont intervenir dans la Caraïbe. L'esclavage, je ne vais pas revenir dessus, je pense qu'on a suffisamment d'informations. C'est un système, comme vous le savez, qui est profondément déshumanisant. Quand j'interviens auprès de mes étudiants, j'évite même de leur montrer des images, tellement c'est insupportable. Des supplices, des mutilations, des meurtres. Juridiquement, ça a été légitimé. L'esclavage a été légitimé juridiquement par le Code noir de mars 1685, avec, malheureusement, la complicité de l'Église catholique. Ça, l'Église a fait son mea culpa, l'a reconnu. Ça, c'est l'histoire, on ne peut pas l'ignorer. Le Code noir est resté en vigueur de 1685 jusqu'à 1848. Jusqu'à l'abolition. Voilà ce que dit le Code noir vers l'essentiel. Louis, par la grâce de Dieu, roi de France et de Navarre, pour maintenir en nos îles de l'Amérique la discipline de l'Église catholique, apostolique et romaine, pour y régler ce qui concerne l'état et la qualité des esclaves dans nos dites îles. Vous voyez qu'il y a une association entre l'État et l'Église, premier objectif, pour organiser et légitimer juridiquement l'esclavage. En 1848, l'esclavage est aboli. J'ai retenu quelques éléments de ce décret du 27 avril 1848 d'abolition de l'esclavage. Article 1er, l'esclavage est entièrement aboli dans toutes les colonies et possessions françaises, au nom de l'égalité, de la liberté, de la fraternité, qui est le mot d'ordre de la République. Pourquoi on abolit ? Parce que l'esclavage est un attentat contre la dignité humaine. Il supprime le principe naturel du droit et du devoir. Il est une violation flagrante de la devise républicaine, liberté, égalité, fraternité. Mais j'ajoute un article 5 qu'il ne faut pas non plus ignorer et qui est d'une grande actualité. Article 5, l'Assemblée nationale réglera l'indemnité accordée aux colons. Alors pourquoi j'insiste sur ce point ? Parce qu'on comprend mal que les tortionnaires soient indemnisés et pas les victimes. Ceux qui ont souffert, ce sont d'abord les esclaves. Donc je pose la question parce qu'aujourd'hui il y a un débat qui divise sur la question des réparations. Mais il vient de là ce débat. Si on indemnise les colons, pourquoi ne pas indemniser les victimes ? Ça paraît légitime. C'est de la justice, de l'équité, de la justice en tout cas. Mais la question est posée et elle est juste comme question. Avant même les abolitions, il y a des pays dans la Caraïbe, au moins un, qui était déjà indépendant, c'est Haïti. Haïti, premier État indépendant de la Caraïbe en 1804. D'autres territoires hispanophones vont suivre. Cuba, 1898, et avant Cuba, la République dominicaine en 1844. Et puis, il y a les pays anglophones, au moins une bonne douzaine de pays anglophones qui seront indépendants successivement. Premier pays à être indépendant, la Jamaïque. Trinidad en 62, comme la Jamaïque. Barbade en 66, le Guyana en 1966. Voilà les premiers pays qui sont devenus indépendants. Et puis, vous avez des pays qui ne sont pas indépendants, qui sont non souverains. Ce sont des pays qui sont encore sous tutelle britannique, des pays qui sont sous tutelle néerlandaise. Je vous ai parlé de Bonaire, Saba, Saint-Eustache. On peut ajouter Curaçao, etc. Aruba. Vous avez des dépendances états-uniennes aussi. Alors, je dis pas américaines, Je dis états-uniennes parce que l'Amérique, c'est nous, c'est tout le monde. Les États-Unis ne se confondent pas avec l'Amérique. États-Uniennes, ça existe, je ne l'ai pas inventé. Je dis plus l'Amérique parce que l'Amérique, c'est tout le continent. C'est pas seulement les États-Unis. C'est un abus de langage que de confondre États-Unis et Amérique. Donc, dépendance états-unienne, c'est essentiellement Porto Rico et les îles Vierges américaines. Et bien sûr, des dépendances françaises puisque nous sommes concernés. Et quand on parle d'État anglophone, il faut distinguer deux catégories d'États anglophones, de pays indépendants. Il y a des États anglophones qui se considèrent comme des monarchies et d'autres des républiques. Ça paraît bizarre, hein? Pour nous, c'est difficile à comprendre ça. Comment expliquer qu'il y a des monarchies parlementaires indépendantes dans la Caraïbe et en face des républiques parlementaires? Antigua et Barbuda, Bahamas, Belize, Grenade, Jamaïque, Sainte-Lucie, Saint-Kitts-Nevis, Saint-Vincent-et-Grenadines sont des monarchies anglophones. Ça veut dire que la couronne britannique est officiellement le chef de l'État de ces pays, même indépendants. Mais honorifique, hein. La couronne n'a pas d'importance politique, elle n'a pas de poids politique, mais n'empêche que symboliquement, c'est la reine, enfin le roi maintenant, qui est le chef de l'État, officiellement. Un chef de l'État qui est très effacé, c'est pas comme le chef d'État français. Non, il est très effacé, il est presque invisible. La reine d'Angleterre ou le roi d'Angleterre sont l'exécutif, le chef d'État. Mais attention, sur place, il y a un gouverneur général qui représente la reine ou le roi, comme nous, on a un préfet. Oui, mais il n'empêche que ce préfet chez nous, il est très actif. Il est centralisateur même. Alors que là, le chef de l'État, il est effacé. Il est invisible pratiquement. À côté des monarchies, vous avez des républiques. La différence qu'il y a entre la monarchie et la république, dans les monarchies, vous avez le roi, la reine ou son représentant comme chef d'État. Dans la république, ce sont des présidents qui sont désignés sur place. Et parmi ces républiques, il y a notre sœur, la Dominique, à côté, voisine, le Guyana, Trinidad et Tobago et Barbade, qui a franchi le pas récemment, qui est passé de la monarchie à la république. C'est très récent. Donc, quand on fait l'addition des monarchies et des républiques, ça nous fait 12 États anglophones. La Caraïbe comporte 12 États anglophones, 12 territoires indépendants. États francophones, c'est Haïti. Cuba et République dominicaine sont des États hispanophones. Les pays qui ne sont pas indépendants, les pays qui sont encore dépendants de la Grande-Bretagne, Anguilla, les îles Caïmans, les îles Turques et Caïques, îles Vierges britanniques et Montserrat. Voilà les îles qui sont encore des dépendances britanniques. Comme nous sommes des dépendances françaises. Nous ne sommes pas les seuls à dépendre du territoire européen. Dépendance néerlandaise. Aruba, Bonaire, Curaçao, Saba-Saint-Eustache et Sint-Maarten, que vous connaissez. Partie hollandaise de Saint-Martin. Dépendance états-unienne. Porto Rico, îles Vierges américaines. Et enfin, dépendance française, c'est nous. Guadeloupe, Martinique, Saint-Barthélemy, Saint-Martin, Guyane. J'arrive à la fin, c'est ma conclusion. En fait, je n'ai pas Martinique, Saint-Barthélemy, Saint-Martin, Guyane. J'arrive à la fin, c'est ma conclusion. En fait, je n'ai pas fait autre chose qu'une présentation générale de la Caraïbe. Ça me semble un préalable important. Mais je vais quand même ajouter, et là peut-être Julien ira plus loin que moi, que même si nous sommes différents, nous avons des défis communs. Et par conséquent, une nécessité de solidarité. Défi quant au risque naturel, séisme, cyclone, réchauffement climatique, quand il y a une crise quelque part, quand il y a un séisme comme en Haïti, ou un cyclone qui passe, le Corica est là. Comme on dit, nous avons une solidarité nécessaire en termes d'assistance en particulier. Coopération régionale, il y a aujourd'hui des adhésions. La Martinique et la Guadeloupe adhèrent aux organisations régionales. La Martinique, il y a quelques jours, vient d'être membre associé de la CARICOM, le marché commun de la Caraïbe. Mais nous avons également une adhésion à l'OECS, hein, l'Organisation des États de la Caraïbe. La Guadeloupe est déjà membre. La Martinique est membre du CARICOM. La Guadeloupe n'est pas encore membre du CARICOM. Elle est membre de l'OECS, comme la Martinique. On est également membre de l'AEC. On est également membre d'une organisation qu'on appelle la CEPALC, qu'on ne cite pas beaucoup, la Commission économique pour l'Amérique latine et la Caraïbe, depuis 2012. Nous sommes membres de cette association. Et puis, il y a un risque politique. C'est le plus préoccupant aujourd'hui. Et c'est à côté de chez nous, Sainte-Lucie. On a tué des pêcheurs de la zone. Il n'est pas interdit, malheureusement, de penser qu'un des nôtres soit atteint par les frappes de Donald Trump. Oui. Voilà pour ma conclusion. Je vous remercie.

0: Vous avez entendu, vous avez écouté, vous avez vu. Maintenant, vous avez la parole pour interpeller, interroger, donner votre avis sur ce que vient de nous donner Fred Reynaud. Oui.
1: Nous étions du côté de Bainbridge il y a quelques semaines pour une conférence débat avec comme intervenants messieurs Fred Reynaud et Julien Mérillon sur la Guadeloupe dans la Caraïbe. Le passé, le présent, le futur. Comment nous voyons cela? Beaucoup de choses intéressantes ont déjà été dites.
2: C'est une bonne question. Non, en fait, si vous voulez, je vous disais que nous, ça nous surprend. Et ça nous interpelle. Comme expliquer que des pays indépendants aient comme chef d'État le chef d'État d'un pays étranger. Alors, ce pays étranger, il c'est l'ancienne puissance coloniale. Ce que je veux dire par là, c'est que quand ces pays deviennent indépendants, c'est pas contre l'Angleterre qu'ils deviennent indépendants. Il y a un consensus entre l'Angleterre et ces pays indépendants pour qu'ils deviennent indépendants. Si j'avais le temps, je voudrais montrer des images de l'indépendance à Barbade, où la reine d'Angleterre est présente. Elle est aussi contente que les Barbadiens. Quand le pays devient indépendant, elle revient pour la fête de l'indépendance. Elle est applaudie, accueillie par des enfants, par tout le monde. Je veux dire par là que les indépendances dans les colonies britanniques, c'est pas l'Algérie française. C'est-à-dire que dans la plupart des pays qui ont été indépendants, il n'y a pas de conflictualité et des guerres d'indépendance. Donc, résultat, il y a un consensus qui se

0: fait. Et puis, il y a une continuité qui est assurée. Vous êtes indépendant, on est là avec vous, mais en cas de difficulté. Et symboliquement, ces pays ont gardé le lien dans le cadre d'un Commonwealth, une espèce d'unité des anciens territoires, où les relations sont cordiales, respectueuses, mais il n'y a pas de conflit entre les deux pays. Donc c'est symbolique. À un moment, ces pays considèrent que même si c'est symbolique, c'est quand même un lien colonial. Symboliquement, c'est un lien colonial. Vous savez, la Barbade, c'est l'île la plus anglaise. On l'appelait Little England, la Barbade. Et que fait la Barbade en 2023? Elle décide de passer à la République en disant « Nous voulons rompre le passé colonial en cassant symboliquement ce lien avec la couronne britannique. » Ça change, ça évolue. Ils ont même modifié les noms des rues, des parcs, en donnant des noms de personnalités locales. Comme nous, on casse des statues pour contester la colonialité qui est encore présente. Oui. Voilà. Donc alors, maintenant, sur la question de la République, si vous voulez, c'est l'idée qu'on veut désormais que notre chef d'État, même symboliquement, même s'il n'a pas beaucoup de pouvoir, hein, le chef de l'État, le président dans ces territoires n'a pas de pouvoir, c'est le Premier ministre qui a du pouvoir. C'est comme en Angleterre. En Angleterre, la couronne britannique n'a pas de pouvoir politique. C'est le Premier ministre qui a du pouvoir. L'idée, c'est que on veut quand même que nos décisions, même symboliques, soient prises et signées par quelqu'un de chez nous, plutôt que signées par un représentant de la Grande-Bretagne. C'est ça, à mon avis. Je ne sais pas si je réponds à votre question. Est-ce qu'il y a d'autres questions? Bonjour.
1: Dans le fond de la salle, on n'a pas bien entendu, mais une question vient d'être posée sur l'existence même du Code noir qui n'a toujours pas été abrogé.
0: Peut-être que le juriste pourra mieux préciser ces choses, mais ce que je retiens de cette histoire, c'est que le Code noir, même s'il existe, il n'a pas d'effet. Avec l'abolition de l'esclavage, le Code noir, pour la même occasion, est aboli. Donc juridiquement, ça n'a pas d'effet. Quand on dit que le Code noir existe, alors c'est vrai que symboliquement il est là, mais ça ne sert à rien. Il n'y a pas de décisions qui sont prises conformément au Code noir. Et là encore, c'est du symbolique. Symboliquement, il faut peut-être l'éliminer, mais dans les faits, le Code noir n'a aucun effet.
2: C'est très symbolique, en fait, dit Fred Reynaud, parce qu'il y a une loi qui dit que l'esclavage est aboli. Juridiquement, l'esclavage est aboli, donc ce qui soutenait l'esclavage, c'est-à-dire le Code noir, ne peut plus rentrer en fonction, ne peut plus exister. Et c'est la symbolique, en fait. Quand on parle de l'existence du Code noir, c'est vrai, il existe dans les textes français, mais la réalité, c'est que on ne peut pas la rétablir comme ça.
3: Nous avons les pays anglophones qui ont visiblement une relation, je dirais, plus cordiale et pacifique avec la Grande-Bretagne. Quand on compare à nous, on a l'impression que c'est plus conflictuel. Alors, ma question, c'est finalement, d'où vient finalement cette différence de rapport? Est-ce que c'est parce qu'eux n'ont pas eu le Code noir? Est-ce que c'est parce que ça a évolué autrement? D'où vient cette différence de rapport qui fait que peut-être qu'il y a quelque part aussi, on parle de différence et de ressemblance entre nous dans la Caraïbe, qui fait aussi que finalement on a du mal à aller vers une évolution positive, alors qu'on sait très bien que, on dit certaines fois, on adore détester être français. Donc on est quand même content de notre situation. Il y a toujours une opposition qui, quelque part, nous empêche d'aller dans une évolution qui pourrait être salutaire.
0: C'est une vraie question de la différence entre les anglophones et les francophones qui explique les différences de trajectoire. Moi, ma réponse et mon hypothèse, en fait, c'est la culture politique. La culture politique, le modèle étatique français se construit d'une manière particulière, de manière centralisatrice, alors que le modèle anglais, il est beaucoup plus autonome. L'État en France, dès le début, c'est le centre de tout. L'État régule la société. L'État régente la société. En Angleterre, c'est pas ça. L'État est quasi absent en Angleterre. C'est le marché qui régule la société. C'est le business. Alors, appliqué aux colonies, en France, au nom des valeurs de la République, au nom de l'universalité, au nom de l'universalisme républicain, dès 1795, on met en place un département. Le département n'est pas né en 1946. Il existe depuis 1795, bien sûr. Il a disparu en quelque temps. Le directoire met en place la première formule de département. Alors pourquoi? Parce que la Révolution considère qu'il faut que tous les sujets deviennent citoyens. C'est pas le problème des Anglais. Les Anglais, c'est du business. Ils viennent, ils partent. Rien à prendre. Comme je le dis la dernière fois, la France vient, elle reste. Pourquoi elle reste? C'est parce que la culture politique française repose sur l'idée que la France apporte la civilisation. que par conséquent, on va vous civiliser, on va vous franciser, on va vous assimiler. 46, c'est ça. Alors, il y a déjà 1848 avant. En 48, c'est la citoyenneté. On devient citoyen en 48, nos députés, c'est en 48. Et puis après ça, il y a la départementalisation où on nous octroie l'égalité sociale, en tout cas, sur le principe. Vous voyez, ce cheminement fait que la France, elle est centralisatrice, mais elle aussi, elle procure de la sécurité. Vous voyez bien que pourquoi en 46, nos élites demandent l'assimilation, alors que les élites britanniques ne demandent pas l'assimilation. Pourquoi ils ne demandent pas l'assimilation, les Britanniques? Parce qu'ils n'ont pas le choix. Ils n'ont pas le choix. L'Angleterre ne propose pas l'assimilation. Les Français proposent l'assimilation et nous l'acceptons, nous la revendiquons, nous battons pour y rester. L'assimilation, c'est pas la France qui nous l'impose. L'assimilation, c'est d'abord une revendication locale et puis c'est une acceptation ou un partage de volonté de la France. Vous voyez bien qu'aujourd'hui, on a du mal à en sortir. Même ceux qui contestent la politique française sont attachés à l'égalité sociale. Je dis même ceux qui, même indépendantistes parfois, hein, qui ont un discours, mais je peux comprendre ça, parce que c'est pas facile d'en sortir. Et comme je le disais la dernière fois, un de mes professeurs de sciences politiques qui m'a expliqué ça, il m'a dit, écoutez, mais pourquoi vous vous posez ces questions? Vous avez des Antillais à qui on propose de la protection sociale, de l'égalité sociale, même si elle n'est pas parfaite, et vous voulez penser qu'ils vont refuser. Donc, ça veut dire quand même que cette assimilation, elle est dangereuse néanmoins. Pourquoi elle est dangereuse? Parce que elle vous met dans des positions d'irresponsabilité. C'est pas nous qui décidons, c'est l'État qui décide de tout. Et on fait tout pour l'État décider à notre place. Les Anglais, qu'est-ce qui se passe? Lorsque nous, en 46, on entre profondément dans l'assimilation, les élites anglaises sont déjà dans l'autonomie locale. Je prends l'exemple encore pour terminer. Observez bien au plan administratif ce qui se passe. Nous avons une organisation administrative d'un département et d'une région française. En Angleterre, ils n'ont pas ça. Ils ont une organisation qui rappelle déjà le régime parlementaire britannique, avec un représentant de l'exécutif, l'équivalent d'un premier ministre, une assemblée qui est un parlement. Je ne veux pas être plus long. Je vais vous montrer qu'il y a des cultures politiques différentes qui expliquent des trajectoires différentes et puis une espèce d'emprisonnement volontaire, quoi. Une dépendance ressources. Nous avons transformé la dépendance en ressources et nous en sommes prisonniers. Mais c'est dangereux parce qu'à terme, non seulement c'est de l'irresponsabilité, mais c'est à terme de la disparition identitaire aussi.
2: Il y a une autre question.
4: J'avais lu le bouquin de Bastide.
0: Roger Bastide, c'est ça?
4: Voilà. Oui. Et en fait, il parlait de deux types de colonisation, la colonisation anglo-saxonne et la colonisation latine. Dans la colonisation anglo-saxonne, en fait, il y avait comme une ségrégation. On ne se mélange pas. Les Noirs peuvent très bien arriver très loin, mais comment dire, dans leur communauté. Et voilà, ça se mélange pas. Alors que la colonisation latine, on peut se mélanger, mais bon, bien sûr, chacun reste à son niveau, c'est-à-dire en fonction de la couleur de peau, bon, plus on est noir, plus on descend dans l'échelle. Donc, on se mélange, donc avec un discours très, mais non, on est tous pareils, mais en même temps, tu restes en bas. Donc, finalement, quelque chose, effectivement, comme vous dites, un peu de la vassalisation. C'est-à-dire, mais on est en dessous. Ouais, voilà. Alors que peut-être que le côté anglo-saxon, finalement, peut-être à la limite, on est concurrent, mais enfin, tu es sujet, je suis sujet, peut-être.
0: J'apprécie beaucoup votre commentaire, parce qu'en fait, ça va bien pour aller vite, hein, à une opposition également que je fais, mais qui renvoie ce que vous dites. Les Anglais et les Français ne sont pas contre l'intégration. Ils ont deux conceptions de l'intégration. Il n'y a pas de rejet des colonie britannique pour l'Angleterre, une forme d'intégration de Commonwealth. En France, c'est l'intégration par assimilation. Chez les Anglais, c'est l'intégration par différenciation. Ensemble, mais différent. En France, on veut faire de nous des Français, même si c'est difficile et impossible, hein, je veux dire par la culture, etc. Mais c'est une volonté d'assimilation, de disparition des particularités. Les Anglais n'ont jamais voulu faire disparaître les particularités. Intégration par différenciation chez les Anglais et intégration par assimilation chez les Français. C'est ce que vous dites, en réalité.
4: Autre chose qui me vient aussi, les Anglais ont gardé leur roi, et puis c'est très cordial, etc. Alors que les Français ont déchouqué le roi, mais en même temps, finalement, l'ont remplacé. Et ils ne cessent de s'y référer, c'est-à-dire avec toujours ce rapport de domination, de facialisation.
0: Pas de réponse à votre commentaire, il dit très bien.
4: Il y a un événement en France, on avait déporté les prêtres. On les avait mis dans les cales de négriers. C'est-à-dire qu'on les avait mis en position d'esclaves, de vivre... Et donc, Moi, je me suis dit, en fait, c'est comme un retour de bâton de la faute de l'Église, hein, de cette fée complice et acteur même de l'esclavage. L'Église a reçu voilà, la punition, quoi. C'est-à-dire toujours...
0: C'est les contestataires.
2: On va faire un débat après. Je vais passer le micro à Julien Mérillon.
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6: Bonjour encore à nouveau à tout le monde. Alors, je ne reprendrai pas, comme l'a fait Fred, mon historique épiscopal. Par contre, j'ai un souvenir, une invitation qui m'a été faite par Abel Blanchard à l'époque pour une réunion qui se tenait en Jamaïque, où il m'avait demandé de l'accompagner pour pouvoir exposer un peu les problématiques de nos territoires. Ce qui nous avait d'ailleurs fallu un grand voyage puisqu'on était parti. Et ça va nous donner une petite idée de ce qu'est la Caraïbe. Nous sommes partis de Pointe-à-Pitre, on devait faire une escale à Saint-Martin, ensuite se rendre en Jamaïque. Lorsque nous sommes arrivés à Saint-Martin, l'avion pour la Jamaïque était parti. Nous sommes partis ce jour-là de Saint-Martin, nous avons dormi à Trinidad, et de Trinidad, le lendemain matin, nous sommes repassés sur la Guadeloupe, on a fait une escale à Antigues, et c'est comme ça qu'on a pu rejoindre la Jamaïque. C'est vous dire un peu comment cette région, qui est la région Caraïbe, aujourd'hui connaît un certain nombre de difficultés. Mon propos va être beaucoup plus dans l'actualité, c'est-à-dire les tensions qui existent dans notre région, et voir dans quelle mesure ces tensions nous concernent. Nous avons souvent le sentiment de dire « Ah, les bitailles, c'est à l'extérieur. » Et là, on va voir concrètement, on n'est pas à l'abri de toute une série de choses qui se passent dans la région. Je partirai, bien évidemment, sur un certain nombre d'idées pour bien exposer. Alors, je passerai très vite sous la première partie, puisque Fred a déjà traité pour l'essentiel ce que je voulais dire. Mais je crois qu'il faut bien comprendre que notre région est un espace exposé. On est exposé, on est vulnérable et on est en quête d'unité entre vulnérabilité et dispersion. Voilà un peu pour bien comprendre dans quel espace on se trouve aujourd'hui. On n'a pas cette continuité qu'à l'Europe. L'Europe, si vous voulez, vous prenez votre voiture, vous partez en Allemagne, vous prenez votre voiture, vous allez en Espagne. Je ne peux pas prendre ma voiture et aller en Jamaïque. Je ne peux pas prendre ma voiture, ne serait-ce qu'aller en Martinique, sinon la mettre sur un bateau pour arriver en Martinique. Donc, si vous voulez, il y a cette dispersion qui est un élément extrêmement important. Vous voyez les langues qui sont parlées dans l'espace Caraïbe, l'espagnol, l'anglais, le français, le créole, le papiamento, le hollandais, les langues amérindiennes, on a une multitude de langues, de façons de s'exprimer. Je n'entrerai pas dans ces détails. Alors, aux origines du mot Caraïbe, Fred en a parlé un peu rapidement, pourquoi on appelle ça la Caraïbe? Au départ, les Amérindiens n'appelaient pas la région Caraïbe. Les peuples autochtones ne l'appelaient pas Caraïbes. Apparemment, l'idée serait venue de l'existence de populations Kalinago, que l'on considérait comme des cannibales. Bref, si vous voulez, qu'il est important de bien se remémorer pour nous. C'est que ce peuple initial est génocidé, il est éliminé. Et surtout, n'oubliez jamais, on ne nous a jamais enseigné en histoire, mais c'est ce fameux traité de Bastère du 31 mars 1660. Le 31 mars 1660 à Bastère, le sieur Well, qui est gouverneur de la Guadeloupe, réunit les gouverneurs anglais, français et des chefs Kalinago, et il décide ce jour-là qu'il n'y aura plus de Kalinago en Guadeloupe, en Martinique, etc. On leur réserve deux territoires que sont la Dominique et Saint-Vincent. Et ça, il ne faut jamais oublier cet élément-là. Pourquoi c'est important? C'est important d'abord parce que on élimine la population originelle, mais surtout, on ouvre la porte à l'esclavage. Le traité de Bastère, c'est l'ouverture de la porte à l'esclavage, puisque les Amérindiens refusant bien évidemment de travailler de façon gratuite et forcée, eh bien, on va les expédier, les éliminer, et on va faire appel à cette main-d'œuvre que vous connaissez.
1: Nous sommes toujours à la salle paroissiale de Membridge pour cette conférence débat sur la place de la Guadeloupe dans la Caraïbe.
6: Il y a des tentatives de regroupement. La première, c'est la création des West Indies, qui voit le jour en 1958 qui va regrouper les pays anglophones. Tous les pays se retrouvent dans cette fameuse fédération des Ouest.

échange. Elle n'est pas une grande activité. Néanmoins, elle nous laisse deux événements importants. Le premier, ce sont les Caïfta Games, les jeunes de la Caraïbe qui vont chaque année s'affronter sur le plan sportif. Et l'autre manifestation, c'est Carifesta, qui est une organisation culturelle, artisanale, qui se tient en principe tous les deux ans dans un des pays de la Caraïbe. Voilà ce que va nous laisser Carifesta. Il y a actuellement l'organisation principale qui est la CARICOM, Caribbean Community, a été créée le 1er août 1973 et qui regroupe aujourd'hui 15 pays et qui, bien évidemment, essaie d'avoir une approche un peu plus commune. Nous allons revenir tout à l'heure sur l'état actuel de la CARICOM et les dissensions qui sont apparues en raison précisément des tensions géopolitiques. Et plus proche de nous, on a l'OICS, l'Organisation des États de la Caraïbe de l'Est, ou Caraïbe orientale, comme on dit, qui a été créée en 1981 et qui regroupe les petits États. Il faut bien comprendre que ces petits États ne pouvaient pas avoir chacune une monnaie, ne pouvaient pas avoir chacun une justice. Ils vont par conséquent se mettre d'accord pour avoir une monnaie commune. Aujourd'hui, si vous allez en Dominique, à Antigua, à Saint-Vincent ou à Grenade, vous allez utiliser la même monnaie qui s'appelle le ICI, Eastern Caribbean Dollar. C'est cette monnaie commune aujourd'hui que l'on va retrouver dans ces différents pays. Et de même, sur le plan judiciaire, ils ont créé une Cour suprême qui leur permet de faire l'économie de petites cours qui sont réparties sur les différents pays. D'autant plus que tous ces pays, si vous voulez, sont dans la même tradition juridique et juridictionnelle, c'est-à-dire un droit qui est fondé principalement sur la jurisprudence. C'est l'héritage anglophone et c'est sur cette base-là que, bien évidemment, ils vont fonctionner. Alors, plus largement, et Fred en a parlé, il y a l'Association des États de la Caraïbe qui va regrouper la Grande Caraïbe. Autrement dit, on va y retrouver les îles, certes, mais on va y retrouver aussi toute la partie continentale qui font partie donc de cette association qui est composée de 25 membres et qui est essentiellement une association de coopération. Analyse des tensions actuelles, nous avons vu cette Caraïbe qui cherche à s'unir, mais qui en même temps est très dispersée. Cette Caraïbe qui est vulnérable. Je prends un exemple. Aujourd'hui, la Dominique, c'est 60 000 habitants à peu près. Une armée qui est composée de 200 à peu près personnes qui peuvent défendre. Que peuvent-ils faire face aux États-Unis? Je vous pose la question. Et c'est simple. Idem pour Sainte-Lucie, idem pour la Grenade. On a ces dimensions, cette exposition, cette vulnérabilité de ces pays de la Caraïbe. Et ça, c'est l'une des caractéristiques dont il faut savoir tenir compte. Vis-à-vis des Caraïbes, comment se positionne le grand voisin états-unien, pour reprendre l'expression de Fred, les États-Unis, comment se comporte-t-il? Au départ, il considère que la Caraïbe, c'est the backyard. Traduction en français, c'est l'arrière-cour. Ils ont toujours considéré que c'est leur arrière-cour. C'est même pas la cour, hein. La cour, c'est là où vous avez votre petit jardin, vous y mettez rasier, etc. L'arrière-cour, c'est derrière, c'est là où vous jetez vos ordures. Eh bien, c'est exactement dans cette vision que se situent les États-Unis par rapport à la Caraïbe. Et pour cela, il y a une doctrine qu'on appelle la doctrine Monroe. Mr. James Monroe est président des États-Unis. En 1823, va développer une théorie, l'Amérique aux Américains. Et là, j'en reviens à ce que disait Fred. Quand Monroe parle de l'Amérique aux Américains, c'est pas tous les Américains depuis l'Alaska jusqu'à la pointe de feu au Chili. C'est l'Amérique aux États-Unis. C'est l'Amérique sous l'hégémonie américaine, l'hégémonie états-unienne. C'est ça la doctrine Monroe. Autrement dit, faire de l'Amérique le gendarme quasiment de toute cette dimension, ce qu'on appelle la dimension hémisphérique. Donc, c'est ce qui va être extrêmement important. Et cette doctrine, qui au départ est une doctrine dite de protection, les États-Unis veulent se protéger contre les interventions de l'Europe parce qu'elle est destinée dans un premier temps
à l'Europe pour dire que l'Europe n'a plus intérêt.

0: intervenir dans les affaires américaines. C'était le temps de la colonisation, certes, mais ça c'est fini. Maintenant, laissez-moi m'occuper, moi Monroe, laissez-moi Washington, laissez-moi United States of America, laissez-moi m'occuper de l'Amérique. Voilà l'essence même de cette doctrine. Et donc, on passe de cette position de protection à une position de domination. Et on va voir toute une série d'interventions, je reviendrai là-dessus. L'actuel président a décidé que Monroe n'était pas assez puissant. Et il a transformé la doctrine Monroe en doctrine Donald Trump et Monroe, c'est-à-dire faire qu'ils soient aussi, si vous voulez, quelque part à la source de cette vision américaine, de cette conception états-unienne. Alors, les interventions américaines dans la Caraïbe, je vous donne quelques exemples. La première, c'est 1898 à Cuba, au moment de l'indépendance par rapport à l'Espagne, les États-Unis vont intervenir. Ensuite, en 1912 au Nicaragua, 1915 en Haïti, 1915 au Mexique, Guatemala, etc. Le 17 avril 1961, la fameuse intervention à Playa Criron, qu'on appelle la baie des cochons, en République de 1965, et surtout en Grenade 1983, et au Panama 1989. Pourquoi 1989? C'est l'année où ils vont, exactement comme ils l'ont fait pour Nicolas Maduro, ils vont exfiltrer le président d'alors qui s'appelle Manuel Noriega. Donc c'est une longue histoire d'intervention des États-Unis. C'est une approche des relations qui est basée essentiellement sur la force. À Grenade, Maurice Bishop prend le pouvoir en 79 avec le New Deal Movement. Il a une nouvelle vision de la démocratie. Et Bishop, donc, a des relations assez étroites avec Cuba. Il essaie de développer une autre forme de démocratie. Et à l'occasion de tensions internes à l'intérieur du gouvernement, certainement provoquées par l'extérieur, il est assassiné et les États-Unis vont donc intervenir à Grenade le 23 octobre 1983. L'actuel président, lorsqu'il arrive au pouvoir, va avoir un certain nombre de cibles. La première cible, c'est le canal de Panama. Ce canal, qui a été mis en service en 1914, a été jusqu'au 31 décembre 1999 sous autorité états-unienne. Il y avait ce qu'on appelait la zone du canal, qui était une zone états-unienne où les Panaméens n'avaient pas le droit d'entrer. Et c'est à l'issue des accords Torrijos et Carter que l'on va, le 31 décembre 1999, remettre le canal aux Panaméens. Mais en remettant le canal aux Panaméens, les Panaméens ont organisé la gestion. Et bien évidemment, l'une des problématiques, c'est qui aujourd'hui utilise le plus ce canal, qui a un certain nombre d'intérêts dans ce canal. Eh bien, la Chine occupe une position extrêmement importante. Et ça, eh bien, ça provoque des cauchemars à l'intérieur, si vous voulez, de la chambre qui se situe à droite du bureau de la Maison Blanche. Et là, effectivement, eh bien, il y a cette volonté. Et il dit, le canal de Panama, c'était seulement au Panama de le gérer, pas à la Chine, ou à qui ce soit. Nous ne laisserons jamais tomber entre de mauvaises mains. Voilà comment réagit l'actuel président des États-Unis. Et lui, il dit, si le Panama n'est pas en mesure de garantir le fonctionnement sur efficace, nous exigeons alors que le canal de Panama nous soit restitué en totalité, sans discuter. Et par l'intervention de Marco Rubio, qui est son secrétaire d'État à la Défense, ils vont reprendre un certain nombre de positions dans le canal, mettre une société de Hong Kong qui va racheter un certain nombre d'actifs qui appartenaient à la République populaire de Chine, et ainsi reprendre une certaine forme de contrôle sur le canal. La deuxième cible, c'est le Venezuela. Tout simplement parce que la révolution bolivarienne, qui va durer de 1997 à 2006, du temps de Hugo Chavez, va avoir pour conséquence deux choses. La première, elle va nationaliser quasiment le pétrole. Or, on sait que le Venezuela, c'est l'une des réserves les plus importantes au monde de pétrole. Or, ne voilà-t-il pas qu'on a une réserve importante de pétrole qui n'est pas très loin des États-Unis et qui échappe aux États-Unis. Le souci, c'est de récupérer tout cela, ça c'est clair. D'autant plus que Hugo Chavez avait eu l'opportunité de créer deux structures qui ne plaisent pas du tout aux États-Unis. C'est l'Alliance bolivarienne pour les Amériques, qui est le pendant de ce qu'a été pendant un certain temps l'OEA, et donc où il y a une autre approche loin de la mainmise américaine, et surtout le PGEP Petro-Caribé, qui permettait de vendre du pétrole aux pays de la Caraïbe à des prix qui sont inférieurs aux coûts mondiaux, et notamment qui permettait de fournir à Cuba un approvisionnement en pétrole. Donc c'est tout cela que les États-Unis ne veulent pas. Et c'est la raison pour laquelle, eh bien, le 3 janvier 2026, pour arriver à cette fin, qu'est-ce qu'ils vont faire? Ils vont tout simplement décréter que, première étape, le gouvernement est lié au narcotrafic. Deuxièmement, que le narcotrafic, c'est du terrorisme. Et comme c'est du terrorisme, donc il faut bien évidemment éliminer cela. Et c'est ainsi que les troupes américaines vont débarquer le 3 janvier. Le bilan, on le connaît, 32 militaires cubains tués, 23 vénézuéliens, et bien évidemment l'exfiltration du président et de son épouse aux États-Unis, tout comme il l'avait fait auparavant, je l'ai dit, pour Manuel Noriega au Panama. Alors, les prochaines cibles. Évidemment, dans le viseur de Trump, ben, il y a toujours cette idée, il faut renverser Cuba. C'est son obsession. Il faut faire tomber l'actuel régime cubain. L'autre obsession, le président de la Colombie devrait faire attention à son cul, menace Donald Trump, avec le langage fleuri qu'on lui connaît, évidemment. Au-delà de la Colombie, au-delà de Cuba, il y a aussi, vous le savez, le Canada. Il rêve d'en faire le 51e État. Il y a le Guélande avec les péripéties que l'on a connues ces temps derniers. 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
1: 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Conférence débat avec comme intervenant messieurs Fred Reynaud et Julien Mérillon sur la Guadeloupe dans la Caraïbe.
0: Les relations entre Cuba et les États-Unis sont très spéciales. 1898, au moment de la guerre d'indépendance de Cuba, les États-Unis vont intervenir, soi-disant pour aider les Cubains à chasser les Espagnols, mais très rapidement, ils vont s'y installer, notamment par l'intermédiaire de ce fameux amendement Platt, qui indique que les États-Unis doivent intervenir si jamais il y a des problèmes dans la gouvernance cubaine. Ces relations vont se gâter très rapidement à cause de la prise de position des États-Unis, 17 avril 1961, débarquement de la baie des Cochons, qui va être un échec pour les États-Unis, parce que bon, les troupes qui avaient été dépêchées n'ont pas réussi à prendre Cuba et n'ont pas réussi surtout à tuer Fidel Castro, puisque c'était l'objectif. L'autre symbole, c'est évidemment Guantanamo. Guantanamo, c'est une base qui est au sud-ouest de Cuba, où les États-Unis y ont installé une base militaire qui est actuellement de 117,600 km2. Et où, bien évidemment, il y a un certain nombre d'activités propres aux États-Unis. Alors, au départ, c'était strictement militaire. Ensuite, ça a servi de prison. Et aujourd'hui, la base de Guantanamo sert un peu de refuge pour les immigrés que Donald Trump ne veut pas voir sur son territoire. Donc, il les expédie à Guantanamo. L'embargo est en place depuis 1962. La crise des missiles de 1962 ne va pas arranger les choses. L'URSS avait installé quelques petites fusées dont on pensait qu'elles pouvaient atteindre assez facilement les États-Unis. Cette crise des fusées va aiguiser. Depuis donc, il y a une vraie tension. Le seul à avoir essayé d'assouplir un peu les choses, ce fut Obama. Il a rétabli les relations diplomatiques, il a assoupli, mais il n'a pas été en mesure de mettre fin à l'embargo. Et aujourd'hui, le renforcement des sanctions, c'est mettre Cuba à genoux, l'asphyxier, d'où l'interdiction de la coopération médicale. Là où il y avait des médecins cubains, on leur demande de rentrer chez eux, et s'ils ne rentrent pas, eh bien, les États-Unis vont mettre des taxes sur les pays qui emploient des médecins cubains. Ça, c'est la première chose. Deuxième chose, sanctions contre les pays qui envoient des étudiants à Cuba, interdiction d'aller se former à Cuba, là encore pareil, des sanctions portes qui vont tomber sur les pays. Et enfin, sanctions contre les pays qui livrent du carburant à Cuba. On est dans une logique d'étouffement total. Alors il y a des États-Unis qui sont clairement affichés. Le 16 mars 2026, Trump a dit, vous savez, j'ai toujours entendu parler des États-Unis de Cuba. Est-ce que les États-Unis vont enfin agir, à se déclarer? Et dit, je crois que j'aurai l'honneur de prendre Cuba. Que je la libère, que je la prenne, que je pense pouvoir en faire ce que je veux. Pourtant, la société internationale a, depuis 1992, clairement affiché à l'ONU son opposition à l'embargo, son opposition à toutes les mesures qui avaient été prises à l'encontre de Cuba. Encore plus récemment, à l'ONU, 187 ont voté pour l'arrêt de l'embargo. Il y a 196 membres à l'ONU. Les États-Unis n'entendent rien. Et deux personnes qui ont voté pour le maintien de l'embargo, c'est bien évidemment les États-Unis et Israël. Vous comprenez bien les raisons de tel vote. Alors, un des éléments importants pour bien comprendre cette géopolitique et comprendre ce qui va nous concerner, ce sont les frappes aveugles dans la mer des Caraïbes. Il n'y a pas longtemps, à Saint-Vincent, un groupe de pêcheurs saint-viciens a reçu une frappe de la marine américaine. Tout le monde a disparu, y compris le bateau. Alors si j'en parle, c'est bien pour dire qu'on n'est pas là dans la zone de conflit. On est à Saint-Vincent. On n'est pas au Venezuela, on n'est pas au large de Cuba. On est à Saint-Vincent. Et les pêcheurs, ce sont des pêcheurs de Sainte-Lucie. Ce qui veut dire concrètement, et je vous laisse deviner, c'est que nos pêcheurs aujourd'hui peuvent à tout moment être victimes de pareilles, si vous voulez, attaques de pareils fonds. Je vais vous donner un seul exemple. Lorsque le cyclone Melissa a frappé la Jamaïque, c'était en octobre 2025, je suis allé voir un armateur, puisqu'il y a des gens qui voulaient faire des emplois, des offres de produits médicaux, alimentaires ou autres. Et l'armateur m'a dit, comment? Oh, Mélion, tu crois que maintenant je vais prendre mon bateau pour l'envoyer en Jamaïque? Avec ce qui se passe là, je ne peux pas exposer ni mon bateau, ni les matelots à cette folie qui existe, parce que on tire sur tout ce qui bouge. Et on peut tirer sur mon bateau. Jusqu'où ça va, vous voyez, même pour des actions qui seraient des actions humanitaires, aujourd'hui, eh bien, on ne peut plus les mener en raison des difficultés ainsi constatées. L'impact de la politique américaine sur les Caraïbes, terrible. Le tourisme prend un coup, évidemment, alors même si ça se relance un petit peu ces jours-ci. La Caraïbe, qui était une zone de paix, devient une zone de conflit. Eh bien là, aujourd'hui, cette zone de paix est devenue une zone de conflit. Et il y a une division qui est instaurée entre les pays de la Caraïbe. La première ministre de Trinidad et Tobago, Madame Kamla Fisser-Sarbissaf, s'est mise derrière Trump, les yeux fermés, et elle applaudit à tout rompre, à tout ce qui est fait, ce qui a entraîné, bien évidemment, des dissensions à l'intérieur de la CARICOM. Et la CARICOM est aujourd'hui affaiblie au point qu'elle demande qu'on puisse chasser la secrétaire générale Carla Barnett, qui est d'origine guyanaise, et elle demande que tous ces gens-là, on les évite. Il faut mettre des gens de Trump dans CARICOM pour que ça fonctionne, selon elle, bien. Donc, on voit qu'il y a une volonté réelle de faire en sorte qu'on puisse véritablement appliquer cette politique américaine. Et les autres pays sont contraires à des concessions. 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
1: 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Nous allons nous arrêter là pour aujourd'hui et nous reviendrons la semaine prochaine pour le deuxième volet de cette émission, car allez, à très bientôt. Tiens, mérite pas mourir. Force.

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0: L'ange du Seigneur apporta l'annonce à Marie.
1: Et elle conçut du Saint-Esprit. Je vous salue Marie, pleine de grâce. Le Seigneur est avec vous. Vous êtes bénie entre toutes les femmes, et Jésus, le fruit de vos entrailles, est béni. Sainte Marie, Mère de Dieu, priez pour nous pauvres pécheurs, maintenant et à l'heure de notre mort.
0: Voici la servante du Seigneur.
1: Qu'il me soit fait selon votre parole. Je vous salue Marie, pleine de grâce. Le Seigneur est avec vous. Vous êtes bénie entre toutes les femmes, et Jésus, le fruit de vos entrailles, est béni. Sainte Marie, Mère de Dieu, priez pour nous pauvres pécheurs, maintenant et à l'heure de notre mort.
0: Et le Verbe s'est fait chair.
1: Et il a habité parmi nous. Je vous salue Marie, pleine de grâce. Le Seigneur est avec vous. Vous êtes bénie entre toutes les femmes, et Jésus, le fruit de vos entrailles, est béni. Sainte Marie, Mère de Dieu, priez pour nous pauvres pécheurs, maintenant et à l'heure de notre mort.
0: Priez pour nous, Sainte Marie, Mère de Dieu,
1: afin que nous soyons rendus dignes des promesses du Christ.
0: Daignez, Seigneur, répandre votre grâce dans nos âmes, afin qu'ayant connu par la voix de l'ange l'incarnation de votre Fils Jésus-Christ, nous puissions parvenir par sa passion et par sa croix à la gloire de sa résurrection, par le même Jésus-Christ votre Fils, notre Seigneur. Amen.
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0: Les missionnaires de l'Immaculée Père Kolb présentent 5 minutes avec Marie, la Mère du Seigneur.
1: Chiara Lubich parle de Marie de Nazareth en ces termes. Que Marie est belle, telle que l'Évangile nous la montre, plongée dans un continuel recueillement. Elle gardait toutes ces choses dans son cœur. Ce silence habité charme l'âme qui aime. Comment pourrais-je imiter Marie et son silence mystique, quand notre vocation est parfois de parler pour évangéliser, toujours en jouant le tout pour le tout, où que ce soit, en des lieux riches ou pauvres, des caves aux routes ou aux écoles, partout. Marie également a annoncé et donné Jésus. Nul ne fut jamais plus grand apôtre qu'elle. Personne n'a jamais eu une parole comme celle de Marie, qui a donné le jour au Verbe incarné. C'est à juste titre qu'elle est la reine des apôtres. Or, elle s'est tue. Elle s'est tue parce qu'on ne peut parler à deux. La parole a toujours besoin de s'appuyer sur un silence, comme un tableau sur un fond. Elle s'est tue parce qu'elle était une créature, parce que le néant ne s'exprime pas. Mais sur ce néant, Jésus a parlé. Dieu, le Créateur et le Tout, a parlé sur le néant de la créature. Alors comment faire pour imiter Marie? Comment imprégner notre vie de son charme? En faisant taire notre être et en laissant parler sur ce silence l'Esprit du Seigneur. Ainsi nous vivrons comme Marie et comme Jésus. Et ce sera notre vie qui parlera de Dieu et de son amour.
0: À présent, nous nous unissons en prière avec le monde entier en renouvelant notre consécration à Marie.
2: Vierge Immaculée, Mère de Dieu et de l'humanité, je t'accueille comme don de Jésus sous la croix et je me confie entièrement à toi. Je t'offre toute ma vie, ce que je suis, ce que j'aime et ce que j'ai, afin que resplendisse en moi la beauté du Christ. Aide-moi à être docile à l'Esprit et à vivre avec joie ma vocation dans l'Église, afin de collaborer à ta mission maternelle et d'orienter vers Dieu le cœur de tout homme. Toi qui as guidé Saint Maximilien Kolb pour aimer sans mesure, enseigne-moi à être témoin de l'Évangile et à faire de ma vie un don. Je te confie les personnes que je rencontrerai et je t'offre le travail, les joies et les souffrances de cette journée. Ô Marie, conçue sans péché, prie pour nous qui avons recours à toi et pour ceux qui n'ont pas recours à toi.
0: Les missionnaires de l'Immaculée Père Kolb ont présenté 5 minutes avec Marie, une réflexion sur notre consécration totale à l'Immaculée, cheminement sûr qui nous mène à Jésus.

En ce temps-là, Jésus se mit à faire des reproches aux villes où avaient eu lieu la plupart de ses miracles, parce qu'elles ne s'étaient pas converties. « Malheureuse es-tu, Chorazin ? Malheureuse es-tu, Bethsaïde ? Car si les miracles qui ont eu lieu chez vous avaient eu lieu à Tyr et à Sidon, ces villes autrefois se seraient converties sous le sac et la cendre. Aussi, je vous le déclare, au jour du jugement, Tyr et Sidon seront traités moins sévèrement que vous. Et toi, Capharnaüm, seras-tu donc élevé jusqu'au ciel ? Non, tu descendras jusqu'au séjour des morts. Car si les miracles qui ont eu lieu chez toi avaient eu lieu à Sodome, cette ville serait encore là aujourd'hui. Aussi, je vous le déclare, au jour du jugement, le pays de Sodome sera traité moins sévèrement que toi. »

0: Bien, chers frères et sœurs, bonjour. Vous allez bien? Depuis mardi dernier, notre communauté est entrée dans beaucoup de joie, avec beaucoup de joie, dans la neuvaine préparatoire à la fête de Notre-Dame du Mont-Carmel. Pendant ces 9 jours, l'Église nous invite à marcher à la suite de la Vierge Marie, celle qui a accueilli la parole de Dieu avec une confiance totale, celle qui a fait de toute sa vie un oui au Seigneur, celle qui demeure pour nous le modèle parfait du disciple missionnaire. Cette neuvaine n'est pas une simple tradition populaire ou un rendez-vous annuel auquel nous participons par habitude. Elle est avant tout un chemin de conversion, un itinéraire spirituel qui nous conduit à renouveler notre alliance avec le Christ. Le Carmel est le symbole de la rencontre entre Dieu et son peuple. C'est sur cette montagne que le prophète Élie a expérimenté la fidélité de Dieu, qu'il a appris à reconnaître sa présence, non pas dans le fracas de l'orage ou dans la violence d'un tremblement de terre, mais dans le murmure d'une brise légère. Aujourd'hui encore, Notre-Dame du Mont-Carmel nous invite à monter sur cette montagne intérieure où Dieu nous attend. Elle nous apprend le silence, la prière, la disponibilité du cœur. Elle nous rappelle que la véritable grandeur d'un chrétien ne se mesure pas à ses succès humains, mais à sa capacité, oui, frères et sœurs, à sa capacité à se transformer, à laisser transformer sa vie. Le scapulaire, la petite chaîne que l'on met là, le scapulaire du Carmel que beaucoup portent avec foi, n'est pas un porte-bonheur ni un objet magique, il est le signe visible d'un engagement à vivre selon l'Évangile. Il nous rappelle que nous sommes appelés à revêtir le Christ, à marcher à sa suite, à nous laisser guider par Marie sur le chemin de la sainteté. Porter ce scapulaire signifie accepter de vivre chaque jour sous le regard maternel de Marie, afin qu'elle nous conduise inlassablement vers son Fils. Cette neuvaine est donc une invitation toujours à regarder notre vie avec sincérité. Où en sommes-nous dans notre relation avec Dieu? Quelle place laissons-nous à la prière? Quelle place occupe l'Eucharistie dans notre existence? Sommes-nous vraiment des témoins de l'Évangile dans notre famille, dans notre travail, dans la rue, dans nos rues, lorsque nous allons quitter tout à l'heure le Carmel, mais aussi à côté du voisin, dans nos quartiers, là où nous vivons? Marie, oui, ne cesse de répéter ce qu'elle disait déjà aux serviteurs des noces de Cana. Faites tout ce qu'il vous dira. Ensemble, faites. Toute la spiritualité du Carmel tient dans cette invitation à écouter Jésus et à mettre sa parole en pratique. C'est précisément ce que nous demande aujourd'hui l'Évangile selon saint Matthieu. Jésus adresse des paroles particulièrement sévères aux villes de Chorazin, de Bethsaïde et de Capharnaüm. Ces villes avaient pourtant été privilégiées. Elles avaient vu les miracles du Seigneur, elles avaient entendu son enseignement, elles avaient contemplé les guérisons des malades, la libération des possédés, les signes de la présence du royaume de Dieu. Malgré cela, leurs habitants ne se sont pas convertis. Ce qui attriste profondément Jésus, ce n'est pas seulement leur incrédulité, c'est surtout leur refus obstiné de changer de vie. Ils ont assisté aux merveilles de Dieu sans que leur cœur soit transformé. Ils ont vu les signes, mais ils n'ont pas accueilli celui qui accomplissait ces signes. Cette page d'Évangile nous interpelle, nous, directement, frères et sœurs. Nous aussi, nous sommes des privilégiés. Nous sommes des privilégiés. Combien de grâces avons-nous reçues? Combien de fois Dieu nous a-t-il manifesté sa présence? Combien de fois avons-nous été relevés après une chute? Sinon, nous ne serions pas là ce matin, aussi nombreux au Carmel. Combien de célébrations eucharistiques avons-nous déjà vécues, frères et sœurs? Combien de retraites, de neuvaines, de pèlerinages, de temps de prière avons-nous partagé? Et pourtant, malgré toutes ces grâces, notre cœur demeure parfois fermé. Nous nous habituons facilement aux choses. Nous pouvons assister à la messe sans vraiment rencontrer le Christ. Nous pouvons écouter l'Évangile sans nous laisser convertir. Nous pouvons réciter des prières sans que notre cœur s'ouvre véritablement à Dieu. Le plus grand danger pour un chrétien n'est pas toujours de rejeter Dieu ouvertement. Le plus grand danger est de devenir indifférent. L'habitude peut anesthésier notre foi. Nous connaissons les prières, nous connaissons les rites, nous connaissons les chants, nous connaissons les gestes liturgiques, mais notre cœur risque de s'endormir progressivement. Frères et sœurs, Jésus rappelle aujourd'hui que chacun est responsable de la grâce qu'il reçoit. Chacun de nous, nous sommes responsables de la grâce que nous recevons de Jésus-Christ. Plus nous recevons de lumière, plus notre responsabilité est grande. Les habitants de Tyre et de Sidon, pourtant païens, auraient peut-être accueilli les miracles de Jésus avec davantage d'humilité. Voilà pourquoi le Seigneur affirme qu'ils seront traités moins sévèrement. Ces paroles peuvent sembler dures, mais elles sont avant tout l'expression de l'amour de Dieu. Jésus ne condamne pas pour condamner. Il cherche à réveiller les consciences. Il veut provoquer un sursaut spirituel. Derrière cette apparente sévérité se cache un immense désir de sauver. Et Jésus veut tous nous sauver. La conversion n'est jamais terminée. Elle ne concerne pas seulement les grands pécheurs. Elle est l'affaire de chacun de nous. Chaque matin, Dieu nous offre une nouvelle possibilité de recommencer. Chaque Eucharistie est une invitation à repartir sur un chemin nouveau. Le temps de cette neuvaine est particulièrement favorable pour vivre cette conversion. Marie nous prend par la main. Elle nous apprend à contempler le Christ. Elle nous conduit vers le sacrement de la réconciliation. Elle nous encourage à pardonner. Elle nous invite à retrouver la paix avec Dieu, avec les autres, mais surtout avec nous-mêmes. Nous vivons, frères et sœurs, dans un monde où beaucoup cherchent le bonheur dans la consommation, la réussite sociale, les plaisirs immédiats ou les réseaux sociaux. Pourtant, le cœur humain demeure souvent vide. Seul Dieu peut combler notre désir profond. Saint Augustin disait, « Tu nous as fait pour toi, Seigneur, et notre cœur est sans repos tant qu'il ne demeure en toi. » Ensemble, « Tu nous as fait pour toi, Seigneur, et notre cœur est sans repos tant qu'il ne demeure en toi. » Nous avons également à entendre cet évangile comme un appel missionnaire. Les villes que Jésus reprend avaient reçu une mission, accueillir le royaume et le faire rayonner autour d'elles. L'Église reçoit aujourd'hui cette même mission. Chaque baptisé que nous sommes est envoyé pour annoncer la bonne nouvelle. Frères et sœurs, une famille qui sait pardonner, témoigne de l'Évangile. Un voisin qui partage avec les plus pauvres annonce déjà le royaume. Un jeune qui refuse la violence et choisit le respect devient un témoin du Christ. Un malade qui garde l'espérance malgré l'épreuve proclame silencieusement que Dieu est vivant. Le Seigneur nous demande aujourd'hui de produire les fruits de la conversion. Voici de beaux fruits, davantage de charité, davantage de patience, davantage d'humilité, davantage de service. La foi ne peut rester une idée. Elle est crédible lorsque transforme notre manière de vivre. Frères et sœurs, demandons au Seigneur de nous donner un cœur nouveau. Demandons-lui de nous libérer de la routine spirituelle. Demandons-lui la grâce d'une foi vivante, joyeuse et missionnaire. Qu'il nous donne le courage de nous convertir chaque jour davantage afin que notre vie devienne un véritable évangile ouvert pour ceux qui nous entourent. En célébrant cette Eucharistie, accueillons le Christ qui vient encore nous visiter. Ne reproduisons pas l'attitude des villes de l'Évangile qui ont laissé passer la grâce sans la reconnaître. Ouvrons notre cœur, laissons-nous transformer par sa parole, recevons son corps avec foi, repartons renouvelés pour être des disciples fervents, des témoins crédibles de son amour et des artisans de paix dans notre Église en Guadeloupe. Amen.
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3: Aujourd'hui, 14 juillet, nous fêtons Saint Camille. C'était un géant de 2 mètres de haut, avec des pieds d'une longueur impressionnante, comme le prouve un de ces vieux souliers qu'on montre encore à Florence. À 17 ans, il s'était engagé avec son père, le marquis de Lélis, dans l'armée espagnole qui se battait alors contre les Turcs. Ceux-ci lui infligèrent une blessure qui le fit boiter toute sa vie. La bataille de Lépante fut cependant gagnée sans lui, car il avait ce jour-là la dysenterie et ne put combattre. C'était le 7 octobre 1571. Joueur invétéré, Camille perdit un jour aux cartes son épée, son arquebuse, sa boîte à poudre et sa chemise. Chassé de l'armée pour inconduite, il vagabonda jusqu'à l'âge de 25 ans, faisant tous les métiers, y compris ceux d'aide-maçon, de mendiant et d'ânier chez les Capucins de Rome. Ce fut là, sous l'influence d'un saint religieux, qu'il se convertit et découvrit sa vocation. Il entra comme infirmier à l'hôpital Saint-Jacques des Incurables. Il y trouva des malades non lavés, à peine nourris, souvent battus, parfois mis au cercueil avant d'avoir achevé de mourir. Peu de temps lui suffit pour prendre la tête de la maison et y tout changer. Il fit ouvrir les fenêtres, régner la propreté, servir des régimes, isoler les contagieux. À un cardinal qui combattait ces innovations et venait de nouveau l'ennuyer à ce sujet, il fit répondre qu'il ne pouvait le recevoir occupé qu'il était à panser les plaies de notre Seigneur. Ce fut en 1582 que Camille fonda les serviteurs des infirmes, ou Camilliens, lesquels furent appelés en France les frères du bien mourir. Un de leurs statuts portait qu'ils devaient regarder l'hôpital comme un jardin de délices et les malades comme leur seigneur et maître. Il les envoya dans les mansardes, dans les prisons, sur les champs de bataille. Quand Camille mourut, saint Bellarmin déclara qu'en raison de sa charité, son âme avait pris place parmi les séraphins. Quant au prénom de Camille, c'est à l'origine Camillus et Camilla qui étaient des substantifs latins qui désignaient des sortes d'enfants de cœur, des jeunes garçons et des jeunes filles choisis dans la noblesse romaine pour assister les prêtres dans les sacrifices offerts aux dieux. Camille est aujourd'hui au 3e rang du palmarès des prénoms féminins les plus attribués en France. Les Camilles masculins sont 12 fois moins nombreux. Les spécialistes s'accordent à penser que Camille sera entièrement féminisée dans quelques années. Ce combat fut longtemps indécis. Les Camilles masculins ne manquent pas dans l'histoire, du dictateur romain qui sauva la République de l'invasion gauloise, au musicien Camille Saint-Saëns ou au peintre Pissarro, sans oublier le père de l'Italie moderne, Camille Cavour, l'astronome Camille Flammarion ou le célèbre Don Camillo du cinéma. Camille a servi de prénom dès l'époque romaine et s'est répandu avec des fortunes diverses dans tout le monde occidental. Toutefois, dans les pays anglophones, il a toujours été exclusivement féminin. Demain, nous fêterons Saint Donald. Bonne journée, à demain.

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2: Troisième nuit de frappe américaine sur l'Iran alors que la guerre reprend au Moyen-Orient. Les États-Unis annoncent une offensive diplomatique majeure contre la Cour pénale internationale, la juridiction en charge de juger les crimes de guerre et contre l'humanité. Un accord avec l'Iran est toujours possible, assure Donald Trump. L'Iran s'engage aussi à maintenir ouvert un dialogue avec son ennemi. Mais dès lors, pourquoi la guerre a-t-elle repris? Ce sera l'objet de notre dossier en fin de journal. En France, près de 7000 soldats sur les Champs-Élysées. Le dernier défilé du 14 juillet du président Macron envisagé comme une démonstration de puissance de la France et des alliés de Kiev. Au lendemain d'un sommet de la coalition des volontaires, nous retrouverons notre correspondante en Ukraine. Et puis enfin, en Hongrie, le Parlement a voté hier soir la destitution du président Szulkov, qualifié de marionnette de Viktor Orban par l'actuel Premier ministre Peter Magyar.
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2: Bonjour à tous. Une soixantaine de pays lui a donné vie il y a près de 30 ans à Rome. Il s'agit d'une juridiction permanente à vocation universelle chargée de juger les crimes de guerre contre l'humanité, de génocide. La Cour pénale internationale se voit aujourd'hui attaquée par une des plus grandes puissances et démocraties au monde. Les États-Unis n'ont jamais reconnu sa compétence, mais ne se contentent plus de l'ignorer. En pleine guerre au Moyen-Orient, le chef de la diplomatie américaine promet, Jean-Charles Puzzoli, une offensive diplomatique majeur contre la CPI.
4: Et avec ces mots, la Cour pénale internationale et ses alliés mènent une guerre contre notre pays. La déclaration de Marco Rubio laisse peu de place à l'ambiguïté. La bataille est donc lancée contre la CPI. Vous l'avez dit, en pleine guerre au Moyen-Orient, cette campagne de l'administration états-unienne ambitionne d'empêcher la Cour de viser du personnel militaire et des responsables américains, ou encore de mener de quelque manière que ce soit, de menacer la souveraineté des États-Unis. Dans les colonnes du Wall Street Journal, le secrétaire d'État américain rédige une tribune expliquant que le président Donald Trump utiliserait tous les outils à la disposition du gouvernement et collaborerait avec tous les alliés possibles pour démanteler la Cour de la Haye. Les tensions entre Washington et la CPI ne sont pas nouvelles. Cependant, avant Trump, d'autres présidents avaient déjà vivement critiqué l'instance. Mais plus récemment, la Maison-Blanche a plutôt mal digéré le mandat d'arrêt émis en 2024 contre le premier ministre israélien Benjamin Netanyahou pour crimes de guerre et contre l'humanité à Gaza. Donald Trump a même pris des sanctions depuis ad personam contre plusieurs juges de l'instance internationale.
2: Merci Jean-Charles Puzzoli. Les États-Unis qui ont donc frappé des cibles iraniennes pour la troisième nuit consécutive. 5 heures de bombardement dans plusieurs villes portuaires du sud de l'Iran sur des systèmes iraniens de défense côtière, des installations de drones, de missiles, des moyens maritimes. Le président américain promet de poursuivre sa campagne aujourd'hui, estimant néanmoins un accord possible avec Téhéran. Mais sur quelle base? Les États-Unis disent en effet avoir rétabli le blocus des ports iraniens Hormuz hier, et parce qu'ils s'engagent à sécuriser le Détroit, Donald Trump songe même déjà à un droit de passage. Ce matin, les gardiens de la Révolution accusent Washington de mettre en péril l'approvisionnement mondial en pétrole. Hier, les cours se sont envolés de plus de 9%. Et ce matin, l'Iran riposte avec des frappes sur Bahreïn ou la Jordanie. Nous y revenons donc dans notre dossier en fin de journal. Et comme une queue de comète, la reprise de la guerre affecte le Yémen après 4 années de répit. Les Houthis, alliés de l'Iran, ont été attaqués hier. Enfin, l'aéroport de la capitale qui est sous leur contrôle. Les chiites yéménites ont répliqué ce matin avec des frappes en direction de l'Arabie saoudite. 19 mois après la chute de Bachar el-Assad, la Syrie a donc inauguré son nouveau parlement. 210 députés ont prêté serment dimanche en présence du président Ahmad al-Sharaa. Aux abords de l'Assemblée, dans le centre de Damas, un important dispositif de sécurité était déployé, plusieurs rues commerçantes fermées, non sans provoquer l'énervement de certains Syriens, tandis que d'autres veulent, eux, croire à une nouvelle page politique. Mohamed Erami.
5: Autour du Parlement, les rues sont quadrillées par les forces de sécurité. Les véhicules sont tenus à distance, les passants ralentissent pour tenter d'apercevoir les nouveaux députés. Beaucoup observent la scène avec curiosité. Pour certains, cette première séance représente surtout l'espoir d'en finir avec les pratiques de l'ancien régime.
6: J'espère qu'ils ne seront pas corrompus comme les anciens parlementaires sous le gouvernement Assad. À l'époque, ils achetaient la voix des plus démunis contre quelques dollars. J'espère que le nouveau Parlement sera vraiment à la hauteur.
5: Mais à quelques dizaines de mètres de l'hémicycle, l'ambiance est tout autre. Pour sécuriser le quartier, une partie de la grande rue commerçante est restée fermée toute la journée. Rideaux baissés, clients absents, Les commerçants dénoncent une décision imposée au dernier moment.
7: Ils ont fermé tous les commerces autour du Parlement. Je suis arrivé ce matin comme d'habitude et on est venu me dire que je devais fermer ma boutique. Qu'est-ce que je vais faire moi? J'ai 13 employés qui sont tous sur le carreau aujourd'hui. Comment je vais les payer? J'ai dû les dispatcher dans d'autres magasins ailleurs à Damas. Franchement, cette situation n'est pas normale.
5: Entre espoir de tourner définitivement la page du régime Assad et frustration liée au quotidien, cette première journée du nouveau Parlement illustre déjà les attentes immenses qui pèsent sur les nouvelles autorités syriennes.
2: Mohamed Erhami, à Damas. En Israël, à 4 jours de sa dissolution, le Parlement a adopté hier une loi sur l'importance de l'étude de la Torah, jugée comme étant une valeur fondamentale du patrimoine du peuple juif et de l'État d'Israël. Le texte était réclamé par les juifs ultra-orthodoxes qui ajoutent ainsi un argument pour échapper à la conscription, mais il est décrié par d'autres. Une large majorité de la population ne supporte plus l'exemption dont bénéficient les ultra-orthodoxes. Dernier défilé militaire du 14 juillet pour le président français Emmanuel Macron. Près de 6 700 soldats, 98 avions, 31 hélicoptères, 315 véhicules, jamais autant de militaires n'auront défilé sur les Champs-Élysées. L'Élysée veut ainsi illustrer le réarmement de la France, son autonomie stratégique, le réveil stratégique européen aussi, car nombre de troupes alliées seront dans les rangs. L'Ukraine et ses alliés européens seront à l'honneur au lendemain du sommet de la coalition des volontaires auquel a participé Volodymyr Zelensky à Paris. Il a répondu à certaines des attentes ukrainiennes au moment où la Russie redouble d'efforts pour tenter de forcer la population ukrainienne a capitulé à coups d'attaques de drones et de missiles. Précision en Ukraine avec Emmanuel Chaz.
8: Plus de 40 pays étaient réunis à Paris lundi dans le but d'afficher leur soutien à l'Ukraine et de travailler sur les besoins de Kiev, notamment en matière de défense aérienne. Le projet pan-européen de bouclier antibalistique Freya, développé par Kiev, a été formellement établi. Il rassemble 10 pays européens et devrait renforcer la défense aérienne de toute l'Europe. Le président français Emmanuel Macron a également annoncé que la France a accordé des licences de production à l'Ukraine pour des missiles de défense aérienne et que des livraisons d'équipements supplémentaires pour les systèmes d'interception seraient livrées à Kiev dans les prochaines semaines. Quant aux avions de combat Rafale commandés en novembre dernier par l'Ukraine, ils devraient être livrés à partir de 2028. Si ces annonces sont positives pour Kiev, il reste une ombre au tableau, qu'il s'agisse du bouclier antimissile Freya ou des licences accordées. Il faudra du temps à Kiev pour produire l'équipement de défense nécessaire alors que la Russie, elle, a intensifié ses bombardements contre les civils. Au cours de la nuit et ce matin, des drones et des missiles ont visé, entre autres, Kiev, Tcherniv et Odessa. Le bilan de ces frappes n'a pas encore été établi. Emmanuel Chaz, Kharkiv, RFI pour Radio Vatican.
2: La campagne de désurbanisation se poursuit en Hongrie. Hier soir, le Parlement a adopté un amendement constitutionnel qui vise notamment à mettre fin au mandat du président Tamás Szulcsik, qualifié de marionnette de Viktor Orban par le Premier ministre en exercice Peter Magyar. Les précisions à Budapest de Daniel Pseny.
9: Le bras de fer engagé entre le Premier ministre hongrois Peter Magyar et le président de la République Tamás Szulcsik

0: Tamás Chouliok, soutenu par le Fidesz, le parti de Viktor Orban, a critiqué à plusieurs reprises l'initiative visant à l'obliger de démissionner en dénonçant une violation de l'état de droit et de la démocratie et a rappelé le principe de séparation des pouvoirs. Ce dernier a désormais 5 jours pour se décider. S'il ne signe pas la modification de la loi fondamentale, une procédure de destitution sera engagée contre lui par la Cour constitutionnelle. Daniel Pseni à Budapest pour Radio Vatican.
1: Au Venezuela, le double séisme du 24 juin fait plus de 4500 morts, des milliers de disparus, mais le tremblement de terre n'a pas affecté la production pétrolière du pays, a assuré la présidente par intérim Delcy Rodriguez. Le Venezuela dispose des plus grandes réserves de la planète. Et le rapprochement est désormais acté. Caracas vient de nommer Félix Plasencia, son représentant aux États-Unis, son nouveau ministre des Affaires étrangères. Aux États-Unis, ce pourrait être une seconde bavure de l'ICE en une semaine après la mort d'un Mexicain au Texas il y a 7 jours. Hier, dans le Maine, un agent de la police de l'immigration a tué un homme, un Colombien de 26 ans. Selon des groupes de défense des droits humains, le ministère de la Sécurité intérieure n'a pas fait de commentaire sur l'incident dans l'immédiat. En Colombie, le président élu Abelardo de Estrella veut être investi en août prochain sur une base militaire du sud du pays. Il en a fait la demande au Parlement, où il n'a pas la majorité. Les élus doivent siéger le 20 juillet prochain. Et comme premier retour dans notre dossier sur la reprise de la guerre entre les États-Unis et l'Iran, un processus de négociation avait été déclenché, un protocole d'accord signé le 17 juin, après une décision commune d'arrêter les frappes respectives initiées fin février par Israël et les États-Unis. Comment comprendre dès lors la reprise des combats à une telle intensité, provoquée par des attaques survenues mardi contre des navires tentant de franchir Hormuz? Nous en parlons ce matin avec Thierry Coville. Il est chercheur à l'IRIS et spécialiste de l'Iran.
2: Le problème principal, c'est qu'il y a une interprétation différente d'un des articles du protocole d'accord qui a été signé concernant l'ouverture des détroits d'Hormuz. Du côté iranien, ils considèrent qu'ils sont d'accord pour qu'il y ait la circulation maritime reprenne dans ce détroit, mais d'un autre côté, ils veulent garder le contrôle de l'administration de ce détroit. Du côté américain, ils voudraient que la situation revienne à la situation d'avant la guerre. Et pour l'Iran, manifestement, c'est un point clé parce qu'ils considèrent que c'est ce point qui leur permet de garder un instrument de pression contre Donald Trump, donc ils n'ont absolument aucune confiance. Et comme du côté américain, Donald Trump veut toujours avoir l'air de maîtriser la situation et d'être un gagnant, il a répondu par ses attaques massives contre l'Iran. C'est vraiment une interprétation différente concernant la réouverture du détroit d'Hormuz qui a conduit à ces affrontements.
3: Le problème de fond, c'est donc le contrôle du détroit. Cela semble avoir dépassé la problématique du nucléaire pour Trump. Était-ce prévisible en raison de l'approximation des termes utilisés dans l'article 5 du protocole d'accord sur Hormuz?
2: Autant l'accord de juillet 2015 sur le nucléaire iranien, bon, il était quand même compliqué, mais il ne concernait que le nucléaire. Là, c'est un accord qui concerne beaucoup de points, des points très variés, comme les conflits dans la région, la question du nucléaire, la question du détroit d'Hormuz, la reconstruction en Iran. Donc, quand je voyais les réactions en Iran, notamment des gardiens de la Révolution, il y a l'idée que c'est quand même le contrôle des détroit d'Hormuz qui a permis quelque part d'avoir ce cessez-le-feu. Donc pour eux, c'est vraiment un point clé. Avec, il faut bien voir aussi une méfiance absolue par rapport à ce que peut raconter Donald Trump. Donc 14 points d'accord signés, mais la question ensuite, c'est l'interprétation qu'on en fait. On voit très bien que les deux parties, plutôt que de négocier sur ces points-là, préfère choisir la manière forte pour arriver à un accord, bon, effectivement, ce qui est quand même assez dangereux.
3: Les États-Unis frappent les systèmes de défense anti-aériens, des missiles, radars, embarcations. L'Iran réplique par des frappes sur des objectifs américains dans 5 pays du Golfe. Est-on reparti à la case de départ ou est-ce d'ailleurs pire aujourd'hui?
2: Les États-Unis n'ont pas frappé que des objectifs militaires, puisqu'on sait qu'ils ont frappé des voies de chemin de fer lors de leur première attaque. Donc il y a quand même des victimes militaires, mais également des victimes civiles en Iran. Le consensus chez les experts, si je peux parler de consensus, c'est que les deux parties savent très bien que la solution n'est pas militaire. Mais une fois qu'on a dit ça, on voit aussi que le conflit reprend. C'est quand même des points clés sur lesquels les deux pays ne veulent pas céder. Mais la plus mauvaise des solutions pour les deux parties, et je pense que les deux parties le savent très bien, ce serait vraiment le retour du conflit comme il a eu lieu pendant la guerre des 40 jours. Il y a bien un moment, ils vont commencer à négocier et à discuter de ces points-là. D'ailleurs, je pense que les deux parties ont quand même expliqué que la porte des négociations n'est pas

0: fermer. Donc, on va dire, pour l'instant, il semblerait que le pire n'est pas encore sûr.
1: Qu'est-ce qui permettrait une reprise du dialogue? Faut-il désaxer les débats en parlant d'autres sujets, comme par exemple le nucléaire?
0: Non, non, moi je pense qu'il faut absolument régler cette question du Trump. Déjà, c'est quand même un énorme problème pour l'économie américaine, puis surtout pour l'économie mondiale. Si vous voulez, il y a deux routes, hein. Il y a la route que l'Iran propose, qui est la route qui passe le long des côtes iraniennes, et la route que les Américains proposent, qui est la route qui passe le long du golfe d'Oman. Il suffit qu'il y ait des bateaux qui passent le long d'Oman, et bien les Iraniens risquent de tirer dessus. Donc je pense qu'il faut absolument régler cette question. Je crois pas que ce soit impossible à régler. Ce qui compte, c'est la volonté politique. Je pense qu'un dialogue est possible et on pourra avoir un résultat. Donc d'abord, à mon avis, il faut régler vraiment la question du Trump.
2: Interrogé par Augustine Asta, Thierry Coville, chercheur à l'IRIS, spécialiste de l'Iran, était l'invité de Radio Vatican. Et c'est ainsi que s'achève ce journal. Merci de votre oreille attentive, de votre fidélité aux ondes de Radio Vatican. Excellente journée.

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2: Eh bien. Bienvenue, auditeurs, auditrices de Radio Massabielle, les bien-aimés du Seigneur, dans mon émission, mon rendez-vous avec Jésus. Tous ceux et celles qui nous suivent sur les réseaux sociaux, alors soyez les bienvenus. Vraiment, comme vous le savez, c'est un temps de grâce. Avec Jésus, c'est toujours temps de grâce et de bénédiction. Parce qu'il a dit, ma grâce te suffit. Alors, chaque rencontre, c'est un temps de grâce. Et comme vous le savez si bien, les bien-aimés du Seigneur, auditeurs et auditrices de Radio Massabielle, et tous ceux et celles qui me suivent sur les réseaux sociaux, je suis jamais seule. Oui, Patricia n'est jamais seule. Jamais tout seul. Non, jamais tout seul. Et bien.
3: Alors, Patricia est avec sa sœur Jessica. Bonjour à tous.
4: Et Patricia est aussi avec Brigitte de la paroisse des Abîmes, du groupe Béthanie, du Renouveau. Et encore très heureuse de pouvoir partager avec vous le feu de Dieu.
5: Il y a Marie-Adrienne, présente pour soutenir, accompagner cette équipe. Donc nous sommes présents sous la coupe du Seigneur pour faire du bien à ses bien-aimés.
6: Bonjour les bien-aimés du Seigneur, bonjour. Content d'être là, tellement je suis contente de ça.
7: Bonjour les bien-aimés du Seigneur. Alors permettez à Marie de rentrer chez vous, surtout après le déjeuner. Alors nous allons faire le dessert avec vous maintenant. Je suis tout à fait à votre disposition pour pouvoir vous renseigner et pour pouvoir vous permettre d'aller vers Jésus selon votre cœur. Merci.
2: Eh bien, bienvenue les bien-aimés du Seigneur. Bienvenue Malou, bienvenue Jess, bienvenue Brigitte, bienvenue Marie-Adrienne, bienvenue Alberte, bienvenue Marie. Et on va faire un petit coucou à notre sœur Rosny. La dernière fois, elle était avec nous, mais aujourd'hui, elle n'est pas. Mais un petit coucou pour notre sœur Rosny. Oui. Alors, vous voyez, l'équipe grandit. Et vous savez, la mission, elle est là pour chacun et chacune. Le Seigneur, tout ce qu'il veut, c'est que nous soyons au service pour sa mission. On est né pour le louer, on est né pour l'adorer, on est né pour l'exalter. Alors, bien-aimés du Seigneur, auditeurs, auditrices de Radio Massabielle, comme vous le savez, eh bien, on va se mettre sous la coupe de Maman Marie, la première en chemin. Et nous allons dire un autre Père, et toi je vous salue, et en gloire au Père, et un chant à Marie. Et ensuite, nous allons rentrer dans cette louange, puisque Dieu va habiter la louange de son peuple. Il est là, vraiment là. Mais pour l'instant, mettons-nous sous la coupe de notre Maman du Ciel, Marie. Notre Père, qui es aux cieux, que ton nom soit sanctifié, que ton règne vienne, que ta volonté soit faite sur la terre comme au ciel. Donne-nous aujourd'hui notre pain de ce jour. Pardonne-nous nos offenses, comme nous pardonnons aussi à ceux qui nous ont offensés. Et ne nous laisse pas entrer en tentation, mais délivre-nous du mal. Car c'est à toi qu'appartiennent le règne, la puissance et la gloire pour les siècles des siècles. Amen. Je vous salue, Marie pleine de grâce. Le Seigneur est avec vous. Vous êtes bénie entre toutes les femmes. Et Jésus, le fruit de vos entrailles, est béni. Sainte Marie, Mère de Dieu, priez pour nous, pauvres pécheurs, maintenant et à l'heure de notre mort. Amen. Je vous salue, Marie pleine de grâce. Le Seigneur est avec vous. Vous êtes bénie entre toutes les femmes, et Jésus, le fruit de vos entrailles, est béni. Sainte Marie, Mère de Dieu, priez pour nous, pauvres pécheurs, maintenant et à l'heure de notre mort. Amen.
8: Je vous salue, Marie pleine de grâce. Le Seigneur est avec vous. Vous êtes bénie entre toutes les femmes. Et Jésus, le fruit de vos entrailles, est béni. Sainte Marie, Mère de Dieu, priez pour nous, pauvres pécheurs, maintenant et à l'heure de notre mort. Amen.
9: Gloire soit au Père, au Fils et au Saint-Esprit, comme il était au commencement, maintenant et toujours, dans les siècles des siècles. Amen.
2: Et maintenant, nous allons prendre ce beau chant à Marie de Glorious.
10: Salut,
2: Marie. Ah, je vous entends déjà en train d'entamer le chant, hein? On y va ensemble.

0: Oui, Seigneur, tu es grand, tu es puissant. Et maintenant, frères et sœurs, nous allons pousser les chaises. Nous allons louer le Seigneur. Nous allons déclarer notre amour parce que Dieu habite la louange de son peuple.
1: Amen.

0: personne comme Jésus. Vraiment, vraiment. Et c'est avec joie et avec beaucoup de bonheur. Nous allons le redéclarer, frères et sœurs, avec plus de conviction. Il y a vraiment personne comme Jésus. Il y a vraiment personne comme Jésus. Même pas une copie. Même pas
1: l'icône.
0: Il n'y a personne. Il n'y a vraiment personne. Mais bien-aimés du Seigneur, auditeur, auditrice, on va reprendre ce refrain avec plus de conviction, plus d'audace, parce que vraiment, il n'y a vraiment personne comme Jésus. On y va ensemble?

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0: 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Merci, petite. Merci, l'Esprit Saint. Merci, parce que vous êtes toujours là. Même là, nous pas qu'à vous, nous n'avons l'impression que vous pas là. Mais c'est là, vous là pour des bons. C'est là, vous êtes chez nous. Merci.
1: Frères et sœurs, ouvrons tes bras et invoquons ensemble l'Esprit Saint, l'Esprit d'amour, l'Esprit de Dieu. Invoquons ensemble. Laisse l'Esprit Saint te fortifier. Laisse l'Esprit Saint venir en toi. Viens, Esprit Saint, en nos cœurs. et envoie du haut du ciel un rayon de ta lumière. Viens en nous, Père des pauvres. Viens, dispensateur des dons. Viens, lumière de nos cœurs. Consolateur souverain, homme très doux de nos âmes, adoucissante fraîcheur, dans le labeur, le repos, dans la fièvre, la fraîcheur, dans les pleurs, le réconfort. Ô lumière bienheureuse, viens remplir jusqu'à l'intime le cœur de tous tes fidèles. Sans la puissance divine, il n'y a rien en aucun homme, rien qui ne soit perverti. Lave ce qui est souillé en moi, par le sang du Christ, baigne ce qui est aride dans mon esprit, par l'eau du côté du Christ. Guéris ce qui est blessé dans ma vie, par les saintes plaies de Jésus. Assouplis ce qui est raide dans mon intelligence, par ton onction souveraine. Réchauffe ce qui est froid dans mon cœur, par ta flamme d'amour. Rends-droit ce qui est faussé dans mon jugement, par la splendeur de ta vérité. À tous ceux qui ont la foi et qui en toi se confient, donne tes sept dons sacrés. Donne mérite et vertu. Donne le salut final. Donne la joie éternelle.
0: Amen.
2: Amen.
0: Amen.
2: Amen.
0: Amen. Amen. Amen. Eh bien, eh bien, eh bien, auditeurs, auditrices de Radio Massabiel, l'onction est là et vraiment là. Et je suis dans l'assurance. Je suis dans cette confiance. Ah oui, l'onction est tellement présent que on est ému. Les mots ont du mal à surgir, mais tout ça, c'est l'onction de l'amour, l'onction de la miséricorde de Dieu. Eh bien, frères et sœurs, on est dans un temps, dans ce temps où nous avons les résultats d'examens, des concours. Et comme vous le savez, frères et sœurs, ce temps, c'est un temps agréable, mais aussi désagréable. Parce que ceux qui réussissent, pour eux, c'est agréable. Mais ceux qui n'ont pas reçu, là, c'est désagréable. Mais aujourd'hui, le Seigneur a quelque chose pour chacun, pour chacune. Parce qu'il nous dit, quel que soit ton état, je t'aime. Quel que soit ton état, viens dans mes bras.
2: Amen.
0: Quel que soit ton état, le plan que j'ai mis sur toi, rien n'a changé. Amen. Tout est intact. Le crois-tu? L'accueilles-tu? C'est là toute la différence. C'est là où le bât blesse. Mais sachez, frères et sœurs, auditeurs, auditrices de Radio Massabiel et tous ceux qui nous écoutent par les réseaux sociaux, le Seigneur nous aime. Et ça, point de doute, point de question, point d'ambiguïté. Il nous aime et c'est tout. Diplôme ou pas diplôme.
2: Amen, amen.
0: Cela ne veut pas dire qu'il ne faut pas travailler. Mais il nous dit, viens tel que tu es et fais avec ce que tu as. Mais il te demande aussi, comme il me demande aussi à moi-même, de reconnaître mes erreurs, de reconnaître mes manquements et mes faiblesses et de le lui donner pour que lui, il en dispose selon son bon plaisir. Alors, bien-aimé, toi qui n'as pas réussi et qui as reçu beaucoup de reproches, des mauvais regards, aujourd'hui le Seigneur veut te dire quelque chose de spécial, vraiment très spécial.
3: Oui, bien-aimé, le Seigneur veut te rassurer Il te dit que c'est lui qui sauve de tout péril. Il relève le pauvre de sa misère. Alors ne désespère pas. Que tu sois diminué ou défaillant, garde les yeux fixés sur lui. Qu'il rende grâce à Yahvé de son amour, de ses merveilles pour les fils d'Adam. Qu'il l'exalte dans l'assemblée du peuple, au conseil des anciens, qu'il le loue. Il changeait les fleuves en désert et les sources d'eau en soie. Un pays de fruits en saline,

0: plantent des vignes et font du fruit à récolter. Il les bénit, ils croissent beaucoup, ils ne laissent pas diminuer leur bétail. Ils étaient diminués, défaillants, sous l'étreinte des maux et des peines. Déversant le mépris sur les princes, ils les perdèrent en un chaos sans chemin. Mais ils relèvent le pauvre de sa misère, ils multiplient comme un troupeau les familles. Les cœurs droits voient et se réjouissent, tout ce qui manque à la bouche fermée. Est-il un sage qu'il observe ces choses et comprenne l'amour de Yahvé? Gloire au Père, au Fils et au Saint-Esprit, comme il était au commencement, maintenant et jamais.
1: Amen. Alors, bien-aimés auditeurs, auditrices, voilà ce que le Seigneur avait à partager avec toi. Mais il n'a pas fini. Il a autre chose encore à te dire. Toi qui as été blessé parce que tu t'es battu, tu es sûr que tu t'es donné à 100% et que tu n'as pas réussi. Peut-être c'est à cause de la peur. La peur, le stress. Alors, écoute. Écoute ce que Jésus qui t'aime et qui t'aimera toujours.
2: Le Seigneur soutient tous ceux qui tombent. Il redresse tous les accablés. Les yeux sur toi, tous ils espèrent. Tu leur donnes la nourriture au temps voulu. Tu ouvres ta main. Tu rassasies avec bonté tout ce qui vit. Le Seigneur est juste en toutes ses voies, fidèle en tout ce qu'il fait. Il est proche de ceux qu'il invoque, de tous ceux qu'il invoque en vérité. Il répond aux désirs de ceux qui le craignent. Il écoute leurs cris. Il les sauve. Le Seigneur gardera tout ce qu'il aime, mais il détruira tous les impies. Que ma bouche proclame les louanges du Seigneur. Son nom très saint, que toute chair le bénisse toujours et à jamais. Et au Saint-Esprit dans les siècles des siècles.
1: Amen. Amen. Amen. Alors, oui, le Seigneur parle. Il parle à ceux qui réussissent et à ceux qui n'ont pas réussi. Je ne vais pas dire n'ont pas réussi. Pour l'instant, les choses ne sont pas encore ce qu'il se doit. Mais le Seigneur te dit, garde espoir. Ne désespère pas. Ce n'est pas un fait en soi. C'est pour mieux rebondir. C'est pour mieux te connecter à lui et lui demander de te révéler là où tu as failli, là où tu t'es éloigné, là où tu as cru que ça allait, mais ce n'était pas ça. Ou là aussi, ton orgueil, ta vanité a pris le dessus et que tu as estimé que, et que, et que. Donc voilà, ou bien je sais tout, je n'ai rien à apprendre, je n'ai pas besoin d'apprendre, je sais, je connais, comme tout me réussit d'habitude, donc j'y vais, ça va passer, c'est comme ça, c'est comme ça. Eh bien non, c'est pas comme ça. Tout se prépare, tout a un temps pour apprendre, parce qu'il faut se nourrir. Alors, ce temps-là, ce n'est pas un échec. Ce n'est pas une punition. Ce n'est pas une malédiction. S'il vous plaît. Surtout, c'est juste un petit retard pour mieux rebondir. Juste un petit temps pour que on puisse faire ce mea culpa. Et aussi se poser la question, est-ce que on a fait confiance à Dieu? Est-ce qu'on a fait confiance à Dieu ou on s'est fait confiance à soi-même? Alors, maintenant, comme je dis, c'est maintenant le temps de méditation, le temps par rapport à ces deux psaumes que le Seigneur vient de nous donner. Malgré cela, le Seigneur nous demande de rester connectés. Et il nous dit que c'est lui qui relève. Et il nous dit que notre temps n'est pas son temps. Peut-être toi, tu voulais réussir cette année, mais peut-être pour lui, c'est l'année prochaine. Parce qu'il y a quelque chose que tu n'as pas bien assimilé, que tu n'as pas bien acquéri, et que l'année prochaine, tu seras plus dispo. Alors, bien-aimé, auditeur, auditrice de Radio Massabiel, ne soyez point dans le découragement. Que ton cœur ne soit point troublé, mais ton cœur soit plus connecté davantage encore à Jésus, Christ, amen. Mort et ressuscité.
3: Amen, amen.
1: Et maintenant, nous allons nous tourner vers ceux et celles qui ont réussi. Ceux et celles qui ont réussi, ils ont travaillé. Ils se sont privés, ils se sont sacrifiés pour certaines choses. Ben eux aussi, le Seigneur a quelque chose à leur dire. Par contre, je ne parlerai pas de chance. Moi, à partir du moment, j'ai accepté Jésus dans ma vie, je sais qu'il y a, c'est pas une chance ni d'hasard, ni de chance, mais c'est l'œuvre de l'Esprit Saint.
2: Je te rends grâce, Yahvé, de tout mon cœur. Tu as entendu les paroles de ma bouche. Je te chante en présence des anges. Je me prosterne vers ton temple sacré. Je te rends grâce à ton nom, pour ton amour et ta vérité. Ta promesse a même surpassé ton renom. Le jour où j'ai crié, tu m'exauças. Tu as accru la force en mon âme. Tous les rois de la terre te rendent grâce, Yahvé, car ils entendent les promesses de ta bouche. Ils célèbrent les voix de Yahvé. Grande est la gloire de Yahvé. Si haut que soit Yahvé, il voit les hommes et de loin connaît les supérieurs. Si je marche en pleine détresse, tu me fais vivre. À la fureur de mes ennemis, tu étends la main et ta droite me sauve. Yahvé aura tout fait pour moi. Yahvé, éternel est ton amour. Ne délaisse pas l'œuvre de tes mains. Gloire soit au Père, au Fils et au Saint-Esprit, au Dieu qui est, qui était et qui vient, des siècles et des siècles.
1: Amen. Eh bien, mais ceux qui ont réussi, le Seigneur les encourage à continuer à lui faire confiance, à continuer à croire en ses promesses, à continuer à s'appuyer sur lui. C'est que le début, il ne faut pas s'arrêter, il faut continuer. Et par vos réussites, c'est une manière aussi de montrer la puissance et la présence de Dieu.
3: Amen.
1: Parce que Dieu, quand il se manifeste pour se révéler. Mais vous aussi, bien-aimés, vous avez réussi, mais vous devenez des témoins.
3: Amen.
1: Des témoins de Jésus.
3: Amen.
1: Des témoins pour proclamer. Parce que vous avez fait confiance à Jésus. Vous avez disposé, vous êtes disposé en sa présence. Vous êtes donné en lui disant de tout prendre. Et là, il répond. bien-aimé auditeur, auditrice de Radio Massabielle, qu'il a entendu le cri, ce cri sincère. Il a entendu ta louange, il a entendu ton silence, il a entendu le temps d'adoration, il a entendu ce temps de jeûne, il a entendu. Et il a répondu. Mais il va te demander d'aller un peu plus loin.
3: Amen.
1: De t'engager dans le service, d'être ce témoin de ce que tu as reçu. Toi qui as réussi, n'oublie pas de rendre grâce. Rendre Amen. Grâce à Dieu pour tant de merveilles, pour tant de sa présence, de son amour. Et c'est pour cela, il continue encore à nous parler.
4: Seigneur Jésus, comment ne pas te dire merci? Merci parce que tu nous as accompagnés, tu nous as aidés. Et tu as fait confiance, tu as tourné vers toi. Comment ne pas te louer, Seigneur? Comment ne pas te faire de nos louanges, Seigneur, te chanter? Merci, merci pour toutes les grâces que tu nous apportes. Louer le nom du Yahvé. Louer serviteur de Yahvé. Officiant dans la maison de Yahvé, dans les parvis de la maison de notre Dieu. Louez Yahvé car il est bon, Yahvé. Louez pour son nom car il est doux. C'est Jacob que Yahvé s'est choisi, Israël dont il fit son appareil. Moi je sais qu'il est grand, Yahvé. Que notre Seigneur surpasse tous les dieux. Tout ce qui plaît à Yahvé, il le fait au ciel et sur terre, dans les mers et tous les abîmes. Faisons monter les nuages du bout de la terre. Il produit avec les éclairs la pluie. Il tire le vent de ses trésors. Il frappa les premiers-nés d'Égypte, depuis l'homme jusqu'au bétail. Il envoya signes et prodiges au milieu de toi, Égypte, sous Pharaon et tous ses serviteurs. Il frappa des païens en grand nombre, fit périr des rois valeureux, Sion, roi des Amorites, et Og, roi du Bashan, et tous les royaumes de Canaan. Et il donna leur terre en héritage à Israël son fleuve. Yahvé, ton nom à jamais, Yahvé, ton souvenir d'âge en âge, car Yahvé prononce pour son peuple, il s'émeut pour ses serviteurs. Les idoles des païens, or et argent, une œuvre de main d'homme. Elles ont une bouche, ils ne parlent pas. Elles ont des yeux, ils ne voient pas. Elles ont des oreilles, ils n'entendent pas. Pas le moindre souffle et leur bouche. Que les auteurs leur ressemblent, tous ceux qui comptent sur elles. Maison d'Israël, bénissez Yahvé. Maison d'Aaron, bénissez Yahvé. Maison de Lévi, bénissez Yahvé. Ceux qui craignent Yahvé, bénissez Yahvé. Béni soit Yahvé depuis Sion.

0: situation. Mais les réponses, ce ne sont pas des réponses de désespoir, mais ce sont des réponses d'espérance. Amen. L'espérance qui ne déçoit jamais. Parce qu'il dit, de quelque chose de négatif, il fait sortir quelque chose de bon. Mmh. Alors ne désespère pas. Tire les leçons que tu dois tirer. Fais ce mea culpa et avance. Et toi qui as réussi, ne reste pas sous ton laurier. Ah non, au contraire, continue d'avancer. Par contre, ça me vient dans le cœur. Toi qui as réussi, va vers celui et celle qui n'a pas réussi. Et encourage-la et encourage-le. Et dis, parle avec elle pour lui dire, aujourd'hui j'ai réussi et je te souhaite de même l'année prochaine. Je te souhaite de même. Alors, c'est un acte d'amour, c'est un acte de compassion, c'est un acte de miséricorde de se transmettre. Parce que le Seigneur nous demande de nous bénir mutuellement.
1: Oui.
0: Donc, bien-aimé auditeur, auditrice, si dans ton quartier, tu connais des frères ou des sœurs ou des copines de classe que tu connais qui n'ont pas réussi, va, fais cette démarche dans la foi. Dis, Seigneur, je viens te rencontrer dans ma sœur. Et tu l'encourages. Tu lui dis, j'ai réussi. Mais moi aussi, je deviens témoin aujourd'hui pour pouvoir apporter la présence et l'amour de Dieu. Si tu as besoin d'aide, je peux t'aider. Voilà. C'est ainsi que l'amour de Dieu se révèle. C'est ainsi que la présence de Dieu se révèle. Le Seigneur ne veut perdre aucun de ses enfants. Il veut notre bonheur et non notre malheur. Alors il nous dit, prions les uns pour les autres. Alors, bien-aimés, je vous entends. Hein? Moi-même, allez là, la village arrête, les choses compliquées, moi-même en travail, en passé nuit blanche, hein, moi en réussi, en cas dit moi-même en réussi. Eh bien non, mon bien-aimé. Jésus était présent, il était avec toi. Il t'a ouvert l'intelligence, l'incompréhension. Peut-être que tu n'y crois pas, mais ma foi me permet de te dire qu'il était là. Il était présent. Amen. Et il a agi.
1: Amen.
0: Mais n'oublions pas de rendre grâce. Qu'on ait réussi ou qu'on n'ait pas réussi, Amen. Il faut rendre grâce à Dieu. Et c'est ce qu'il nous demande, de ne pas attendre que nous ayons des choses pour leur rendre grâce. Réussi ou pas réussi, rends grâce. Il a dit, ma grâce te suffit.
1: Amen.
0: Donc, à temps ou à contre-temps, déclare, témoigne et rends grâce à Dieu. Et je suis sûr et certain, il y a des grâces qui sont en train de tomber maintenant dans la famille. Peut-être que tu n'as pas réussi l'examen. Mais peut-être que ton frère ou ton voisin peut décrocher un travail. Peut-être que tu n'as pas réussi ton examen. Mais tu vas passer ton permis, tu l'as. Il y a beaucoup de choses. Il faut avoir les yeux d'amour pour voir comment opère notre Sauveur Jésus-Christ.
1: Amen.
0: Et toi qui as réussi, rends grâce. Parce que le Seigneur te demandera encore davantage d'aller plus loin. Ne reste pas sous ton laurier. Oh, comme on dit, c'est juste le commencement. Et c'est pour cela que je vais interpréter un chant.

0: à l'aimer.
1: Merci, Seigneur.
0: C'est pour toi.
1: Merci, Seigneur, pour ta présence.
0: Reçois.
1: Merci, Seigneur, tu relèves. Merci, Seigneur, de relever tous ceux qui sont courbés, tous ceux qui sont dans la peine, tous ceux qui ont l'impression qu'avec cet échec à l'examen, ils n'ont plus aucun espoir. Ceux à qui on a dit tu es nul, ceux à qui on a dit ouvrez, on t'est dit ou pas t'es arrivé. C'est toi-même, Seigneur, qui viens maintenant les relever et leur dire aie confiance. Que cet échec, ce qu'ils qualifient d'échec, soit pour toi, mon frère, ma sœur, une expérience. Requalifie cette situation. C'est une expérience qui te permet de grandir. C'est une expérience, alors dis-toi, pourquoi ai-je échoué? Ai-je manqué de travail? Ai-je manqué de foi? Ai-je manqué d'organisation? Est-ce que j'ai laissé les autres me faire croire que je n'y arriverai pas? Aujourd'hui, il est là. Il vient te relever.

un genou soit un geste d'action de grâce. Et Seigneur, dans cette épreuve, fais-moi grandir. Dans cette épreuve, permets-moi de discerner ce qui m'empêche d'avancer. Dans cette situation, Seigneur, fais-moi voir qui peut m'aider. Dans cette situation, Seigneur, fais-moi comprendre que l'année prochaine, je

Je vais prendre au sérieux la vie que Dieu me donne. Je vais m'organiser. Je vais travailler sérieusement tout ce que j'ai à travailler avec un objectif, le succès. Que dans ton cœur renaisse l'espérance. Que dans ton cœur, ta foi soit fortifiée maintenant. Que dans ton cœur, ta foi se renforce et te permette de te rapprocher de ton Dieu.

0: 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Aujourd'hui, ils ont pris de l'âge. Ils ont pris de l'âge de voler de leurs propres ailes. Quand elle est confiante, afin qu'il reste toujours sous ton regard et sur le chemin de la vérité et du discernement.
1: Amen, amen, amen. Oui. Bien-aimés auditeurs, auditrices de Radio Massabielle, je vais me répéter. Il faut rendre grâce, quels que soient les résultats. Il faut rendre grâce. Il faut rendre grâce. C'est important. Parce que Dieu nous fait grâce.
2: Amen.
1: Tout est grâce. Grâce pour grâce.
2: Amen.
1: Et voilà une opportunité qui va se présenter pour tous ceux et celles qui peuvent. Nous, à Sainte-Anne, nous avons la neuvaine bientôt de Sainte-Anne et de Saint-Joachim. Mamie de Jésus, maman de la Vierge Marie. Du 17 au 25 juillet. Et le 25 juillet, vraiment, c'est vraiment un temps de messe, d'enseignement, de louange, d'adoration, de ministère de guérison, de libération. Alors, bien-aimés auditeurs, auditrices, venez nombreux. Profitez de ces temps-là pour rendre grâce. Et vous savez, Mamie Sainte-Anne, elle intercède aussi. Elle sait apporter nos remerciements à sa fille et à son petit-fils. Alors, n'oubliez pas, ça commence le vendredi 17 et le samedi 25 juillet. C'est toute la journée. C'est toute la journée. Et c'est vraiment, et aussi, il y a une grande possession. On voit à Lourdes, il faut bien profiter aussi à Sainte-Anne, avec Sainte-Anne, pour rendre grâce. Alors, bien-aimés auditeurs, auditrices de Radio Massabielle, il faut rendre grâce, et nous allons rendre grâce. Cette invitation, c'est de tout cœur, je le partage avec vous. Quel que soit là où vous vous trouvez, sachez qu'il y a la possibilité de faire ce pèlerinage. Pour vivre en communauté, c'est bien d'être personnel, mais la communauté aussi, c'est aussi importante. Et n'oubliez pas, toi qui as réussi, va vers celle qui n'a pas réussi, pour l'encourager, pour, par ta présence, ça me donne de la force, du courage. Alors, on va juste dire merci. Merci au Seigneur pour ce beau temps, n'est-ce pas, les bien-aimés du Seigneur?
2: Amen, amen, amen.
1: Vraiment, ce temps extraordinaire, riche, avec l'onction de l'amour, de la grâce abondante et surabondance pour chacun et chacune, et pour la Guadeloupe entière et le monde entier.

0: Mais ça peut être aussi, vous pouvez vous regrouper, tous ceux et celles qui ont réussi, et faire une invitation à ceux et celles qui n'ont pas réussi, et leur faire la surprise, justement, de prier avec eux, de chanter, de faire quelque chose.
1: Il me vient aussi, en parlant de Sainte-Anne, de m'adresser aux grands-parents et aux parents qui souvent ont des mots durs pour ceux qui ont échoué. Alors, mon grand frère, ma grande sœur, je t'invite à prier le Saint-Esprit et à aller vers ce jeune, cette jeune qui a échoué et à lui montrer combien tu l'aimes. Combien ce n'est pas le résultat qui compte, mais lui ou elle. Accompagne-le, accompagne-la. Motive cet enfant que le Seigneur t'a donné. Motive-le et accompagne-le pour qu'il se ressaisisse et pour qu'il puisse avancer. C'est là ta mission. C'est là ta mission, mon grand frère, ma grande sœur. Sois un vrai témoin d'amour pour celui qui est dans la peine et qui est peut-être dans le doute. Sois un vrai témoin du Christ. Là est ta mission.
0: Amen. Amen. Amen. Gloire et louange à toi, Seigneur Jésus. Mais n'oubliez pas, rendez grâce. Et il y a un point de rencontre. N'oubliez pas. Amen.
2: Amen.
0: Amen.
2: Amen.
0: Amen.
2: Amen. Amen.

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1: Êtes-vous victime du syndrome des colocataires? Cela désigne une distance, une forme de routine. Prenons peu à peu la place de l'amour, des sentiments profonds et de la tendresse dans votre couple. De quoi transformer la relation amoureuse en simple cohabitation. Alors voilà, après des mois, des années de vie commune, comment réagir? Comment faire pour recréer, retrouver une connexion émotionnelle tout simplement? Comment éviter que l'être aimé devienne un ou une colocataire? On en parle dans cette émission avec mes deux invités du jour. Pour commencer, Charles Ariel. Bonjour Charles.
2: Bonjour.
1: Ravi de vous recevoir dans cette émission Quête de Sens. Vous que l'on peut suivre évidemment sur les réseaux sociaux, sur Instagram, vous avez un compte très suivi, vous êtes le fondateur de Nouveau Couple. Vous avez été thérapeute spécialisé dans la guérison des blessures émotionnelles et vous enseignez aujourd'hui aux couples qui s'aiment mais qui se font du mal, comme vous le dites vous-même, une autre manière de faire couple basée sur l'intelligence de couple. Vous avez accompagné combien de personnes? Plus de 1000, hein, c'est ça?
2: Oui, c'est ça.
1: Alors, qui s'aiment et se font du mal. La colocation, juste avant de présenter notre Flavitaine qui était avec nous en ligne, c'est se faire mal, être en cohabitation ou pas? Peut-être.
2: Ça peut.
1: Ouais.
2: Ça peut, parce que la distance, ça peut être une vraie souffrance pour l'un, l'autre ou les deux. Et pour moi, souvent, c'est une conséquence, la colocation, de on s'est tellement fait de mal qu'au fur et à mesure, on s'est distancié. Et on termine en colocation. Quoi.
1: Parce que je trouve que c'est un sacré tabou. On en parle depuis seulement quelques temps. Apparemment, c'est un syndrome qui existe, qui a été stempelisé, qui a été institutionnalisé d'une certaine façon en 2024 par un chercheur américain. Flavitaine est en ligne avec nous. Bonjour Flavie.
3: Bonjour.
1: Ravi de vous entendre, même si on aimerait évidemment vous avoir avec nous aujourd'hui, mais heureusement on vous entend quand même, sexothérapeute que vous êtes, thérapeute de couple, vous avez publié cet ouvrage « Aimer de tout son corps » aux éditions Erol il y a quelques temps. Est-ce que je peux vous poser la même question? Est-ce que finalement c'est se faire du mal que d'être en cohabitation, en colocation? Quand on en arrive là, apparemment 48% des couples se reconnaîtraient dans... Alors c'était une enquête aux États-Unis, hein, pardon de préciser, mais bon, ça dit quand même quelque chose sur les tendances en Occident. Qu'en pensez-vous?
3: Bah, ce qui est très douloureux quand on vit comme des colocataires, c'est que on fait le choix de vivre l'aventure du couple pour partager. Et quand on partage plus que le quotidien, la logistique, etc., il n'y a pas cette connexion émotionnelle que vous évoquiez.
1: Ouais.
3: Ça crée un sentiment de solitude immense. Et il y a la solitude qu'on connaît chez les célibataires, pardon, qui aimeraient être en couple. Mais la solitude des personnes qui sont en couple et qui se sentent seules, c'est aussi d'une très grande violence.
1: Ouais, on en voit beaucoup, vous en recevez beaucoup, l'un et l'autre, Charles Ariel, vous en recevez beaucoup.
2: Bah, la plupart du temps, nous, ce qu'on reçoit, c'est plus les couples qui s'en mettent plein la figure, on va dire. Et l'étape d'après, encore une fois, ça peut être la colocation. Donc on a aussi des couples qui sont très très distanciés et qui se posent la question, bah, est-ce qu'on s'aime toujours? Est-ce qu'on a envie de continuer ensemble? Mais pour moi, cette distanciation, encore une fois, ça peut être le fait qu'à un moment donné, on est tellement en train de s'abîmer que on va créer des petites distances à chaque fois et à un moment donné, on va se retrouver comme deux colocs.
1: Comment est-ce qu'on tombe dedans? Comment est-ce que le... Parce que j'ai l'impression que ça se fait de façon très insidieuse et sournoise, cette affaire de cohabitation progressif, ça se fait pas du jour au lendemain, c'est-à-dire que vous l'avez dit, on se fait du mal, mais c'est-à-dire comment, parce que vous pouvez détailler, comment est-ce qu'on se laisse glisser dans cette espèce de cohabitation où en fait on cherche sa tranquillité personnelle, quoi. En gros, on veut plus trop d'embrouilles avec l'autre. C'est terrible, mais j'ai l'impression que c'est assez récent. Qu'est-ce que ça, voilà, comment est-ce qu'on y tombe?
2: Bah pour moi, il y a déjà, qu'est-ce qu'on veut au départ? Est-ce qu'on veut un couple ou est-ce qu'on veut un partenariat?
1: Ouais.
2: Et pour moi, c'est hyper différent.
1: Et ça, c'est très contemporain. Parce que si vous le dites, moi, ça me paraît monstrueux, mais en même temps, c'est très contemporain, c'est ça? Il y a énormément aujourd'hui de confusion.
2: Bah pour moi, la majorité des couples sont pas vraiment des couples, c'est des partenariats. C'est-à-dire
1: ah
2: que
1: ouais, d'accord.
2: Ils sont ensemble pas parce qu'ils sont amoureux,
1: ouais,
2: mais pour ce qu'ils s'apportent mutuellement. Ce qui est super.
1: Pour ce qu'ils s'apportent mutuellement.
2: Ouais. Et il n'y a pas de jugement à avoir sur ça, mais c'est-à-dire que je suis avec toi parce que tu m'apportes de la sécurité, tu m'apportes du confort, tu m'apportes de la tendresse, de l'écoute, et tu es avec moi pour d'autres raisons.
1: Ok.
2: Mais il n'y a pas le cœur qui est en jeu.
1: On dirait du business quand vous en parlez.
2: Mais c'est exactement ça. C'est de l'entrepreneuriat, c'est de l'échange commercial. Et encore une fois, il n'y a rien de mal avec ça. Ça peut être cool, mais c'est très différent d'une histoire d'amour et d'un couple.
1: C'est ça. Flavitaine, qu'en pensez-vous? Est-ce que vous êtes d'accord?
3: Moi, c'est, bah, je suis d'accord avec cette définition là, du partenariat dans lequel chacun est là parce que ça répond à un de ses besoins. Et moi, j'aime bien dire aux couples que je reçois quand ils se rendent compte, bah, quand ils sont déçus parce qu'il y a un endroit où ils ont une attente qui est pas remplie, je dis mais c'est une merveilleuse nouvelle parce que vous allez pouvoir sortir de cette dynamique dans laquelle vous apportez chacun quelque chose à vraiment rentrer dans l'amour. Parce que l'amour, c'est quand c'est gratuit, quoi. Quand c'est pas parce que je suis avec toi, non pas parce que tu réponds à mes besoins, mais parce que j'ai envie d'être avec toi.
1: Flavie, est-ce que vous en recevez beaucoup? Je vous ai pas posé la question à vous. Est-ce que ça vous parle, ce sujet du jour, au fond?
3: Oui, ça me parle. C'est pas un phénomène majoritaire, on va dire, dans mes consultations, mais c'est un phénomène qui peut arriver. Après, je pense que ça peut arriver par différents biais. Parfois, ça parle d'une incompétence de personnes qui ne savent pas comment nourrir une connexion émotionnelle, et donc ils fonctionnent bien ensemble, ils ont de la joie à être ensemble. C'est pas forcément une distance voulue parce qu'on se protège l'un de l'autre, mais ils ne savent pas comment faire.
1: D'accord.
3: Et souvent, c'est parce qu'ils l'ont pas appris, ils n'ont pas reçu ça aussi dans les modèles qu'ils ont pu avoir. Et donc la bonne nouvelle là-dedans, c'est que il y a des compétences qui peuvent être apprises. Et moi, j'ai l'exemple en tête d'un couple. Ils étaient ensemble depuis 25 ans. Ils partageaient plein d'activités. Ils étaient heureux d'être ensemble, mais ils ne savaient pas comment aller plus en profondeur dans la relation. Et ça a été très beau de les voir se mettre en mouvement et de découvrir qu'ils étaient capables de créer une connexion émotionnelle.
1: Comment ont-ils fait ? Qu'est-ce qui manquait finalement ?
3: Bah déjà il manquait bah moi je crois que la première chose c'est de savoir être à l'écoute de soi, de ce qu'on vit intérieurement pour pouvoir ensuite le communiquer à l'autre. Mmh. Et donc cette première étape là elle est pas du tout évidente. Enfin je pense que d'une part on l'apprend pas forcément dans l'enfance parce que dans l'éducation on nous entraîne plus peut-être à être efficace, à se fondre dans un moule, à correspondre à des normes et tout ça. On apprend aussi certaines compétences, hein, sociales, etc. Mais des compétences émotionnelles. Alors moi, je suis assez heureuse de voir que de plus en plus, quand même, il y a des choses. Je vois par exemple dans l'école de mes enfants, ils ont des intervenants qui viennent leur apprendre à identifier leurs émotions, à les communiquer de façon non violente, etc. Mais c'est assez nouveau. Et puis.
1: C'est vrai.
3: Et puis aussi après quand on devient adulte, bah il faut être performant, il faut être efficace, etc. Mais on n'apprend pas, enfin on a peu l'occasion. On apprend beaucoup à être dans le faire, mais pas forcément dans l'être, quoi.
1: Est-ce que c'est, je vous pose une question très grossière l'un et l'autre, Charles Ariel et Flavitaine. Charles Ariel, est-ce que c'est pas inévitable au bout d'un moment? En fait, c'est vraiment du travail, l'amour, parce que on a l'impression que c'est, on tombe vite quand même dans cette affaire-là de cohabitation, on vit l'un avec l'autre sous le même toit, mais chacun connaît l'autre vaguement ou précisément ses limites, ses fragilités, ses forces, ses faiblesses, etc. Est-ce que ça peut être évité? Parce que après 20, alors à la preuve que non, ça peut être évité grâce à ce que disait Flavitaine, à savoir qu'il y a des couples de 25 ans de relations qui tout à coup, pouf, redonnent du piment, du sel à leur relation, remettent de l'amour en fait dans le lien. Parce que c'est quand même une bombe, parce que vous nous avez dit tout à l'heure, quoi. Il y a des gens, bah oui, très tranquillement, il y a des gens qui se mettent en partenariat sans vraiment le savoir, mais l'amour, où est-il, quoi? Et en même temps, je me demande, est-ce que c'est vraiment inévitable au bout d'un certain nombre d'années?
2: Non. Mais c'est vrai qu'il y a cette croyance de dire l'amour dure 3 ans ou l'amour dure 7 ans ou à un moment donné, la flamme, elle s'éteint. Pour moi, la flamme, elle est pas du tout vouée à s'éteindre. Elle est même vouée à pouvoir grandir.
1: Ah ouais.
2: Et ça n'a rien à voir avec le nombre d'années. Ça n'a rien à voir avec ce qu'on va faire, des choses exceptionnelles, des voyages, des restos, des trucs comme ça. Pour moi, même ça, c'est quelque chose qui va venir masquer un autre problème. C'est, on va chercher à l'extérieur ce qu'on n'arrive pas à cultiver, nous, à l'intérieur, dans la relation. Tout dépend de qu'est-ce que je vais montrer de moi dans le couple, à quel niveau de connexion je vais être avec l'autre. Est-ce que je vais montrer mon masque et celui que j'ai l'habitude de montrer à mes collègues de travail, mes voisins, le boulanger, ou est-ce que je vais oser montrer l'intime? Et quand je vais oser montrer l'intime, la rencontre avec l'autre, elle est infinie. C'est-à-dire que même au bout de 20 ans, 40 ans de relation, je peux continuer à découvrir l'autre dans ce qu'il vit, dans ce qu'il ressent, dans ce qu'il a vécu. Et ça n'a pas de fin. La rencontre intellectuelle de l'autre, elle a une fin. Au bout d'un an, si on est en couple ensemble, je saurai quel est votre plat préféré, qu'est-ce que vous aimez écouter comme musique, qu'est-ce que vous aimez faire de vos week-ends. Ça, c'est quelque chose de fini.
1: Ouais.
2: Par contre, vous rencontrez-vous dans vos profondeurs, ça, c'est un jeu infini.
1: Ouais.
2: Et même dans 40 ans, je pourrais continuer à vous rencontrer. Et c'est ça qui va nourrir l'intensité et l'amour dans le couple.
1: Ouais, c'est très intéressant parce que finalement, on se rend compte que souvent, les coups de foudre... En fait, il faudrait presque se demander... Au moment du coup de foudre, si déjà on peut aller plus loin que juste le coup du week-end, qu'est-ce qu'elle aime faire, qu'est-ce qu'il aime faire, quelle est sa couleur préférée. Enfin, je fais exprès de caricaturer, mais c'est ça qui me semble pas évident en fait, hein, Charles.
2: Vous pouvez.
1: Non, je m'exprime très mal, mais ce que je veux dire, c'est que on se fait bien souvent un peu aveugler par la phase du coup de foudre, quoi.
2: Ouais.
1: Vous voyez ce que je veux dire.
2: Ouais.
1: Et comment savoir, est-ce qu'on peut prévenir, est-ce qu'on peut anticiper sur la profondeur d'une future relation comme vous venez de la décrire, ou pas? Ou est-ce que c'est un peu la loterie, ou est-ce que j'espère que non?
2: Alors pour moi, c'est dans notre pouvoir. C'est-à-dire qu'au lieu de se mettre dans une posture où je vais anticiper est-ce qu'il va pouvoir y avoir de la profondeur dans la relation, c'est à quel point moi je fais le choix au quotidien de ce que moi je vais appeler me mettre à poil. C'est-à-dire vraiment me dévoiler dans mon intime et à quel point l'autre est capable de faire ça. Et peut-être qu'au début, ce sera 5%, 10% et au fur et à mesure de la relation, ça va croître.
1: Mmh.
2: Mais pour moi, l'idée, c'est pas d'anticiper dès le départ parce qu'en fait, dès le départ, c'est pas forcément fluide. Dès le départ, on n'y arrive pas forcément. Mais au fur et à mesure, on va pouvoir approfondir la relation au fur et à mesure des années et se dévoiler de plus en plus, quoi.
1: Ouais, Flavitaine.
3: Oui, c'est forcément souhaitable de se mettre, on n'est pas obligé de se mettre à poil tout de suite, quoi. On a le droit de s'effeuiller et de se dévêtir progressivement.
1: En tous les sens du terme.
3: Exactement. Et du coup, en effet, c'est plus une question de disposition.
1: Ouais.
3: Et je crois aussi que ça s'apprend parce qu'il y a des personnes pour qui c'est vraiment très difficile.
1: Mais oui.
3: D'aller dans ces profondeurs-là parce qu'ils ne l'ont pas du tout appris, ils n'ont jamais expérimenté, ou alors ils en ont fait l'expérience mais d'une façon négative, avec un sentiment d'intrusion, parfois d'abus, que ce soit sur le plan physique ou même sur le plan psychologique. Donc du coup, il y a des défenses qui peuvent être très très fortes, et donc ça demande du temps, ça demande de s'apprivoiser, ça demande d'apprendre à baisser la garde, à nourrir la confiance, et du coup ça prend du temps. C'est pas dès le départ qu'on va voir si on va pouvoir être suffisamment
1: en tout cas c'est ça qu'il faut viser quoi, finalement.
3: Bah après, peut-être qu'il y a des personnes qui peuvent être très heureux en surface de la relation, hein. Moi
1: comme le disait Charles,
3: j'aime pas trop les injonctions, donc il faut viser ça. Je crois que c'est une très belle promesse, et comme disait Charles, c'est infini, donc c'est merveilleux de se dire que on peut passer toute une vie avec quelqu'un dont on n'a jamais fini de faire le tour. Je crois que ça, c'est quand même très grisant, mais bon, c'est la liberté de chacun, c'est le chemin de chacun, parce que comme je disais, les blessures, elles peuvent avoir dressé des obstacles fameux.
1: Ah, ça, Flavitaine, vous en parlez évidemment dans vos livres et dans cette émission dans laquelle vous êtes venu plusieurs fois. Charles Ariel, vous en parlez beaucoup. Vous décryptez un nombre de blessures dans vos posts, dans vos vidéos, colossales. Il y en a tellement, en fait, que pour surmonter tout ça, c'est vrai que Flavie a raison. En fait, il y a aussi énormément une question de dépassement.
3: De capacité. Je suis capable aujourd'hui.
1: Charles Ariel.
2: Ouais, mais c'est clair que ce qui va être le plus réactivé, le couple, c'est le terrain de jeu où ça va le plus réactiver nos blessures, nos sentiments de rejet, d'abandon, d'humiliation, etc. Ça, c'est le jeu. Et si on se met en couple, faut un peu accepter le jeu. C'est que l'autre, ça va être le champion olympique pour appuyer sur mes boutons émotionnels. Et moi, je vais être le champion olympique aussi pour ça.
1: Ça, c'est toujours le cas, vous le dites dans vos vidéos. C'est toujours le cas, ça.
2: Ouais, c'est toujours le cas. Et c'est inconscient, c'est sans le vouloir. Ouais. Et souvent, on va matcher le ou la partenaire qui va justement avoir le petit mot, le petit comportement qui va venir appuyer là où il faut. Et en fait, soit on s'en sert pour se détruire et on va se faire beaucoup de mal parce que on va pas se comprendre, on va appuyer chacun sur nos boutons émotionnels. Soit le couple, ça peut même devenir un endroit de guérison de nos blessures émotionnelles.
1: D'accord.
2: C'est-à-dire que à chaque fois que l'autre va m'activer, c'est une opportunité pour moi de révéler quelque chose qui était jusque-là enfoui, et à travers la relation, pas forcément chez un thérapeute, mais à travers la relation, d'aller toucher avec de l'amour ce qui initialement a été touché avec du rejet. Et c'est là que le couple peut être un endroit incroyable où moi, ce que j'ai pas réussi à guérir chez moi, l'autre va pouvoir être le révélateur de ça et le guérisseur déguisé de ça.
1: Mais c'est pour ça il faut traverser beaucoup d'incompréhension. Ça se fait pas en deux secondes, j'imagine. Ça.
2: Ça demande beaucoup d'intelligence de couple.
1: Ouais.
2: Il n'y a pas nécessairement besoin d'aller guérir toutes ces blessures.
1: C'est quoi l'intelligence de couple ?
2: C'est
1: si résumer, ce
2: un ensemble de connaissances et de compétences qui vont nous permettre de faire couple sans s'abîmer. C'est-à-dire que on va s'activer, c'est le jeu. Par contre, quand on va s'activer, on ne va pas rentrer dans des réactions émotionnelles qui vont faire que on va se détruire et se faire du mal. On va avoir les connaissances et les compétences pour faire en sorte de désamorcer ça et même que chaque tension, ça devienne une opportunité de plus nous rencontrer. Et l'idée, c'est même que ce soit, ah, trop bien, une dispute. Ça veut dire que là, il y a un endroit de nous qu'on va pouvoir rencontrer l'un l'autre.
1: Ouais, mais ça, faut se mettre d'accord sur ce principe-là. C'est-à-dire que faut être deux. C'est-à-dire qu'il y en a un qui comprend rien. Faut pas être en décalage dans cette intelligence de couple, hein, qui est votre...
2: Ouais. Ouais, nous on a
1: un
2: point très important dans l'intelligence de couple et dans l'état d'esprit dans lequel on doit être, c'est l'autre est là pour m'apprendre à être moins con.
1: Tout simplement.
2: C'est-à-dire si je rentre dans la relation et que je suis dans une posture où moi je suis le gentil, je ne peux pas faire de mal à l'autre et je ne me remets jamais en question, je vais faire plein de dégâts. Si par contre j'arrive dans le couple et je me dis tu sais quoi, viens, on fait équipe. Toi, tu vas m'aider à devenir moins con et moi, je vais t'aider aussi à devenir moins con. C'est-à-dire que des fois, je vais avoir des comportements, des réactions émotionnelles qui vont te faire mal, te blesser, t'activer. Et je suis prêt à ce que tu m'aides à les voir.
1: Ouais.
2: Pour que toute cette violence qui est invisible, parce qu'on parle beaucoup de violence dans le couple, et il y a les coups, il y a les cris, il y a tout ça, mais il y a la partie invisible de l'iceberg qui est la violence invisible. C'est ce qui se voit pas, mais qui est très dur à vivre dans le couple.
1: Ouais.
2: Et le jeu, c'est OK, aide-moi à voir quand je suis violent et que je m'en rends pas compte.
1: Mmh. En fait, c'est-à-dire que c'est là où on voit qu'il y a des disputes qui sont saines et d'autres qui sont délétères, qui sont malsaines, en fait, dans ce que vous dites. Si l'intention, si le mindset, comme on dit, est tourné vers la progression de soi et de l'autre et du couple, alors c'est OK. C'est un peu ça finalement. Enfin, c'est vite dit, hein.
2: Ouais. C'est juste comprendre les règles du jeu. C'est juste comprendre on va s'activer. Des fois, moi, je vais faire des trucs et dire des trucs qui vont te faire du mal. Je l'aurais pas fait exprès, mais juste, je suis prêt à le voir.
1: Ouais, c'est ça en fait, c'est la différence. Mmh. Ouais. Flavie, vous partagez ou pas cette méthode de l'intelligence de couple?
3: Ouais. Après, je mettrai une nuance. Je sais pas si c'est absolument nécessaire que les deux soient tout de suite d'accord, parce que parfois on n'avance pas à la même vitesse,
1: ouais.
3: On comprend pas les mêmes choses en même temps, et c'est ok. En effet, la première chose, c'est être capable de se remettre en question. Ça, je pense que c'est vraiment la première. Enfin, quand on est avec quelqu'un qui a pas envie de bouger, qui reste coincé, etc., ça va être très compliqué.
1: Ouais.
3: Mais à partir du moment où il y a un minimum de remise en question. La conscience que chacun va avoir au fur et à mesure, c'est pas grave si on est pas au même niveau de conscience. Et si y en a un des deux qui a commencé à comprendre des choses de lui, de l'autre, il peut déjà commencer à faire évoluer son comportement, son attitude, sa façon de communiquer. Et ça va avoir une incidence vertueuse sur la façon d'être en relation. Si moi je change ma manière d'être en relation avec toi, la relation va déjà commencer à évoluer. Et après, du coup, ça peut commencer à faire retourner le cercle vicieux vers quelque chose de vertueux. Et pour moi, je crois que la première compétence, je sais pas exactement comment vous, Charles, vous définissez l'intelligence du couple, mais moi, je crois que la première compétence à déployer sans fin, c'est l'empathie. Être vraiment capable de se mettre à la place de l'autre pour essayer de le comprendre, pas forcément pour lui dire qu'il a raison ou valider tous les comportements et tous les propos, mais pour dire ah ok, c'est ça qui se passe pour toi, du coup je comprends que cette situation t'est mise en colère, et du coup que chacun puisse prendre sa responsabilité, quoi. Et le fait d'être capable de se mettre à la place de l'autre, de le comprendre et de faire que lui se sente compris, et ça c'est un game changer dans le couple.
1: Ouais, alors je crois me rappeler que Charles Ariel dit justement qu'on ne comprend jamais l'autre. Vous avez pas dit ça un jour, pas tout à fait comme ça. Il y a quelque chose de.
2: Alors peut-être que c'est ça, c'est que ce que je partage, c'est que on vit pas dans un monde commun.
1: Voilà.
2: Moi j'ai mon monde, l'autre a son monde.
1: Ouais.
2: On peut avoir des moments où on va partager pendant quelques minutes ou quelques heures un monde commun.
1: Ouais.
2: Mais de toute façon, il faut être d'accord avec le fait que je ne vais pas expérimenter la réalité de la même manière que toi. tu vas avoir ton monde, je vais avoir mon monde. Et le problème arrive quand je crois que mon monde, c'est le monde. Et quand j'ai pas compris que mon monde, c'est juste mon monde, c'est ma perception de la réalité, c'est mes ressentis, et que je crois que l'autre, ben, il doit ressentir et vivre le truc comme moi. Non, ouais. L'autre, une fois sur 100, il va vivre le truc comme moi, 99 fois sur 100, il va le vivre autrement. Et soit j'essaie de lui montrer par A plus B que, ben non, regarde, t'es bête, le meilleur monde, c'est le mien, viens voir. Et souvent, c'est ce qui se passe quand il y a un conflit de couple. Ou soit, juste, je lui explique, regarde comment ça se passe dans mon monde. Et montre-moi comment toi ça se passe dans ton monde.
1: Je vous laisse réfléchir sur la puissance de ce raisonnement. Et nous nous retrouvons après la pub, les amis, dans cette émission de Quai des Sens sur RCF Notre-Dame. À tout de suite.
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1: Nous voilà de retour dans cette émission En quête de sens avec mes deux invités sur RCF Notre-Dame. Charles Ariel, qui a fondé cette méthode de l'intelligence de couple, qui est sur les réseaux sociaux suivie par des milliers, des centaines de... Vous avez combien de followers, cher ami?
2: Eh ben, j'en ai pas tant que ça.
1: Pas tant que ça, mais non. Ça devrait, parce que vous dites des choses quand même plus que sensées, il me semble. En tout cas, vous vous prenez dans la forêt à chaque fois que vous nous donnez un conseil, hein, voilà, sur le couple. Fondateur de nouveaux couples, hein, voilà, parce que vous êtes, vous qui êtes thérapeute de couple, vous avez pendant de nombreuses années, vous êtes spécialisé dans la guérison des blessures émotionnelles. Flavie Ten est en ligne avec nous, sexothérapeute et thérapeute de couple qui a écrit Aimer de tout son cœur, notamment de tout son corps, pardonnez-moi, chère Flavie, aux éditions Erol. C'est vrai, chère Ariel, qu'on disait il y a quelques minutes, secondes même, à propos de cette affaire de compréhension, parce qu'il y a deux écoles, il y en a certains qui disent oui, voilà, il faut se mettre à la place de... Alors c'est vrai, Flavie Ten, sans empathie, de toute façon, on peut pas vivre avec les autres, hein, ça c'est sûr. Vous allez un peu plus loin, disons, attention à imaginer à cette idéalisation de la compréhension de l'autre, à l'idéalisation d'une super empathie. C'est pas tout à fait réaliste. En revanche, c'est pas la peine d'aller se jeter sur le premier psy venu à chaque fois qu'on se comprend pas. C'est-à-dire que vous dites que le couple est un lieu de transformation, un lieu de thérapie entre guillemets, quoi, de progression en fait, tout simplement.
2: Alors attention, la majeure partie du temps, ça ne l'est pas, parce que quand on n'a pas d'intelligence de couple, justement, c'est les blessures qui vont diriger la relation, un peu comme
1: d'accord.
2: un marionnettiste.
1: Ouais.
2: Et les tensions, les disputes qu'il va y avoir dans le couple, ça va être ça. Ça va être, on se réactive, on s'active mutuellement et on se fait du mal avec ça. Et donc, souvent, on croit que bon, bah, il faut que j'aille guérir mes blessures en thérapie pour que ça puisse se passer bien dans mon couple. Ce qui peut être une idée.
1: Ouais.
2: Sauf qu'on n'aura jamais fini avec nos blessures, parce que moi, je viens de là, de la thérapie, et à un moment donné, j'ai cru qu'il fallait que je guérisse tout.
1: Chez
2: et puis, chez moi. Et quand j'aurai tout guéri, ça y est, ça pourrait être chouette dans mes relations. Bah, j'ai fait quelques années comme ça. Évidemment, ça a amélioré des choses, mais je me suis rendu compte que je pouvais passer 80 ans en thérapie, je vais mourir avec certaines blessures, et c'est OK. Donc, soit j'essaie de finir le jeu et de tout guérir avant de me mettre en couple, et puis peut-être qu'à 95 ans, je trouverai ma promise. Ou alors, t'as tes blessures, j'ai mes blessures, viens, on fait équipe, et on va faire du couple un terrain de guérison pour nos blessures mutuelles.
1: Ouais.
2: Et ce qui d'habitude nous fait du mal, bah là, on va faire du bien avec ça. On va se faire du bien avec ça.
1: Ouais, Flavie Ten, je trouve ça assez joli, comme c'est rare. Hein, vous êtes super jeune en plus, Charles. Je sais pas, c'est on dirait un vieux sage qui parle. Flavie Ten.
3: Oui,
1: c'est pas forcément facile à faire. Hein. On est d'accord qu'on parle de choses très compliquées là ensemble, tous les trois.
3: Ouais. Et tout à l'heure, ce qu'on dit sur le fait qu'en effet le couple révèle ce qui est blessé chez moi. Moi, l'image que j'aime bien partager pour bien imager ça, c'est que quand j'ai un bleu quelque part. Et que si tu appuies sur mon bleu, je vais dire « aïe, tu m'as fait mal », alors qu'en fait, le coup, je l'avais pris avant, et c'est juste que j'avais plus conscience qu'il y avait cette blessure-là. Donc forcément, la proximité du fait d'être dans une relation de couple fait que c'est très facile de s'appuyer sur ces bleus mutuellement. Et du coup, bah, en effet, l'intelligence, ça va être de pouvoir prendre la responsabilité de sa blessure, enfin, dans le sens où c'est moi qui suis responsable de me mettre en mouvement pour guérir de mes blessures, et que le couple est l'occasion, par l'amour qu'on va pouvoir se faire circuler entre nous, par le fait de qu'on va pouvoir s'aider à s'élever, etc. Ça va être l'occasion d'un baume. En tout cas, moi, c'est plus comme ça que je le vois. C'est pas toi qui me guéris.
1: D'accord.
3: C'est pas ta responsabilité. C'est peut-être la petite nuance, enfin, ou en tout cas le point que moi je trouve important d'éclairer. Mais c'est à l'occasion de la façon dont, enfin, la façon dont on va apprendre à mieux s'aimer qui va permettre, qui va produire un baume sur mes blessures, quoi. Et c'est dans ce sens-là où, en effet, il y a certains sujets pour lesquels, enfin, dans des traumatismes ou des choses profondes où là, on va pas faire l'économie de la thérapie, du soin, etc. Parce qu'en plus, sinon, c'est faire porter sur le couple et sur l'autre une responsabilité beaucoup trop grande, et puis que chacun aussi a ses limites. Et c'est important de pouvoir respecter ça, et que justement, pour pouvoir, parfois, ça peut être aussi un moteur de dire, bah, en fait, là, je vois bien que mes blessures te font souffrir notre couple, et du coup, bah, c'est important que je puisse faire ce travail personnel. Et puis, il y a tout ce qu'on va vivre dans le couple de beau, de lumineux, de joyeux qui va aussi faire son œuvre de guérison.
1: Il ne faut pas tomber dans du sauveur. Alors, excusez-moi, voilà. Charles Ariel, il ne faut pas tomber dans le phénomène, effectivement, du sauver, sauver, sauver, sauver.
3: Cette dimension-là, ça installe une asymétrie dans le couple, un déséquilibre. Et donc, si jamais l'autre se sent la responsabilité, même inconsciente, de devoir sauver la personne qu'elle aime, et que l'autre, ça le place du coup, ça le conforte dans un statut de victime, bah, il y a un biais qui est pas juste. Et donc, c'est hyper important que chacun puisse se remettre, enfin, les deux personnes du couple puissent être face à face sur un pied d'égalité, ouais, deux personnes
1: c'est responsables, en plus, quoi. C'est en plus un tue-l'amour, Charles Ariel, de tomber là-dedans, forcément, on imagine. Entrer dans une affaire d'une opération
2: de sauvetage.
1: Ouais, opération de sauvetage. C'est sûr, la domination qui se crée, etc.
2: C'est pas la meilleure idée, même si ça part d'une bonne intention. Mmh. Moi, j'ai beaucoup essayé de faire ça dans mes deux premiers couples.
1: Vous étiez le sauveur?
2: Bah oui. Et puis, comme en plus je suis thérapeute, j'ai une petite tendance à vouloir sauver le monde, aider l'autre. Et non, mauvaise idée, parce que, comme dit Flavie, mes blessures, c'est les miennes. Et tu n'as pas la responsabilité de guérir mes blessures, ça c'est mon job. Mmh. Tu peux être le ou la partenaire qui va me donner la main et m'aider à faire ça. Par contre, c'est ma responsabilité à moi.
1: Ouais. Et lorsque, voilà, c'est vrai qu'il y a différents types de blessures. Il y a ça se traduit par des réactions. Il y a la jalousie, par exemple, la méfiance, la fuite, le fait de l'un voulant. Et c'est vrai que souvent, ça correspond comme par hasard, à la lacune de l'autre, quoi, à la faille de l'autre. C'est-à-dire celui qui s'en va tout le temps boire des verres avec ses potes. Là, par exemple, moi, je donne un exemple, au contraire, hein, la femme ou l'homme, qui s'en va, et l'autre qui est très très très sensible à l'abandon. Enfin voilà, c'est ce que vous observez, ça aussi. C'est vrai que très souvent, on est
2: clairement. Hier, j'avais une séance avec un couple et on a vu à quel point les agissements de l'autre étaient calibrés, millimétrés pour aller activer un petit enfant, une petite fille blessée chez l'autre, évidemment sans le vouloir, mais l'homme a eu exactement le comportement pour réveiller un traumatisme chez la femme et la femme aussi. Et ce qui est merveilleux, c'est que ça a permis, par exemple, pendant cette séance, que chacun puisse entendre ce que ça a réveillé chez l'autre et voir en quoi leurs agissements avaient pu activer ça chez l'autre et pourquoi chacun d'eux avait eu une réaction émotionnelle comme ça. Et quand on découvre vraiment les intentions de l'autre, on voit que c'est jamais de nous faire mal. Il n'y a pas un seul moment où on se dit, tiens, j'ai envie d'aller faire
1: venger,
2: du mal à l'autre.
1: Pour se venger.
2: Oui, mais c'est toujours par réaction émotionnelle. C'est tu viens toucher une part blessée chez
1: moi.
2: Alors
1: je vais me venger.
2: Et donc j'ai une part gardienne qui, en quasi automatique, va dire ok, protection. C'est pas pour attaquer, en fait, c'est pour se protéger. On veut pas faire du mal à l'autre, on veut se défendre.
1: D'accord.
2: Et parfois pour se défendre, on attaque. Ça, on est d'accord. Mais le message, c'est j'ai tellement mal, je veux pas que ça puisse réveiller ça. Donc il va falloir que je me protège. Et peut-être mon moyen de me protéger, ça va être de faire des reproches, ça va être de fuir, ça va être de hausser le ton, ça va être voilà. Et ça va être les réactions émotionnelles qui vont protéger ma part blessée, quoi.
1: Oui, Flavitaine, peut-être une réaction.
3: Non, et juste pour recouper un petit peu avec notre sujet du jour, c'est que c'est dans ces contextes-là où parfois épuisé un petit peu de s'activer sans cesse, on va tout doucement se réfugier dans le quotidien, les habitudes, pour ne plus souffrir à l'occasion du couple. Mais du coup, ça crée une autre forme de souffrance dont on parlait au début, quoi. Donc,
1: Ouais. Alors, les petites phrases toute simple. On va commencer parce que on va rentrer tout doucement dans la deuxième partie de l'émission, les amis. Charles, Ariel et Flavitaine sur RCF Notre-Dame. Quelles sont les petites astuces? Est-ce qu'il y a des phrases, par exemple, le soir, des petites phrases automatiques qui peuvent permettre peut-être de façon un peu peut-être artificielle, mais qui peuvent avoir leur importance et leur efficacité? Comment s'est passée ta journée? Enfin, poser des questions comme celle-là. Est-ce qu'il y a des questions clés, Charles et Ariel, par exemple?
2: Non, pour moi, tout ça, c'est factice, c'est des astuces, c'est quelque chose qui vient masquer un autre truc. Et si j'ai besoin de petites phrases ou de techniques pour entretenir mon couple, c'est qu'il y a un souci. Et c'est que je suis pas dans la bonne posture. Mmh. Pour moi, c'est la posture qui va tout faire. La posture dans laquelle je vais me mettre fait que je vais pas avoir besoin de petites phrases ou de me demander ou de créer un rituel le soir. Alors, il faut que je te demande comment s'est passée ta journée. Moi, j'ai pas besoin de faire ça, quoi.
1: Ou des petits messages, des petits SMS, des petites choses comme ça.
2: Ouais, mais l'idée, c'est que ça puisse ne pas être forcé, ne pas être artificiel, et que ça vienne de moi. Ça nécessite une certaine posture. Mmh. Évidemment que c'est important. Mais si je le fais dans le but d'entretenir mon couple et pas juste de manière naturelle, parce qu'en fait, c'est hyper important pour moi de le faire. Bah, ça a un côté factice, quoi.
1: Ouais, un peu enfantin. Ouais, Flavitaine, ça vous fait rire, ouais. C'est trop drôle.
3: Ouais, je suis pas tout à fait d'accord. Moi, je crois vachement à l'importance des rituels parce qu'en fait, comme je le disais tout à l'heure, parfois, c'est pas forcément que ça m'intéresse pas ou que, mais avant que ça devienne naturel, il peut y avoir besoin d'un apprentissage et, moi, je suis très réaliste et très concrète, hein. Donc, ce que je trouve important, c'est de pouvoir trouver quelle est la première petite chose très simple, très accessible pour nous aujourd'hui, avec la réalité de notre quotidien, avec la réalité de nos personnalités, de nos compétences et de nos lacunes, bah, qu'est-ce qui va pouvoir faire qu'on va faire un pas l'un vers l'autre qui va progressivement nous permettre d'aller de plus en plus profond. Mais du coup, moi, je crois beaucoup à la force du rituel pour ça, parce que le quotidien, il peut vite être très prenant.
1: Il faut demander quoi si... Alors, allez-y pour les rituels, du coup.
3: Alors, moi, j'aime bien proposer deux questions toutes simples. C'est par exemple, qu'est-ce qui a été source de joie ou de satisfaction pour toi
1: aujourd'hui,
3: ou qu'est-ce qui a été source aujourd'hui, ou qu'est-ce qui a été source d'inconfort ou de stress pour toi aujourd'hui. Alors, voilà, une chose lumineuse, une chose peut-être plus lourde à déposer.
1: Ouais. Et ce qui peut être intéressant, excusez-moi, Flavitaine, de vous couper juste deux secondes. Ouais. Ce qui peut vous rapprocher tous les deux, la fille qui déteste les conflits. Mais c'est vrai qu'il y a quelque chose qui pourrait vous rapprocher tous les deux sur ce point-là, c'est que. Vous voyez, Flavie, la première fois, par exemple, admettons qu'un couple vient vous voir, vous leur conseillez ça. Et au début, ils vont patiner, vous dire, oh là là, mais on a rien à dire, oh là là, mais je sais pas, etc. Et pouf, ça vient appuyer sur une réalité intérieure, une espèce de sensation qu'on est de ce côté-là, il va falloir travailler. Vous voyez, par exemple, on n'arrive pas à raconter sa journée, on n'arrive pas à dire ce qui nous a fait de la peine, ce qui nous a fait du bien, nous a mis en joie, etc. Donc c'est en fait, finalement, voilà.
3: Ouais, mais en fait, c'est ça, justement, ça peut être un peu effrayant et un peu culpabilisant de se dire, mince, on n'a rien à se dire. Ouais. Et puis du coup, là, les pensées, elles peuvent partir. Mais en fait, qu'est-ce qu'on fait dans ce couple? Pourquoi? Ouais. Alors que parfois, c'est juste... il y a le rôle des blessures, il y a le rôle du quotidien, enfin c'est multifactoriel quand même, hein, ce syndrome comme vous dites,
1: des colocataires.
3: et moi je crois pas trop aux révolutions. Je pense que justement quand on tiens, tout à coup j'ai un déclic et ça y est, on va complètement sortir de notre routine et devenir des personnes qui se rencontrent très en profondeur. Enfin, ça peut arriver et c'est génial que ça arrive parce que ça permet de faire l'expérience que c'est possible entre nous.
1: Ouais.
3: Mais pour installer ça dans la durée et dans la profondeur qui va de plus en plus profond, je crois beaucoup plus à la pédagogie des petits pas.
1: Ouais.
3: Et surtout de partir de la réalité de ce que je vis aujourd'hui et ce que je suis capable de faire moi aujourd'hui et dans notre couple. Et puis, il y a aussi des personnes, par exemple, qui sont très sensibles à l'intrusion. Si je commence à vouloir ouvrir en les deux portes en grand de ton cœur, ça va être beaucoup trop violent, quoi. Y aller en douceur avec qui on est et là où on en est, je trouve que c'est... Enfin, en tout cas, moi, j'aime bien le côté doux de cette approche.
1: Ouais, et puis peut-être faire de la place aussi. Quand en plus, il y a les enfants qui apparaissent, Charles, Ariel, vous en avez aussi, j'imagine, avec l'arrivée d'enfants. On sait très bien que ça peut être, là, pour le coup, un choc, une révolution, un choc bouleversant pour la santé du couple. Et là aussi, c'est, alors vous allez me répondre que c'est un révélateur. Alors à ce moment-là, effectivement, comment il faut se donner du temps pour parce que parfois il y a des couples en fait qui se laissent complètement déborder par exemple la présence des enfants, le tunnel et tout ça, puis ils se voient plus à deux, quoi. Ça, c'est une problématique tout à fait actuelle, sociétale même.
2: Ouais, bien sûr. Et moi, pour moi, ça renvoie au, entre guillemets, au contrat qu'on a de base. C'est-à-dire, est-ce que on est d'accord ou pas, et c'est pas du tout une obligation pour être la priorité l'un de l'autre. Et si ce contrat de base, il est posé et que les deux sont d'accord sur ça, bah, on trouve toujours, on n'a même pas besoin d'essayer de trouver du temps puisque c'est l'autre est ma priorité. Ouais. Voilà, c'est une évidence. Et on n'a pas besoin de fabriquer ça on n'a pas besoin de fabriquer ça. Ouais. Si dans notre disposition intérieure au début, on est d'accord sur, bah, tu sais quoi, on va traverser plein de défis, on va peut-être avoir des enfants, peut-être des fois on va pas se comprendre, des fois on va se sentir loin de l'autre. Par contre, on est une équipe et puis on est chacun notre priorité, quoi.
1: Ouais. Et pour répondre à ce que disait Flavitaine tout de suite, à quelques secondes, Charles Ariel, cette transformation ne se fait pas en 24 heures. C'est très long, ça dure toute une vie, en fait, de couple, finalement. Quand vous parlez d'une transformation, juste pour répondre à Flavie, j'aimerais bien avoir juste votre
2: réponse. Moi, je suis d'accord sur le fait que ça demande du temps, puisque on a appris à relationner dans un mode attaque-défense. On n'a pas appris à relationner avec de l'intelligence de couple. Donc, de base, on est nul à ça.
1: Attaque-défense, ça veut dire quoi précisément, avec un exemple?
2: Ça veut dire, tu actives ma blessure, tu es responsable de ça, donc je vais devoir me défendre, me protéger de toi ou t'attaquer pour contre-attaquer. Ça, c'est ce qu'on a appris. C'est un peu l'autre, il est...
1: Alors, je vais prendre le gros exemple qui va tout tuer sur la table. Tu m'as trompé, je te quitte. Voilà, par exemple. Ou je m'en vais. Ouais. Je pars.
3: Là, vous allez tout de suite sur le...
2: très, très gros exemple.
3: Hein. Là, les exemples du quotidien, ça va plutôt être... Enfin, ça va être des choses beaucoup plus basiques.
1: T'as laissé tes chaussettes traîner par terre, voilà. Comme d'habitude.
3: Tu ne me respectes pas.
1: Voilà, enfin, tu ne me respectes pas. De toute façon, tu ne me respectes jamais.
3: Voilà.
1: Moi, c'est en fait,
2: même sur les histoires de lave-vaisselle et de chaussettes sales. Moi, tous les couples que j'ai, la plupart du temps, ils me disent en premier rendez-vous, bah oui, la semaine dernière, il y a eu un énorme clash parce que elle avait oublié la tasse, de ranger la tasse au bon endroit. Et on pourrait se dire c'est super con parce que c'est des histoires nulles, mais en fait, ça vient toucher des trucs potentiellement très profonds chez nous. Et c'est pour ça que ça prend des proportions énormes et que sur le papier, ça a l'air stupide, mais ça l'est pas du tout et que ça vient révéler vraiment un truc très fort chez nous. Et donc, ce qu'on a appris, nous, c'est, encore une fois, j'ai mal, c'est toi qui es le responsable de ça. Et donc là, on va rentrer en mode fight. Et l'intelligence de couple, c'est ce qui permet de ne pas rentrer en mode fight et de voir, ok, tu viens d'activer un truc chez moi, mais c'est pas toi qui as envie de me faire du mal, ça active un truc qui était déjà là.
1: En fait, c'est vrai que quand je vous entends parler, j'ai l'impression qu'on parle d'enfants dans une cour de récréation, des enfants de maternelle dans une cour de récréation ou de primaire. Vous voyez, le coup de la tasse à café. En fait, on réactive, je sais pas ce que vous en pensez, Flavitaine, c'est des choses réaction enfantine à mes yeux. Voilà.
3: Bah oui, mais parce que la blessure, c'est souvent une blessure d'enfance, donc c'est l'enfant blessé qui réagit. Ouais. Mais après, là, on parle de situations où c'est de la colocation un peu vénère quand même, parce que quand on parle de couples qui deviennent colocataires, c'est souvent que c'est plus le silence, la distance qui s'installe, quoi. On est sur le fonctionnement et on est même plus, quelque part, on est content quand il y a une dispute parce qu'au moins ça nous met en interaction, quoi.
1: Ouais.
3: Et je trouve presque, alors en effet, c'est important de pouvoir mettre de la conscience sur les blessures qui se répondent parce que ça permet de sortir des impasses. Mais le silence, la distance, etc., c'est des schémas qui sont très très délétères. Et c'est important à un moment donné de se poser la question, mais qu'est-ce que j'ai envie de vivre dans mon couple? Est-ce que j'ai envie de qu'on soit des coparents efficaces, organisés, ou est-ce que on a envie de créer quelque chose de profond, quoi?
1: Comment en sortir? Parce qu'on n'a pas encore répondu tout à fait à la question, en tout cas peut-être en partie, mais pas totalement. Réponse juste après Paradis, toi et moi, les amis, sur RCF Notre-Dame. À tout de suite.

0: Comment éviter le syndrome des colocataires et comment en sortir? On en parle dans cette émission Quête de sens sur RCF Notre-Dame avec mes deux invités du jour. Flavie Taine, qui est en ligne avec nous, sexothérapeute et thérapeute de couple, qui a écrit « Aimer de tout son corps » il y a quelques temps chez Erol, toujours à découvrir dans les bonnes librairies. Charles Ariel est également ici avec nous, fondateur de Nouveau Couple avec deux majuscules. Lui qui a fondé cette méthode de l'intelligence de couple certifiée, qui a accompagné des milliers de personnes et qui est très présent sur les réseaux sociaux, qui a un compte Insta assez suivi, surtout qui se promène dans la forêt pour nous raconter toutes les problématiques et comment y remédier. Alors Flavie Taine, comment on en sort? On y est, ça y est, le syndrome des colocataires, boum, on ne se parle plus, tout baigne, il n'y a plus de disputes, mais il n'y a plus rien. Comment on en sort de cette affaire? Est-ce qu'on peut en sortir?
1: Ah ben ça, je suis sûre qu'on peut en sortir. Il y a des moyens qui sont pas si compliqués que ça, mais peut-être que la première étape, c'est d'abord d'en parler au sein du couple, de dire bah moi je fais le constat qu'on vit un peu côte à côte.
0: Il n'y a plus rien à se dire. Vous voyez, c'est la phrase qu'on entend chez les copains. On s'adresse aux copains, vous savez, souvent ah non, mais tu sais, moi j'ai plus rien à lui dire.
1: Mais après. C'est intéressant cette expression, on n'a plus rien à se dire. Parfois, on peut partager autrement que dans le dialogue. Enfin, le dialogue, c'est vertueux, c'est fécond et ça permet de rentrer dans une finesse d'écoute, de compréhension. Mais on peut être dans des moments de partage parce que parfois, on n'a pas non plus. On peut être aussi handicapé entre guillemets par sa difficulté à mettre les mots sur ce qu'on vit, ce qu'on ressent, sur ce qu'on constate, etc. Donc, ça peut être un peu intimidant de se dire, ah ben, attends, à partir de maintenant, on va se prendre une demi-heure chaque jour pour parler. Puis parfois, on n'a pas envie, on rentre de sa journée de boulot, on est fatigué, on n'a pas forcément envie de parler pendant des heures, de s'introspecter. Donc, je pense que la première chose déjà pour en sortir, c'est de poser en stampe ce constat et de partager, bah, qu'est-ce que ça te fait vivre, toi, le fait, enfin, moi, je fais ce constat-là, est-ce que tu partages ce constat? Et,

0: Et moi, je trouve pas ça satisfaisant. Ça me rend triste de me dire qu'on partage plus rien, plus qu'on n'a plus rien à se dire,
1: Ouais.
0: plus grand chose. Et puis après, encore une fois, faut être très réaliste. À quel moment de notre vie de couple on en est? Vous parliez tout à l'heure de l'arrivée des enfants. Bah, quand on est un couple avec des enfants en bas âge et qu'on dort peu, bah forcément l'énergie à mettre dans le couple, même si jamais on en a l'intention, même si le couple reste une priorité, comme disait Charles tout à l'heure, de façon très pratico-pratique, moi j'en vois plein des goûts, des idées, mais là nous notre besoin c'est juste de dormir.
1: Ouais.
0: Donc on aimerait bien hein, bah, partager, etc. Mais on n'a plus les ressources pour ça. Donc voilà, je pense que la première étape, c'est déjà de mettre les mots là-dessus pour se dire, ok, on a tous les deux conscience que c'est un sujet. Et on n'a pas envie de laisser ça s'entériner et se déliter de plus en plus. Maintenant, quelles sont nos ressources aujourd'hui pour enclencher un mouvement qui aille vers quelque chose de plus intime, de plus profond, mais en fonction de la réalité de ce qu'on vit actuellement. Et parfois, ça peut être juste. Je pense à un couple à une idée, bah, on n'a pas forcément l'énergie pour échanger des heures le soir, mais juste voilà, depuis quelques temps. On a choisi de s'endormir nus l'un contre l'autre. Et donc là, on recrée du lien, une proximité, une intimité qui passe par le corps. Et c'est génial parce qu'en plus, il y a les hormones qui travaillent pour nous. Donc, ça ne demande pas d'aller s'épuiser dans des activités ou des échanges pour lesquels on n'est pas disponible.
1: Et
0: Donc,
1: puis peut-être
0: voilà,
1: qu'après, c'est une
0: faut
1: première
0: être
1: étape pour
0: très.
1: parler. Vous voyez, ça peut être dans, effectivement, dans cet ordre-là, vous avez raison.
0: Exactement, mais en fait, il n'y a pas de bon ordre. En fait, il y
1: Ouais.
0: a ce dont on est capable aujourd'hui, ce qui est accessible pour nous aujourd'hui, avec les compétences qu'on a aujourd'hui. Et après, ça peut passer par, en effet, aller chercher une aide extérieure, un coaching, une thérapie, se donner rendez-vous de façon régulière. Mais encore une fois, dans quelque chose de très réaliste. Là, tout à l'heure, je parlais de ce petit rituel du soir, de prendre quelques minutes, vraiment, c'est 5 minutes pour se dire, prendre le temps d'écouter vraiment ta grande joie de la journée et ta source de stress ou d'inconfort. Ça demande pas forcément beaucoup de temps, mais c'est ce moment-là, on se le préserve vraiment, on en fait une priorité et on se couche pas sans. Ou il y a des personnes, ça va être juste des petits rituels comme on se couche le soir en s'échangeant un pardon et un merci. Et on ne déroge pas à ce rituel parce que c'est. Voilà, aujourd'hui, on n'est peut-être pas capable d'aller beaucoup plus loin que ça, mais ça, on ne le lâche pas, quoi.
1: Ouais, Charles, Ariel, vous diriez quoi, vous? Voilà, on est dans le syndrome du colocataire des colocataires. Quelle est la première chose à faire, selon vous? Déjà, de le voir, c'est déjà super, je pense,
2: Oui,
1: non?
2: bien
1: De
2: sûr.
1: l'identifier, parce qu'il y en a qui l'identifient pas pendant des siècles.
2: Oui, ou qui se complaisent là-dedans. Et pour
1: Ouais.
2: moi, la première étape, ça pourrait être d'avoir une discussion potentiellement très inconfortable, où on va se poser la question, en fait, est-ce qu'on est ensemble par confort ou est-ce qu'on est ensemble par amour?
1: Ouais.
2: Et cette discussion-là, elle peut être un peu chaude, parce qu'on peut se rendre compte qu'en fait, qu'on est ensemble par confort. Et du coup, là, il va y avoir éventuellement un
1: Boum.
2: petit souci.
1: Ouais. On y va fort avec vous, mais en même temps, voilà, ça
2: Ben
1: déménage.
2: ouais, mais c'est important de se poser cette question. Moi, j'ai fait 10 ans de couple où j'en ai passé peut-être 9 par confort, ce qui au final n'était pas du tout confortable, ni pour elle, ni pour moi. Et j'aurais bien aimé avoir le courage de me poser cette question à un moment donné. Est-ce que je suis pas là plutôt par confort que par amour? Et j'étais là par confort plutôt que par amour. Et déjà, de cette question-là va pouvoir découler la suite. Et si on est encore ensemble par amour et qu'on a envie d'avancer, ben est-ce qu'on a envie d'expérimenter un autre niveau de profondeur que ce que c'est actuellement?
1: Ça veut dire quoi être amoureux aujourd'hui en 2026, en fait? D'aimer l'autre, hein, ça veut dire quoi finalement, s'il y avait quelque chose à dire là-dessus?
2: Pour moi, aimer l'autre,
1: Pour de vrai.
2: c'est s'oublier. Mais s'oublier dans le bon sens du terme, pas je m'oublie, je n'existe plus et je dois répondre aux besoins de l'autre, mais je vais m'oublier, je vais arrêter d'être auto-centré sur ma petite personne, je vais arrêter de penser que à mes besoins, que à ce dont j'ai envie, et je vais aussi me centrer sur toi. On sait
1: Ouais.
2: faire ça, être centré sur nos besoins, on sait tous le faire, et puis on a dix
1: Ça
2: mille
1: va,
2: pubs
1: ouais.
2: par jour qui nous
1: Vous
2: rappellent
1: invite à le faire.
2: qui nous invitent à le faire. Par contre, s'oublier dans la relation, moi, c'est un truc que je connaissais pas. Avant, dans mes couples, j'étais complètement centré sur moi. Encore une fois, qu'est-ce que l'autre peut m'apporter? Il n'y a rien de mal à ça. Et là, je suis passé de qu'est-ce que l'autre a à m'offrir à qu'est-ce que moi je peux offrir à l'autre.
1: Ouais.
2: Et ça, ça change tout quand je rentre dans la relation avec un état d'esprit de mais moi, qu'est-ce que j'ai à t'offrir plutôt que toi, qu'est-ce que je vais recevoir de toi.
1: Un prêtre accompagne qui accompagne les futurs mariés au mariage ne dirait pas autre chose que ça. C'est ça qui est très étonnant et amusant en vous entendant. Je sais pas ce qu'en pense Flavitaine, mais c'était juste une petite incise. Voilà, je me permets sur RCF Notre-Dame.
0: Mais
1: c'est étonnant finalement.
0: Je ne sais pas si je partage cette
1: vous
0: définition.
1: Vous n'êtes pas obligé, Flavie en a bien compris.
0: Non, mais je rejette pas tout en bloc. Parce que, en fait, moi, j'ai l'impression que ça parle du chemin où j'étais centrée sur moi et du coup, j'apprends à m'ouvrir à l'autre, ce qui est un chemin, mais qui n'est pas forcément la définition de ce qu'est l'amour, parce qu'il y a aussi des personnes, et moi, j'en vois beaucoup, qui sont complètement branchées sur l'autre et qui s'oublient complètement, et c'est pas juste non plus.
1: Non.
0: Et
1: ni l'un ni l'autre.
0: Pour moi, aimer, c'est. Alors moi, je reviens sur ce que j'avais dit un petit peu tout à l'heure, c'est aimer, c'est justement être capable de t'accueillir tel que tu es, même quand tu n'apportes plus rien. Et moi, j'ai un texte qui m'avait marqué pendant mes études. C'était un texte de saint Thomas d'Aquin. On disait si je t'aime pour ta beauté et que un jour t'es défiguré, est-ce que je t'aimerais toujours? Si je t'aime pour ton intelligence et que tu viens d'aimant, est-ce que je t'aimerais toujours?
1: Ouais.
0: C'est, en vrai, c'est un peu
1: la question, quoi. La question
0: c'est une
1: piège.
0: Vaste question, hein. Ouais, ouais. Et donc, t'aimer pour qui tu es et pas pour ce que tu m'apportes ou ce que tu pourrais m'apporter, c'est t'accueillir tel que tu es. Pour moi, ce serait ça la définition.
1: C'est une bonne question d'envol, hein, ce que vous posez à Flavitaine. Merci beaucoup. C'est une pré-conclusion. Sauf si Charles Ariel, pardonnez-moi, a une vraie conclusion.
2: Non,
1: une surconclusion.
2: J'ai bien aimé cette conclusion, c'est parfait.
1: Hein, ça vous rassemble tous les deux en cette fin d'émission, puisque désaccord ne veut pas toujours dire désamour. Merci infiniment. Voilà, sur RCF Notre-Dame, cette émission en quête de sens. Merci, Charles Ariel. Voilà, je rappelle votre compte Instagram, évidemment. Intelligence de couple, hein, c'est ça? On peut vous retrouver.
2: Charles Ariel, nouveau couple.
1: Ah oui, non, c'est nouveau couple plutôt. Mmh. Voilà, votre méthode étant l'intelligence de couple, mais c'est donc nouveau couple. Merci beaucoup, Flavitaine. Merci beaucoup, sexothérapeute que vous êtes. Je le reprécise, aimé de tout son corps, hein, toujours à découvrir chez Erol. Eh bien, merci.
0: Et puis bientôt le nouveau qui sortira cet été, qui s'appelle Les Portes du Désir.
1: Oh Lolo, vous viendrez nous en parler à la rentrée prochaine, alors de septembre,
0: plaisir.
1: Ça remonte. Mais eh bien, merci beaucoup, chère Flavie. Bon travail à vous deux. Il y en a du boulot, hein, aujourd'hui, dans ce chantier de l'amour en mode 2026. Merci Guillaume Nogaret pour la réalisation, Jessica Vigny pour l'excellente préparation. Merci, très bonne journée à tous.

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2: Au nom du Père et du Fils et du Saint-Esprit. Je crois en Dieu, le Père Tout-Puissant, Créateur du ciel et de la terre, et en Jésus-Christ, son Fils unique, notre Seigneur, qui a été conçu du Saint-Esprit, est né de la Vierge Marie, a souffert sous Ponce Pilate, a été crucifié, est mort et a été enseveli, est descendu aux enfers, le troisième jour est ressuscité des morts, est monté aux cieux, est assis à la droite de Dieu le Père Tout-Puissant, d'où il viendra juger les vivants et les morts. Je crois en l'Esprit Saint, à la Sainte Église catholique, à la communion des saints, à la rémission des péchés, à la résurrection de la chair, à la vie éternelle. Amen. Prions pour le pape Léon, ses intentions et celles de l'Église. Notre Père, qui es aux cieux, que ton nom soit sanctifié, que ton règne vienne, que ta volonté soit faite sur la terre comme au ciel. Je vous salue Marie, pleine de grâce, le Seigneur est avec vous. Vous êtes bénie entre toutes les femmes, et Jésus, le fruit de vos entrailles, est béni.
3: Sainte Marie, Mère de Dieu,
2: Je vous salue Marie, pleine de grâce, le Seigneur est avec vous. Vous êtes bénie entre toutes les femmes, et Jésus, le fruit de vos entrailles, est béni.
3: Sainte Marie, Mère de Dieu, priez pour nous pauvres pécheurs, maintenant et à l'heure de notre mort. Amen.
2: Je vous salue Marie, pleine de grâce, le Seigneur est avec vous. Vous êtes bénie entre toutes les femmes, et Jésus, le fruit de vos entrailles, est béni.
3: Sainte Marie, Mère de Dieu,

0: premier mystère douloureux, l'agonie de Jésus. Jésus priait ainsi. Père, si cette coupe ne peut passer sans que je la boive, que ta volonté soit faite. Demandons par Marie la grâce de la persévérance à la suite du Christ, le Sauveur du genre humain. Notre Père, qui es aux cieux, que ton nom soit sanctifié, que ton règne vienne, que ta volonté soit faite sur la terre comme au ciel.
1: Je vous salue Marie, pleine de grâce, le Seigneur est avec vous. Vous êtes bénie entre toutes les femmes, et Jésus, le fruit de vos entrailles, est béni.
2: Sainte Marie, Mère de Dieu, priez pour nous pauvres pécheurs, maintenant et à l'heure de notre mort. Amen.
1: Je vous salue Marie, pleine de grâce, le Seigneur est avec vous. Vous êtes bénie entre toutes les femmes, et Jésus, le fruit de vos entrailles, est béni.
2: Sainte Marie, Mère de Dieu, priez pour nous pauvres pécheurs, maintenant et à l'heure de notre mort. Amen.
1: Je vous salue, Marie, pleine de grâce. Le Seigneur est avec vous. Vous êtes bénie entre toutes les femmes, et Jésus, le fruit de vos entrailles, est béni.
2: Sainte Marie, Mère de Dieu, priez pour nous pauvres pécheurs, maintenant et à l'heure de notre mort. Amen.
1: Je vous salue, Marie, pleine de grâce. Le Seigneur est avec vous. Vous êtes bénie entre toutes les femmes, et Jésus, le fruit de vos entrailles, est béni.
2: Sainte Marie, Mère de Dieu, priez pour nous pauvres pécheurs, maintenant et à l'heure de notre mort. Amen.
1: Je vous salue, Marie, pleine de grâce. Le Seigneur est avec vous. Vous êtes bénie entre toutes les femmes, et Jésus, le fruit de vos entrailles, est béni.
2: Sainte Marie, Mère de Dieu, priez pour nous pauvres pécheurs, maintenant et à l'heure de notre mort. Amen.
1: Je vous salue, Marie, pleine de grâce. Le Seigneur est avec vous. Vous êtes bénie entre toutes les femmes, et Jésus, le fruit de vos entrailles, est béni.
2: Sainte Marie, Mère de Dieu, priez pour nous pauvres pécheurs, maintenant et à l'heure de notre mort. Amen.
1: Je vous salue, Marie, pleine de grâce. Le Seigneur est avec vous. Vous êtes bénie entre toutes les femmes, et Jésus, le fruit de vos entrailles, est béni.
2: Sainte Marie, Mère de Dieu, priez pour nous pauvres pécheurs, maintenant et à l'heure de notre mort. Amen.
1: Je vous salue, Marie, pleine de grâce. Le Seigneur est avec vous. Vous êtes bénie entre toutes les femmes, et Jésus, le fruit de vos entrailles, est béni.
2: Sainte Marie, Mère de Dieu, priez pour nous pauvres pécheurs, maintenant et à l'heure de notre mort. Amen.
1: Je vous salue, Marie, pleine de grâce. Le Seigneur est avec vous. Vous êtes bénie entre toutes les femmes, et Jésus, le fruit de vos entrailles, est béni.
2: Sainte Marie, Mère de Dieu, priez pour nous pauvres pécheurs, maintenant et à l'heure de notre mort. Amen.
1: Je vous salue, Marie, pleine de grâce. Le Seigneur est avec vous. Vous êtes bénie entre toutes les femmes, et Jésus, le fruit de vos entrailles, est béni.
2: Sainte Marie, Mère de Dieu,
3: priez pour nous pauvres pécheurs, maintenant et à l'heure de notre mort. Amen.

0: Ô Marie conçue sans péché. Deuxième mystère douloureux, la flagellation. Pilate prit Jésus et le fit flageller. Prions pour les victimes des guerres et du terrorisme. Notre Père, qui es aux cieux, que ton nom soit sanctifié, que ton règne vienne, que ta volonté soit faite sur la terre comme au ciel.
1: Comme nous pardonnons aussi à ceux qui vous ont offensés, et ne nous laisse pas entrer en tentation, mais délivre-nous du mal. Amen. Je vous salue, Marie, pleine de grâce. Le Seigneur est avec vous. Vous êtes bénie entre toutes les femmes, et Jésus, le fruit de vos entrailles, est béni.
2: Sainte Marie, Mère de Dieu, priez pour nous pauvres pécheurs, maintenant et à l'heure de notre mort. Amen.
1: Je vous salue, Marie, pleine de grâce. Le Seigneur est avec vous. Vous êtes bénie entre toutes les femmes, et Jésus, le fruit de vos entrailles, est béni.
2: Sainte Marie, Mère de Dieu, priez pour nous pauvres pécheurs, maintenant et à l'heure de notre mort. Amen.
1: Je vous salue, Marie, pleine de grâce. Le Seigneur est avec vous. Vous êtes bénie entre toutes les femmes, et Jésus, le fruit de vos entrailles, est béni.
2: Sainte Marie, Mère de Dieu, priez pour nous pauvres pécheurs, maintenant et à l'heure de notre mort. Amen.
1: Je vous salue, Marie, pleine de grâce. Le Seigneur est avec vous. Vous êtes bénie entre toutes les femmes, et Jésus, le fruit de vos entrailles, est béni.
2: Sainte Marie, Mère de Dieu, priez pour nous pauvres pécheurs, maintenant et à l'heure de notre mort. Amen.
1: Je vous salue, Marie, pleine de grâce. Le Seigneur est avec vous. Vous êtes bénie entre toutes les femmes, et Jésus, le fruit de vos entrailles, est béni.
2: Sainte Marie, Mère de Dieu, priez pour nous pauvres pécheurs, maintenant et à l'heure de notre mort. Amen.
1: Je vous salue, Marie, pleine de grâce. Le Seigneur est avec vous. Vous êtes bénie entre toutes les femmes, et Jésus, le fruit de vos entrailles, est béni.
2: Sainte Marie, Mère de Dieu, priez pour nous pauvres pécheurs, maintenant et à l'heure de notre mort. Amen.
1: Je vous salue, Marie, pleine de grâce. Le Seigneur est avec vous. Vous êtes bénie entre toutes les femmes, et Jésus, le fruit de vos entrailles, est béni.
2: Sainte Marie, Mère de Dieu, priez pour nous pauvres pécheurs, maintenant et à l'heure de notre mort. Amen.
1: Je vous salue, Marie, pleine de grâce. Le Seigneur est avec vous. Vous êtes bénie entre toutes les femmes, et Jésus, le fruit de vos entrailles, est béni.
2: Sainte Marie, Mère de Dieu, priez pour nous pauvres pécheurs, maintenant et à l'heure de notre mort. Amen.
1: Je vous salue, Marie, pleine de grâce. Le Seigneur est avec vous. Vous êtes bénie entre toutes les femmes, et Jésus, le fruit de vos entrailles, est béni.
2: Sainte Marie, Mère de Dieu, priez pour nous pauvres pécheurs, maintenant et à l'heure de notre mort. Amen.
1: Je vous salue, Marie, pleine de grâce. Le Seigneur est avec vous. Vous êtes bénie entre toutes les femmes, et Jésus, le fruit de vos entrailles, est béni.
2: Sainte Marie, Mère de Dieu, priez pour nous pauvres pécheurs,
3: maintenant et à l'heure de notre mort.

0: Ô Marie conçue sans péché,
1: priez pour nous qui avons le couronnement.
0: Troisième mystère douloureux, le couronnement d'épines. Avec des épines, il tressait une couronne et la posait sur la tête de Jésus. Prions pour les victimes innocentes et pour la conversion de ceux qui font souffrir. Notre Père, qui es aux cieux, que ton nom soit sanctifié, que ton règne vienne, que ta volonté soit faite sur la terre comme au ciel.
2: Pardonne-nous nos offenses, comme nous pardonnons aussi à ceux qui nous ont offensés. Et ne nous laisse pas entrer en tentation, mais délivre-nous du mal.
3: Je vous salue Marie, pleine de grâce, le Seigneur est avec vous. Vous êtes bénie entre toutes les femmes, et Jésus, le fruit de vos entrailles, est béni.
4: Sainte Marie, Mère de Dieu, priez pour nous pauvres pécheurs, maintenant et à l'heure de notre mort. Amen.
3: Je vous salue Marie, pleine de grâce, le Seigneur est avec vous. Vous êtes bénie entre toutes les femmes, et Jésus, le fruit de vos entrailles, est béni.
4: Sainte Marie, Mère de Dieu, priez pour nous pauvres pécheurs, maintenant et à l'heure de notre mort. Amen.
3: Je vous salue Marie, pleine de grâce, le Seigneur est avec vous. Vous êtes bénie entre toutes les femmes, et Jésus, le fruit de vos entrailles, est béni.
4: Sainte Marie, Mère de Dieu, priez pour nous pauvres pécheurs, maintenant et à l'heure de notre mort. Amen.
3: Je vous salue Marie, pleine de grâce, le Seigneur est avec vous. Vous êtes bénie entre toutes les femmes, et Jésus, le fruit de vos entrailles, est béni.
4: Sainte Marie, Mère de Dieu, priez pour nous pauvres pécheurs, maintenant et à l'heure de notre mort. Amen.
3: Je vous salue Marie, pleine de grâce, le Seigneur est avec vous. Vous êtes bénie entre toutes les femmes, et Jésus, le fruit de vos entrailles, est béni.
4: Sainte Marie, Mère de Dieu, priez pour nous pauvres pécheurs, maintenant et à l'heure de notre mort. Amen.
3: Je vous salue Marie, pleine de grâce, le Seigneur est avec vous. Vous êtes bénie entre toutes les femmes, et Jésus, le fruit de vos entrailles, est béni.
4: Sainte Marie, Mère de Dieu, priez pour nous pauvres pécheurs, maintenant et à l'heure de notre mort. Amen.
3: Je vous salue Marie, pleine de grâce, le Seigneur est avec vous. Vous êtes bénie entre toutes les femmes, et Jésus, le fruit de vos entrailles, est béni.
4: Sainte Marie, Mère de Dieu, priez pour nous pauvres pécheurs, maintenant et à l'heure de notre mort. Amen.
3: Je vous salue Marie, pleine de grâce, le Seigneur est avec vous. Vous êtes bénie entre toutes les femmes, et Jésus, le fruit de vos entrailles, est béni.
4: Sainte Marie, Mère de Dieu, priez pour nous pauvres pécheurs, maintenant et à l'heure de notre mort. Amen.
3: Je vous salue Marie, pleine de grâce, le Seigneur est avec vous. Vous êtes bénie entre toutes les femmes, et Jésus, le fruit de vos entrailles, est béni.
4: Sainte Marie, Mère de Dieu, priez pour nous pauvres pécheurs, maintenant et à l'heure de notre mort. Amen.
3: Je vous salue Marie, pleine de grâce, le Seigneur est avec vous. Vous êtes bénie entre toutes les femmes, et Jésus, le fruit de vos entrailles, est béni.
5: Sainte Marie, Mère de Dieu, priez pour nous pauvres pécheurs, maintenant et à l'heure de notre mort. Amen.

0: Quatrième mystère douloureux, le portement de croix. Les soldats réquisitionnent Simon de Cyrène pour porter la croix avec Jésus. Confions à Marie tout ce que nous portons comme souffrance, comme poids, pour qu'elle les dépose dans le cœur de son Fils pour un heureux dénouement. Notre Père, qui es aux cieux, que ton nom soit sanctifié, que ton règne vienne, que ta volonté soit faite sur la terre comme au ciel.
1: À ceux qui nous ont en pensée. Ne nous laisse pas entrer en tentation, mais délivre-nous du mal. Amen. Je vous salue Marie, pleine de grâce. Le Seigneur est avec vous. Vous êtes bénie entre toutes les femmes, et Jésus est le fruit de vos entrailles et béni.
2: Sainte Marie, Mère de Dieu, priez pour nous pauvres pécheurs, maintenant et à l'heure
1: Je vous salue Marie, pleine de grâce. Le Seigneur est avec vous. Vous êtes bénie entre toutes les femmes, et Jésus est le fruit de vos entrailles et béni.
2: Sainte Marie, Mère de Dieu, priez pour nous pauvres pécheurs, maintenant et à l'heure de notre mort. Amen.
1: Je vous salue Marie, pleine de grâce. Le Seigneur est avec vous. Vous êtes bénie entre toutes les femmes, et Jésus est le fruit de vos entrailles et béni.
2: Sainte Marie, Mère de Dieu, priez pour nous pauvres pécheurs.
1: Je vous salue Marie, pleine de grâce. Le Seigneur est avec vous. Vous êtes bénie entre toutes les femmes. Et Jésus est le fruit de vos entrailles et béni.
2: Sainte Marie, Mère de Dieu, priez pour nous pauvres pécheurs, maintenant et à l'heure de notre mort. Amen.
1: Je vous salue Marie, pleine de grâce. Le Seigneur est avec vous. Vous êtes bénie entre toutes les femmes. Et Jésus est le fruit de vos entrailles et béni.
2: Sainte Marie, Mère de Dieu, priez pour nous pauvres pécheurs. Maintenant et à l'heure de notre mort. Amen.
1: Je vous salue Marie, pleine de grâce. Le Seigneur est avec vous. Vous êtes bénie entre toutes les femmes, et Jésus est le fruit de vos entrailles et béni.
2: Sainte Marie, Mère de Dieu, priez pour nous pauvres pécheurs, maintenant et à l'heure de notre mort. Amen.
1: Je vous salue Marie, pleine de grâce. Le Seigneur est avec vous. Vous êtes bénie entre toutes les femmes, et Jésus est le fruit de vos entrailles et béni.
2: Sainte Marie, Mère de Dieu, priez pour nous pauvres pécheurs, maintenant et à l'heure de notre mort. Amen.
1: Je vous salue Marie, pleine de grâce. Le Seigneur est avec vous. Vous êtes bénie entre toutes les femmes, et Jésus est le fruit de vos entrailles et béni.
2: Sainte Marie, Mère de Dieu, priez pour nous pauvres pécheurs, maintenant et à l'heure de notre mort. Amen.
1: Je vous salue Marie, pleine de grâce. Le Seigneur est avec vous. Vous êtes bénie entre toutes les femmes, et Jésus est le fruit de vos entrailles et béni.
2: Sainte Marie, Mère de Dieu, priez pour nous pauvres pécheurs, maintenant et à l'heure de notre mort. Amen.
1: Je vous salue Marie, pleine de grâce. Le Seigneur est avec vous. Vous êtes bénie entre toutes les femmes, et Jésus est le fruit de vos entrailles et béni.
2: Sainte Marie, Mère de Dieu, priez pour nous pauvres pécheurs, maintenant et à l'heure de notre mort.

0: Ô Marie conçue sans péché,
1: priez pour nous qui avons recours à vous.
0: Cinquième mystère douloureux, la mort de Jésus sur la croix. Jésus, poussant un grand cri, expira. La mort de Jésus sur la croix est le mystère qui nous offre la vie de Dieu éternellement. Prions pour ceux qui ont un pardon à donner et qui n'y parviennent pas. Notre Père, qui es aux cieux, que ton nom soit sanctifié, que ton règne vienne, que ta volonté soit faite sur la terre comme au ciel.
2: Je vous salue Marie, pleine de grâce. Le Seigneur est avec vous. Vous êtes bénie entre toutes les femmes. Et Jésus, le fruit de vos entrailles, est béni.
3: Sainte Marie, Mère de Dieu, priez pour nous pauvres pécheurs, maintenant et à l'heure de notre mort. Amen.
2: Je vous salue Marie, pleine de grâce. Le Seigneur est avec vous. Vous êtes bénie entre toutes les femmes, et Jésus, le fruit de vos entrailles, est béni.
3: Sainte Marie, Mère de Dieu, priez pour nous pauvres pécheurs, maintenant et à l'heure de notre mort. Amen.
2: Je vous salue, Marie, pleine de grâce. Le Seigneur est avec vous. Vous êtes bénie entre toutes les femmes, et Jésus, le fruit de vos entrailles, est béni.
3: Sainte Marie, Mère de Dieu, priez pour nous pauvres pécheurs, maintenant et à l'heure de notre mort. Amen.
2: Je vous salue, Marie, pleine de grâce. Le Seigneur est avec vous. Vous êtes bénie entre toutes les femmes, et Jésus, le fruit de vos entrailles, est béni.
3: Sainte Marie, Mère de Dieu, priez pour nous pauvres pécheurs, maintenant et à l'heure de notre mort. Amen.
2: Je vous salue, Marie, pleine de grâce. Le Seigneur est avec vous. Vous êtes bénie entre toutes les femmes, et Jésus, le fruit de vos entrailles, est béni.
3: Sainte Marie, Mère de Dieu, priez pour nous pauvres pécheurs, maintenant et à l'heure de notre mort. Amen.
2: Je vous salue, Marie, pleine de grâce. Le Seigneur est avec vous. Vous êtes bénie entre toutes les femmes, et Jésus, le fruit de vos entrailles, est béni.
3: Sainte Marie, Mère de Dieu, priez pour nous pauvres pécheurs, maintenant et à l'heure de notre mort. Amen.
2: Je vous salue, Marie, pleine de grâce. Le Seigneur est avec vous. Vous êtes bénie entre toutes les femmes, et Jésus, le fruit de vos entrailles, est béni.
3: Sainte Marie, Mère de Dieu, priez pour nous pauvres pécheurs, maintenant et à l'heure de notre mort. Amen.
2: Je vous salue, Marie, pleine de grâce. Le Seigneur est avec vous. Vous êtes bénie entre toutes les femmes, et Jésus, le fruit de vos entrailles, est béni.
3: Sainte Marie, Mère de Dieu, priez pour nous pauvres pécheurs, maintenant et à l'heure de notre mort. Amen.
2: Je vous salue, Marie, pleine de grâce. Le Seigneur est avec vous. Vous êtes bénie entre toutes les femmes, et Jésus, le fruit de vos entrailles, est béni.
3: Sainte Marie, Mère de Dieu, priez pour nous pauvres pécheurs, maintenant et à l'heure de notre mort. Amen.
2: Je vous salue, Marie, pleine de grâce. Le Seigneur est avec vous. Vous êtes bénie entre toutes les femmes, et Jésus, le fruit de vos entrailles, est béni.
3: Sainte Marie, Mère de Dieu, priez pour nous pauvres pécheurs,

0: Ô Marie conçue sans péché,
1: priez pour nous.
0: Souvenez-vous, ô très miséricordieuse Vierge Marie, qu'on n'a jamais entendu dire qu'aucun de ceux qui ont eu recours à votre protection, imploré votre assistance ou réclamé vos suffrages ait été abandonné. Animé de cette confiance, ô Vierge des Vierges, ô notre Mère, nous venons vers vous et gémissant sous le poids de nos péchés, nous nous prosternons à vos pieds. Ô Mère du Verbe incarné, ne méprisez pas nos prières, mais écoutez-les favorablement et daignez les exaucer. Amen.

Prions le Seigneur. Dieu qui nous donne de vénérer en la Vierge Marie, la mère de l'espérance, accorde-nous, par sa prière et son aide, de mettre toujours notre espérance dans les biens du ciel, tandis que nous accomplissons nos tâches temporelles, et d'obtenir un jour ce que nous attendons avec foi. Par Jésus-Christ, ton Fils, notre Seigneur et notre Dieu, qui vit et règne avec toi dans l'unité du Saint-Esprit,

0: le Père, le Fils et le Saint-Esprit.
1: Amen.
2: Notre-Dame de Lourdes. Notre-Dame de Lourdes. Notre-Dame de Lourdes. Saint-Joseph. Sainte-Bernadette. Ô Marie conçue sans péché.
1: Priez pour nous qui avons recours à vous.

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2: Bonjour à tous et bienvenue dans 1000 questions à la fois qui répond aujourd'hui à la question d'un internaute de croire.com. Faut-il croire au miracle ? Nous avons déjà abordé cette question, mais aujourd'hui, eh bien, pour y répondre encore une nouvelle fois, de façon un petit peu différente, eh bien, j'ai invité Véronique Lévy, qui est écrivain, auteur du livre « Montre-moi ton visage », et puis un deuxième livre qui vient de paraître, qui s'intitule « Adoration », tout cela paru aux éditions du Cerf. Véronique Lévy, bonjour.
3: Bonjour.
2: Merci beaucoup d'être venue dans 1000 questions à la fois, nous parler des miracles. Je sais que vous aimez en parler, je sais que vous y croyez, mais peut-être pourriez-vous peut-être les évoquer un peu plus longuement aujourd'hui dans cette émission et puis répondre tout à coup directement à cet internaute, les miracles, voilà. Est-ce qu'il faut y croire ?
3: Oh là là.
2: Est-ce qu'il faut les espérer ?
3: Alors, les espérer et y croire bien évidemment, mais disons que, en fait, il faut s'attacher d'abord à Dieu, c'est-à-dire que le miracle... moi, je vais aborder les choses un peu différemment. Je vais dire que déjà, le premier miracle pour moi, c'est l'apparition de la vie. C'est recevoir ce don de la vie et le respecter. Quand on pense, dans le premier livre de la Genèse, quand Dieu crée l'homme et qu'il dit deux fois « c'est bon et c'est très bon », et que j'en ai parlé dans la première émission... dès l'apparition du génome, l'âme est insufflée, et Jean-Paul II en parle dans Humanae Vitae, dans son encyclique. Et c'est le premier miracle, c'est cette empreinte de Dieu en nous, au cœur de nos cellules. Et je pense que tout au long de la vie, nous avons en nous cette mémoire vive de lui, cette empreinte comme un baiser d'amour. Ça, pour moi, c'est le premier miracle. Et d'essayer tout au long de notre vie de tisser ce fil.
2: Alors, je crois que notre internaute, peut-être aussi, pense-t-il que la vie est vraiment un miracle, mais je ne sais pas s'il entendait sa question sous cette forme-là.
3: D'accord.
2: Il entendait peut-être une guérison subite,
3: ou alors une
2: rencontre à laquelle on n'attendait pas et qui se révèle une rencontre extraordinaire pour sa vie.
3: D'accord.
2: Bref, un petit peu, je pense que c'était pour lui des signes de la providence.
3: Alors justement, moi je pense que les miracles, j'y vais doucement pour finir par
2: doucement.
3: Les plus grands miracles.
2: Allez-y.
3: Donc le deuxième miracle, c'est effectivement cette providence de Dieu qui nous précède et nous enveloppe, et comme sur un chemin qui pose des petits cailloux blancs, parfois ce fil rouge des épreuves aussi, pour nous épurer parfois, comme on épure l'orphelin, pour nous accompagner. Et il y a un moment où le puzzle se reconstitue et on reconnaît ses signes et on comprend qu'il a toujours été là. Ça aussi, c'est un miracle, de savoir qu'on a jamais été seul, qu'il a toujours été là à nous envelopper de cet amour. Et quand je parlais du don de la vie, c'est important parce que même l'être le moins désiré, abandonné, et je pense à ce passage d'Isaïe où un enfant est abandonné dans un champ, dans son sang, cordon ombilical arraché et où Dieu l'enveloppe de son manteau, prend cette petite fille et de la coiffe, etc., la lave. Et j'allais en venir à ça, c'est le miracle du baptême qui nous incorpore dans le corps du Christ, fait de toutes ces pierres vivantes, ce corps spirituel, ce corps qu'est l'Église, et qui fait qu'on est dans une deuxième, dans une gestation pour la naissance définitive au ciel. Et ça, pour moi, c'est un miracle, parce que venant d'une famille juive, où il y avait quand même, je parle de ce château hanté, parce qu'il y avait beaucoup de choses parfois douloureuses, ce miracle de voir que la première alliance s'accomplit dans la seconde, que le Christ est venu accomplir les Écritures, est venu accomplir nos vies, c'est un miracle. Et la croix, enfin je reviendrai au dernier miracle après, la croix, si ça n'est pas un miracle, je ne sais pas ce que c'est. C'est vrai que je me heurte beaucoup à des gens d'autres religions, ou athées surtout, pour qui la croix est un scandale, hein. Un scandale pour les juifs, folie pour les païens, on en est encore là, et où la croix est une forme de dolorisme, de masochisme, alors que c'est le lit de l'union de l'homme avec son créateur, enfin du Christ avec l'humanité.
2: Et pour vous, c'est un miracle ?
3: Bien sûr, parce qu'il retisse le lien qui a été rompu suite au péché originel et prend notre souffrance et la transfigure complètement. Il n'y a plus de souffrances qui sont des impasses depuis l'incarnation du Christ, depuis sa mort sur la croix et sa résurrection. Il n'y a plus que des souffrances ouvertes parce qu'avec lui, en lui, il le dit lui-même, hein, venez à moi, vous qui souffrez, car mon joug est léger, etc. Et je suis doux et humble de cœur. Effectivement, ces souffrances, ça n'est pas, on ne les offre pas au Christ, mais on s'unit à lui et ça devient... Et elles deviennent légères presque.
2: C'est ce que vous avez ressenti, vous ?
3: Je l'ai ressenti quand j'ai vécu les épreuves parfois atroces, comme la mort de mon père, de ma mère, où j'étais pas. Alors là, j'étais pas encore vraiment. Je ne connaissais pas tout à fait consciemment le Christ, mais dans l'épreuve surtout de l'accident de mon frère Philippe, qui est tombé du sixième étage, et j'allais à l'hôpital tous les jours. Avec de l'eau de Lourdes, j'ai demandé à une infirmière de laver avec, une infirmière musulmane qui a accepté et qui m'a dit « Dieu est grand » parce qu'elle a reconnu le miracle elle-même, du fait qu'il était encore vivant. Et mon frère s'en est sorti, je faisais le chapelet tous les jours à ses côtés, à genoux, je suppliais Dieu. J'allais tous les jours à la messe, à la rue du Bac, j'ouvrais la Bible, je tombais sur des textes du genre « Tu as arraché mon âme au Shéol, tu m'as tiré du ventre de la mort ». Enfin, c'était extraordinaire. Et mon frère s'en est sorti le jour de Noël, il est sorti du coma. Et les médecins ont dit, quand je les ai remerciés plusieurs mois plus tard, ils m'ont dit « Écoutez, nous n'en avons rien fait, c'est à l'hôpital Bichat. C'est, on ne comprend pas, ça défie
2: c'est un miracle.
3: Les lois de la science ». Voilà. Donc ça, c'est vraiment pour répondre à l'internaute de manière définitive. Comme disait, je ne sais plus quel saint, la maladie n'est pas faite pour la mort, mais pour la gloire de Dieu.
2: Donc finalement, quand je vous écoute, Véronique Lévy, et quand je vous ai lu aussi, parce que vous le racontez dans le premier livre, « Montre-moi ton visage », vous racontez cet épisode-là. Finalement, ce que vous avez l'air de dire, c'est que les miracles, il faut non simplement y croire, mais est-ce qu'il faut les demander ?
3: Il faut oser demander, Jésus dit de lui-même, de demander l'épisode de cet homme qui dérange un homme dans la nuit pour lui demander du pain. Il faut les demander, mais il faut aimer Dieu d'abord, avant toute chose. C'est-à-dire que moi, bien sûr j'ai demandé la guérison de mon frère, mais je disais toujours, si tu le veux mon Dieu. Et il est vrai que je lui ai fait une promesse. Je n'en parlerai pas ici, parce que là, c'est vraiment le secret du roi, comme on dit. Mais j'ai fait une promesse au Seigneur. Et il y a un joli miracle que j'ai raconté. Ça ne fait pas partie de la promesse, mais j'ai dit à mon frère, si tu guéris, est-ce que tu viendras à l'église Saint-Gervais ? Il m'a dit oui. Et le jour où il est venu, il marchait encore pas très très bien, ils ont dit le Notre Père en hébreu. Et ils ne le faisaient jamais, ils ne savaient pas que mon frère allait venir. Et ils ont chanté vraiment le Notre Père en hébreu. Et ils ont chanté aussi le Écoute Israël en hébreu, Shema Israël, etc. C'est incroyable. Et pour moi, c'était vraiment un signe parce que mon frère Philippe me disait toujours, mais je peux pas, parce que je disais, tu n'as pas envie de te faire baptiser. Il me disait, mais je ne peux pas, je suis juif. Et je lui disais, tais-toi, écoute. Et je lisais le Magnificat, qui... Et la prière de l'action de grâce de Siméon, du vieillard Siméon, qui parle de cet accomplissement, enfin je veux dire, tout
2: de suite. Donc finalement, à la fois vous demandez aussi.

0: Enfin, j'imagine qu'en tout cas dans l'exigence, il y a quand même beaucoup d'orgueil. Et surtout, je pensais pas seulement à ça. Quand j'allais à l'hôpital tous les jours sous la neige, parce que c'était à Louveciennes et il neigeait en février, mon frère a fait ça en décembre, mais il y a eu toute une rééducation. Et tout le temps de la récupération, parce qu'il a été déjà sauvé, mais même quand il était entre la vie et la mort, j'étais unie au Seigneur par ce fil de la prière qui était comme un cordon ombilical, en fait. Et vous savez, comme pendant l'Eucharistie, je me suis toujours émerveillée de cette parole, ceci est mon corps, ceci est mon sang. Quel miracle! C'est comme l'enfant dans le ventre de sa mère, dans le placenta, qui est nourri directement au sang de sa mère. Nous sommes nourris à la substance même de Dieu, à son amour. Et nourris à lui par l'Eucharistie quotidienne. Alors on est tellement fort de cet amour. Et ce n'est plus moi qui aimais mon frère. C'était le Christ qui l'aimait en moi. C'était le Christ qui pouvait gravir ces chemins de neige. C'était le Christ qui pouvait l'écouter, écouter l'inécoutable, parce que des fois, ce frère me disait des choses qui n'étaient pas faciles à entendre, toute une douleur, etc. Et c'était le Christ. Et donc, rien n'est possible sans cet amour.
1: Véronique Lévy, vous vivez dans l'acceptation, en tout cas comment dire, dans les miracles permanents. La vie elle-même est un miracle tous les jours.
0: Oui.
1: C'est ça, on dit?
0: Alors, justement, je n'osais pas l'aborder parce que, mais effectivement, je pense que la poésie et la prière sont très proches. En fait, c'est tout simplement la prière. C'est une manière, c'est une action de grâce, et c'est une manière aussi, ça n'est pas que la supplication, de s'émerveiller de chaque instant, sans penser ni au passé ni au futur. Et Dieu sait qu'on peut avoir des soucis et que j'ai traversé par moments, comme tout le monde, des épreuves, mais à un moment, se laisser porter, enfin, ça n'est pas, il faut être dans la vie, attention, mais se laisser savoir s'émerveiller de cette empreinte du Seigneur qui passe, comme cet homme un jour, qui enlève son t-shirt et qui me secoue ce t-shirt où il y avait écrit Dieu, Jésus est la seule réponse. Et voilà, c'est ça aussi, c'est des miracles quotidiens dans les actes les plus anecdotiques de la
1: De la vie.
0: vie où le visage de Dieu apparaît.
1: Merci beaucoup Véronique Lévy. Je rappelle votre deuxième livre qui s'intitule Adoration, paru aux éditions du Cerf. Merci à tous d'être fidèles à 1000 questions à la fois. Bonne soirée et à demain.

En ce temps-là, Jésus se mit à faire des reproches aux villes où avaient eu lieu la plupart de ses miracles, parce qu'elles ne s'étaient pas converties. « Malheureuse es-tu, Chorazin ? Malheureuse es-tu, Bethsaïde ? Car si les miracles qui ont eu lieu chez vous avaient eu lieu à Tyr et à Sidon, ces villes autrefois se seraient converties sous le sac et la cendre. Aussi, je vous le déclare, au jour du jugement, Tyr et Sidon seront traités moins sévèrement que vous. Et toi, Capharnaüm, seras-tu donc élevé jusqu'au ciel ? Non, tu descendras jusqu'au séjour des morts. Car si les miracles qui ont eu lieu chez toi avaient eu lieu à Sodome, cette ville serait encore là aujourd'hui. Aussi, je vous le déclare, au jour du jugement, le pays de Sodome sera traité moins sévèrement que toi. »

0: Bien, chers frères et sœurs, bonjour. Vous allez bien? Depuis mardi dernier, notre communauté est entrée avec beaucoup de joie, dans la neuvaine préparatoire à la fête de Notre-Dame du Mont-Carmel. Pendant ces 9 jours, l'Église nous invite à marcher à la suite de la Vierge Marie, celle qui a accueilli la parole de Dieu avec une confiance totale, celle qui a fait de toute sa vie un oui au Seigneur, celle qui demeure pour nous le modèle parfait du disciple missionnaire. Cette neuvaine n'est pas une simple tradition populaire ou un rendez-vous annuel auquel nous participons par habitude. Elle est avant tout un chemin de conversion, un itinéraire spirituel qui nous conduit à renouveler notre alliance avec le Christ. Le Carmel est le symbole de la rencontre entre Dieu et son peuple. C'est sur cette montagne que le prophète Élie a expérimenté la fidélité de Dieu, qu'il a appris à reconnaître sa présence, non pas dans le fracas de l'orage ou dans la violence d'un tremblement de terre, mais dans le murmure d'une brise légère. Aujourd'hui encore, Notre-Dame du Mont-Carmel nous invite à monter sur cette montagne intérieure où Dieu nous attend. Elle nous apprend le silence, la prière, la disponibilité du cœur. Elle nous rappelle que la véritable grandeur d'un chrétien ne se mesure pas à ses succès humains, mais à sa capacité, oui, frères et sœurs, à sa capacité à se laisser transformer, à laisser transformer sa vie. Le scapulaire, la petite chaîne que l'on met là, le scapulaire du Carmel que beaucoup portent avec foi, n'est pas un porte-bonheur ni un objet magique, il est le signe visible d'un engagement à vivre selon l'Évangile. Il nous rappelle que nous sommes appelés à revêtir le Christ, à marcher à sa suite, à nous laisser guider par Marie sur le chemin de la sainteté. Porter ce scapulaire signifie accepter de vivre chaque jour sous le regard maternel de Marie, afin qu'elle nous conduise inlassablement vers son Fils. Cette neuvaine est donc une invitation toujours à regarder notre vie avec sincérité. Où en sommes-nous dans notre relation avec Dieu? Quelle place laissons-nous à la prière? Quelle place occupe l'Eucharistie dans notre existence? Sommes-nous vraiment des témoins de l'Évangile dans notre famille, dans notre travail, dans la rue, dans nos rues, lorsque nous allons quitter tout à l'heure le Carmel, mais aussi à côté du voisin, dans nos quartiers, là où nous vivons? Marie, oui, ne cesse de répéter ce qu'elle disait déjà aux serviteurs des noces de Cana. Faites tout ce qu'il vous dira. Ensemble, faites. Toute la spiritualité du Carmel tient dans cette invitation à écouter Jésus et à mettre sa parole en pratique. C'est précisément ce que nous demande aujourd'hui l'Évangile selon saint Matthieu. Jésus adresse des paroles particulièrement sévères aux villes de Chorazine, de Bethsaïde et de Capharnaüm. Ces villes avaient pourtant été privilégiées. Elles avaient vu les miracles du Seigneur. Elles avaient entendu son enseignement. Elles avaient contemplé les guérisons des malades, la libération des possédés, les signes de la présence du royaume de Dieu. Malgré cela, leurs habitants ne se sont pas convertis. Ce qui attriste profondément Jésus, ce n'est pas seulement leur incrédulité, c'est surtout leur refus obstiné de changer de vie. Ils ont assisté aux merveilles de Dieu sans que leur cœur soit transformé. Ils ont vu les signes, mais ils n'ont pas accueilli celui qui accomplissait ces signes. Cette page d'Évangile nous interpelle, nous, directement, frères et sœurs. Nous aussi, nous sommes des privilégiés. Nous sommes des privilégiés. Combien de grâces avons-nous reçues? Combien de fois Dieu nous a-t-il manifesté sa présence? Combien de fois avons-nous été relevés après une chute? Sinon, nous ne serions pas là ce matin, aussi nombreux au Carmel. Combien de célébrations eucharistiques avons-nous déjà vécues, frères et sœurs? Combien de retraites, de neuvaines, de pèlerinages, de temps de prière avons-nous partagé? Et pourtant, malgré toutes ces grâces, notre cœur demeure parfois fermé. Nous nous habituons facilement aux choses. Nous pouvons assister à la messe sans vraiment rencontrer le Christ. Nous pouvons écouter l'Évangile sans nous laisser convertir. Nous pouvons réciter des prières sans que notre cœur s'ouvre véritablement à Dieu. Le plus grand danger pour un chrétien n'est pas toujours de rejeter Dieu ouvertement. Le plus grand danger est de devenir indifférent. L'habitude peut anesthésier notre foi. Nous connaissons les prières, nous connaissons les rites, nous connaissons les chants, nous connaissons les gestes liturgiques, mais notre cœur risque de s'endormir progressivement. Frères et sœurs, Jésus rappelle aujourd'hui que chacun est responsable de la grâce qu'il reçoit. Chacun de nous, nous sommes responsables de la grâce que nous recevons de Jésus-Christ. Plus nous recevons de lumière, plus notre responsabilité est grande. Les habitants de Tyre et de Sidon, pourtant païens, auraient peut-être accueilli les miracles de Jésus avec davantage d'humilité. Voilà pourquoi le Seigneur affirme qu'ils seront traités moins sévèrement. Ces paroles peuvent sembler dures, mais elles sont avant tout l'expression de l'amour de Dieu. Jésus ne condamne pas pour condamner. Il cherche à réveiller les consciences. Il veut provoquer un sursaut spirituel. Derrière cette apparente sévérité se cache un immense désir de sauver. Et Jésus veut tous nous sauver. La conversion n'est jamais terminée. Elle ne concerne pas seulement les grands pécheurs, elle est l'affaire de chacun de nous. Chaque matin, Dieu nous offre une nouvelle possibilité de recommencer. Chaque Eucharistie est une invitation à repartir sur un chemin nouveau. Le temps de cette neuvaine est particulièrement favorable pour vivre cette conversion. Marie nous prend par la main. Elle nous apprend à contempler le Christ. Elle nous conduit vers le sacrement de la réconciliation. Elle nous encourage à pardonner. Elle nous invite à retrouver la paix avec Dieu, avec les autres, mais surtout avec nous-mêmes. Nous vivons, frères et sœurs, dans un monde où beaucoup cherchent le bonheur, dans la consommation, la réussite sociale, les plaisirs immédiats ou les réseaux sociaux. Pourtant, le cœur humain demeure souvent vide. Seul Dieu peut combler notre désir profond. Saint Augustin disait, « Tu nous as fait pour toi, Seigneur, et notre cœur est sans repos tant qu'il ne demeure en toi. » Ensemble, « Tu nous as fait pour toi, Seigneur, et notre cœur est sans repos tant qu'il ne demeure en toi. » Nous avons également à entendre cet évangile comme un appel missionnaire. Les villes que Jésus reprend avaient reçu une mission, accueillir le royaume et le faire rayonner autour d'elles. L'Église reçoit aujourd'hui cette même mission. Chaque baptisé que nous sommes est envoyé pour annoncer la bonne nouvelle. Frères et sœurs, une famille qui sait pardonner, témoigne de l'Évangile. Un voisin qui partage avec les plus pauvres annonce déjà le royaume. Un jeune qui refuse la violence et choisit le respect devient un témoin du Christ. Un malade qui garde l'espérance malgré l'épreuve proclame silencieusement que Dieu est vivant. Le Seigneur nous demande aujourd'hui de produire les fruits de la conversion. Voici de beaux fruits, davantage de charité, davantage de patience, davantage d'humilité, davantage de service. La foi ne peut rester une idée. Elle est crédible lorsque transforme notre manière de vivre. Frères et sœurs, demandons au Seigneur de nous donner un cœur nouveau. Demandons-lui de nous libérer de la routine spirituelle. Demandons-lui la grâce d'une foi vivante, joyeuse et missionnaire. Qu'il nous donne le courage de nous convertir chaque jour davantage afin que notre vie devienne un véritable évangile ouvert pour ceux qui nous entourent. En célébrant cette Eucharistie, accueillons le Christ qui vient encore nous visiter. Ne reproduisons pas l'attitude des villes de l'Évangile qui ont laissé passer la grâce sans la reconnaître. Ouvrons notre cœur, laissons-nous transformer par sa parole. Recevons son corps avec foi, repartons renouvelés pour être des disciples fervents, des témoins crédibles de son amour et des artisans de paix dans notre Église en Guadeloupe. Amen.
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0: Vous me demandez tous de Galatie en Mysie, de Macédoine en Achaïe, grecs, juifs, gentils, craignant Dieu. Vous me demandez tous. Luc, mon frère, enseigne-nous la vie de l'apôtre Paul, afin que nous l'imitions en tout. Pour moi, je n'ai pas le prestige de la parole, mais la grâce m'a été donnée de bien écrire. Je laisse donc ma main vous confier qui fut ce Paul de Tarse, serviteur du Christ par la volonté de Dieu. Vous me demandez, quand l'as-tu rencontré? Je ne me souviens plus, l'année 49 ou bien 50, peu importe. Je me souviens de l'air doux dans le port de Troas. J'attendais le bateau. Je ne sais plus où j'allais.
1: Je sais où nous allons. Timothée, Silas, écoutez mes amis. Cette nuit, le Saint-Esprit m'a visité et m'a montré la voie. J'ai rêvé d'un homme de Macédoine debout devant moi. Il m'appelait à son secours. Demain, nous piquerons droit sur Samothrace, et dans 2 jours, nous aborderons la nouvelle contrée.
2: Paul, prions que l'Esprit-Saint nous accompagne pendant la traversée.
1: Partout, et en tout lieu, il accompagne ceux qui le servent, Timothée.
0: Paul de Tarse, comment oublier tes mots ce jour-là? Pour moi, j'avais trouvé celui que je cherchais. Je suis devenu ton disciple. J'ai dit simplement, je me nomme Luc, je suis médecin itinérant. Puis-je venir avec vous? Tu n'as rien répliqué, mais tes yeux m'ont donné le baptême, et j'ai cru voir le Christ Jésus. Le soir, Timothée et Silas étaient devenus des frères. Autour du feu de bois, Paul nous avait conté sa mission.
1: Je suis un envoyé. Malheur à moi si je n'annonce pas l'heureuse nouvelle.
3: Paul, tu es un apôtre au même titre que Pierre?
1: Je suis le dernier apôtre, Silas. Car c'est du Christ lui-même que je tiens ma mission. Mais je suis aussi le dernier, car il fut un temps où je persécutais les disciples du Christ.
0: Les derniers seront les premiers. Dieu t'a choisi, Paul de Tarse.
1: Je crois bien qu'il m'a mis à part dès le ventre de ma mère. La loi de Moïse a été mon pédagogue. Elle m'a conduit au Christ. Je suis juif, né à Tarse. J'ai été circoncis le 8e jour comme il convient à tout homme de la race d'Israël. Mon père m'a donné le nom de Saül, le premier roi. À l'âge de 5 ans, il m'enseigna la loi des pharisiens. J'ai appris les versets de la Torah et la langue sacrée de l'hébreu. Selon la loi, j'ai appris à travailler de mes mains, à tisser la toile de tente, le métier de mon père.
0: Tarse est une cité prospère. Son port attire tous les marchands de la Méditerranée.
1: C'est une ville qui n'est pas sans renom. Les Grecs y côtoient les Asiates, les Romains et les Juifs. À Tarse, on parle le grec. J'en connais à la pratique, ainsi que le latin, car je suis par mon père citoyen de Rome.
3: Et la loi de Moïse, Paul? Qui t'enseigna la loi de nos pères?
1: Silas, à 15 ans, mon père m'envoya à Jérusalem. J'ai été instruit au pied du plus illustre des maîtres. Il se nomme Gamaliel, et je l'appelais père.
3: Dans toute la ville sainte, on parle encore du savoir de Gamaliel, et on loue sa bonté.
1: Je me suis imprégné de sa parole, avec zèle. Il me forma à l'exégèse. Quant à la loi écrite, tout mon corps la connaissait. Mes bras, mes mains, ma nuque, tous mes membres étaient remplis de la Bible. J'étais un juif zélé. Par mon ardeur, je surpassais la plupart de ceux de ma race.
3: Dieu t'a choisi parmi les plus grands défenseurs de la loi?
1: Désormais, je ne suis plus sous la loi, mais sous la grâce, car c'est la foi qui me guide. Mais avant cela, j'ai été le persécuteur.
2: Le persécuteur?
1: Oui, Timothée. Mon exemple est l'espoir des faibles et des pécheurs, car Dieu m'a choisi, moi, le petit. Alors que j'étais en train de mourir dans mes péchés, il m'a fait revivre par le Christ.
2: Celui qui meurt par le Christ revivra par le Christ.
1: Amen. Mais avant de revivre, j'ai été l'homme mort. Je me souviens, c'était peu de temps après la mort de Christ. À Jérusalem, Céphas, que l'on nomme aussi Pierre, avait formé une communauté. Les disciples du crucifié augmentaient chaque jour. Pierre et Jean avaient été arrêtés à plusieurs reprises et jugés devant le Sanhédrin. Mais qu'il soit battu ou emprisonné, il ne cessait pas de dire l'heureuse nouvelle. C'était exaspérant de voir tous ces nouveaux prophètes parler de ce Jésus ressuscité. Un jour, c'était sous les portiques du roi Salomon, les lévites, les juges, les marchands et leurs offrandes, c'était un jour comme un autre. Le temple battait au rythme du peuple élu. Non,
4: c'est le prophète.
1: À la réflexion, le cœur de Jérusalem bouillonnait un peu plus qu'à l'habitude.
5: Il n'existe plus.
1: Que se passe-t-il?
6: C'est le prophète Étienne.
7: Il dit que Jésus le Nazaréen est venu. Il dit que la loi de Moïse n'existe plus.
5: C'est un blasphémateur. Qu'il soit jugé.
1: Je me souviens à peine du visage d'Étienne, coupable à l'unanimité. Mais j'entends encore ses paroles. Elles m'avaient fait trembler de colère.
8: Homme au Coureb, incirconcis du cœur et des oreilles, toujours vous résistez à l'Esprit Saint.
9: Oui, il mérite la mort.
8: Tels furent vos pères. Tel vous l'êtes.
5: Qu'il soit jugé devant le Sanhédrin.
1: Ce jour-là, j'ai assisté au martyre d'Étienne. Mes frères l'ont lapidé. J'ai vu cet homme ployer doucement sous les coups. Au moment de mourir, il mit ses dernières forces à crier.
8: Seigneur, reçois mon esprit. Seigneur, ne leur compte pas ce péché.
1: Étienne s'endormit sous les pierres. Moi, je n'avais que dégoût pour ce tas de cailloux. J'étais sourd aux paroles de vie. J'étais l'homme mort. Étienne n'était pas enseveli. J'avais couru trouver le grand prêtre.
10: Grand prêtre, les disciples d'Étienne ont fui à travers la Judée et la Galilée. À Damas, on raconte qu'ils ont déjà fondé une communauté. Laissez-moi remédier au fléau. Je jure devant Dieu, s'il y a à Damas des adeptes de la voie, hommes ou femmes, je les ramènerai dans les chaînes, à Jérusalem.
1: Homme pécheur, homme mort, c'est au fond de ma haine que Dieu est venu me chercher.
3: Paul, le vieil homme qui était en toi a donné naissance à l'homme neuf.
1: Oui. Sur le chemin de Damas, j'ai été ravi par le Christ.
11: Tu es devenu apôtre du Christ ressuscité.
1: Oui. Pourtant, je ne suis pas digne de porter le nom d'apôtre parce que j'ai persécuté l'Église de Dieu. Ce qui se passa sur le chemin de Damas est une grâce du Seigneur. Ce jour-là, je suis passé de la mort à la vie. Je me revois à la tête d'une petite troupe d'hommes mandatée par le grand prêtre. Cela faisait des jours que nous marchions. L'épuisement des hommes, la chaleur de la route sans ombre pour se reposer, la poussière soulevée par le souffle chaud du vent. Puis, près de Damas, vers midi, c'est une grande lueur. Ce n'est pas la lumière des astres, elle fond sur moi comme un éclair. Je m'affaisse sur le sol et j'entends. J'entends une voix dans la langue de mes pères. Est-ce en moi, hors de moi? Je ne sais.
12: Pourquoi, Saül, Saül, pourquoi me persécutes-tu?
1: Qui es-tu, Seigneur?
12: Je suis Jésus que tu persécutes.
1: Que faire?
12: Saül, lève-toi. Va à Damas et il te sera dit ce que tu dois faire.
11: Vous avez donc vu le Christ ressuscité?
1: Luc, j'ai vu une lumière inaccessible que des yeux humains ne peuvent supporter. Parmi tous mes compagnons, j'ai été le seul à entendre sa voix. J'avais l'impression que mon cœur se dilatait, qu'il allait exploser. J'étais brisé. Mes compagnons m'ont conduit à Damas, dans la maison de Judas. Saül, me disais-je, es-tu devenu fou? Saül, me disais-je, Dieu a donné son Fils pour nos péchés et tu as combattu son nom. Pendant 3 jours, j'ai vécu les pires tourments. Je ne pouvais dormir ou manger. J'étais dans le noir, aveugle. Mes yeux ne voyaient plus et mon âme pas plus. Mais au matin du 3e jour,
4: je me nomme Ananias. Saül, c'est le Seigneur qui m'envoie. Approche et raconte tout ce qui t'a été dit. Saül, le Christ m'est apparu dans une vision. Il me disait...
12: Ananias, lève-toi. Va dans la rue droite et trouve la maison de Judas. Il y a un homme appelé Saül de Tarse qui prie tout le jour.
4: Seigneur, ai-je dit, j'ai entendu parler de cet homme. C'est lui qui persécute ton église.
12: Ananias, n'aie aucune crainte, car je l'ai choisi pour porter mon nom jusqu'aux extrémités de la terre.
1: Ce jour-là, Ananias étendit les mains sur mes yeux aveugles et dit
4: « Saül, mon frère, reçois la lumière de l'Esprit-Saint. »
1: Ananias, je vois. Mon frère, tu m'as rendu la vue. Je vois. Je vois.
4: Que la lumière du Seigneur te guide toujours, Saül. Amen.
1: C'était comme si de petites écailles étaient tombées de mes yeux. Je voyais. Je voyais tant de choses que je n'avais jamais vues. Ce jour-là, j'ai reçu le baptême des mains d'Ananias. Et ma vie ne fut plus jamais pareille.
3: Les Juifs, comment ont-ils appris ta conversion?
1: Ils étaient déroutés. Saül, le persécuteur, prêchait maintenant le nom de Jésus. Je ne suis pas resté longtemps auprès d'eux. Je devais m'affermir, être prêt à servir le Christ, à souffrir en son nom. J'ai piqué droit vers le désert d'Arabie, non loin de Pétra. Je suis resté 3 ans au milieu des rocailles, abrité du sable dans les petites grottes. Vous dire ce qui se passa, je ne le peux. Je m'offrais à Dieu comme un vivant revenu de la mort. Je suis rentré du désert, revêtu du Seigneur Jésus-Christ. Comprenez bien, mes frères, ce n'est plus moi qui vis désormais. C'est le Christ qui vit en moi. Alors je suis revenu à Damas, porté par ma foi. J'étais prêt à soulever des montagnes.
3: Il fallait bien cela pour convaincre les Juifs de Damas.
1: Beaucoup parmi eux choisirent le chemin de la vie. Jésus est le Messie. Ils le croyaient. D'autres se tournaient résolument vers la mort. Leur cœur était enténébré. Il faut tuer Saül, disait-il. Ils avaient soudoyé le gouverneur de Damas. Toutes les portes étaient gardées. Saül de Tarse était recherché pour être exécuté.
11: Comment as-tu échappé?
1: Nos frères sont ingénieux. Ils me firent descendre le long des remparts au moyen d'une corbeille. J'ai fui Damas pour Jérusalem.
11: Jérusalem? Parmi les apôtres et les frères?
1: Ils se méfiaient de moi. J'étais parti comme le persécuteur et je revenais en apôtre. Tout cela n'avait aucun sens. Mais ce qui est folie de Dieu est plus sage que les hommes.
3: Barnabé t'a accueilli.
1: Barnabé m'a tendu la main comme un frère. Grâce à lui, Pierre et Jacques connaissent ma mission. Grâce à lui, Pierre m'enseigna la voie.
11: L'apôtre Pierre t'a transmis l'évangile du Christ.
1: Je suis resté 15 jours à ses côtés, puis le Seigneur m'entraîna loin de Jérusalem.
11: Une seconde vision?
1: Comme je te vois, Luc, j'ai vu le Christ devant moi. C'était dans le temple de Jérusalem.
12: Saül, quitte Jérusalem au plus vite, car ils n'écouteront pas tes paroles. Va, c'est au loin, vers les nations païennes que tu prêcheras. En mon nom.
1: Je revenais à peine de ma vision que mes frères me cherchent dans la hâte.
9: Saül !
13: Saül ! Il te faut quitter la ville au plus vite !
9: Vite, dépêche-toi !
13: Vite, presse-toi, Saül !
1: Frère, que se passe-t-il ?
13: Saül, les Juifs hellénistes en veulent à ta vie. Ils parcourent la ville et te disent anathème.
14: Un bateau t'attend dans le port de Césarée. Ne perdons pas de temps. Frère, que Dieu te garde et te ramène un jour à Jérusalem.
0: Par la grâce de Dieu, tu as fui Jérusalem. Tu es devenu l'apôtre des païens.
1: Sans Barnabé, je n'aurais pu réaliser cette mission. Je suis rentré chez moi, à Tarse, et durant 4 années, j'ai espéré un signe du ciel. La foi est unie à l'espérance. J'ai attendu avec constance, priant, travaillant à mon salut, annonçant l'heureuse nouvelle dans les synagogues. Et puis un jour, alors que je travaillais dans le port à tisser la toile de tente...
15: Grâce et paix de par Dieu notre Père, Saül.
1: Barnabé, je rends grâce au Seigneur de t'avoir amené ici à Tarse. Frère, dis-moi sur le champ, que puis-je faire pour toi ?
15: Saül, je viens à toi de par ma propre volonté. J'arrive d'Antioche. Là-bas, Dieu est à l'œuvre dans le cœur des Juifs. Beaucoup entendent la parole du Christ et se convertissent. Les païens aussi entendent suivre la voie. Chaque jour, leur nombre s'accroît. L'arbre donne tant de fruits. Saül, ils sont comme des enfants affamés. Les frères de Jérusalem m'ont envoyé pour les nourrir de la bonne parole, mais il y a tant d'âmes à contenter. Saül, toute l'église d'Antioche est à bâtir. Es-tu prêt à m'aider ?
1: Barnabé, tu es le signe que j'attendais, car c'est vers les nations païennes que je dois aller.
0: La mission transmise par le Christ.
3: Paul, grâce à toi, les païens sont devenus des élus, comme les juifs.
1: Silas, ceux qui descendent d'Israël ne sont pas Israël, car la mission d'Israël est de s'ouvrir à tous. Et ceux qui sont de la postérité d'Abraham n'en sont pas toujours les enfants. À Antioche, j'ai prêché en dehors de la synagogue, dans les rues, partout où les hommes étaient prêts à entendre la bonne nouvelle. Pendant 1 an, Barnabé et moi, avec la grâce de Dieu, nous avons bâti l'église des chrétiens.
3: Votre communauté était si prospère. Je me souviens, lors de la grande famine à Jérusalem, Antioche envoya une collecte. 2 hommes de confiance étaient chargés de la mission.
0: Paul et Barnabé ?
3: Paul et Barnabé.
1: Les frères d'Antioche étaient désormais devenus grands. Il était temps pour Barnabé et moi de récolter d'autres fruits. Ce fut le temps de la première mission.
0: La première mission ?
1: Nous l'avons décidé avec toute l'église d'Antioche. Nous avons jeûné et prié en commun et puis, un matin, on a piqué droit sur Chypre. Le jeune Marc, le cousin de Barnabé, nous accompagnait. On a traversé l'île de Salamine à Paphos, prêchant dans les synagogues. La première mission. Je me revois dans la cité de Paphos. Le proconsul Sergius Paulus nous avait demandé. Il souhaitait connaître notre foi. N'écoute pas ces prophètes, lui avait soufflé son conseiller Elimas. L'homme était magicien. Il craignait de perdre sa place auprès du maître et conspirait contre Dieu et ses serviteurs. Sans attendre, j'allais trouver le magicien et... Elimas, fils du diable, quand cesseras-tu de rendre tortueuses les voies du Seigneur ? Faut-il te montrer sa puissance, homme sans foi, pour que tu comprennes enfin ? Eh bien voici, Elimas, la main du Seigneur est sur toi.
16: Non, je suis aveugle. Je ne vois plus, Seigneur. Je ne vois plus.
0: Par ta main, Elimas a connu une magie bien plus grande que la sienne.
1: Celle de Dieu. Et moi, Saül, le plus petit de ses serviteurs, j'étais devenu un instrument au service de sa grâce. Saül, le nom du premier roi des Juifs convenait moins à ma mission. J'ai pris le nom de Paulus, Paul, le petit. Je le porte de mon mieux.
0: À Chypre, vous avez fait de nombreuses conversions.
1: Même le proconsul romain adopta notre foi. Mais notre mission continuait. De Chypre, nous avons rejoint l'Asie à Pergue. La région des hauts plateaux nous appelait, Barnabé et moi, les contrées sauvages dans les profondeurs de l'Asie au milieu des tribus barbares et inhospitalières. Je me souviens de notre exaltation. Nous allions semer sur des terres vierges. Je revois aussi le jeune Marc,
17: Barnabé, frère Paul, je crains. Oh mon Dieu, je n'ai pas votre force et de mauvais pressentiments ont remplacé ma foi. Aujourd'hui, je ne souhaite qu'une chose, c'est retourner à Jérusalem.
1: Marc nous quitta, alors que Barnabé et moi, on s'enfonçait au-delà de la plaine de Pamphylie à travers la montagne. Je ressens encore la fournaise des jours et le froid de la nuit, les écorchures des pieds à fuir la meute sauvage des chiens, la faim qui tiraille le ventre et au-delà, cette foi vivifiante qui nous habitait. À Antioche de Pisidie, à Iconium, on prêcha plusieurs sabbats de suite dans les synagogues. Les hommes étaient nombreux à venir nous entendre. Je me revois debout devant eux.
18: Frères, aujourd'hui est un jour nouveau pour l'homme, car Dieu nous a donné ce qu'il avait promis. Le Christ est venu dans le monde pour nous sauver tous, hommes, femmes, enfants, grecs, juifs et gentils. Christ est venu. Il est mort pour nous et ressuscité le troisième jour.
19: C'est un blasphème.
18: Dans sa mort, nous avons été baptisés.
19: Cet homme blasphème contre le peuple élu.
20: Il rejette la loi de Moïse.
19: La loi donnée par Dieu.
21: Il blasphème contre Dieu.
22: C'est un blasphémateur.
18: Insensé, vous êtes sourd à sa parole. Mais en la repoussant, c'est vous que vous jugez indigne de la vie éternelle. C'est donc vers les païens que nous irons et que Dieu ira.
1: La colère des Juifs, au lieu de s'éteindre, augmenta. À Antioche de Pisidie, comme à Iconium, on dut fuir avant d'être chassé ou lapidé. Peu importe, nous avions planté quelques graines. De petites communautés étaient nées.
3: Des églises aux extrémités de la terre, grecs, païens, juifs, étaient désormais chrétiens.
1: Silas, il n'y a plus ni grecs, ni juifs, ni esclaves, ni hommes libres. Tous forment un seul corps en Jésus-Christ.
11: Nous sommes tous réunis par notre foi, nous tous. Un seul corps en Jésus-Christ.
1: Amen. C'est ainsi que j'ai prêché dans les contrées reculées de l'Iaconie. À Lystre, Barnabé me mit en garde.
8: Paul, ces hommes sont tournés vers les choses occultes et la magie. Prenons soin de leur montrer la lumière du Christ.
1: Barnabé, ce sont de petits enfants dans le Christ. Je leur donnerai donc du lait et non une nourriture solide. Ce jour-là, j'ai abreuvé beaucoup d'âmes assoiffées. Dans la foule, un jeune garçon infirme brillait du feu de l'Esprit-Saint. Sans attendre, je portais mon doigt vers son cœur et ordonnais « Lève-toi droit sur tes pieds !» La force de Dieu, la compassion infinie de Dieu s'exprimait par ma voix.
23: Regardez,
24: c'est un prodige.
23: L'infirme, il marche, regardez.
24: Il marche.
19: Ces hommes sont des magiciens.
25: Ce sont des dieux. Ces hommes sont des magiciens.
26: Ce sont des dieux.
19: Amenons-le au sacrifice.
27: Offrons des couronnes de fleurs.
3: Paul, ces hommes résonnent en païen.
18: Vite, Barnabé, il faut arrêter cette folie. Écoutez-moi par la grâce du Seigneur. Nous ne sommes pas des dieux, nous sommes des hommes comme vous. Je vous en prie, renoncez à vos sacrifices, à toutes ces vanités, et tournez-vous vers le Dieu vivant.
19: Ces hommes sont des magiciens.
1: La foule était décontenancée. Elle oscillait entre la colère et le calme. C'est la colère qui l'emporta, car les Juifs d'Antioche et d'Iconium nous avaient retrouvés. Ils firent de quelques braises, un grand feu de paille. Toute la foule se souleva dans une houle de haine. Je fus lapidé et laissé pour mort sur le bord du chemin.
12: Ma mère et moi, ce jour-là, nous avons recueilli un homme entre la vie et la mort.
1: Sans Timothée et quelques disciples, je mourrais comme un chien.
12: Paul, au milieu de toutes tes souffrances, tu m'as mis au monde une seconde fois.
1: Par l'évangile, Timothée, je t'ai engendré dans le Christ Jésus. Mais tu étais encore trop jeune pour nous suivre.
12: Depuis ce jour où je reçus l'Esprit Saint, je n'ai aspiré qu'à une seule chose. Suivre un jour Paul de Tarse.
1: Notre salut est objet d'espérance, Timothée. Je ne t'ai pas oublié. Et quand le temps fut venu, je suis retourné te chercher.
3: Le temps d'affermir ta mission, Paul.
1: Oui. Et les églises naissantes. Après Lystre, la cité de Derbé nous réserva une heureuse surprise. Notre message de joie trouvait un écho dans les âmes. Il y eut un grand nombre de disciples à Derbé. Après quoi, Barnabé et moi, on a repris le chemin inverse.
11: Après toutes ces mésaventures, vous êtes retourné à Lystre, à Iconium, à Antioche de Pisidie ?
1: Il fallait donner de la force aux nouvelles communautés de chrétiens. Dans chaque ville, nous avons désigné des anciens pour guider les jeunes âmes. Et tout se passa bien. Le temps de la première mission prenait fin. Barnabé et moi, on a rejoint la plaine et retrouvé la mer, le bateau pour Antioche. Combien d'années avaient passé ? Plus de 3. Nous retrouvions notre église et nos frères d'Antioche.
11: Quel incroyable voyage ! En pays païen, il y avait désormais des églises.
1: Oui, par nous, Dieu avait accompli tant de choses. L'Église devenait universelle.
3: Dieu lui-même ouvrait les portes de la foi aux gentils.
1: Tous sont enfants de Dieu, les païens comme les juifs. Mais les faux frères ne l'entendaient pas ainsi.
11: Les faux frères ?
1: Oui. À Antioche, ils proclamaient que seuls les circoncis seraient sauvés. L'avenir de l'Église était menacé. Barnabé et moi, on a piqué droit vers Jérusalem. Tite, un jeune grec non circoncis, nous accompagnait. Devant les colonnes de l'église, Céphas, Pierre et Jacques, devant les anciens et toute la communauté réunie, nous avons défendu notre cause. Comptez toute la promesse de notre première mission, les communautés naissantes, les païens convertis, tous restaient silencieux. Je revois toute la scène, l'assemblée recueillie, et Pierre, qui se lève enfin.
14: Frère, j'ai constaté au cours de mes voyages que l'Esprit-Saint ne fait aucune différence entre les hommes. La loi purifie le cœur d'un juif comme celui d'un gentil. Christ est venu pour sauver tous les hommes.
15: Grâce à Dieu, Pierre, tes paroles ouvrent une ère nouvelle, celle du christianisme et de l'Église universelle.
14: Frère Barnabé, Paul et toi continuez la mission. Allez aux païens, nous irons aux circoncis.
2: Frère, il nous faut ajouter une chose.
14: Jacques, parle, je t'en prie.
2: Un message pour la communauté d'Antioche. Judas et Silas le porteront en notre nom.
3: Je me souviens de chaque mot. Il paraît bon au Saint-Esprit et à nous de ne vous imposer aucun fardeau. Mais abstenez-vous des souillures de l'idolâtrie, du sang et des viandes étouffées, et portez-vous bien.
11: Silas, tu as porté le message et tu es resté avec Paul.
1: Silas devint mon fidèle compagnon. C'était le printemps. Le temps de semer à nouveau était venu. Je pressais Barnabé de repartir. Barnabé, allons visiter les églises. Voyons où ils en sont et continuons la mission plus loin dans les terres. Ne sommes-nous pas apôtres des gentils ?
15: Tu as raison, frère. Emmenons Marc avec nous.
1: Marc ? Marc, Dieu m'est témoin que je l'aime tendrement, mais à l'époque, je me suis emporté.
18: Non, allait-il encore nous abandonner au beau milieu de la mission ?
1: Barnabé, devant ma colère, ne répliqua pas, mais il partit de son côté en compagnie de Marc pour l'île de Chypre. Quant à moi, le soleil ne s'est pas couché sur ma colère. L'emportement passé, j'ai prié, longuement, constatant mon corps chétif et ma parole nulle. Au fond de ma faiblesse, Dieu m'a reconnu une nouvelle fois par la voix de Silas.
3: Paul, là où tu iras, je t'accompagne.
1: Alors nous sommes partis à la grâce de Dieu. Visiter les églises du pays phrygien et galate. Toutes les communautés avaient grandi. J'étais heureux de voir le bel ordre qui y régnait et la solidité de leur foi au Christ. À Lystre, enfin, je retrouvais Timothée.
5: Paul, regarde-moi. Je suis un homme à présent. Je prie en tout temps dans l'esprit, je vis dans la prière. Emmène-moi avec toi et je te servirai.
1: Timothée, par l'Évangile, je t'ai engendré dans le Christ Jésus. Tu es mon enfant bien-aimé. Suis-moi, mais sois le serviteur d'un seul maître, le Christ.
11: Vous étiez 3 désormais dans la mission.
5: Paul devint mon père d'âme. Il me circoncit de sa main.
11: Paul, vous parlez de circoncision du cœur et vous la pratiquez dans la chair.
1: J'ai circoncis Timothée à cause des Juifs, afin de gagner le plus grand nombre. Luc, je me suis fait juif avec les Juifs, afin de gagner les Juifs. Je suis devenu sujet de la loi, moi qui ne suis pas sous la loi. Avec les sans-lois, je suis devenu un sans-loi, moi, qui suis pourtant sous la loi du Christ. Je me suis fait faible avec les faibles. Libre à l'égard de tous, je me suis fait l'esclave de tous. Je me suis fait tout à tous, afin d'en sauver à tout prix quelques-uns.
11: Paul, c'est l'Esprit Saint qui te guide.
5: Sur les routes de Galatie et de Mysie, il a toujours conduit nos pas. C'est lui qui nous a menés à Troas.
1: C'est lui qui nous envoie en Macédoine. Allons, mes amis, reposons-nous. Demain, nous quittons la terre d'Asie. Prions que notre action n'ait pour limite que celle fixée par Dieu. Amen.
11: N'ayons pour limite que celle fixée par Dieu. Sur les derniers mots de Paul, mon esprit s'était éteint doucement, poussé par le sommeil. La nuit était douce et le calme de la nuit avait remplacé l'agitation du jour. Dans le port, on n'entendait plus rien que le léger clapotis de la mer et le souffle de Dieu. Puis, ce fut le matin.
18: Allons, frères, la Macédoine nous appelle. Embarquons. Ce soir, nous verrons les montagnes de Samothrace et demain, nous piquerons droit sur la ville de Philippe.
11: Paul de Tarse. Durant la traversée, j'ai observé tes traits sculptés par le soleil et le vent du désert. J'ai écouté ta voix compter sans relâche ce que tu as reçu de Dieu.
18: Luc, notre capacité vient de Dieu. Il nous a rendus capables d'être les ministres d'une nouvelle alliance, non de la lettre, mais de l'esprit. Car la lettre tue et l'esprit vivifie.
11: L'esprit du Seigneur, je l'ai vu à l'œuvre dans tous tes actes, Paul de Tarse. Je me souviens, à peine débarqué en Macédoine, nous avions suivi la route romaine Egnatia jusqu'à la cité de Philippe. Mais dans la grande ville...
3: Paul, il n'y a que des Romains ici. Où va-t-on prêcher? Je ne vois aucune synagogue. Il n'y a pas de Juifs ici?
4: Détrompez-vous, étrangers. Ici, on pratique le sabbat, hors les murs de la ville. Sur le bord d'une petite rivière, je vous mènerai.
11: Quelle étrange communauté! Au bord de l'eau, il n'y avait que des femmes et des craignants Dieu, mais leurs âmes avaient faim de la bonne parole. Paul planta dans leur cœur la source de la vie.
18: Frères, déposez le vieil homme, revêtez l'homme neuf, l'homme créé selon Dieu dans la justice et la vérité. Que le Christ habite en vos cœurs, soyez enracinés, fondés dans son amour. Ignorez-vous que sa mort est notre liberté? Ignorez-vous que le vieil homme a été crucifié avec lui pour nous libérer du péché? C'est dans la mort du Christ que tous nous avons été baptisés.
6: Rabbi, je crois au Christ ressuscité.
18: Femme, l'Esprit Saint t'a appelé. Par le Christ, tu es en vie.
11: Cette femme, c'est Lydie. Elle est marchande de pourpre. Elle et d'autres, ce jour-là, ont fondé la première église d'Europe. Évodie, Saint-Tiche et Épaphrodite, Lydie. La voix de Paul les avait tirés du sommeil. Ils ne furent pas les seuls. Un jour, une jeune fille poursuivit Paul et Silas à travers la cité. L'esprit de Python la possédait. Elle professait l'avenir pour le plus grand bonheur pécunier de ses maîtres. Mais son âme était prisonnière. Paul la regarde intensément. Il ordonne.
18: Par le Christ, sors de cette femme.
11: Le mal s'échappe. La colère prend sa place aussitôt, celle des maîtres de la jeune fille.
7: Ce sont des étrangers.
11: Ils poursuivent Paul et Silas devant les magistrats de la ville.
7: Ils méritent bien faire. Oui,
11: Ces étrangers ont anéanti le fruit de leur commerce. Ces juifs troublent l'ordre de notre cité, hurle-t-il. Et la foule reprend à leur suite. Ce sont des étrangers qu'on les flagelle, ils méritent les fers. Devant le tumulte, les juges s'inclinent. On les frappe, on les insulte, on les jette au cachot, dans les chaînes.
7: Pour le Christ, je souffre jusqu'à porter des chaînes comme un malfaiteur. Mais je suis dans la joie, car je suis libre dans le Christ.
11: Dieu n'abandonne pas ceux qui souffrent en son nom. Voilà qu'au milieu de la nuit, la terre se met à trembler. Les portes du cachot s'ouvrent sur un souffle du vent. Leurs chaînes tombent, et celles d'un autre homme, le geôlier, l'homme, croit. La magie du soir ne s'arrête pas là. Le matin, les juges déclarent la libération des étrangers. Ont-ils appris que Paul et Silas sont citoyens de Rome? Ou bien craignent-ils la destruction de leur cité par une main céleste? Quoi qu'il en soit, on les pria de quitter la ville en oubliant leur mauvais traitement. Depuis, les années ont coulé intensément au rythme des voyages. Paul a planté la parole de Dieu dans nombre de villes et de places. Des églises ont fleuri dans l'Europe et l'Asie comme de jeunes pousses. Paul veille sur elles avec énergie. La chrétienté a grandi sous son œil vigilant. Et moi, Luc, pendant 7 années, je suis resté à Philippe, travaillant à la gloire de Dieu. L'esprit de Paul ne m'a jamais quitté. Et puis un jour de printemps, l'an 58, c'était durant les jours du pain sans levain.
7: Que Dieu soit avec toi, frère Luc.
11: Paul de Tarse était à nouveau devant moi. Son extérieur était en ruine, mais il brillait comme un foyer de lumière. L'homme s'était fortifié dans la grâce du Christ Jésus. Autour de lui, les compagnons de route l'entouraient comme un écrin autour d'une pierre précieuse. Parmi eux, je retrouvais Timothée et un jeune grec nommé Tite. C'est de leur bouche que je sais la suite de l'histoire.
5: L'évangile, Luc, est une force de Dieu. J'ai suivi Paul durant toutes ces années, il n'a jamais faibli. Souvent, il a été à la mort, battu, lapidé, emprisonné. La grâce ne l'a jamais quitté. Le Christ opère en lui.
11: Frère Timothée, il y a 7 ans, Paul et Silas ont continué leur mission en Macédoine. Tu les rejoins un peu de temps après?
5: Oui, dans la ville de Bérée. Te souviens-tu, Luc, des paroles de Paul? Restez toujours joyeux, priez sans cesse.
11: En toute condition, soyez dans l'action de grâce.
5: Au fil des années, j'ai vu avec intensité cette parole prendre vie. À Thessalonique, à Bérée, il trouva des âmes avides de vérité. Paul leur donna l'évangile de Dieu comme une mère nourrit ses enfants. Hommes et femmes, tous se convertissaient et fondaient de nouvelles églises.
11: Mais les Juifs, Timothée?
5: Grecs, Juifs, tous sont admis au même héritage. Ils bénéficient de la même promesse dont le Christ. Beaucoup ont reçu l'Esprit Saint. Ils ont su que la fin de la loi, c'est le Christ. Les autres ont laissé la colère conduire leurs ailes mal éclairées. Agitateurs, étrangers, Paul a dû fuir sous leurs menaces. En Macédoine, il était désormais en danger. Une autre province l'attendait, l'Achaïe, et une des plus grandes villes du monde.
7: Athènes, le phare de la plus grande civilisation et un haut lieu religieux.
11: Paul, nous t'attendions. Partage notre pain et bois, mon frère, un peu de vin. C'est un jour de joie.
7: Merci, Luc. Car mon corps n'est que ruine, mais moins que l'âme des Athéniens. Dans leur prétention à la sagesse, ils sont devenus fous. Je ne me souviens pas avoir vu dans une ville autant de monuments consacrés aux dieux. Il y a tant de lieux de culte et de statues que la cité entière est un sanctuaire. Sur une place que l'on nomme l'Agora. Je prêche le Christ ressuscité, fils du Dieu unique. Les lettrés me regardent avec curiosité.
9: Qui est-il ?
7: Que dit-il celui-ci qui s'exprime sans style ? Et quelle est cette nouvelle doctrine?
9: Quels sont ses propos?
7: Je me souviens de leur surprise car je leur dis ces mots. Athéniens, vous êtes les plus religieux des hommes.
9: Oui, d'où vient-il?
7: En parcourant votre cité, j'ai découvert un autel sur lequel est gravé « À un dieu inconnu ». Eh bien, celui que vous adorez sans le connaître, c'est celui que je viens, moi, vous annoncer.
9: Et que firent les Athéniens ?
7: Au mot de résurrection, ils se détournèrent dans des rires. Esclaves de leur orgueil, ils ont préféré le joug de l'esclavage à la liberté dans le Christ. Je les ai laissés savourer leur folie et je suis parti pour Corinthe.
5: C'est là que j'ai retrouvé Paul, dans le port de l'immense cité. Depuis plusieurs semaines déjà, il n'avait pas ménagé sa peine. De jour comme de nuit, il travaillait pour n'être à la charge d'aucun. Il tissait la toile de tente chez Aquila.
7: Aquila et sa femme Priscille sont de très fidèles compagnons. Ils avaient été chassés de Rome par l'édit de l'empereur Claude contre les Juifs. Chez eux, l'église de Corinthe

0: mon zèle redoubla et la rage des Juifs. Nucrède, j'ai accepté les insultes et les coups pour en sauver quelques-uns. Et j'ai respecté leur choix. Devant eux, j'ai secoué la poussière de mes sandales et calmement j'ai dit « Que votre sang vous retombe sur la tête, j'en suis pur. Désormais, c'est vers les païens que j'irai. »
1: Pendant près de 2 ans, nous avons travaillé à Éphèse. Aquila et Priscille nous avaient précédés dans la cité. Ils avaient fondé une église domestique. Mais sans le frère Apollos, ils n'auraient rien pu faire.
2: J'ai entendu parler de ce prophète. C'est un homme savant.
1: Mais il ne connaissait que le baptême de Jean le Baptiste. Aquila lui enseigna la voie et Paul le baptisa, ainsi que tous les siens, au nom du Christ. Il imposa ses mains et l'Esprit Saint vint sur eux.
2: À Éphèse, la communauté juive est très ancienne et prospère.
1: Paul prêcha auprès d'eux, pendant près de 3 mois, dans le temple. Aucun mot ne peut convaincre celui qui ne veut pas entendre. Paul se tourna une nouvelle fois vers les gentils.
0: Je suis l'apôtre des païens et j'honore mon ministère. Mais c'est avec l'espoir d'exciter la jalousie de ceux de mon sang et d'en sauver quelques-uns.
1: Luc, j'ai vu les juifs et les gentils réunis en esprit pour apprendre de Paul. À l'école du rhéteur Tyrannus, pendant plus de 2 ans, Paul a prêché pour eux, sans distinction. J'ai vu des conversions, des confessions, des baptêmes. Jamais je n'oublierai l'amour fraternel qui liait tous ces hommes. Chacun regardait l'autre comme le plus méritant. Tous étaient assidus à la prière, avides de donner l'hospitalité.
3: La chrétienté d'Éphèse est forte et enthousiaste. De nombreux frères ont prêché l'enseignement de Paul et fondé des églises domestiques en Asie. À Colosse, Laodicée, Hierapolis.
1: La renommée de Paul s'étendait maintenant bien loin, dans les provinces d'Asie et d'Europe. Combien de messages et de lettres signées de ta main nous leur avons portés.
0: Ils sont tous mes enfants. Je les ai engendrés dans le Christ. Je veille jalousement sur eux car ils sont faibles. Trop souvent la chair parle en eux à la place de l'esprit. Parfois je m'emporte contre eux. Je me souviens d'un hiver où les Galates étaient ensorcelés. La voix de ces super apôtres. Ils croyaient être sauvés par la circoncision. J'ai dû les réveiller. Par mon épître, ma voix résonna.
4: Oh, Galates sans intelligence, qui vous a envoûté? C'est à la liberté que je vous ai appelé. Ne vous remettez pas sous le joug de l'esclavage. C'est moi, Paul, qui vous le dis. Êtes-vous à ce point dépourvu d'intelligence que de commencer par l'esprit pour finir dans la chair?
0: Par la grâce de Dieu, ils entendirent. J'étais dans l'abîme. Souvent je l'ai été. Mais la puissance se déploie dans la faiblesse. Dieu m'a mis une écharde dans la chair pour que je ne m'enorgueillisse pas. J'ai enduré les persécutions, les angoisses pour le Christ. Souvent j'ai le désir de m'en aller, de rejoindre le Christ, car pour moi, la vie, c'est le Christ, et mourir représente un gain. Mais demeurer dans la chair est plus urgent pour le bien de mes enfants.
2: Désormais, je resterai à tes côtés.
0: Luc, dans chaque ville, l'Esprit-Saint m'assure que des chaînes et des persécutions m'attendent.
2: Dans les chaînes, je serai avec toi et je resterai libre. Paul, je t'ai suivi jusqu'au bout. J'ai su ce que la force de l'Esprit peut produire dans un être de chair. Tu marchas vers tes chaînes avec résignation. Le temps était compté. Le jour n'était pas assez long. Désormais, tu enseignais les frères des nuits entières. Le voyage continua. À Troas, un jeune homme avait lutté en vain contre le sommeil pour t'écouter. Il était tombé d'une fenêtre. Il était mort, sans nul doute. Mais tu le ranimas. J'entends encore chacun de tes mots.
4: Ne vous agitez pas.
0: Son âme est en lui.
2: Quel incroyable calme t'habitait, Paul. Le voyage continuait. À Assos, on avait pris la mer. À Myé, les frères d'Éphèse nous avaient rejoints sur ta demande. Tu leur fis tes adieux. Tout se mêlait alors, la peine, la joie, les larmes, la prière.
0: Frères, vous ne verrez plus mon visage.

0: village.
1: Au moment du départ, il fallut nous arracher d'eux. Le voyage par mer continua jusqu'à Jérusalem. Là-bas, l'apôtre Jacques s'inquiétait. Paul avait soulevé la colère des Juifs et la lettre aux Galates était brandie comme preuve de son apostasie. J'entends encore la voix de Jacques.
2: Paul, j'ai entendu parler des grandes choses que tu as accomplies dans le monde païen. Mais nos frères juifs se tourmentent. Ils disent que tu détournes leurs enfants de la circoncision. Frère, tu dois leur montrer ton respect de la loi.
1: Paul obéit à Jacques. Il se fit juif avec les juifs et se rendit au temple dans un esprit de pénitence. Mais dans le temple...
3: Au secours, enfants d'Israël!
4: Voici l'homme qui prêche partout contre la loi!
5: C'est un profanateur! Voici l'homme et des gentils dans l'enceinte sacrée!
6: Et qu'on s'empare de lui!
7: Qu'il soit jugé et lapidé!
4: Oui, qu'il soit jugé et lapidé!
7: Jugé et lapidé!
1: Bientôt, toute la ville gronde et les cris redoublent.
5: Que se passe-t-il ici? Garde! Arrêtez cet homme!
1: C'est le tribun Claudius Lysias avec sa troupe. Il rétablit le calme. Alors, Paul s'avance et s'adresse au peuple dans la langue sacrée.
8: « Frères, je suis juif. C'est au pied de Gamaliel que j'ai été formé, à l'exacte observance de la loi de nos pères. »
1: La foule écoute avec attention. Elle entend l'histoire de Paul. Mais lorsqu'il parle de sa mission auprès des païens, la haine se ravive. Cette fois, Paul est dans les chaînes. C'est devant le Sanhédrin qu'il doit s'expliquer. Le conseil se compose à la fois de pharisiens et de sadducéens. Paul le sait. Il connaît leurs querelles et leurs divisions. Alors, il tire parti de la situation.
8: Frère, je suis pharisien, fils de pharisien. C'est à cause de l'espérance en la résurrection des morts que je suis mis en jugement.
1: Aussitôt, les pharisiens se lèvent. Eux aussi croient à la résurrection, contrairement aux sadducéens. Cet homme n'a rien fait de mal, on ne peut pas le juger pour cela. Claudius Lysias, le tribun, est soucieux. Ce prisonnier est par trop gênant. Par ce seul homme, toute la ville est en ébullition. Plusieurs juifs ont fait le vœu de l'assassiner et le Sanhédrin se querelle au lieu de le juger. Que faire de lui? C'est à Césarée qu'il envoie Paul, devant le procurateur de Judée, Félix. C'est à Césarée que j'ai rejoint Paul. Dans les chaînes, durant 2 années, j'étais là avec plusieurs frères, à côté de cet homme, coupable d'aimer le Christ.
0: Luc, rien ne sert de pleurer pour m'amollir le cœur. J'étais prêt à recevoir les chaînes et les coups. Je sais que je mourrai au nom du Christ.
1: Le temps passa. Rome nomma un nouveau procurateur en Judée, Porcius Festus. Le procès reprit.
8: Je n'ai commis aucune faute contre la loi des Juifs, ni contre le temple, ni contre César.
1: C'est devant Festus que plaide Paul. Et le roi Hérode Agrippa. Jugeons l'affaire à Jérusalem, se dit Festus. Les Juifs seront apaisés. Mais retourner à Jérusalem, c'est la mort. Alors Paul s'écrie :
8: J'en appelle à César. Je suis citoyen de Rome. C'est devant l'empereur que je dois être jugé.
1: Porcius Festus est soucieux. Soit, proclame-t-il, qu'il parte immédiatement pour Rome. Et c'est ainsi qu'un beau jour d'automne, Paul s'embarqua pour la ville éternelle sous la bonne garde du centurion Julius. J'étais là à ses côtés, et le frère Aristarque. Paul, pendant des semaines sur la mer, le Christ était près de toi. Jamais je ne t'ai vu désolé comme ceux qui n'ont pas d'espérance. Au cours du voyage, tu sauvas tous les hommes du désespoir. Je me souviens, la saison d'hiver commençait. En Crète, les vents contraires étaient menaçants. Il n'était pas prudent de poursuivre le voyage.
8: Mes amis, je vois que la navigation n'ira pas sans péril.
0: passons ici la mauvaise saison.
6: Impossible d'hiverner ici! Il nous faut reprendre la mer!
1: Mais à peine étions-nous au large...
9: Le vent du nord vient sur nous! C'est une catastrophe! L'ouragan se prépare! Nous allons tous périr!
1: Pendant des jours entiers, la terrible tempête ne désarma pas. Le bateau dérivait, avec l'âme des marins.
10: Gardez confiance. Je vois qu'aucun de vous ne mourra. J'ai une mission à Rome que je dois accomplir. Dieu nous sauvera tous.
1: Et en effet, le 14e jour, au milieu de la brume et des flots, une terre apparut.
6: Terre ! Notre navire dérive au milieu des récifs ! Nous n'arriverons jamais sains et saufs ! Prenons le canot et sauvons nos vies avant qu'il ne soit trop tard !
8: Ne fuyez pas, marin ! Capitaine, si ces hommes ne restent pas à bord, tout le monde périra.
5: Coupez les amarres de ce canot ! Je vous ordonne de rester tous ici !
10: Marin, écoutez-moi. Voici 14 jours que vous jeûnez. Reprenez les forces. Votre salut en dépend. Je vous le dis, aucun d'entre vous ne perdra un cheveu de sa tête.
1: Au milieu de la tempête, Paul prit le pain, rendit grâce à Dieu et se mit à manger, tranquillement. Tous firent de même. Au matin, le navire alla s'échouer sur un banc de sable à quelques lieues de la terre. Tous furent sauvés, les uns en nageant, les autres en s'accrochant à quelques planches de l'épave.
11: À l'aide, il faut porter secours aux autres.
12: Nous avons vu votre navire s'échouer, mais nous ne pouvions rien faire.
13: Par tous les dieux, c'est un vrai miracle.
14: Par Jupiter, où sommes-nous ?
13: Vous êtes sur l'île de Malte, Centurion. Venez près du feu.
14: Oh, j'ai si froid. Oh, les dieux sont avec nous. Tous les hommes sont saufs. Le prêcheur avait raison. Où est-il ? Soldat, où est Paul ?
8: Il porte secours au dernier homme à la mer. Centurion, le voilà.
14: Prophète, viens te réchauffer. Ton dieu avait raison. Nous sommes sauvés.
15: Centurion, il est le dieu de tous, sans distinction. Tout est de lui, et par lui, et pour lui. À lui soit la gloire éternellement. Amen.
14: Oh, j'ai froid. Femme, amène quelques fagots pour le feu.
15: Femme, occupe-toi des autres. Je mettrai moi-même ces branchages dans le feu.
16: Oh, une vipère! Elle vous a mordu.
15: Ce n'est rien, femme.
16: Étranger, la colère des dieux est sur toi. Après le naufrage, il t'envoie cette vipère.
14: Tais-toi ! Paul, que pouvons-nous faire ?
0: La grâce de Dieu a déjà opéré, Julius.
15: Ne comprends-tu pas toutes les richesses que recèle la foi ?
16: Ce Paul est un dieu ? Le poison ne l'a pas touché.
15: Femme, je ne suis que le plus petit de ses serviteurs.
1: Paul le Petit, je t'ai vu pendant 3 mois convertir et guérir les âmes et les corps.
15: Vous êtes des fils de Dieu par la foi en le Christ Jésus. Baptisés dans le Christ, vous avez revêtu le Christ. Là, il n'est plus question de grec ou de juif, de circoncision ou d'incirconcision, de barbare, d'esclave, d'homme libre. Il n'y a que le Christ qui est tout et en tout.

0: L'ange du Seigneur apporta l'annonce à Marie.
1: Et elle conçut du Saint-Esprit. Je vous salue Marie, pleine de grâce. Le Seigneur est avec vous. Vous êtes bénie entre toutes les femmes, et Jésus, le fruit de vos entrailles, est béni. Sainte Marie, Mère de Dieu, priez pour nous pauvres pécheurs, maintenant et à l'heure de notre mort.
0: Voici la servante du Seigneur.
1: Qu'il me soit fait selon votre parole. Je vous salue Marie, pleine de grâce. Le Seigneur est avec vous. Vous êtes bénie entre toutes les femmes, et Jésus, le fruit de vos entrailles, est béni. Sainte Marie, Mère de Dieu, priez pour nous pauvres pécheurs, maintenant et à l'heure de notre mort.
0: Et le Verbe s'est fait chair.
1: Et il a habité parmi nous. Je vous salue Marie, pleine de grâce. Le Seigneur est avec vous. Vous êtes bénie entre toutes les femmes, et Jésus, le fruit de vos entrailles, est béni. Sainte Marie, Mère de Dieu, priez pour nous pauvres pécheurs, maintenant et à l'heure de notre mort.
0: Priez pour nous, Sainte Marie, Mère de Dieu,
1: afin que nous soyons rendus dignes des promesses du Christ.
0: Daignez, Seigneur, répandre votre grâce dans nos âmes, afin qu'ayant connu par la voix de l'ange l'incarnation de votre Fils Jésus-Christ, nous puissions parvenir par sa passion et par sa croix à la gloire de sa résurrection, par le même Jésus-Christ votre Fils, notre Seigneur. Amen.
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1: Chiara Lubich parle de Marie de Nazareth en ces termes. Que Marie est belle, telle que l'Évangile nous la montre, plongée dans un continuel recueillement. Elle gardait toutes ces choses dans son cœur. Ce silence habité charme l'âme qui aime. Comment pourrais-je imiter Marie et son silence mystique, quand notre vocation est parfois de parler pour évangéliser, toujours en jouant le tout pour le tout, où que ce soit, en des lieux riches ou pauvres, des caves aux routes ou aux écoles, partout. Marie également a annoncé et donné Jésus. Nul ne fut jamais plus grand apôtre qu'elle. Personne n'a jamais eu une parole comme celle de Marie, qui a donné le jour au Verbe incarné. C'est à juste titre qu'elle est la reine des apôtres. Or, elle s'est tue. Elle s'est tue parce qu'on ne peut parler à deux. La parole a toujours besoin de s'appuyer sur un silence, comme un tableau sur un fond. Elle s'est tue parce qu'elle était une créature, parce que le néant ne s'exprime pas. Mais sur ce néant, Jésus a parlé. Dieu, le Créateur et le Tout, a parlé sur le néant de la créature. Alors comment faire pour imiter Marie? Comment imprégner notre vie de son charme? En faisant taire notre être et en laissant parler sur ce silence l'Esprit du Seigneur. Ainsi nous vivrons comme Marie et comme Jésus, et ce sera notre vie qui parlera de Dieu et de son amour.
0: À présent, nous nous unissons en prière avec le monde entier, en renouvelant notre consécration à Marie.
2: Vierge Immaculée, Mère de Dieu et de l'humanité, je t'accueille comme don de Jésus sous la croix, et je me confie entièrement à toi. Je t'offre toute ma vie, ce que je suis, ce que j'aime et ce que j'ai, afin que resplendisse en moi la beauté du Christ. Aide-moi à être docile à l'Esprit, et à vivre avec joie ma vocation dans l'Église, afin de collaborer à ta mission maternelle et d'orienter vers Dieu le cœur de tout homme. Toi qui as guidé Saint Maximilien Kolb pour aimer sans mesure, enseigne-moi à être témoin de l'Évangile et à faire de ma vie un don. Je te confie les personnes que je rencontrerai et je t'offre le travail, les joies et les souffrances de cette journée. Ô Marie, conçue sans péché, prie pour nous qui avons recours à toi et pour ceux qui n'ont pas recours à toi.
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1: Êtes-vous victime du syndrome des colocataires ? Cela désigne une distance, une forme de routine, prenant peu à peu la place de l'amour, des sentiments profonds et de la tendresse dans votre couple. De quoi transformer la relation amoureuse en simple cohabitation. Alors voilà, après des mois, des années de vie commune, comment réagir ? Comment faire pour recréer, retrouver une connexion émotionnelle, tout simplement ? Comment éviter que l'être aimé devienne un ou une colocataire ? On en parle dans cette émission avec mes deux invités du jour. Pour commencer, Charles Ariel. Bonjour Charles.
2: Bonjour.
1: Ravi de vous recevoir dans cette émission Quête de Sens. Vous que l'on peut suivre évidemment sur les réseaux sociaux, sur Instagram, vous avez un compte très suivi, vous êtes le fondateur de Nouveau Couple, vous avez été thérapeute spécialisé dans la guérison des blessures émotionnelles et vous enseignez aujourd'hui aux couples qui s'aiment mais qui se font du mal, comme vous le dites vous-même, une autre manière de faire couple basée sur l'intelligence de couple. Vous avez accompagné combien de personnes? Plus de 1000, c'est ça?
2: Oui, c'est ça.
1: Alors, qui s'aiment et se font du mal, la colocation, juste avant de présenter notre Flavitaine qui est avec nous en ligne, c'est se faire mal, être en cohabitation ou pas? Peut-être.
2: Ça peut.
1: Ouais.
2: Ça peut, parce que la distance, ça peut être une vraie souffrance pour l'un, l'autre ou les deux. Et pour moi, souvent, c'est une conséquence, la colocation, on s'est tellement fait de mal qu'au fur et à mesure, on s'est distancié. Et on termine en colocation. Quoi.
1: Parce que je trouve que c'est un sacré tabou. On en parle depuis seulement quelques temps. Apparemment, c'est un syndrome qui existe, qui a été stempelisé, qui a été institutionnalisé d'une certaine façon en 2024 par un chercheur américain. Flavitaine est en ligne avec nous. Bonjour Flavie.
3: Bonjour.
1: Ravi de vous entendre, même si on aimerait évidemment vous avoir avec nous aujourd'hui, mais heureusement on vous entend quand même. Sexothérapeute que vous êtes, thérapeute de couple, vous avez publié cet ouvrage « Aimer de tout son corps » aux éditions Héros il y a quelques temps. Est-ce que je peux vous poser la même question? Est-ce que finalement c'est se faire du mal que d'être en cohabitation, en colocation? Quand on en arrive là, apparemment 48% des couples se reconnaîtraient dans... Alors c'était une enquête aux États-Unis, hein, pardon de préciser, mais bon, ça dit quand même quelque chose sur les tendances en Occident. Qu'en pensez-vous?
3: Bah, ce qui est très douloureux quand on vit comme des colocataires, c'est que on fait le choix de vivre l'aventure du couple pour partager. Et quand on partage plus que le quotidien, la logistique, etc., il n'y a pas cette connexion émotionnelle que vous évoquiez.
1: Ouais.
3: Ça crée un sentiment de solitude immense. Et il y a la solitude qu'on connaît chez les célibataires, pardon, qui aimeraient être en couple. Mais la solitude des personnes qui sont en couple et qui se sentent seules, c'est aussi d'une très grande violence.
1: Ouais, on en voit beaucoup, vous en recevez beaucoup, l'un et l'autre, Charles Ariel, vous en recevez beaucoup.
2: Bah, la plupart du temps, nous, ce qu'on reçoit, c'est plus les couples qui s'en mettent plein la figure, on va dire. Et l'étape d'après, encore une fois, ça peut être la colocation. Donc on a aussi des couples qui sont très très distanciés et qui se posent la question, bah, est-ce qu'on s'aime toujours? Est-ce qu'on a envie de continuer ensemble? Mais pour moi, cette distanciation, encore une fois, ça peut être le fait qu'à un moment donné, on est tellement en train de s'abîmer qu'on va créer des petites distances à chaque fois et à un moment donné, on va se retrouver comme deux colocs.
1: Comment est-ce qu'on tombe dedans? Comment est-ce que parce que j'ai l'impression que ça se fait de façon très insidieuse et sournoise, cette affaire de cohabitation progressif, ça se fait pas du jour au lendemain, c'est-à-dire que vous l'avez dit, on se fait du mal, mais c'est-à-dire comment, parce que vous pouvez détailler, comment est-ce qu'on se laisse glisser dans cette espèce de cohabitation où en fait on cherche sa tranquillité personnelle, quoi. En gros, on veut plus trop d'embrouilles avec l'autre. C'est terrible, mais j'ai l'impression que c'est assez récent. Qu'est-ce que ça, voilà, comment est-ce qu'on y tombe?
2: Bah pour moi, il y a déjà, qu'est-ce qu'on veut au départ? Est-ce qu'on veut un couple ou est-ce qu'on veut un partenariat?
1: Ouais.
2: Et pour moi, c'est hyper différent.
1: Et ça, c'est très contemporain. Parce que si vous le dites, moi, ça me paraît monstrueux, mais en même temps, c'est très contemporain, c'est ça? Il y a énormément aujourd'hui de confusion.
2: Bah pour moi, la majorité des couples ne sont pas vraiment des couples, c'est des partenariats. C'est-à-dire
1: qu'ils
2: sont ensemble, pas parce qu'ils sont amoureux,
1: ouais,
2: mais pour ce qu'ils s'apportent mutuellement. Ce qui est super.
1: Pour ce qu'ils s'apportent mutuellement.
2: Ouais. Et il n'y a pas de jugement à avoir sur ça, mais c'est-à-dire que je suis avec toi parce que tu m'apportes de la sécurité, tu m'apportes du confort, tu m'apportes de la tendresse, de l'écoute, et tu es avec moi pour d'autres raisons.
1: Ok.
2: Mais il n'y a pas le cœur qui est en jeu.
1: On dirait du business quand vous en parlez.
2: Mais c'est exactement ça. C'est de l'entrepreneuriat, c'est de l'échange commercial. Et encore une fois, il n'y a rien de mal avec ça. Ça peut être cool, mais c'est très différent d'une histoire d'amour et d'un couple.
1: C'est ça. Flavitaine, qu'en pensez-vous? Est-ce que vous êtes d'accord?
3: Moi, je suis d'accord avec cette définition du partenariat dans lequel chacun est là parce que ça répond à un de ses besoins. Et moi, j'aime bien dire aux couples que je reçois quand ils se rendent compte, quand ils sont déçus, parce qu'il y a un endroit où ils ont une attente qui n'est pas remplie. Je dis, mais c'est une merveilleuse nouvelle parce que vous allez pouvoir sortir de cette dynamique dans laquelle vous apportez chacun quelque chose à vraiment rentrer dans l'amour. Parce que l'amour, c'est quand c'est gratuit, quoi. Quand c'est pas parce que je suis avec toi, non pas parce que tu réponds à mes besoins, mais parce que j'ai envie d'être avec toi.
1: Flavie, est-ce que vous en recevez beaucoup? Je vous ai pas posé la question à vous. Est-ce que ça vous parle, ce sujet du jour, au fond?
3: Oui, ça me parle. C'est pas un phénomène majoritaire, on va dire, dans mes consultations, mais c'est un phénomène qui peut arriver. Après, je pense que ça peut arriver par différents biais. Parfois, ça parle d'une incompétence de personnes qui ne savent pas comment nourrir une connexion émotionnelle, et donc ils fonctionnent bien ensemble, ils ont de la joie à être ensemble, c'est pas forcément une distance voulue parce qu'on se protège l'un de l'autre, mais ils ne savent pas comment faire.
1: D'accord.
3: Et souvent c'est parce qu'ils l'ont pas appris, ils n'ont pas reçu ça aussi dans les modèles qu'ils ont pu avoir. Et donc la bonne nouvelle là-dedans, c'est que il y a des compétences qui peuvent être apprises. Et moi, j'ai l'exemple en tête d'un couple. Ils étaient ensemble depuis 25 ans. Ils partageaient plein d'activités. Ils étaient heureux d'être ensemble, mais ils ne savaient pas comment aller plus en profondeur dans la relation. Et ça a été très beau de les voir se mettre en mouvement et de découvrir qu'ils étaient capables de créer une connexion émotionnelle.
1: Comment ont-ils fait? Qu'est-ce qui manquait finalement?
3: Déjà, il manquait. moi, je crois que la première chose, c'est de savoir être à l'écoute de soi, de ce qu'on vit intérieurement, pour pouvoir ensuite le communiquer à l'autre. Mmh. Et donc, cette première étape-là, elle n'est pas du tout évidente. Enfin, je pense que d'une part, on l'apprend pas forcément dans l'enfance, parce que dans l'éducation, on nous entraîne plus peut-être à être efficace, à se fondre dans un moule, à correspondre à des normes et tout ça. On apprend aussi certaines compétences, hein, sociales, etc. Mais des compétences émotionnelles. Alors moi, je suis assez heureuse de voir que de plus en plus, quand même, il y a des choses. Je vois par exemple dans l'école de mes enfants, ils ont des intervenants qui viennent leur apprendre à identifier leurs émotions, à les communiquer de façon non violente, etc. Mais c'est assez nouveau. Et puis aussi après quand on devient adulte, il faut être performant, il faut être efficace, etc. Mais on n'apprend pas, enfin on a peu l'occasion. On apprend beaucoup à être dans le faire, mais pas forcément dans l'être, quoi.
1: Est-ce que c'est, je vous pose une question très grossière l'un et l'autre, Charles Ariel et Flavitaine, Charles Ariel, est-ce que c'est pas inévitable au bout d'un moment? En fait, c'est vraiment du travail, l'amour, parce que on a l'impression que c'est, on tombe vite quand même dans cette affaire-là de cohabitation, on vit l'un avec l'autre sous le même toit, mais chacun connaît l'autre vaguement ou précisément ses limites, ses fragilités, ses forces, ses faiblesses, etc. Est-ce que ça peut être évité? Parce que après 20, alors à la preuve que non, ça peut être évité grâce à ce que disait Flavitaine, à savoir qu'il y a des couples de 25 ans de relations qui tout à coup, pouf, redonnent du piment, du sel à leur relation, remettent de l'amour en fait dans le lien. Parce que c'est quand même une bombe, parce que vous nous avez dit tout à l'heure, quoi. Il y a des gens, très tranquillement, il y a des gens qui se mettent en partenariat sans vraiment le savoir, mais l'amour, où est-il, quoi? Et en même temps, je me demande, est-ce que c'est vraiment inévitable au bout d'un certain nombre d'années?
2: Non. Mais c'est vrai qu'il y a cette croyance de dire l'amour dure 3 ans ou l'amour dure 7 ans ou à un moment donné, la flamme elle s'éteint. Pour moi, la flamme, elle est pas du tout vouée à s'éteindre. Elle est même vouée à pouvoir grandir.
1: Ah ouais.
2: Et ça n'a rien à voir avec le nombre d'années. Ça n'a rien à voir avec ce qu'on va faire, des choses exceptionnelles, des voyages, des restos, des trucs comme ça. Pour moi, même ça, c'est quelque chose qui va venir masquer un autre problème, c'est on va chercher à l'extérieur ce qu'on n'arrive pas à cultiver, nous, à l'intérieur, dans la relation. Tout dépend de qu'est-ce que je vais montrer de moi dans le couple, à quel niveau de connexion je vais être avec l'autre. Est-ce que je vais montrer mon masque et celui que j'ai l'habitude de montrer à mes collègues de travail, mes voisins, le boulanger? Ou est-ce que je vais oser montrer l'intime? Et quand je vais oser montrer l'intime, la rencontre avec l'autre, elle est infinie. C'est-à-dire que même au bout de 20 ans, 40 ans de relation, je peux continuer à découvrir l'autre dans ce qu'il vit, dans ce qu'il ressent, dans ce qu'il a vécu. Et ça n'a pas de fin. La rencontre intellectuelle de l'autre, elle a une fin. Au bout d'un an, si on est en couple ensemble, je saurai quel est votre plat préféré, qu'est-ce que vous aimez écouter comme musique, qu'est-ce que vous aimez faire de vos week-ends. Ça, c'est quelque chose de fini.
1: Ouais.
2: Par contre, vous rencontrez-vous dans vos profondeurs. Ça, c'est un jeu infini.
1: Ouais.
2: Et même dans 40 ans, je pourrais continuer à vous rencontrer. Et c'est ça qui va nourrir l'intensité et l'amour dans le couple.
1: Ouais, c'est très intéressant parce que finalement, on se rend compte que souvent, les coups de foudre, en fait, il faudrait presque se demander au moment du coup de foudre si déjà on peut aller plus loin que juste le coup du week-end. Qu'est-ce qu'elle aime faire, qu'est-ce qu'il aime faire, quelle est sa couleur préférée. Enfin, je fais exprès de caricaturer, mais c'est ça qui me semble pas évident, en fait, hein, Charles.
2: Vous pouvez.
1: Oui, non, je m'exprime très mal, mais ce que je veux dire, c'est que on se fait bien souvent un peu aveugler par la phase du coup de foudre, quoi.
2: Ouais.
1: Vous voyez ce que
2: ouais.
1: je veux dire.
2: Ouais.
1: Et comment savoir, est-ce qu'on peut prévenir, est-ce qu'on peut anticiper sur la profondeur d'une future relation comme vous venez de la décrire, ou pas? Ou est-ce que c'est un peu la loterie, ou est-ce que j'espère que non?
2: Alors pour moi, c'est dans notre pouvoir. C'est-à-dire
1: ouais.
2: qu'au lieu de se mettre dans une posture où je vais anticiper est-ce qu'il va pouvoir y avoir de la profondeur dans la relation,
1: ouais.
2: c'est à quel point moi je fais le choix au quotidien de ce que moi je vais appeler me mettre à poil, c'est-à-dire vraiment me dévoiler dans mon intime, et à quel point l'autre est capable de faire ça. Et peut-être qu'au début, ce sera à 5%, 10%, et au fur et à mesure de la relation, ça va croître.
1: Mmh.
2: Mais pour moi, l'idée, c'est pas d'anticiper dès le départ, parce qu'en fait, dès le départ, c'est pas forcément fluide. Dès le départ, on n'y arrive pas forcément, mais au fur et à mesure, on va pouvoir approfondir la relation au fur et à mesure des années et se dévoiler de plus en plus, quoi.
1: Ouais, Flavitaine.
3: Oui, c'est forcément souhaitable de se mettre. On n'est pas obligé de se mettre à poil tout de suite, quoi. On a le droit de s'effeuiller et de se dévêtir progressivement.
1: En tous les sens du terme.
3: Exactement. Et du coup, en effet, c'est plus une question de disposition.
1: Ouais.
3: Et je crois aussi que ça s'apprend, parce qu'il y a des personnes pour qui c'est vraiment très difficile.
1: Mais oui.
3: D'aller dans ces profondeurs-là parce qu'ils ne l'ont pas du tout appris, ils n'ont
1: ouais.
3: jamais expérimenté, ou alors ils en ont fait l'expérience mais d'une façon négative, avec un sentiment d'intrusion, parfois d'abus, que ce soit sur le plan physique ou même sur le plan psychologique. Donc du coup, il y a des défenses qui peuvent être très très fortes, et donc ça demande du temps, ça demande de s'apprivoiser, ça demande d'apprendre à baisser la garde, à nourrir la confiance, et du coup ça prend du temps. C'est pas dès le départ qu'on va voir si on va pouvoir être suffisamment en confiance.
1: En tout cas faut viser ça. En tout cas, c'est ça qu'il faut viser, quoi. Finalement.
3: Bah après, peut-être qu'il y a des personnes qui peuvent être très heureux en surface de la relation, hein. Moi
1: comme je le disais Charles.
3: J'aime pas trop les injonctions, donc il faut viser ça. Je crois que c'est une très belle promesse, et comme disait Charles, c'est infini, donc c'est merveilleux de se dire que on peut passer toute une vie avec quelqu'un dont on n'a jamais fini de faire le tour. Je crois que ça, c'est quand même très grisant, mais bon, c'est la liberté de chacun, c'est le chemin de chacun, parce que comme je disais, les blessures, elles peuvent avoir dressé des obstacles fameux.
1: Ça, ouais. Et Flavitaine, vous en parlez évidemment dans vos livres et dans cette émission dans laquelle vous êtes venu plusieurs fois. Charles Ariel, vous en parlez beaucoup. Vous décryptez un nombre de blessures dans vos posts, dans vos vidéos, colossales. Il y en a tellement, en fait, que pour surmonter tout ça, c'est vrai que Flavie a raison. En fait, il y a aussi énormément une question de dépassement.
3: De capacité.
1: De capacité, hein. De capacité.
3: Je suis capable aujourd'hui.
1: Mmh. Ouais, et c'est ouais, Charles Ariel.
2: Ouais, mais c'est clair que ce qui va être le plus réactivé, le couple, c'est le terrain de jeu où ça va le plus réactiver nos blessures, nos sentiments de rejet, d'abandon, d'humiliation, etc. Ça, c'est le jeu. Et si on se met en couple, faut un peu accepter le jeu. C'est que l'autre, ça va être le champion olympique pour appuyer sur mes boutons émotionnels, et moi, je vais être le champion olympique aussi pour ça.
1: Ça, c'est toujours le cas, vous le dites dans vos vidéos. C'est toujours le cas, ça.
2: Ouais, c'est toujours le cas. C'est inconscient, c'est sans le vouloir.
1: Ouais.
2: Et souvent, on va matcher le ou la partenaire qui va justement avoir le petit mot, le petit comportement qui va venir appuyer là où il faut. Et en fait, soit on s'en sert pour se détruire et on va se faire beaucoup de mal parce qu'on va pas se comprendre, on va appuyer chacun sur nos boutons émotionnels. Soit le couple, ça peut même devenir un endroit de guérison de nos blessures émotionnelles.
1: D'accord.
2: C'est-à-dire que à chaque fois que l'autre va m'activer, c'est une opportunité pour moi de révéler quelque chose qui était jusque-là enfoui. Et à travers la relation, pas forcément chez un thérapeute, mais à travers la relation, d'aller toucher avec de l'amour ce qui initialement a été touché avec du rejet. Et c'est là que le couple peut être un endroit incroyable où moi, ce que j'ai pas réussi à guérir chez moi, l'autre va pouvoir être le révélateur de ça et le guérisseur déguisé de ça.
1: Mais c'est pour ça il faut traverser beaucoup d'incompréhension. Ça se fait pas en 2 secondes, j'imagine, hein, ça.
2: Bah ça demande beaucoup d'intelligence de couple.
1: Ouais.
2: Il n'y a pas nécessairement besoin d'aller guérir toutes ces blessures.
1: C'est quoi l'intelligence de couple?
2: C'est
1: résumer, ce
2: un ensemble de connaissances et de compétences qui vont nous permettre de faire couple sans s'abîmer. C'est-à-dire que on va s'activer, c'est le jeu. Par contre, quand on va s'activer, on ne va pas rentrer dans des réactions émotionnelles qui vont faire que on va se détruire et se faire du mal. On va avoir les connaissances et les compétences pour faire en sorte de désamorcer ça et même que chaque tension, ça devienne une opportunité de plus nous rencontrer. Et l'idée, c'est même que ce soit, ah, trop bien, une dispute. Ça veut dire que là, il y a un endroit de nous qu'on va pouvoir rencontrer l'un l'autre.
1: Ouais, mais ça, faut se mettre d'accord sur ce principe-là. C'est-à-dire que faut être deux. C'est-à-dire qu'il y en a un qui comprend rien. Faut pas être en décalage dans cette intelligence de couple, hein, qui est votre...
2: Ouais. Ouais, nous on a
1: un
2: point très important dans l'intelligence de couple et dans l'état d'esprit dans lequel on doit être, c'est l'autre est là pour m'apprendre à être moins con.
1: Tout simplement.
2: C'est-à-dire si je rentre dans la relation et que je suis dans une posture où moi je suis le gentil, je ne peux pas faire de mal à l'autre et je ne me remets jamais en question, je vais faire plein de dégâts. Si par contre j'arrive dans le couple et je me dis tu sais quoi, viens, on fait équipe. Toi, tu vas m'aider à devenir moins con et moi, je vais t'aider aussi à devenir moins con. C'est-à-dire que des fois, je vais avoir des comportements, des réactions émotionnelles qui vont te faire mal, te blesser, t'activer. Et je suis prêt à ce que tu m'aides à les voir.
1: Ouais.
2: Pour que toute cette violence qui est invisible, parce qu'on parle beaucoup de violence dans le couple, et il y a les coups, il y a les cris, il y a tout ça, mais il y a la partie invisible de l'iceberg qui est la violence invisible. C'est ce qui se voit pas, mais qui est très dur à vivre dans le couple.
1: Ouais.
2: Et le jeu, c'est, ok, bah, aide-moi à voir quand je suis violent et que je m'en rends pas compte.
1: Mmh. En fait, c'est-à-dire que c'est là où on voit qu'il y a des disputes qui sont saines et d'autres qui sont délétères, qui sont malsaines, en fait, dans ce que vous dites. Si l'intention, si le mindset, comme on dit, est tourné vers la progression de soi et de l'autre et du couple, alors c'est ok. C'est un peu ça, finalement. Enfin, c'est vite dit, hein.
2: Ouais. Bah, c'est juste comprendre les règles du jeu. C'est juste comprendre on va s'activer. Des fois, moi, je vais faire des trucs et dire des trucs qui vont te faire du mal. Je l'aurais pas fait exprès, mais juste, je suis prêt à le voir.
1: Ouais. C'est ça, en fait. C'est la différence. Ouais. Flavie, vous partagez ou pas cette méthode de l'intelligence de couple?
3: Ouais. Après, je mettrai une nuance. Je sais pas si c'est absolument nécessaire que les deux soient tout de suite d'accord, parce que parfois on n'avance pas à la même vitesse,
1: ouais.
3: On comprend pas les mêmes choses en même temps, et c'est ok. En effet, la première chose, c'est être capable de se remettre en question. Ça, je pense que c'est vraiment la première. Enfin, quand on est avec quelqu'un qui a pas envie de bouger, qui reste coincé, etc., ça va être très compliqué.
1: Ouais.
3: Mais à partir du moment où il y a un minimum de remise en question. La conscience que chacun va avoir au fur et à mesure, c'est pas grave si on n'est pas au même niveau de conscience. Et si y en a un des deux qui a commencé à comprendre des choses de lui, de l'autre, bah, il peut déjà commencer à faire évoluer son comportement, son attitude, sa façon de communiquer. Et ça va avoir une incidence vertueuse sur la façon d'être en relation. Si moi, je change ma manière d'être en relation avec toi, la relation va déjà commencer à évoluer. Et après, du coup, ça peut... commencer à faire retourner le cercle vicieux vers quelque chose de vertueux. Et pour moi, je crois que la première compétence, je sais pas exactement comment vous, Charles, vous définissez l'intelligence du couple, mais moi, je crois que la première compétence à déployer sans fin, c'est l'empathie. Être vraiment capable de se mettre à la place de l'autre pour essayer de le comprendre, pas forcément pour lui dire qu'il a raison ou valider tous les comportements et tous les propos, mais pour dire « Ah ok, c'est ça qui se passe pour toi, du coup je comprends que cette situation t'est mise en colère, et du coup que chacun puisse prendre sa responsabilité. » quoi. Et le fait d'être capable de se mettre à la place de l'autre, de le comprendre et de faire que lui se sente compris, et ça c'est un game changer dans le couple.
1: Ouais, alors je crois me rappeler que Charles Ariel dit justement qu'on ne comprend jamais l'autre. Vous avez pas dit ça un jour, pas tout à fait comme ça. Il y a quelque chose de...
2: Alors peut-être que c'est ça, c'est que ce que je partage, c'est que on vit pas dans un monde commun.
1: Voilà.
2: Moi j'ai mon monde, l'autre a son monde.
1: Ouais.
2: On peut avoir des moments où on va partager pendant quelques minutes ou quelques heures un monde commun.
1: Ouais.
2: Mais de toute façon, il faut être d'accord avec le fait que je ne vais pas expérimenter la réalité de la même manière que toi. tu vas avoir ton monde, je vais avoir mon monde. Et le problème arrive quand je crois que mon monde, c'est le monde. Et quand j'ai pas compris que mon monde, c'est juste mon monde, c'est ma perception de la réalité, c'est mes ressentis, et que je crois que l'autre, il doit ressentir et vivre le truc comme moi. Non, ouais. L'autre, une fois sur 100, il va vivre le truc comme moi, 99 fois sur 100, il va le vivre autrement. Et soit j'essaie de lui montrer par A plus B que, ben non, regarde, t'es bête, le meilleur monde, c'est le mien, viens voir. Et souvent, c'est ce qui se passe quand il y a un conflit de couple. Ou soit, juste, je lui explique, regarde comment ça se passe dans mon monde. Et montre-moi comment toi ça se passe dans ton monde.
1: Je vous laisse réfléchir sur la puissance de ce raisonnement. Et nous nous retrouvons après la pub, les amis, dans cette émission Quai des Sens sur RCF Notre-Dame. À tout de suite.
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1: Nous voilà de retour dans cette émission En quête de sens avec mes deux invités sur RCF Notre-Dame. Charles Ariel, qui a fondé cette méthode de l'intelligence de couple qui est sur les réseaux sociaux suivie par des milliers et des centaines de... Vous avez combien de followers, cher ami?
2: Eh ben, j'en ai pas tant que ça.
1: Pas tant que ça, mais non. Ça devrait, parce que vous dites des choses quand même plus que sensées, il me semble. En tout cas, vous vous prenez dans la forêt à chaque fois que vous nous donnez un conseil, hein, voilà, sur le couple. Fondateur de Nouveaux Couples, hein, voilà, ce que vous êtes, vous qui êtes thérapeute de couple. Vous avez, pendant de nombreuses années, vous êtes spécialisé dans la guérison des blessures émotionnelles. Flavitaine est en ligne avec nous, sexothérapeute et thérapeute de couple qui a écrit « Aimer de tout son cœur », notamment de tout son corps, hein, pardonnez-moi, chère Flavie, aux éditions Erol. C'est vrai, chère Ariel, qu'on disait il y a quelques minutes, secondes même, à propos de cette affaire de compréhension, parce qu'il y a deux écoles, il y en a certains qui disent oui, voilà, il faut se mettre à la place d'eux. Alors c'est vrai, Flavitaine, l'empathie, sans empathie, de toute façon, on peut pas vivre avec les autres, hein, ça c'est sûr. Vous allez un peu plus loin, disons, attention à imaginer à cette idéalisation de la compréhension de l'autre, à l'idéalisation d'une super empathie. C'est pas tout à fait réaliste. En revanche, c'est pas la peine d'aller se jeter sur le premier psy venu à chaque fois qu'on se comprend pas. C'est-à-dire que vous dites que le couple est un lieu de transformation, un lieu de thérapie entre guillemets, quoi, de progression en fait, tout simplement.
2: Alors attention, la majeure partie du temps, ça ne l'est pas, parce que quand on n'a pas d'intelligence de couple, justement, c'est les blessures qui vont diriger la relation, un peu comme un marionnettiste.
1: Ouais.
2: Les tensions, les disputes qu'il va y avoir dans le couple, ça va être ça. Ça va être on se réactive, on s'active mutuellement et on se fait du mal avec ça. Souvent on croit que il faut que j'aille guérir mes blessures en thérapie pour que ça puisse se passer bien dans mon couple. Ce qui peut être une idée.
1: Ouais.
2: Sauf qu'on n'aura jamais fini avec nos blessures, parce que moi je viens de la thérapie et à un moment donné j'ai cru qu'il fallait que je guérisse tout. Chez moi. Et quand j'aurai tout guéri, ça y est, ça pourrait être chouette dans mes relations. J'ai fait quelques années comme ça. Évidemment, ça a amélioré des choses, mais je me suis rendu compte que je pouvais passer 80 ans en thérapie. Je vais mourir avec certaines blessures et c'est OK. Donc, soit j'essaie de finir le jeu et de tout guérir avant de me mettre en couple. Et puis, peut-être qu'à 95 ans, je trouverai ma promise. Ou alors, t'as tes blessures, j'ai mes blessures. Viens, on fait équipe et on va faire du couple un terrain de guérison pour nos blessures mutuelles. Ouais. Et ce qui d'habitude nous fait du mal, là on va faire du bien avec ça. On va se faire du bien avec ça.
1: Ouais, Flavitaine, je trouve ça assez joli, comme c'est rare. Hein, vous êtes super jeune en plus, Charles. Je sais pas, on dirait un vieux sage qui parle. Flavitaine. Pas forcément facile à faire. Hein. On est d'accord qu'on parle de choses très compliquées là ensemble tous les trois.
3: Ouais, et tout à l'heure, ce qu'on dit sur le fait qu'en effet, le couple révèle ce qui est blessé chez moi, l'image que j'aime bien partager pour bien imager ça, c'est que quand j'ai un bleu quelque part, et que si tu appuies sur mon bleu, je vais dire « aïe, tu m'as fait mal », alors qu'en fait, le coup, je l'avais pris avant, et c'est juste que j'avais plus conscience qu'il y avait cette blessure-là. Donc forcément, la proximité du fait d'être dans une relation de couple fait que c'est très facile de s'appuyer sur ces bleus mutuellement. Et du coup, en effet, l'intelligence, ça va être de pouvoir prendre la responsabilité de sa blessure, enfin, dans le sens où c'est moi qui suis responsable de me mettre en mouvement pour guérir de mes blessures, et que le couple est l'occasion, par l'amour, qu'on va pouvoir se faire circuler entre nous, par le fait de qu'on va pouvoir s'aider à s'élever, etc. Ça va être l'occasion d'un baume. Enfin, en tout cas, moi, c'est plus comme ça que je le vois. C'est pas toi qui me guéris, c'est pas ta responsabilité, C'est peut-être la petite nuance, enfin, ou en tout cas le point que moi je trouve important d'éclairer. Mais c'est à l'occasion de la façon dont, enfin, la façon dont on va apprendre à mieux s'aimer, qui va permettre, qui va produire un baume sur mes blessures, quoi. Et c'est dans ce sens-là où, en effet, il y a certains sujets pour lesquels, enfin, des traumatismes ou des choses profondes où là, on va pas faire l'économie de la thérapie, du soin, etc. Parce qu'en plus, sinon, c'est faire porter sur le couple et sur l'autre une responsabilité beaucoup trop grande, et puis que chacun aussi a ses limites. Et c'est important de pouvoir respecter ça, et que justement, pour pouvoir, parfois, ça peut être aussi un moteur de dire, bah, en fait, là, je vois bien que mes blessures te font souffrir notre couple, et du coup, c'est important que je puisse faire ce travail personnel. Et puis, il y a tout ce qu'on va vivre dans le couple de beau, de lumineux, de joyeux, qui va aussi faire son œuvre de guérison.
4: Il ne faut pas tomber dans le phénomène du sauveur. Alors, excusez-moi, voilà. Charles Ariel, il ne faut pas tomber dans le phénomène, effectivement, du sauvé.
3: Parce que ça, cette dimension-là, ça installe une asymétrie dans le couple, un déséquilibre. Et donc, si jamais l'autre se sent la responsabilité, même inconsciente, de devoir sauver la personne qu'elle aime, et que l'autre, ça le place du coup, ça le conforte dans un statut de victime, bah, il y a un biais qui est pas juste. Et donc, c'est hyper important que chacun puisse se remettre, enfin, les deux personnes du couple puissent être face à face sur un pied d'égalité, ouais, deux personnes
4: c'est
3: responsables,
4: en plus,
3: quoi.
4: C'est en plus un tue-l'amour, Charles Ariel, de tomber là-dedans, forcément, on imagine. Hein. Entrer dans une affaire d'une opération.
2: De sauvetage.
4: Ouais, opération de sauvetage. C'est sûr, la domination qui se crée, etc.
2: C'est pas la meilleure idée, même si ça part d'une bonne intention. Mmh. Moi, j'ai beaucoup essayé de faire ça pendant mes deux premiers couples.
4: Vous étiez le sauveur?
2: Bah oui. Et puis, d'accord, comme en plus je suis thérapeute, j'ai une petite tendance à vouloir sauver le monde. Aider l'autre. Et non, mauvaise idée, parce que, comme dit Flavie, mes blessures, c'est les miennes. Et tu n'as pas la responsabilité de guérir mes blessures, ça c'est mon job. Mmh. Tu peux être le ou la partenaire qui va me donner la main et m'aider à faire ça. Par contre, c'est ma responsabilité à moi.
4: Ouais. Et lorsque voilà, c'est vrai qu'il y a différents types de blessures. Il y a des, en fait, ça se traduit par des réactions. Il y a la jalousie, par exemple, la méfiance, la fuite, le fait de l'un voulant. Et c'est vrai que souvent, ça correspond à comme par hasard, à la lacune de l'autre, quoi, à la faille de l'autre. C'est-à-dire celui qui s'en va tout le temps boire des verres avec ses potes. Là, par exemple, moi, je donne un exemple. Au contraire, hein, la femme ou l'homme, qui s'en va, et l'autre qui est très très très sensible à l'abandon. Enfin voilà, c'est ce que vous observez, ça aussi. C'est vrai que très souvent, on est
2: clairement. Hier, j'avais une séance avec un couple et on a vu à quel point les agissements de l'autre étaient calibrés, millimétrés pour aller activer un petit enfant, une petite fille blessée chez l'autre, évidemment sans le vouloir, mais l'homme a eu exactement le comportement pour réveiller un traumatisme chez la femme et la femme aussi. Et ce qui est merveilleux, c'est que ça a permis, par exemple, pendant cette séance, que chacun puisse entendre ce que ça a réveillé chez l'autre et voir en quoi leurs agissements avaient pu activer ça chez l'autre et pourquoi chacun d'eux avait eu une réaction émotionnelle comme ça. Et quand on découvre vraiment les intentions de l'autre, on voit que c'est jamais de nous faire mal. Il n'y a pas un seul moment où on se dit, tiens, j'ai envie d'aller faire du mal à l'autre.
4: Pour se venger.
2: Oui, mais c'est toujours par réaction émotionnelle. C'est tu viens toucher une part blessée chez moi.
4: Alors je vais me venger.
2: Et donc j'ai une part gardienne qui, en quasi automatique, va dire ok, protection. C'est pas pour attaquer, en fait, c'est pour se protéger. On veut pas faire du mal à l'autre, on veut se défendre.
4: D'accord.
2: Et parfois, pour se défendre, on attaque. Ça, on est d'accord. Mais le message, c'est j'ai tellement mal, je veux pas que ça puisse réveiller ça. Donc il va falloir que je me protège. Et peut-être mon moyen de me protéger, ça va être de faire des reproches, ça va être de fuir, ça va être de hausser le ton, ça va être voilà. Et ça va être les réactions émotionnelles qui vont protéger ma part blessée, quoi.
4: Oui, Flavitaine, peut-être une réaction.
3: Non, et juste pour recouper un petit peu avec notre sujet du jour, c'est que c'est dans ces contextes-là où parfois épuisé un petit peu de s'activer sans cesse, on va tout doucement se réfugier dans le quotidien, les habitudes, pour ne plus souffrir à l'occasion du couple. Mais du coup, ça crée une autre forme de souffrance dont on parlait au début, quoi. Donc,
4: Alors, les petites phrases toute simple. On va commencer parce que on va rentrer tout doucement dans la deuxième partie de l'émission, les amis. Charles, Ariel et Flavitaine sur RCF Notre-Dame. Quelles sont les petites astuces? Est-ce qu'il y a des phrases, par exemple, le soir, des petites phrases automatiques qui peuvent permettre peut-être de façon un peu peut-être artificielle, mais qui peuvent avoir leur importance et leur efficacité? Comment s'est passée ta journée? Enfin, poser des questions comme celle-là. Est-ce qu'il y a des questions clés, Charles et Ariel, par exemple?
2: Non, pour moi, tout ça, c'est factice, c'est des astuces, c'est quelque chose qui vient masquer un autre truc. Et si j'ai besoin de petites phrases ou de techniques pour entretenir mon couple, c'est qu'il y a un souci. Et c'est que je suis pas dans la bonne posture. Mmh. Pour moi, c'est la posture qui va tout faire. La posture dans laquelle je vais me mettre fait que je vais pas avoir besoin de petites phrases ou de me demander ou de créer un rituel le soir. Alors, il faut que je te demande comment s'est passée ta journée. Moi, j'ai pas besoin de faire ça, quoi.
4: Ou des petits messages, des petits SMS, des petites choses comme ça.
2: Ouais, mais l'idée, c'est que ça puisse ne pas être forcé, ne pas être artificiel, et que ça vienne de moi. Ça nécessite une certaine posture. Mmh. Évidemment que c'est important. Mais si je le fais dans le but d'entretenir mon couple et pas juste de manière naturelle, parce qu'en fait, c'est hyper important pour moi de le faire. Bah, ça a un côté factice, quoi.
4: Ouais, un peu enfantin. Ouais. Flavitaine, ça vous fait rire, ouais. C'est trop drôle.
3: Moi, je suis pas tout à fait d'accord. Moi, je crois vachement à l'importance des rituels parce qu'en fait, comme je le disais tout à l'heure, parfois, c'est pas forcément que ça m'intéresse pas ou que, mais avant que ça devienne naturel, il peut y avoir besoin d'un apprentissage et, moi, je suis très réaliste et très concrète, hein. Donc, ce que je trouve important, c'est de pouvoir trouver quelle est la première petite chose très simple, très accessible pour nous aujourd'hui, avec la réalité de notre quotidien, avec la réalité de nos personnalités, de nos compétences et de nos lacunes, qu'est-ce qui va pouvoir faire qu'on va faire un pas l'un vers l'autre qui va progressivement nous permettre d'aller de plus en plus profond. Mais du coup, moi, je crois beaucoup à la force du rituel pour ça, parce que le quotidien, il peut vite être très prenant.
4: Il faut demander quoi? Alors allez-y pour les rituels, du coup.
3: Alors moi, j'aime bien proposer deux questions toutes simples. C'est par exemple, qu'est-ce qui a été source de joie ou de satisfaction pour toi
4: aujourd'hui,
3: ou qu'est-ce qui a été source aujourd'hui, ou qu'est-ce qui a été source d'inconfort ou de stress pour toi aujourd'hui. Alors, voilà, une chose lumineuse, une chose peut-être plus lourde à déposer.
4: Ouais. Et ce qui peut être intéressant, excusez-moi, Flavitaine, de vous couper juste deux secondes. Ouais. Ce qui peut vous rapprocher tous les deux, la fille qui déteste les conflits. Mais c'est vrai qu'il y a quelque chose qui pourrait vous rapprocher tous les deux sur ce point-là, c'est que. Vous voyez, Flavie, la première fois, par exemple, admettons qu'un couple vient vous voir, vous leur conseillez ça. Et au début, ils vont patiner, vous dire, oh là là, mais on a rien à dire, oh là là, mais, je sais pas, etc. Et pouf, ça vient appuyer sur une réalité intérieure, une espèce de sensation qu'on est de ce côté-là, il va falloir travailler. Vous voyez, par exemple, on n'arrive pas à raconter sa journée, on n'arrive pas à dire ce qui nous a fait de la peine, ce qui nous a fait du bien, nous a mis en joie, etc. Donc c'est en fait finalement voilà.
3: Ouais, mais en fait c'est ça, justement, ça peut être un peu effrayant et un peu culpabilisant de se dire mince, on n'a rien à se dire, ouais. Et puis du coup là les pensées elles peuvent partir, mais en fait qu'est-ce qu'on fait dans ce couple, pourquoi, ouais. Alors que parfois c'est juste il y a le rôle des blessures, il y a le rôle du quotidien, enfin c'est multifactoriel quand même, hein, ouais. ce syndrome, comme vous dites, là,
4: des colocataires.
3: et moi je crois pas trop aux révolutions. Je pense que justement quand on tiens, tout à coup j'ai un déclic et ça y est, on va complètement sortir de notre routine et devenir des personnes qui se rencontrent très en profondeur. Ça peut, hein, arriver, et c'est génial que ça arrive parce que ça permet de faire l'expérience que c'est possible entre nous.
4: Ouais.
3: Mais pour installer ça dans la durée et dans la profondeur qui va de plus en plus profond, je crois beaucoup plus à la pédagogie des petits pas.
4: Ouais.
3: Et surtout de partir de la réalité de ce que je vis aujourd'hui et ce que je suis capable de faire moi aujourd'hui et dans notre couple. Et puis,

0: Et alors à ce moment-là, effectivement, comment il faut se donner du temps pour parce que parfois il y a des couples en fait qui se laissent complètement déborder par exemple la présence des enfants, le tunnel et tout ça, puis ils se voient plus à deux quoi. Ça, c'est une problématique tout à fait actuelle, sociétale même.
1: Ouais, bien sûr. Et moi, pour moi, ça renvoie au, entre guillemets, au contrat qu'on a de base, c'est-à-dire est-ce que on est d'accord ou pas, et c'est pas du tout une obligation pour être la priorité l'un de l'autre. Et si ce contrat de base il est posé et que les deux sont d'accord sur ça, bah on trouve toujours, on n'a même pas besoin d'essayer de trouver du temps puisque
0: C'est une
1: l'autre est ma
0: évidence.
1: priorité. Voilà, c'est une évidence. Et on n'a pas besoin de fabriquer ça ou de ou ni même de Ouais, on n'a pas besoin de fabriquer ça. Si dans notre disposition intérieure au début, on est d'accord sur, bah, tu sais quoi, on va traverser plein de défis, on va peut-être avoir des enfants, peut-être des fois on va pas se comprendre, des fois on va se sentir loin de l'autre. Par contre, on est une équipe et puis on est chacun notre priorité, quoi.
0: Et pour répondre à ce que disait Flavitaine tout de suite à quelques secondes, Charles Ariel, cette transformation ne se fait pas en 24 heures. C'est très long, ça dure toute une vie en fait de couple finalement. Quand vous parlez d'une transformation, juste pour
1: Ouais.
0: répondre à Flavie, j'aimerais bien avoir juste votre
1: Ouais,
0: retour
1: bah non, moi je suis
0: pour
1: d'accord sur le
0: échanger.
1: fait que ça demande du temps puisque on a appris à relationner dans un mode attaque-défense. On n'a pas appris à relationner avec de l'intelligence de couple. Donc de base, on est nul à ça.
0: Attaque défense, ça veut dire quoi précisément avec un exemple si
1: Ça veut
0: possible?
1: dire tu actives ma blessure, tu es responsable de ça, donc je vais devoir me défendre, me protéger de toi ou t'attaquer pour contre-attaquer. Ça, c'est ce qu'on a appris. C'est un peu l'autre, il
0: Alors je vais
1: est.
0: prendre le gros exemple qui va tout tuer sur la table. Tu m'as trompé, je te quitte. Voilà, par exemple. Ou je m'en vais.
1: Ouais.
0: Je pars.
2: Là, vous allez
1: Là,
2: tout de
1: c'est le
2: suite sur
1: très très gros exemple, hein.
2: Là,
1: Là,
2: c'est
1: on
2: les
1: est.
2: exemples du quotidien, ça va plutôt être, enfin, ça va être des choses beaucoup plus
0: T'as
2: basiques, je
0: laissé
2: sais
0: tes
2: pas.
0: chaussettes traîner par terre, comme
2: Voilà.
0: d'habitude.
2: Tu ne me respectes pas.
0: Voilà,
2: Enfin,
0: tu me
2: voilà,
0: respectes
2: c'est
0: pas.
2: la,
0: De toute
2: ouais, je
0: façon,
2: me
0: tu me
2: sens pas
0: respectes
2: respectée.
0: jamais.
2: Voilà.
0: Moi, c'est, en fait, ouais, c'est,
1: Oui,
0: ouais,
1: c'est
0: ça
1: ça.
0: collait
1: C'est
0: bien.
1: même sur les histoires de lave-vaisselle et de chaussettes sales. Moi, tous les couples que j'ai, la plupart du temps, ils me disent en premier rendez-vous, ah oui, la semaine dernière, il y a eu un énorme clash parce que il avait oublié de ou elle avait oublié la tasse de ranger la tasse au bon endroit. Et on pourrait se dire c'est super con parce que c'est des histoires nulles, mais en fait, ça vient toucher des trucs potentiellement
2: Bien
1: très
2: sûr.
1: profonds chez nous. Et
2: Mais
1: c'est pour ça que ça prend des proportions énormes et que sur le papier ça a l'air stupide, mais ça l'est pas du tout et que ça vient révéler vraiment un truc très fort chez nous. Et donc ce qu'on a appris nous, c'est encore une fois, j'ai mal, c'est toi qui es le responsable de ça. Et donc là on va rentrer en mode fight. Et l'intelligence de couple, c'est ce qui permet de ne pas rentrer en mode fight et de voir, ok, tu viens de m'activer, tu viens d'activer un truc chez moi, mais c'est pas toi qui as envie de me faire du mal, ça active un truc qui était déjà là.
0: en fait, c'est vrai que quand je vous entends parler, j'ai l'impression qu'on parle d'enfants dans une cour de récréation, des enfants de maternelle dans une cour de récréation ou de primaire. Vous voyez, le coup de la tasse à café. En fait, on réactive. Je sais pas ce que vous en pensez, Flavitaine. C'est des choses
2: Oui,
0: très réactions enfantines à mes yeux. Voilà.
2: bah oui, mais parce que la blessure, c'est souvent une blessure d'enfance, donc
0: Ouais, pas
2: c'est
0: par
2: l'enfant
0: hasard.
2: blessé qui réagit. Mais
0: T'as pas
2: après,
0: rangé
2: là,
0: la
2: on
0: tasse
2: parle de situations où c'est de la colocation un peu vénère quand même, parce que quand on parle de couples qui deviennent colocataires, c'est souvent que c'est plus le silence, la distance qui
0: tout à fait.
2: s'installe, quoi. On est sur le fonctionnement et on n'est même plus, quelque part, on est content quand il y a une dispute parce qu'au moins, ça nous met en interaction, quoi. Et je trouve presque, alors en effet, c'est important de pouvoir mettre de la conscience sur les blessures qui se répondent parce que ça permet de sortir des impasses. Mais le silence, la distance, etc., c'est des schémas qui sont très très délétères. Et c'est important d'à un moment donné de se poser la question, mais qu'est-ce que j'ai envie de vivre dans mon couple? Est-ce que j'ai envie de qu'on soit des coparents efficaces, organisés, ou est-ce que on a envie de créer quelque chose de profond, quoi?
0: Comment en sortir? Parce qu'on n'a pas encore répondu tout à fait à la question, en tout cas peut-être en partie, mais pas totalement. Réponse juste après Paradis, toi et moi, les amis, sur RCF Notre-Dame. À tout de suite.

0: Comment éviter le syndrome des colocataires et comment en sortir? On en parle dans cette émission Quête de sens sur RCF Notre-Dame avec mes deux invités du jour. Flavie Ten, qui est en ligne avec nous, sexothérapeute et thérapeute de couple, qui a écrit Aimer de tout son corps il y a quelques temps chez Erol, toujours à découvrir dans les bonnes librairies. Charles Ariel est également ici avec nous, fondateur de Nouveau Couple avec deux majuscules. Lui qui a fondé cette méthode de l'intelligence de couple certifiée, qui a accompagné des milliers de personnes et qui est très présent sur les réseaux sociaux. Qui a un compte Insta assez suivi, surtout qui se promène dans la forêt pour nous raconter toutes les problématiques et comment y remédier. Alors Flavie Ten, comment on en sort? On y est, ça y est, le syndrome des colocataires, boum, on ne se parle plus, tout baigne, il n'y a plus de disputes, mais il n'y a plus rien. Comment on en sort de cette affaire? Est-ce qu'on peut en sortir?
1: Ah ben ça, je suis sûre qu'on peut en sortir. Il y a des moyens qui sont pas si compliqués que ça, mais peut-être que la première étape, c'est d'abord d'en parler au sein du couple, de dire bah moi, je fais le constat qu'on vit un peu côte à côte.
0: Il n'y a plus rien à se dire. Vous voyez, c'est la phrase qu'on entend chez les copains. On s'adresse aux copains, vous savez, souvent, ah non, mais tu sais, moi, j'ai plus rien à lui dire.
1: Mais après, c'est intéressant cette expression, on n'a plus rien à se dire. Parfois, on peut partager autrement que dans le dialogue. Enfin, le dialogue, c'est vertueux, c'est fécond et ça permet de rentrer dans une finesse d'écoute, de compréhension. Mais on peut être dans des moments de partage parce que parfois, on n'a pas non plus, on peut être aussi handicapé entre guillemets par sa difficulté à mettre les mots sur ce qu'on vit, ce qu'on ressent, sur ce qu'on constate, etc. Donc ça peut être un peu intimidant de se dire ah ben attends, à partir de maintenant on va se prendre une demi-heure chaque jour pour parler. Puis parfois on n'a pas envie, on rentre de sa journée de boulot, on est fatigué, on n'a pas forcément envie de parler pendant des heures, de s'introspecter. Donc, je pense que la première chose déjà pour en sortir, c'est de poser ensemble ce constat et de partager. Bah, qu'est-ce que ça te fait vivre toi le fait? Enfin, moi, je fais ce constat-là. Est-ce que tu partages ce constat? Et moi, je trouve pas ça satisfaisant. Ça me rend triste de me dire que on partage plus rien, plus qu'on n'a plus rien à se dire,
0: ouais.
1: plus grand chose. Et puis après, encore une fois, faut être très réaliste. Quelle est la à quel moment de notre vie de couple on en est? Vous parliez tout à l'heure de l'arrivée des enfants. Bah, quand on est un couple avec des enfants en bas âge et qu'on dort peu, forcément, l'énergie à mettre dans le couple, même si jamais on en a l'intention, même si le couple reste une priorité, comme disait Charles tout à l'heure, de façon très pratico-pratique, moi, j'en vois plein des couples qui disent, mais là, nous, notre besoin, c'est juste de dormir.
0: Ouais.
1: Donc, on aimerait bien partager, etc., mais on n'a plus les ressources pour ça.
0: Ouais.
1: Donc voilà, je pense que la première étape, c'est déjà de mettre les mots là-dessus pour se dire, ok, on a tous les deux conscience que c'est un sujet et on n'a pas envie de laisser ça s'entériner et se déliter de plus en plus. Maintenant, quelles sont nos ressources aujourd'hui pour enclencher un mouvement qui aille vers quelque chose de plus intime, de plus profond, mais en fonction de la réalité de ce qu'on vit actuellement. Et parfois, ça peut être juste. Je pense à un couple qui nous disait, on n'a pas forcément l'énergie pour échanger des heures le soir, mais juste voilà, depuis quelques temps, on a choisi de s'endormir nus l'un contre l'autre. Et donc là, on recrée du lien, une proximité, une intimité qui passe par le corps. Et c'est génial parce qu'en plus, il y a les hormones qui travaillent pour nous, donc ça demande pas d'aller s'épuiser dans des activités ou des échanges pour lesquels on n'est pas disponible.
0: Donc, et puis peut-être qu'après, voilà, c'est une première étape pour parler. Vous voyez, ça peut être dans cet ordre-là. Vous avez
1: exactement. Raison. Mais en fait, il n'y a pas de bon ordre. En fait, il y a ce dont on est capable aujourd'hui, ce qui est accessible pour nous aujourd'hui avec les compétences qu'on a aujourd'hui.
0: Ouais.
1: Et après, ça peut passer par, en effet, aller chercher une aide extérieure, un coaching, une thérapie, se donner rendez-vous de façon régulière, mais encore une fois dans quelque chose de très réaliste. Là tout à l'heure je parlais de ce petit rituel du soir, de prendre quelques minutes, vraiment c'est 5 minutes pour se dire, prendre le temps d'écouter vraiment ta grande joie de la journée et ta source de stress ou d'inconfort. Ça demande pas forcément beaucoup de temps, mais c'est ce moment-là, on se le préserve vraiment, on en fait une priorité et on se couche pas sans. Ou il y a des personnes, ça va être juste des petits rituels comme on se couche le soir en s'échangeant un pardon et un merci, et on déroge pas à ce rituel parce que c'est voilà, aujourd'hui on n'est peut-être pas capable d'aller beaucoup plus loin que ça, mais ça on le lâche pas quoi.
0: Ouais, Charles Ariel, vous voudriez quoi vous? Voilà, on est dans le syndrome du colocataire, des colocataires, quelle est la première chose à faire, selon vous? Déjà, de le voir, c'est déjà super, je pense,
2: ouais, non
0: de
2: sûr.
0: L'identifier, parce qu'il y en a qui ne l'identifient pas pendant des siècles.
2: Oui, ou qui se complaisent là-dedans. Ouais. Et pour moi, la première étape, ça pourrait être d'avoir une discussion potentiellement très inconfortable, où on va se poser la question, en fait, est-ce qu'on est ensemble par confort ou est-ce qu'on est ensemble par amour?
0: Ouais.
2: Et cette discussion-là, elle peut être un peu chaude parce qu'on peut se rendre compte qu'en fait, qu'on est ensemble par confort. Et du coup, là, il va y avoir éventuellement un petit souci.
0: Ouais.
2: Et
0: on y va fort avec vous, mais en même temps, voilà, ça déménage.
2: Mais,
0: ouais.
2: Mais c'est important de se poser cette question. Moi, j'ai fait 10 ans de couple où j'en ai passé peut-être 9 par confort, ce qui au final n'était pas du tout confortable, ni pour elle, ni pour moi. Et j'aurais bien aimé avoir le courage de me poser cette question à un moment donné. Est-ce que je suis pas là plutôt par confort que par amour? Et j'étais là par confort plutôt que par amour. Et déjà, de cette question-là, va pouvoir découler la suite. Et si on est encore ensemble par amour et qu'on a envie d'avancer, est-ce qu'on a envie d'expérimenter un autre niveau de profondeur que ce que c'est actuellement?
0: Ça veut dire quoi être amoureux aujourd'hui en 2026, en fait? D'aimer l'autre, hein, ça veut dire quoi finalement, s'il y avait quelque chose à dire là-dessus?
2: Pour moi, aimer l'autre, c'est...
0: Pour de vrai.
2: C'est s'oublier. Mais s'oublier dans le bon sens du terme, pas je m'oublie, je n'existe plus et je dois répondre aux besoins de l'autre, mais je vais m'oublier, je vais arrêter d'être auto-centré sur ma petite personne, je vais arrêter de penser que à mes besoins, que à ce dont j'ai envie, et je vais aussi me centrer sur toi. On sait faire ça, être centré sur nos besoins, on sait tous le faire, et puis on a 10 000 pubs par jour qui nous... qui nous invite à le faire. Par contre, s'oublier dans la relation, moi, c'est un truc que je connaissais pas. Avant, dans mes couples, j'étais complètement centré sur moi. Encore une fois, qu'est-ce que l'autre peut m'apporter? Et il y a rien de mal à ça. Et là, je suis passé de qu'est-ce que l'autre a à m'offrir à qu'est-ce que moi je peux offrir à l'autre.
0: Ouais.
2: Et ça change tout quand je rentre dans la relation avec un état d'esprit de mais moi, qu'est-ce que j'ai à t'offrir plutôt que toi? Qu'est-ce que je vais recevoir de toi?
0: Un prêtre qui accompagne les futurs mariés au mariage ne dirait pas autre chose que ça. C'est ça qui est très étonnant et amusant en vous entendant. Je sais pas ce qu'en pense Flavitaine, mais c'était juste une petite incise. Voilà, je me permets, sur RCF Notre-Dame.
1: Mais
0: c'est étonnant finalement.
1: Je ne sais pas si je partage cette définition.
0: Vous n'êtes pas obligé, Flavie, on a bien compris.
1: Non, mais je rejette pas tout en bloc. Parce que, en fait, moi, j'ai l'impression que ça parle du chemin où j'étais centrée sur moi et du coup, j'apprends à m'ouvrir à l'autre, ce qui est un chemin, mais qui n'est pas forcément la définition de ce qu'est l'amour. Parce qu'il y a aussi des personnes, et moi, j'en vois beaucoup, qui sont complètement branchées sur l'autre et qui s'oublient complètement. Et c'est pas juste non plus.
0: Non,
1: et
0: ni l'un ni l'autre.
1: Pour moi, aimer, c'est... alors moi, je reviens sur ce que j'avais dit un petit peu tout à l'heure. Aimer, c'est justement être capable de t'accueillir tel que tu es, même quand tu n'apportes plus rien. Et moi, j'ai un texte qui m'avait marqué pendant mes études. C'était un texte de saint Thomas d'Aquin. On disait si je t'aime pour ta beauté et que un jour t'es défiguré, est-ce que je t'aimerais toujours? Si je t'aime pour ton intelligence et que tu deviens dément, est-ce que je t'aimerais toujours?
0: Ouais.
1: C'est, en vrai, c'est un peu
0: la question, quoi. La question
1: piège.
0: C'est une
1: vaste question, hein. Ouais, ouais. Et donc, t'aimer pour qui tu es et pas pour ce que tu m'apportes ou ce que tu pourrais m'apporter, c'est t'accueillir tel que tu es. Pour moi, ce serait ça la définition.
0: C'est une bonne question d'envol, hein, ce que vous posez, Flavitaine. Merci beaucoup. C'est une pré-conclusion, sauf si Charles Ariel, pardonnez-moi, a une vraie conclusion.
2: Non,
0: une sur-conclusion.
2: J'ai bien aimé cette conclusion, c'est parfait.
0: Hein, ça vous rassemble tous les deux en cette fin d'émission, puisque désaccord ne veut pas toujours dire désamour. Merci infiniment. Voilà, sur RCF Notre-Dame, cette émission en quête de sens. Merci, Charles Ariel. Voilà, je rappelle votre compte Instagram, évidemment, Intelligence de Couple, hein, c'est ça? On peut vous retrouver...
2: Charles Ariel, nouveau couple.
0: Ah oui, non, c'est Nouveau Couple plutôt. Mmh. Voilà, votre méthode étant l'intelligence de couple, mais c'est donc Nouveau Couple. Merci beaucoup, Flavitaine. Merci beaucoup, sexothérapeute que vous êtes, je le reprécise, aimé de tout son corps, hein, toujours à découvrir chez Erol. Eh bien, merci infiniment.
1: Et puis bientôt le nouveau qui sortira cet été, qui s'appelle Les Portes du Désir.
0: Oh Lolo, vous viendrez nous en parler à la rentrée prochaine, alors, de septembre,
1: plaisir.
0: Ça remonte. Mais on... Eh bien, merci beaucoup, chère Flavie. Bon travail à vous deux. Il y en a du boulot, hein, aujourd'hui, dans ce chantier de l'amour en mode 2026. Merci Guillaume Nogaret pour la réalisation, Jessica Vigny pour l'excellente préparation. Merci, très bonne journée à tous.

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2: Les catéchèses. Lumière du Christ dans ce monde qui passe. Ce soir, l'invasion de l'empire des écrans, c'est comme l'empire contre-attaque. Toujours lumière du Christ dans ce monde qui passe, nous essayons au cours de ces catéchèses, nous arrivons presque à la fin, d'aborder des sujets de la vie sociale aujourd'hui, de la vie sociétale ou sociale, de la vie politique aussi. On a parlé des intégrismes, on a parlé de l'extrémisme en politique, on a parlé du fascisme ou de l'antifascisme, on a parlé des lobbies, enfin on a parlé de plein de sujets. Et on continue aujourd'hui sur la question de la culture des écrans, qui, ma foi, est une question importante. On y reviendra, mais on se confie, comme d'habitude, à l'intercession de la Vierge Marie. Au nom du Père, du Fils et du Saint-Esprit, je vous salue Marie, pleine de grâce. Le Seigneur est avec vous. Vous êtes bénie entre toutes les femmes, et Jésus, le fruit de vos entrailles, est béni. Sainte Marie, Mère de Dieu, priez pour nous, pauvres pécheurs, maintenant et à l'heure de notre mort. Amen. Alors, l'invasion de l'empire des écrans, je vérifie quand même si mon téléphone est coupé, parce que c'est dommage que ça sonne en pleine vidéo, mais c'est pas grave, on est entre nous. D'abord, l'histoire. L'histoire du temps qui a été gagné sur le travail, sur les tâches ménagères. Dans la société sans écran jusqu'au 20e siècle, du temps a été gagné à chaque fois par les progrès techniques notamment, qui a réduit le travail tout court, le temps de travail, mais aussi le temps de travail à la maison, pour les tâches ménagères. Société plutôt orale, on se parle, on écrit, on lit, on se rencontre physiquement, il y a des activités manuelles, du travail manuel, on se déplace à pied, voilà. Mais les progrès sociaux ont permis de gagner près de 8 à 10 heures par semaine, en moyenne, dans les sociétés occidentales. Bon, ce temps gagné, des études ont été faites, sociologiques, permet aux personnes de gagner en émancipation personnelle, en développement personnel, on pourrait dire aujourd'hui, par rapport à une forme d'aliénation. Quoique, je ne suis pas sûr que le travail soit un lieu d'aliénation, enfin, il peut l'être, il peut le devenir, il est aussi un lieu de libération profonde et de dignité humaine. Alors, quoi qu'il en soit, grâce à plus de culture, plus de création, plus de contemplation, plus de lecture, plus d'écriture, plus de cuisine, de sport, d'art, de service, de bénévolat, le bien-être des sociétés, des peuples a pu augmenter grâce à ce temps gagné, finalement, où on n'est pas en train d'éplucher les pommes de terre parce qu'il y a une machine qui le fait, ou tous les travaux qui devaient être faits avant, et la technologie a permis de gagner du temps. Alors, parlons maintenant des écrans. Alors avant, quand j'ai commencé à installer de la micro-informatique, on appelait ça comme ça, il y avait ce qu'on appelait des périphériques. Le clavier, micro, caméra, souris, imprimante, et pas encore de casque, mais il peut y avoir des enceintes, etc. Bon. Sauf que l'écran a tué le match. Les écrans aujourd'hui, avec les écrans tactiles, finalement on voit bien nos tablettes, nos portables, et même certains de nos ordinateurs, on n'a quasiment plus besoin de périphériques, sauf des ordinateurs encore avec des claviers et des unités centrales, etc. Mais globalement, c'est l'écran qui a gagné. C'est l'arme technocratique alpha par excellence. C'est-à-dire que c'est vraiment le support qui permet d'exprimer toute la technologie qu'il y a derrière. Alors, tout d'abord, c'était collectif. Entre 1890 et 1930, il y a le cinéma. On y va avec toute une population. Puis la radio, qui est déjà l'arrivée du son. Dans les maisons domestiques, un peu, dans les quartiers, il y a une radio, on va écouter, entre 1930 et 1950, la fin de la guerre. Entre 1950 et 1980, télévision et le début de tout ce qui est électronique, un peu, dans les maisons, commence à recevoir des fax ou des choses comme ça, bon. Mais il y a un changement radical dans les années 80-2000, que j'ai connu, c'est l'arrivée dans la maison, à l'intérieur de chez soi, de la télé, de la micro-informatique, de la vidéo. On avait des magnétoscopes, c'est un changement radical. Le cinéma était à la maison. Bon. Avec derrière, développement aussi de plein de belles choses, mais aussi de la pornographie à la maison, etc. C'est aussi cela. Bon. Le caméscope, les jeux vidéo aussi, dans ces années-là, qui arrivent. Voilà. Donc les écrans commencent à devenir quelque chose de quotidien. Bon. Et puis, dans les années 2000, va naître quelque chose qui est plus simplement domestique, le lieu d'une famille, mais quelque chose d'individuel. Internet, les smartphones, bien entendu, qui débarquent. Les réseaux sociaux dans les années 2010-2020. Et là, on est vraiment à la fois dans l'isolement de la personne, donc quelque chose de personnel, de très individuel, mais en même temps en contact avec le monde entier. On atteint la sphère publique. On peut avoir des visioconférences, etc. Je vous apprends rien du tout, mais simplement pour faire le fil de cette histoire qui est rapide. Je crois que quelqu'un de la génération de mes parents ont vu tout ça. On a vu tout ça, on veut arriver le cinéma, et aujourd'hui, ce qu'on a, l'intelligence artificielle, les écrans connectés, etc., etc. Bon, voilà. Je pense à ma chère maman qui utilise l'IA. Dans le monde dans lequel elle est née, c'est impensable. Bon, donc vous voyez la rapidité. Et surtout dans les années 2020, la question des algorithmes et de l'IA. Donc il y aura une autre catéchèse sur l'IA, puisque le pape vient de sortir une encyclique, et ça tombe très bien, j'avais prévu d'en parler en fin d'année. Donc le Saint-Père et moi, nous sommes vraiment d'équerre. Voilà, chrono. Alors, ces progrès techniques, en fait, derrière l'écran, il y a des progrès techniques qu'on connaît. La miniaturisation, la mécanique, l'électronique, le numérique, puis le quantique, qui va aider, en fait, toutes formes de technologies qui vont aider à la performance des outils techniques. Ce qu'on appelle la technocratie. Hein. La démocratie, c'est le pouvoir au peuple. La technocratie, c'est le pouvoir à la technique. Déjà, le mot est très intéressant. Hein. La technocratie, le pouvoir à la technique. Le haut débit, les batteries qui s'améliorent, le cloud, les capteurs, les caméras, etc. Et dans le futur, la réalité augmentée. La frontière entre le réel et le virtuel qui est de moins en moins évidente. Les lunettes connectées, voir les hologrammes, etc. Quoi qu'il en soit, voici la situation. J'ai regardé avant de faire cette catéchèse, je me suis aperçu que j'ai utilisé aujourd'hui mon portable pendant 10 heures. Bon, j'ai pas regardé l'écran tout le temps, parce que parfois j'écoute des audios, voilà. Mais 10 heures, plus ce que j'ai regardé sur mon ordinateur pour faire ça. Donc c'est encore 4 heures, enfin, voilà. Donc c'est indispensable, comme nous tous. On estime qu'en moyenne, un jeune de 8-12 ans passe 4h45 par jour, 13-18 ans, 6h45, ça veut dire de sa vie, il a 3 années scolaires complètes sur les écrans. Pas forcément le portable seulement sur les écrans. Et 7 heures pour les adultes. En même temps, la durée de lecture a diminué de 39%, l'écoute de la radio et de la musique a diminué de 71%. J'ai pas la statistique pour la télé, malheureusement. Les conversations de personne à personne ont diminué de 41%. On a suivi pendant 10 ans un panel de 8000 personnes à peu près, pour avoir ces chiffres, hein. Les visites au musée ont diminué de 30%. Et 1h30 de sommeil en moins. Alors, nous connaissons tous les capacités des écrans. Hein, mais ce qui est intéressant, c'est cet usage invasif, addictif et à la fois paradoxal, en même temps paradoxal. Accès généralisé au savoir, productivité améliorée, partage de connaissances et de l'information en temps réel, mondial, la capacité de faire des vidéos, de communiquer, d'informer, de se détendre, même en amour, les consommations, la culture, la consommation générale, je dis quand je dis la consommation, le consumérisme, si vous préférez, le marchandage, le commerce. Le travail, la recherche, l'école, le transport, la police et l'ordre public, même les repas, les loisirs, le sport, le sommeil, certains l'utilisent pour le sommeil, les écrans, la prière, les relations sociales, il suffit de venir dans une assemblée de prêtres, où on va dire les lodes, tout le monde sort son portable, évidemment, c'est pareil, tout ça, on connaît, c'est évident, les relations sociales, le counseling, la thérapie, la médecine, aller voir un chirurgien, un médecin, un psychiatre, un dentiste qui n'a pas un écran, voilà, l'engineering, les ingénieurs évidemment, la politique, compagnon numérique, le pilotage d'avions ou de véhicules, etc. Alors c'est très positif, c'est très beau, ça permet de gagner, ça nous paraît tellement évident aujourd'hui dans notre monde, c'était pas le cas à ce point il y a 20 ans, on n'était pas dépendant. C'est ça le sujet qui va arriver derrière. Surtout là, j'ai en tête aussi l'encyclique que le pape vient de sortir sur l'IA, qui est passionnante. On va faire la catéchèse là-dessus la prochaine fois. Bon, on sait cependant, là aussi il y a eu des études, que 1 heure d'écran par jour, 1 heure, diminue déjà de façon significative la curiosité de la personne, l'équilibre émotionnel, les troubles du système dopaminergique, c'est très simple, c'est la dopamine, c'est l'hormone du plaisir. Donc on est moins en capacité, on est drogué en fait à la dopamine, parce que l'écran nous récompense, la technologie nous récompense, et donc du coup, on est moins apte à se réjouir, de moins en moins, parce qu'on est drogué. Comme quand quelqu'un qui a pris beaucoup d'alcool, ben, on lui donne un petit verre, ben, ça ne fait pas le même effet que qu'au début. Bon. Le contrôle de soi, l'interaction sociale, tout ça, il y a une baisse. On se contrôle moins, les personnes, il y a moins d'attention, dégradation de la mémoire délègue. On retient plus le numéro de téléphone, on retient plus la mémoire, en fait, elle ne fait plus d'effort. Bon. Donc elle se confie, alors il y a le smartphone, mais aussi tous les autres écrans. Hein. Bon. Capacité de langage diminue, les personnes ont moins de vocabulaire, détérioration cognitive, distraction, dépendance neurologique, perte d'autonomie, isolement, perte de l'attention, stress latent. Alors c'est très bizarre parce qu'on est stressé. On va aux écrans, les écrans nous stressent à nouveau. En fait, nous êtes dans un certain état. Baisse de concentration, besoin de stimulation comme la pornographie, les jeux d'argent, perte de contrôle, fatigue, imprévisibilité, sédentarité, obésité, santé mentale problématique. J'ai parlé du sommeil, mais là c'est dans le sens inverse. Manque de sommeil, problème d'endormissement, le rythme circadien, c'est-à-dire les hormones que nous recevons au cours de la journée à des moments très précis, en fonction de la position du soleil, est complètement perturbé, le corps est perturbé. Polarisation et extrémisme politique, ça c'est lié aux algorithmes, mais toujours par l'écran, parce que l'écran est le produit d'appel, c'est le miel par lequel nous sommes attirés vers ces produits. Bon, c'est pour ça que je parle des écrans aujourd'hui. Radicalisation politique ou religieuse, violence, bulle informationnelle, parce que bon, on finit par n'écouter que les mêmes personnes. Quelqu'un qui dépasse les 7 heures par jour a des troubles de l'anxiété, dépression, risque multiplié par 300% de plus de risque d'antidépresseurs, de prendre des antidépresseurs, scrolling passif, consommation de vidéos, etc., addiction, usage compulsif, inégalité sociale aussi qui se creuse, ça c'est très important pour comprendre le problème, l'addiction aux écrans va creuser les inégalités sociales, donc tout ça ce sont des études qui ont été faites entre les personnes aisées et les plus défavorisées. Par rapport au sport, par rapport aux jeux de société, par rapport à la culture, le sport, l'engagement associatif, le travail scolaire, le développement intellectuel, même la productivité. Donc dans les études, on voit bien que les milieux les plus aisés ont plus de recul par rapport à l'écran, et les populations plus défavorisées vont être beaucoup plus addictes, et donc vont reculer encore. Reculer d'un rang à chaque fois. J'essaie de le dire aux jeunes quand je les rencontre, mais c'est pas tellement, c'est de la morale, bien sûr. C'est pas de la morale. Il faut pas, y a pas machin, c'est pas bien. C'est du permis, du défendu. Il faut quand même expliquer. Il y a des études derrière cela. Et, on peut pas s'empêcher, sans être complotiste, de se dire, mais il y a quand même des gens qui savent ça. Qui le savent très bien. Et qui, on sait que, on a entendu dire, on a vu des études, on a vu des articles. J'y suis pas. Bon. Mais on dit que, les personnes qui travaillent à Silicon Valley, etc., leurs enfants n'ont pas le droit de toucher un portable avant l'âge de 16 ans. Et que, entre 16 et 18 ans, c'est 2 heures par jour, quoi. Donc, encore une fois, il n'y a pas que l'écran du portable, il y a l'écran de l'ordinateur, il y a les écrans, enfin, partout, enfin, qui se servent, voilà. Mais c'est quand même une culture. Le principal, c'est quand même le smartphone. Bon. Rappelez-vous, enfin, non, vous êtes trop jeune, vous. Mais, dans les années 90, fin des années 90, lorsque, il y a eu les premières téléréalités. Donc, les gens étaient scotchés devant, cette pauvre Loana qui est décédée, perd son âme, comment ça s'appelle? Love Story. Bon. Et avant ça, un des producteurs de TF1 qui était vent debout contre le directeur de TF1, le PDG, contre la télé-réalité, il a vu que ses actions commençaient à tomber, alors que son audimat était pareil, hein. Mais ses actions tombaient. Et à un moment donné, il s'est mis à faire la télé-réalité. Après avoir critiqué en disant « mais les associations doivent se plaindre », finalement, il a craqué, et on a vu l'action qui remonte. Il y a une étude qui est assez claire, hein. On voit l'action d'M6 qui monte, et puis l'action de TF1 qui chute, les deux télé privées de l'époque, hein. Et puis quand TF1 se met à faire la télé-réalité, l'action remonte. Donc c'est parfaitement superficiel, artificiel, parce que c'était pas vraiment lié à leur audimat. Bon, sauf que à un moment donné, lui, il a dit « ben moi, mon business plan, mon modèle économique, c'est de vendre, écoutez bien, des minutes de cerveau disponibles. » Alors c'est quoi cette phrase ?« Vendre des minutes de cerveau disponibles », c'est que la télé que je fais, et là, l'écran, les images, les machins, etc., donc c'est ô combien vrai aujourd'hui pour les grands vendeurs d'écran que sont les GAFA, les machins, etc. Il faut que tu restes le plus longtemps possible que je suis à l'écran pour que ton cerveau soit disponible pour la publicité qui arrive. C'est ça l'idée. Or, il dit, moi, ce que je vends à Coca-Cola, ça avait été très simple, il y a même eu une émission sur France 2 après là-dessus, ce que je, qui s'appelle les minutes de cerveau disponibles, on peut la trouver sur Internet. Je vends des minutes de cerveau, c'est-à-dire le, je fais en sorte que mon téléspectateur, c'était du cynisme absolu, hein, soit le plus lobotomisé possible, hein, il réfléchit plus, il est gaga, il se regarde son écran, il est hypnotisé. Un peu, vous savez, comme cette image, vous savez, cette histoire, il y avait des rats dans une ville du Moyen-Âge, on fait appel à un joueur de flûte. Et le joueur de flûte arrive, il se met à jouer de la flûte, et tous les rats le suivent, et puis les gens de la ville refusent de payer le gars. Donc il arrive avec sa flûte, et il joue un autre morceau, et là il attire tous les enfants qui le suivent. Eh bien, j'avais vu une image une fois, la même chose, mais le gars, à la place de sa flûte, il avait un écran sur son dos, une télé, et à tous les enfants qui le suivaient, voilà, c'est exactement ça, c'est même pas une légende, pour le coup, bon. Et donc, ce qui se passe, c'est que ces minutes de cerveau disponibles, vous voyez bien ce qu'il y a derrière, c'est qu'il y a une grande manipulation mondiale efficace. L'ennui, la solitude, le stress, la peur de rater ce qui se passe dans le monde, fait que les personnes, des masses entières, des millions de personnes, se laissent guider par les écrans. Et puis, l'argent qu'ils gagnent est misé sur le temps d'écran. C'est pour ça que, par exemple, quand vous faites beaucoup d'écoute sur YouTube, j'espère qu'on en fera avec cette catéchèse, eh bien, plus on en fait, plus on gagne du temps, plus on gagne de l'argent. Voilà. Donc, on ne vend pas un produit, mais on vend le fait de savoir retenir un spectateur, un consommateur, en fait, devant l'écran. Les algorithmes, donc, sont conçus pour maximiser l'attention à l'écran. Donc, la personne est donc, c'est ce qu'on appelle en bon chrétien, l'oisiveté. Là, je commence déjà dans l'analyse, et après les chiffres, etc. C'est de l'oisiveté. L'oisiveté qui est la mère de tous les vices. C'est l'oisiveté, c'est-à-dire le fait, je ne fais rien, je suis la passivité, si vous préférez. Actif, je fais quelque chose, passif, je subis. Donc, on prépare, et on pendant des heures, 7 heures par jour, en moyenne, certains 14 heures, 20 heures, des personnes, et nous en sommes, à être complètement à recevoir passivement de l'information. Jamais on ne nous a fait croire que nous étions aussi partie prenante dans les décisions, dans ce qui se passe, etc. Même dans l'information, on peut faire la preuve. Regardez, on a les moyens de faire une émission, de diffuser sur, etc., largement notre avis, mon opinion, etc. Pourquoi pas ? Ben, c'est pas mon opinion, c'est l'enseignement de l'Église que je diffuse. Mais voilà, qui est aussi ce que je crois, mais bon. Et en même temps, jamais les populations n'ont été à ce point et massivement et mondialement passive devant et oisive devant un objet qui est un écran. Alors derrière l'écran, toutes les technologies, les algorithmes, les machines, tout ce que vous voulez derrière. Mais on y croit. On y croit. On peut, il y a des dizaines d'ondes pour y croire, mais blague à part, on peut détourner un avion simplement en contrôlant les écrans de l'avion. L'écran est ce que j'ai appelé l'arme technocratique alpha. Enfin, dès qu'on contrôle l'écran, ce qui va se passer, on contrôle d'une certaine façon l'esprit et la vérité. Du coup, premièrement, le cerveau ne rencontre, quand on est sur ces écrans, le cerveau ne rencontre jamais de fin naturelle. C'est-à-dire que il y a jamais une fin. On doit, c'est la fin de, vous allez comprendre tout de suite, d'une série Netflix, pas la série, d'un épisode. Vous avez tout de suite envie d'en regarder le suivant. Et puis vous avez commencé à 21h en disant, bon, je regarde un épisode et puis après au lit parce que demain j'ai une réunion. Et puis tu te réveilles, il est 3h du matin et tu as regardé 6 épisodes à la suite, quoi. Bon, c'est ça. Moi, ça m'est jamais arrivé, moi. Deuxièmement, l'écran te récompense. C'est-à-dire que l'algorithme fait en sorte que tu reçois un petit plaisir, etc. Une nouvelle vidéo, un message, une vidéo qui te plaît, parce qu'il repère. On pense même qu'on peut repérer les émotions par rapport au regard, etc., par rapport aux écrans et aux caméras. Bon. Troisièmement, donc, ces récompenses, pardon, activent la dopamine. Donc, tu as un lieu de récompense. Des gens qui, par ailleurs, sont stressés, sont tristes, ont des tensions au travail, ailleurs, en couple, etc., ben, c'est facile, c'est un lieu facile. L'alcool, la drogue, tout ce que vous voulez, le sexe, etc., ben, mais il y a aussi l'écran. De plus en plus, d'autant plus que l'algorithme, c'est un plaisir solitaire, puisque de plus en plus, enfin, pas de plus en plus, il est absolument personnalisé. Il s'adresse à toi, il comprend ce que tu aimes, ce que tu n'aimes pas. Pour t'enfermer d'ailleurs dans une bulle, je ne sais pas si on rencontre vraiment les autres sur Internet, on s'enferme dans une bulle de personnes qui pensent comme nous de plus en plus, etc. Mais tu as l'impression que tu es reconnu personnellement. Bon. Quatrièmement, il capte, je le disais, les émotions, les réactions biologiques, etc. Donc il y a une forme d'impudicité de ces écrans qui montre tout, qui balance tout, qui ne voilà, qui nous met de façon plus avec un certain isolement. Bon. Alors la question c'est ça. Qu'en est-il de l'homme derrière? Qu'en est-il du travail? Qu'en est-il de l'amour, des relations entre les personnes, de la communication, des idéologies, de notre identité, de la culture, de la mémoire, du commerce aussi lui-même, qui est une forme aussi belle de l'activité humaine. Il n'y a pas que du mauvais. Et puis, il faut savoir que si une tempête solaire arrive, tout s'arrête. Hein. Alors, la question, dit-on, c'est pas si il y en aura une, mais quand il y en aura une. Imaginez, demain matin, tempête solaire, demain matin, tous les écrans de la planète s'arrêtent. Bon, je prie pour que je ne sois pas dans l'avion à ce moment-là, mais voilà. Enfin, qu'il n'y ait pas d'avion du tout ce jour-là, c'est pas... Voilà. La réponse de notre foi et de notre réflexion... Alors, j'avoue que j'ai découvert vraiment, en faisant les études pour cette catéchèse, tout ça, j'avais pas analysé spécialement. Ce sont des thèmes que je me donne à moi-même aussi, et sur lesquels je réfléchis de façon un peu gratuite pour les catéchèses et nouvelles, pour renouveler un peu la réflexion, et puis les questions qu'on me pose parfois, et j'essaie d'y répondre. C'est pour ça que j'ai étudié la question. Moi, il y a d'abord la question du temps. Chez nous, pour nous chrétiens, le temps est sacré. Le temps est sacré. Le regard aussi est sacré. Le temps qu'on passe, mais aussi le regard. Le regard sacré implique une certaine chasteté du regard. Il y a des choses qu'on ne doit pas regarder. Non pas qu'on ne veut pas les voir, on fait pas la politique de l'autruche. Mais quand on regarde, Jésus dit, l'œil est la lampe du corps. Donc ce que tu regardes, les choses impudiques, des choses violentes, même si c'est des voitures qui font un accident sur l'autoroute, etc. Moi, je vois le nombre de personnes qui se font tuer lorsqu'on scrolle en regardant des vidéos, on voit des têtes qui explosent, des machins, etc. Cette chasteté du regard, il n'y a pas simplement les images impudiques et cochonnes, mais il y a tout cela. Tu as fini par influencer l'âme profondément. Jésus dit aussi, celui qui regarde une femme et la désire dans son cœur est déjà adultère. Donc ce qui rentre par l'œil, le regard, influence beaucoup l'âme. Le regard suffit à la damnation. La preuve, Ève regarde le fruit et elle le désire. Le regard fait partie. Donc, être devant un écran, ce n'est pas neutre. L'âme peut pourrir, le regard, peut pourrir l'âme. Hein. Et finalement, c'est pire, finalement, que le toucher. Enfin, le toucher à côté charnel. Mais quand il n'y a que le regard, il y a quelque chose qui est virtuel et qui se vit uniquement à l'intérieur de moi et qui peut être extrêmement dangereux. Et la réponse, c'est pour nous, c'est la contemplation des icônes, la contemplation de la nature, l'art chrétien, le fait d'avoir d'avoir une maison, par exemple, rangée, ou un jardin harmonieux, ou d'aller dans un lieu qui est harmonieux du point de vue du regard, ça purifie l'âme. Et là aussi, ça pose une vraie question de prendre le temps de regarder, de contempler. Ça, c'est la réponse chrétienne depuis in le tempore. Le regard est sacré, le temps aussi est sacré, et le temps est dans mon âme. Le temps est une réalité spirituelle. Vous savez qu'il y a une différence entre le chronos et le kairos, j'ai pas trop de temps pour l'expliquer, mais le chronos, c'est le temps qui dévore. C'est le dieu grec qui dévorait ses enfants. La chronologie, le chronos, c'est on n'a jamais le temps. Et puis il y a le kairos. Le kairos, c'est le bonheur. Hein? Le temps que l'on prend pour être heureux. Hein? Donc, je suis très fier parce que c'est mon nom. Hein? Ma kairos, c'est-à-dire c'est le bonheur, la bonheur. Hein? Le moment, c'est la qualité du temps. Comme là, est-ce qu'on est là depuis une demi-heure? Je sais très bien, il y a le chronomètre ici qui me dit qu'on est là depuis 24 minutes. Bon, ok, mais par contre, est-ce que c'est un bon moment, est-ce que c'est un mauvais moment? Et c'est ça, ce kairos, il est spirituel. Il est spirituel. Et le temps que je donne à quelqu'un, le temps que je donne aux écrans, ça s'appelle un sacrifice. C'est-à-dire, c'est un cadeau. C'est un cadeau de mon âme profonde, donner du temps d'écoute. Un époux qui rentre et qui écoute sa femme. Ou l'inverse, bon. C'est un sacrifice, un cadeau. Du coup, le temps que je passe devant les écrans inutiles, c'est quand même un sacrifice à Satan. Et c'est pas neutre. C'est pas neutre. On dit, mais oui, non, mais j'ai pas fait de péché et tout, mais ce temps-là, s'il est inutile, bon, qu'on prenne du temps de détente, je vais pas en parler dans quelques instants, pourquoi pas? Bien sûr. Mais quand ça commence à devenir du temps inutile et prolongé, ce temps qui appartient à l'Esprit Saint, c'est un sacrifice à Satan. Parce que j'ai offert, c'est une partie de mon âme le temps, c'est une partie de mon âme. C'est pas simplement quelque chose que j'ai, enfin que je possède, c'est quelque chose qui est en moi le temps. Il se déroule et le temps en moi, il va être avec une certaine qualité, le bonheur, le malheur, c'est ce qui fait la sainteté ou pas. Donc c'est du temps que je perds. Bon. Alors, en dernier lieu, l'Église a toujours enseigné la sainteté, la sanctification du temps. Soyez toujours joyeux et priez sans cesse, priez tout le temps, dit la parole de Dieu. Les moines, c'est ce qu'ils essaient de faire. Alors, nous ne sommes pas tous moines, moi je le suis, j'essaie de l'être, mais il y a l'office, il y a l'oraison, le silence. Qu'est-ce qu'on met dans notre temps? Du silence, de la prière, de l'étude, on lit, de la lecture. On sait qu'on a étudié que 6 minutes de lecture diminuent le stress de 68%. 6 minutes de lecture, c'est pas l'Église catholique qui a fait le... 6 minutes de lecture, même d'un bon roman, diminuent le stress de 68%. Vous voyez le piège dans lequel on est par rapport aux écrans. Le travail manuel, bien sûr, avec un passe-temps, comme on dit, un hobby. Voilà, on va faire du jardinage, même le ménage, etc. Voilà. Oh, le service des autres, la nourriture, bien manger, le sport et bien entendu la récréation. Ça fait partie d'un temps chrétien de savoir se récréer, se détendre. Il y a des études là-dessus dans une vertu qui s'appelle l'eutrapélie, c'est-à-dire la capacité à se réjouir, à rigoler, à passer de bons moments ensemble, etc. Donc dans ce cas-là, oui, on peut, mais avec modération. Modération, ça veut dire pas qu'on se prive, mais qu'on ne va pas trop loin. C'est ça l'idée. Prendre du temps devant les écrans, etc., pour s'amuser, etc., pour travailler aussi. Tout ça est bon, mais il faut qu'il y ait les autres réalités, sinon l'humanité est en danger. Notre secours est dans le nom du Seigneur. 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

0: Lekatiches. Un instant, vos questions, on écoute. Bienvenue au Catéchèse. Alors aujourd'hui, séance questions, vidéo des questions. La Catéchèse de la dernière fois abordait l'empire de la culture, des écrans, la question de la technocratie dans notre monde. Vous savez que pendant ces catéchèses, nous abordons à chaque fois donc un thème de la vie de la société que nous essayons de confronter un peu à notre foi, notre pratique de l'enseignement du Christ et de l'Église pour nous, pour les chrétiens et aussi pour le monde, la sagesse que l'Église peut apporter aux problèmes de ce monde. Nous nous confions comme d'habitude à l'intercession de la Vierge Marie pour que nos cœurs soient grands ouverts à l'enseignement que nous allons recevoir. Au nom du Père, du Fils et du Saint-Esprit. Amen. Amen. Je vous salue Marie, pleine de grâce. Le Seigneur est avec vous. Vous êtes bénie entre toutes les femmes. Et Jésus, le fruit de vos entrailles, est béni. Sainte Marie, Mère de Dieu, priez pour nous pauvres pécheurs, maintenant et à l'heure de notre mort. Amen. Première question.
1: Bien, j'aimerais savoir comment aujourd'hui, à l'heure où l'on diffuse beaucoup ce que l'on vit, les moments importants et même parfois les moments les plus superficiels, comment est-ce qu'on peut trouver l'équilibre dans l'usage de nos écrans et la diffusion justement de ces informations qui sont plus souvent personnelles?
0: En fait, merci pour la question. En fait, il se trouve que nous sommes la première génération. C'est pour ça qu'au début de la catéchèse, la dernière fois, la vidéo précédente, j'ai fait cet historique. Nous sommes quand même la première génération à être confrontés à cette invasion permanente. Invasive au sens jusque dans nos chambres, dans nos moments les plus intimes, solitaires, etc. Les écrans sont là, communautaires aussi, même à l'église, il y a des écrans maintenant. Bon, et donc nous sommes la première génération à résister à cette addiction nouvelle. Je me souviens d'un mariage qui était célébré dans une paroisse. Donc le mariage est célébré, il y avait des invités. Et le mariage était sur en Facebook Live. Et toutes les personnes de l'assemblée qui avaient moins de 30 ans, à peu près, à vue de nez, suivaient le mariage. Ils étaient présents dans l'église, mais suivaient sur l'écran plutôt que l'acte qui se déroulait devant eux. Il y a une tentation il y a quelque chose de plus réel. Comme si il est plus intime parce que c'est mon écran. Je regarde sur mon écran. On voit aussi, alors c'est nouveau, le pape François faisait une tronche incroyable, hein, mais bon, le pape Léon un peu moins, mais quand tu arrives, parce que je sais, parce que j'ai vécu, quand on arrive à Saint-Pierre de Rome, ou dans une assemblée, puis il y a le pape qui est juste derrière vous, donc moi j'étais dans la procession, en fait vous voyez personne, vous voyez que des écrans, que des gens qui vous filment avec leur portable, et il n'y a plus un regard vrai. On regarde quelqu'un qui vous regarde comme un homme regarde un autre être humain, quoi. Enfin, et tout le monde passe par l'écran pour avoir le souvenir, pour garder, alors que c'est filmé à la télé, et que c'est pas nécessaire. Donc, on est au début de la réflexion. Donc, la question que tu poses, eh bien, on devra chacun d'entre nous se poser la question au fur et à mesure. C'est comme la question sur l'IA aussi. On découvre le potentiel, on découvre les dangers, les grâces aussi, les joies aussi. Les écrans, bon, on en a depuis beaucoup plus longtemps que cela, parce que ça fait bon, avec le cinéma, etc. Mais quand même, il y a une vraie question qui nous est posée. C'est l'histoire d'une vie. Je pense à mes parents. Bon, et pour nous plus jeunes, eh bien, on a vu évoluer et l'invasion permanente à l'école, etc., de ces écrans. Donc on devrait y répondre. D'abord, la première réponse que je ferai à ta question, c'est qu'il y a un esprit critique. C'est-à-dire qu'à un moment donné, il faut avoir du recul. Dire, ah, c'est pas... est-ce que je suis pas en train de me faire avoir? Déjà, cette question-là seulement, elle est révolutionnaire. Puisque beaucoup de personnes ne se posent pas la question. Et je peux avouer très sincèrement que c'est en faisant cette catéchèse que je me suis, en étudiant les études qui ont été faites, les rendus de ces études, que je me suis rendu compte de l'ampleur du phénomène dans la vie psychologique, personnelle, psychosociale, physique même, des personnes, et à commencer par moi. Je me suis dit, mais ce n'est pas rien. Il faut vraiment y réfléchir. D'où cette catéchèse. Les solutions après, ben, comme je dis, rééquilibrage, évidemment, de notre vie. Il faut savoir que ce n'est pas neutre de passer 2 heures, de 22 heures à minuit, ou, etc. Voilà. Ce n'est pas neutre, et même spirituellement, ce n'est pas neutre par rapport au bon Dieu. Voilà. Après, il y a une récréation nécessaire, hein. C'est pas absolument mauvais, mais c'est dans le fait que ce soit si addictif.
2: Est-ce qu'il y a des études qui ont été menées pour définir un temps, un équilibre particulier, ou bien est-ce que c'est propre à chaque personne, le temps d'écran?
0: Alors, non, je...

0: là dans le secret. Donc, évidemment, ce que je sais, moi, c'est pas tellement la quantité d'écran, c'est la quantité de conversations personnelles avec mes proches ou mes voisins, la quantité de services, la quantité de hobbies, de passe-temps où je vais nettoyer un mur, enlever des toiles d'araignée, ou encore bricoler, ou encore faire du jardinage, ou cuisiner, enfin, faire une activité, voilà, passer des jeux de société. Je vois des familles, par exemple, je connais une famille qui, je crois que c'est tous les mercredis ou tous les jeudis soir, il n'y a pas d'invitation, personne n'accepte d'invitation, on est en famille, on éteint toutes les télés, tous les portables, reste machin, et on passe la soirée en famille, et tout le monde sait qu'il va proposer un jeu, qu'il va proposer quelque chose à ses frères et sœurs, à ses parents, ou les parents eux-mêmes arrivent avec, voilà, un jeu de société, etc. Pas, on éteint tout et on vit quelque chose de fort entre nous, sans l'écran. Bon, déjà, voilà. C'est surtout ça. C'est pas tellement le négatif. C'est pas le temps d'écran. Parce que ça veut dire que l'écran, il est un peu le maître. C'est les cailloux essentiels qu'on va mettre. Donc, le silence, la louange, la prière, la parole de Dieu, mais aussi la détente. Et les écrans font partie de la détente. Il n'y a pas que les écrans. Regarde un bon film ensemble, bien sûr. Bon, quand j'étais prieur de mon couvent, j'avais instauré un film tous les samedis soirs avec les frères, ceux qui voulaient. Parce que ça crée une culture commune, il y a une vraie culture cinématographique, etc. Autre chose est d'être complètement passif et de, en fait, d'avoir une drogue facile. Et en plus, socialement, je sais pas si on se confesse d'avoir à passer 2 heures devant un écran. Si on avait bu trop d'alcool, si on avait regardé des cochonneries, si on a, etc. Non? Mais est-ce qu'on se dit, mais finalement, on regarde son temps d'écran sur son portable et puis on dit, mais j'ai passé 4 heures dans la journée sur YouTube, quoi. Et normalement, et là, un chrétien devrait se dire, non, là, ça y est, ça pose problème. Évidemment, si on a écouté de la musique pendant qu'on travaillait, ou pourquoi pas, ou dit le chapelet avec NDML, ou le chapelet de Lourdes, ça, c'est autre chose. C'est autre chose, mais voilà, ça dépend aussi, il faut analyser, comme dans toute confession, etc. Donc, ce qui est intéressant dans ce que j'ai voulu répondre dans notre catéchèse, c'est le positif. Qu'est-ce que je vais mettre d'abord dans ma vie pour ne pas me laisser envahir, pas simplement de façon négative, pour ne pas me laisser envahir par les écrans, mais parce que ça correspond à mon identité profonde. Voilà. C'est ça la question. Donc je retourne ta question. Suivant.
1: Est-ce que utiliser les écrans, enfin surtout les réseaux sociaux pour évangéliser, finalement, c'est une bonne chose ou c'est une porte ouverte aux addictions et au scroll et tout ça?
0: Alors c'est une vraie question, c'est la question qu'on peut se poser. Alors de fait, c'est un lieu où les personnes sont. Donc il faut y aller. Le pape Benoît XVI avait vraiment insisté sur ce qu'il a appelé le continent numérique, enfin, le continent Internet, voilà. Donc il faut aller évangéliser comme les missionnaires de jadis partaient en Chine ou ailleurs. Ben, il faut y aller dans ce continent, faut se former, faut être bon, faut savoir parler, faut avoir de bons techniciens, de bons matériels, faut etc. Faut pas y aller demi-portion alors que les autres ils ont vraiment les moyens d'y aller. Faut savoir le faire. Je suis pas sûr qu'on soit très doué, mais il faut voilà, on peut pas ne pas y aller. Par contre, faut pas être dupe non plus. En soi, la technique, alors ça, je vous révèle déjà ce qu'il y a dans l'encyclique du pape Léon, s'il ne l'avait pas encore lu, sur l'intelligence artificielle. Pour lui, c'est très important. Hein. Il a choisi Léon XIV en référence à Léon XIII, qui est le grand pape qui a tout de suite vu, enfin, dans l'Église, des questions que posait l'industrialisation, déjà l'avènement des machines, donc de la technique, et comment l'humain est atteint lui-même par l'avènement a été atteint par l'avènement des machines. Bon. Enfin, de l'industrialisation, du monde industriel, l'économie, la relation entre les relations entre les personnes, etc. Donc lui, il fait la même chose avec l'intelligence artificielle quelques siècles après. Bon, donc pas tellement de siècles, hein, 150 ans peut-être après. Bon, donc c'est intéressant aussi. On est dans un nouveau monde. Il faut y aller. Il faut vraiment, on n'a pas le choix, discerner les limites. Se battre aussi pour que, de point de vue politique et social, ces limites soient comprises par les responsables, les décideurs, etc. Je pense aux enfants. Moi, je serais aujourd'hui ministre de l'éducation de la Martinique, qui n'en a pas, mais j'interdirais le portable, mais totalement pour les jeunes. Enfin, je veux dire, c'est extrêmement, parce que justement, ce sont des populations, surtout nos Antilles, qui sont complètement sensibles à cette addiction. Et on voit le dégât dans la mentalité, dans la façon même de raisonner, dans la façon d'avoir des relations. Deuxième objection par rapport à la, enfin, prévention, c'est pas une objection, je crois qu'il faut

0: Y aller, je l'ai dit 3 fois, 10 fois, c'est que souvent, avec les algorithmes, est-ce qu'on prêche vraiment à des étrangers? Finalement, les personnes qui regardent notre catéchèse, les personnes qui écoutent autre chose, enfin, ou je sais pas, les discours de tels influenceurs, etc., finalement, ils sont déjà convaincus. Parce que les algorithmes, et ça, c'est l'un des grands dangers, derrière l'algorithme, il y a quelqu'un. Il y a quelqu'un pour le programmer. Il y a quelqu'un pour comment dirais-je, ben je le dis dans le texte, un texte que j'ai fait sur l'intelligence artificielle, il y a quelqu'un qui l'influence, qui dit ce qu'il doit dire, qu'il doit favoriser ou pas, etc. Donc, nous nous retrouvons finalement à évangéliser, mais déjà, donc, faut pas être dupe. Moi, quand je fais des catéchèses, peut-être qu'il y a quelques curieux qui écoutent en disant, ben, qu'est-ce qu'il dit un curé, qu'est-ce qu'il dit un évêque? Mais je sais aussi que ce sont des catholiques curieux qui ont envie de se former, plus ou moins bien formés, qui vont se mettre devant cette vidéo pour pouvoir aller plus loin dans leur foi. Donc c'est nécessaire. Si ça se trouve, ben, on touche peut-être des publics plus éloignés. Donc il n'y a pas de raison de ne pas y aller. Je crois qu'il faut foncer. Puis surtout, c'est la même réponse que tout à l'heure, nous sommes la première génération. C'est comme quand on parle des questions de pornographie, ben, je ne sais pas s'il y a une catéchèse qui est prévue là-dessus, ou si on l'a déjà faite. Mais la première génération avait un smartphone. C'est-à-dire, quand moi j'étais petit, la pornographie, c'était un vieux cinéma où personne n'allait. C'était pas rentré dans les maisons. Avec le magnétoscope, c'est rentré dans les maisons. Avec le smartphone, c'est à l'accès de. C'est un libre accès, en 3 clics, pour tout le monde, les enfants, etc. Donc, du coup, c'est une autre façon de penser, et c'est un combat tout à fait nouveau. C'est un combat tout à fait nouveau. Donc on fera le bilan. Les enfants de nos enfants, de vos enfants, seront beaucoup plus, comment dirais-je, forts pour répondre à cette question-là. Oui, je me rappelle, il y a quelques années, enfin, vous étiez pas né dans les années 90, on a installé la fibre, ou peut-être pas la fibre, mais un réseau dans mon couvent. Donc quelqu'un nous a fait un don, nous a dit, écoutez, vous avez besoin de travailler, d'étudier. On commençait les premières universités, il y a une université catholique dominicaine qui s'appelle Domuni. Donc on commençait cela, donc on commençait à avoir des cours en ligne avec... mais il n'y avait pas de vidéo à l'époque, c'est uniquement même en chat, voilà, avec un gars qui était au Pérou, un autre aux États-Unis, une fille qui était en France, à Limoges, enfin, etc., l'autre en Asie, et on avait des cours ensemble. Donc quelqu'un nous a financé, a dit, voilà, c'est pour l'informatique dans votre couvent, et on a mis la fibre dans toutes les cellules. On a connecté, ah bon, il n'y a pas de wifi à l'époque encore, on a mis le machin dans toutes les cellules. Bon. Ben, je suis pas sûr que les jeunes frères qui sont arrivés quelques années après auraient fait ça. Les jeunes frères ont dit non, non, nous on veut pas avoir Internet dans notre cellule, on préfère avoir, bon, maintenant le wifi, on préfère avoir Internet dans un lieu où on va tous travailler ensemble, ou si j'ai besoin d'aller, de toute façon, le couvent c'est assez resserré, j'ai besoin d'aller travailler, j'arrive avec mon ordinateur et je me branche dans un lieu commun, plutôt que d'avoir, c'est une invasion, la cellule c'est un lieu sacré, c'est comme l'église, etc. Chaque frère est dans c'est un lieu de prière, c'est pas un lieu pour être devant Internet, voilà. Donc autant les plus âgés n'avaient pas vu le problème, autant les plus jeunes ont dit oh, non, non, non, non, nous on veut pas dans notre cellule, pas tout seul. Question suivante? Oui.
1: Sachant qu'on entend beaucoup qu'il faut prier avant qu'on prenne la route, enfin, avant chaque action, est-ce qu'il faut prier du coup avant de prendre son téléphone et savoir pour discerner ce qu'on va regarder?
0: Alors j'avoue franchement que j'y avais pas pensé, mais la réponse est absolument oui. La réponse est absolument oui. On devrait même avoir une, je sais pas si le Vatican ou le pape allait en parler, mais oui. Moi déjà, je prie avant d'aller à la messe pour ne pas être perturbé pendant la messe. Mais il y a des prières hein, qui sont proposées aux prêtres avant d'aller célébrer la messe pour ne pas être perturbé. Je prie avant de dire mon chapelet pour vous dire mon chapelet, etc. Donc il n'y a pas de raison qu'on ne prie pas avant effectivement de prendre son téléphone. Mais comme il est devenu un vrai, ils ont fait fort, ils ont fait très fort, un vrai prolongement de notre personne. C'est pas un objet comme les autres, hein. C'est un prolongement de notre personne. C'est un prolongement de notre communication avec les autres personnes. C'est un prolongement de notre communication avec nos proches, avec nos enfants, avec nos parents, avec etc. Je faisais remarquer à une journaliste il y a quelques années déjà dans une émission. Dit pour la mémoire, regardez les numéros de téléphone ou votre agenda, ou avec le GPS, la disposition spatiale des lieux. Avant, vous n'avez pas besoin de GPS. Bon, on connaissait le chemin pour aller tel endroit, on décrivait. Là, tu mets le GPS, tu réfléchis même plus, tu sais même plus par où tu es passé. Le GPS a tourné là. Donc, il y a une partie de mon cerveau, fait de mon intelligence, pas de trouver le mot exact, je voulais trouver un mot plus exact, de ma mémoire, en fait, hein. J'ai oublié le terme que j'ai employé dans la mémoire, il y a que j'ai transféré sur la machine, alors je parle là du smartphone, mais ça peut être sur mon ordinateur, etc., ou même sur les écrans, j'arrive à l'aéroport, je ne sais plus mon numéro de vol, j'ai plus de tickets, j'ai plus de billets papier, j'ai plus de machin, je regarde sur les écrans, on me guide, là où je dois aller, les écrans me font mon itinéraire. Les écrans me font mon itinéraire. Et si je fais une erreur, c'est que j'ai pas regardé l'écran. Donc l'écran a un côté vérité, c'est lui qui dit la vérité. Mais il peut m'emmener dans un gouffre, hein. Je vais le suivre, c'est comme pour le GPS, hein. Je vais le suivre, hein. Il va me dire passez là, peut-être que c'est, il y a un lion qui m'attend, ou je sais pas, un criminel, je vais arriver, il va me tirer dessus, puis je suis mort. Parce que je lui fais confiance absolument. J'ai pas dit qu'il faut se méfier. Mais faut voir à quel point on a livré une partie de notre identité, voilà, à cette question. Donc effectivement, le coup de la prière avant, c'est je pense que c'est une très bonne idée pour que l'écran ne remplace pas l'Esprit Saint. Oui, parce que l'écran en partie remplacé l'Esprit Saint. Alors derrière l'écran, encore une fois, j'ai découvert d'une certaine façon une des notions que j'ai à laquelle j'ai réfléchi en faisant cette catéchèse, c'est le fait que l'écran est l'arme de la technocratie. C'est l'arme numéro un. Sans écran, l'IA, le GPS, le smartphone, tout ça, ça ne sert pas à grand-chose. À téléphoner. Le téléphone va servir à téléphoner. Voilà. Ce sera incroyable. Voilà. Mais sans écran, moi, je prépare pas une catéchèse sans écran aujourd'hui. Je saurais pas. Enfin, c'est pas encore trop loin. Mais mes successeurs ne sauront pas. Si un jour j'ai pas d'écran, je pourrais prendre mon papier et écrire une catéchèse, à préparer, le machin, etc. Aller dans, il y a des livres ici, c'est un peu exprès, je pourrais aller chercher dedans. Mais je pense que dans 20 ans, quelqu'un qui aujourd'hui a 20 ans et aura 40 ans, je suis pas sûr qu'il saura qu'il aura de technique. Voilà, avant, pour rechercher, pour faire une conférence, j'avais fait des recherches incroyables dans des livres, il y a des livres spécialisés ici, où tu dois tourner, tu dois aller chercher un premier livre, un deuxième, parfois t'as pas le bouquin, ça te prend une semaine, deux mois, tu tapes aujourd'hui sur ChatGPT, tu as la réponse en 3 secondes, vous le savez très bien. Et Google aussi n'est pas mauvais, enfin moins bon que ChatGPT, mais enfin c'est quand même, voilà, et donc ça change complètement. D'ailleurs, l'une de mes idées par rapport à la prière, c'est ça, me dit David. Pour faire une recherche aujourd'hui, tu as besoin d'une demi-journée lorsque tu avais besoin de 4 jours. Et pourquoi les 3 jours et demi qui restent, pourquoi tu ne les passes pas en prière à la place? Plutôt que de faire une autre recherche ou plutôt d'aller te détendre de la tension, parce que le monde va vite. Voilà. Pourquoi tu ne fais pas? Et c'est une vraie question. Donc avant, et je dirais après aussi, finalement, si j'ai gagné du temps parce que mon Thermomix m'a permis de faire mon repas, il y a aussi un écran sur le Thermomix, c'était toute la technologie, m'a permis de faire mon repas en une demi-heure, lorsque ma mère prenait 3 jours pour le faire, eh bien, pourquoi je ne prendrais pas un petit peu plus de prière, c'est ça? J'ai écrit ça aux Dominicains. À mes frères dominicains, j'ai dit, mais finalement, est-ce que chez nous, on a des obligations, comme frères, des obligations de prière, en dehors de ce que l'Église nous demande de faire, évidemment, mais est-ce qu'on peut pas augmenter le temps de silence, augmenter les temps de rosaire, etc., puisque, après tout, on gagne quand même vachement de temps. On a une productivité améliorée, voilà. Donc oui, je crois que c'est une très très bonne idée. On fera une prière spéciale. Saint Thomas d'Aquin, qui est le maître de la pensée dans l'Église dominicaine du XIIIe siècle, saint Thomas d'Aquin a une prière avant l'étude. Et avant d'aller étudier, il y a une prière spéciale qu'on donne aux bacheliers, qu'on donne normalement avant d'étudier, même la parole de Dieu, tu pries. Voilà, on pourrait très bien faire une prière avant d'ouvrir son smartphone le matin. Il ne faut pas qu'elle soit trop longue. Puis on la mettra sur le smartphone comme ça, on est sûr qu'elle va sortir. Ce sera obligatoire comme l'éthylotest automatique, vous savez, dans la truc. Avant d'ouvrir le truc, tu seras obligé de souffler. Voilà, mais il y aura la prière d'abord. Tant que tu ne l'as pas prononcé, le smartphone ne s'amuse pas.
2: Alors, la question, c'est est-ce que vivre un temps d'adoration sur un écran a le même effet qu'à l'église?
0: Non, évidemment non. Non. Ah, j'ai même vu des gens qui se mettaient à genoux devant l'écran. Surtout pendant le Covid. On serait plus haut donné de la tête et on se met à genoux devant l'écran. Alors, on peut se mettre à genoux, non pas devant l'écran, mais parce qu'on sait que Dieu est là, il est l'agenouillement est l'acte d'adoration par excellence, donc on peut adorer sans être devant le Saint-Sacrement. C'est-à-dire, l'adoration, c'est un acte intérieur de reconnaissance de la présence divine. Donc, on se met à genoux devant, en adoration, devant Dieu. Donc, on peut très bien se mettre à genoux, et l'écran, comme une icône, peut nous y aider. On voit des fidèles qui, c'est pas absolument interdit, mais attention, c'est pas un acte idolâtrique, c'est pas devant l'icône que je me mets à genoux. C'est devant celui que l'icône représente que je me mets à genoux. Voilà. Si c'est une icône du Christ, je me mets à genoux, c'est pas devant l'objet. C'est évident. Je connais aucun catholique qui se met à genoux devant un objet. Enfin, on sait que c'est, l'objet qui est là, c'est pas cet objet-là qu'on adore. C'est pas l'objet qui est saint. Mais l'objet représente. C'est comme c'est la grande querelle qu'on a avec certains de nos frères séparés. Mais l'Église a tranché depuis des siècles et nos frères orthodoxes aussi. Et puis pendant des millénaires, il était évident pour les chrétiens qu'un objet n'était pas le Dieu, la divinité, mais que cet objet pouvait représenter. C'est ce qu'on a appelé l'incarnation, parce que le Christ est arrivé dans un corps, parce que nous avons des yeux pour voir, nous avons des mains pour toucher, des oreilles pour entendre. Bon, maintenant, l'adoration, alors, ça nous aide beaucoup. Ça nous aide beaucoup s'il y a une adoration qui est retransmise, mais si entre une adoration où le Seigneur est représenté et une adoration où le Seigneur est là présent, vous savez très bien que il est venu donner son corps, son vrai corps. Un corps, on ne dit pas à sa fiancée « je t'aime de loin ». On ne fait pas l'amour à sa femme par les écrans, c'est un peu chelou. C'est pareil, la question de la corporéité, elle est très, l'incarnation, elle vient de l'incarnation du Christ, qui a pris chair pour venir habiter chez nous, qui est pas resté, entre guillemets, au ciel, qui est venu habiter parmi les siens, qui a sué avec nous, qui a travaillé, mangé parmi les siens, même après sa résurrection. Et donc, cette réalité est, voilà. Et là aussi, tu poses une question, en fait, théologique, dans la question des écrans. Les écrans, on est dans le virtuel, bien sûr, une bonne réunion Zoom, on est dedans. Moi, j'ai des réunions avec les évêques, parfois, je vais vous réveiller quelque chose. Comme ils parlent anglais, ils vont pas me comprendre. Mais souvent, j'ai envie, pendant la réunion, de me dire, les évêques de la Caraïbe, j'ai souvent de me dire, je vais faire autre chose pendant la réunion, je vais répondre. Eh bien, figurez-vous, parfois, c'est plus facile, quand on est en présentiel, d'aller regarder un mail ou un texto qu'on envoie de machin, que quand c'est par Zoom, parce qu'on est tellement habitué à l'écran que quand c'est par Zoom ou par Google Meet ou je sais pas quoi, en visio en tout cas, on est vraiment concentré, hein. C'est assez impressionnant. Mais parce qu'on a cette culture-là. En même temps, rien ne vaut la rencontre. Évidemment, la rencontre personnelle. Et là, l'Église va se battre. C'est comme quand on publie un livre. On sera peut-être les derniers à avoir des livres en papier, des vrais livres. Mais ça vous est pas arrivé à tous de parfois, moi ça m'est arrivé, hein, je suis sur un papier, j'arrive pas à le lire, et je fais ça pour l'agrandir. Voilà, comme ça. Parce que je me dis, mais je suis pas sur mon portable, je suis pas sur ma tablette. Ça m'est arrivé au moins trois fois. Voilà. Mais parce que bon, on a, c'est l'invasion. Mais c'est pas mauvaise chose. C'est juste rigolo, c'est vrai. C'est juste rigolo. Mais simplement, faut pas être naïf. Il y a une sorte de naïveté, ne tomber ni dans la naïveté, ni non plus dans la diabolisation. Mais faut pas être naïf de cette immensité des écrans dans nos vies. Voilà.
3: Alors, donc, justement, par rapport à l'ampleur du phénomène dont vous avez parlé, je voudrais savoir comment l'Église peut concurrencer, notamment auprès des plus jeunes, je pense à la catéchèse, ou même de façon plus générale au monde de l'éducation, comment concurrencer avec les écrans, parce que la capacité d'attention est limitée maintenant, et... Voilà, comment les intéresser? Une messe, par exemple, bon, ça n'intéresse pas, ça n'intéresse plus.
0: C'est pas fait pour être rigolo, une messe, hein. C'est pas fait pour être rigolo, c'est pas fait pour être intéressant. D'ailleurs, c'est assez impressionnant quand on va dans des milieux qui célèbrent la messe plutôt de point de vue tradit, plutôt. Parfois, il y a des jeunes qui c'est rempli de jeunes, hein. C'est parce que justement la messe, il y a un effet. Un effet roi, au contraire. On dit, c'est pas du tout un lieu d'excitation, et pourtant il y a quelque chose qui se passe. Donc on peut aussi, et notamment le silence, éduquer nos jeunes au silence. On ne le fait pas dans les familles, mais je crois que au catéchisme non plus, et parfois à l'église non plus, à la messe non plus. Et c'est grave, parce que le silence, bon, le cardinal Sarah a écrit ce très beau livre, La force du silence, mais éduquer les jeunes au silence, les éduquer à l'esprit.